0: responsable du pôle France de Font-Romeu, ancien directeur de la natation course à la Fédération. Il distille ses précieux conseils au groupe des sélectionnés, ainsi qu'au staff technique préparant les prochains Jeux du Pacifique dans un stage labellisé Académie de la Natation. Ça se passe jusqu'au 17 octobre prochain. Et puis les moteurs vont rugir ce week-end. La Ligue de sport automobile de Nouvelle-Calédonie organise les derniers rounds du championnat de drift et de karting. Le drift, ce sera samedi et dimanche à l'arène du sud de Païta. La grande finale de karting est prévue en nocturne samedi à Nakutakoin. Voilà pour le sommaire de ce qui nous attend à partir de 11h30, Pierre.
1: Eh bien, on vous remercie, Jean-François Baudin, pour toutes ces informations. Le rendez-vous est pris à 11h30. Eh bien, dis donc, il va y avoir de la fumée, je pense, ce week-end avec le drift. Nous, on va continuer Infomag avec notre première rubrique de cette tranche. Nous allons continuer jusqu'à 11h20, où nous allons avoir l'édito politique. 11h30. Excusez-moi, 11h30, votre journal complet avec Jean-François Baudin et nous continuerons bien entendu avec les jeudis de l'économie en ce jeudi 8 octobre et nous terminerons avec le café gourmand pour commencer le début d'après-midi tout en douceur. Mais tout de suite, on va rester dans l'économie et c'est Nicolas Legrand qu'on va retrouver pour votre rubrique L'Esprit Pionnier.
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3: Bienvenue dans cette émission qui donne la parole à ceux qui investissent et s'investissent en Nouvelle-Calédonie. Et aujourd'hui, nous recevons Guillaume Terrien, le fondateur de Pacific Tech. Alors, votre rôle, si on peut le résumer, c'est de promouvoir les entreprises innovantes et de trouver des synergies à l'échelle du Pacifique.
4: Nous, notre rôle, c'est de vraiment d'agréger un peu l'entrepreneuriat innovant et l'entrepreneuriat à impact du Pacifique. On avait fait une première expérience l'année dernière avec la Pacific Tech, co-organisée avec la French Tech Nouvelle-Calédonie et la CPS, à Vivatech, avec un village Pacific Tech qui emmenait une vingtaine d'entrepreneurs de tout le Pacifique. Cet territoire était représenté. Donc vraiment, on a ce positionnement-là qui est de dire, échangeons entre voisins, ouvrons-nous les marchés respectifs. Et on l'a vu d'ailleurs avec cette expérience du village Pacific Tech l'année dernière. Certains ont pu exporter à Fidji derrière, certains ont pu exporter en Polynésie et vice-versa. Donc l'expérience finalement de rassembler ces entrepreneurs d'une zone géographique proche permet d'ouvrir des marchés qui ne sont pas forcément des marchés insulaires, mais aussi des marchés comme la Nouvelle-Zélande ou l'Australie.
3: Et pour se développer et trouver de nouveaux marchés, vous accompagnez notamment ces entreprises sur des événements internationaux, des salons, comme Change Now, par exemple, en début d'année, pour Fire Tracking et Catamarine.
4: Ces entrepreneurs, on dit souvent que la Calédonie est un marché un peu bac à sable, compliqué de s'en extraire. Et finalement, la plupart de nos entrepreneurs exportent d'abord sur la métropole, essayent en tout cas, ou à La Réunion, ce qui n'est pas très naturel et qui génère des coûts assez important en termes de fonctionnement, alors qu'on a toute la région Pacifique et on a de plus en plus d'opportunités finalement d'aller chez nos voisins néo-zélandais, en Polynésie naturellement, et puis à Fidji, pourquoi pas en Papouasie ou en Australie.
3: Aujourd'hui, la Nouvelle-Calédonie a des startups qui peuvent vraiment percer au niveau international ?
4: On a des beaux succès, il faut être quand même assez fier du chemin parcouru depuis 5 ans à peu près, notamment avec l'impulsion du gouvernement, mais aussi de l'association La French Tech Nouvelle-Calédonie. Beaucoup d'initiatives, beaucoup de soutien, mais surtout du soutien à l'amorçage. Donc un soutien financier, évidemment, un soutien en accompagnement sur des startups qui sont jeunes, qui se lancent. Et après, on remarque quand même qu'il y a un gap après sur l'accélération et l'export. On n'a pas de fonds d'investissement, à part Invest in Pacific qui fait du crowdfunding, je rappelle donc que ce n'est pas non plus un fonds d'investissement spécialisé dans le capital risque. Donc voilà, on a des gros problèmes sur l'accélération et notamment sur l'export, mais on a quelques petites pépites qui commencent à percer à l'international.
3: Et est-ce qu'aujourd'hui, les startups calédoniennes sont suffisamment matures ? Est-ce qu'elles ont des sujets d'intérêt pour le Pacifique afin de jouer un véritable rôle dans la région ?
4: Alors bien sûr, hein, j'aurai un rôle à jouer. Hein. Je rappelle quand même qu'on fait beaucoup de choses et qu'on est première victime aussi des impacts du changement climatique. Nos entrepreneurs ont quand même des thématiques qui sont autour de des problématiques insulaires. Donc on va dire green tech, tout ce qui va être autosuffisance alimentaire, machin, tout ce qui va être blue tech, lié au lagon, à la mer, à l'océan, tout ce qui va être social tech aussi, avec notamment la place des femmes, des choses comme ça. Donc on se rend compte en fait que nos thématiques à nous, elles sont beaucoup plus orientées autour de l'impact, autour de ces thématiques là qui sont pas forcément des thématiques extrêmement numériques, extrêmement techniques finalement, mais qui sont très importantes dans le cadre, on va dire, géospatial du Pacifique et plus globalement de l'état du monde.
3: Merci Guillaume Terrien d'avoir été avec nous. Je rappelle que vous êtes le fondateur de Pacific Tech.
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1: Et on remercie Nicolas Legrand et son intervenant pour cette rubrique Esprit Pionnier. 11h est passé de 8 minutes. Nous, on continue en musique et avec la bonne humeur et avec la bonne énergie, avec ce magnifique soleil et cette température qui commence à monter, ça fait du bien. Alors on continue avec de la bonne musique. Manu Chao, tout est vaste.

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2: Et il est 11h14 sur les ondes de Radio Rythme Bleu. On va parler de la crise des lycées d'ici quelques instants. Est-ce que ce serait pas la partie immergée de l'iceberg? On voit ça d'ici quelques instants avec Vincent Trémollet de Villers. Et je profite de cette petite pause pour vous souhaiter d'abord une belle fin de matinée. Et aujourd'hui, on est le 8 octobre. Et il faut le savoir, c'est la journée mondiale du poulpe. Et ça tombe plutôt bien, du coup, sous nos latitudes. À savoir que le poulpe, il possède trois cœurs, du sang bleu et une intelligence assez remarquable. Il est capable de résoudre des petits problèmes et d'ouvrir certains récipients. Mais enfin, avec 3 cœurs et 8 bras, il préfère quand même passer des petits moments tranquilles et se poser dans le fond de l'eau. Et finalement, avec ce soleil et cette chaleur, je crois que c'est lui aujourd'hui qui a tout compris. Allez, on continue avec Britney Spears, Hold It Against Me. Juste après, ce sera votre édito politique.

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3: L'édito politique sur Europe 1 avec Le Figaro. Bonjour Vincent Trémolet-Villers.
4: Bonjour Dimitri, bonjour Anissa, bonjour à tous.
3: Vincent. Alors il n'y a plus de meeting, moins de déplacements pour les ministres. La crise des lycées et la violence qui l'accompagne ont percuté la campagne présidentielle. La droite alors joue l'ordre. La gauche, elle s'exalte pour le mouvement social et elle pense que son heure est venue. Est-ce que c'est l'heure de la gauche, Vincent ?
5: C'est une génération qui se lève, a lancé Olivier Faure, le pauvre homme. C'est surtout le tableau désolant d'un pays qui s'effondre. On peut débattre des heures de la vétusté des locaux, des emplois du temps troués comme du gruyère, de la cruauté de Parcoursup, du prof de philo en arrêt maladie. On n'arrivera pas à faire oublier que la crise que notre pays traverse est d'un ordre beaucoup plus profond. Le gouvernement qui en hérite fait ce qu'il peut, mais franchement, une plateforme, un numéro vert, un temps de démocratie interne, comme l'a proposé Sébastien Lecornu, tout ça apparaît comme complètement dérisoire. Qui imagine Jules Ferry, Joseph Pagnol, le père de l'écrivain, ou Monsieur Germain, l'instituteur à qui Albert Camus a dédié son prix Nobel, qui les imagine dire à leurs élèves, les enfants, nous allons suspendre les cours pour un temps de démocratie interne. Encore une fois, dans une situation aussi critique, le Premier ministre devait bien faire quelque chose, mais la vérité cruelle, c'est que les pouvoirs publics sont complètement dépassés et qu'ils comptent d'abord pour ralentir le mouvement sur le froid, sur la pluie et sur les vacances.
3: Et si je vous comprends bien, Vincent, vous n'avez pas l'air de prendre au sérieux les motifs d'inquiétude qui ont provoqué ce mouvement chez les lycéens.
5: L'inquiétude qui m'importe est d'un autre ordre que de savoir si la clim sera posée avant l'été prochain. C'est une inquiétude existentielle. Comment ne pas être compréhensif pour cette jeunesse frappée de plein fouet par la faillite de l'école, par la déshérence identitaire, par le spectre de la crise financière et par l'angoisse climatique. Les gamins de la société liquide payent au prix fort l'effacement de l'autorité, celle des parents, du proviseur, de l'enseignant, du policier, du ministre, du président. En corollaire, ils subissent la disparition de la sécurité ordinaire. Et de tout ça, il faudrait parler, plutôt que de chercher des violences symboliques dans le fait de devoir se lever le matin ou des micro-agressions parce qu'il n'y a pas cours de 14 à 16 heures et que le portable est interdit. La vraie violence, c'est d'avoir privé cette génération d'une instruction solide, profonde, exigeante, qui peut transformer un homme. Et le résultat donne le vertige. Le plus plat des slogans de mai 68 est beau comme l'antique, à côté de ce qu'on peut lire sur les pancartes de ce mouvement de 2026. Le sabir wesh est à l'éloquence ce que Master Poulet est à la gastronomie. Et beaucoup plus grave et inquiétant, le champ de référence de certains groupes qui glorifient publiquement les terroristes islamistes ou comme la violence antisémite. Naufrage de décennies de politique d'immigration, carnage d'un abandon volontaire de toute assimilation.
3: Et politiquement, selon vous, Vincent, qui va profiter de ce mouvement ?
5: On le voit bien, la France insoumise tente de recruter des cadres et des électeurs dans les cortèges. Comme le dit très bien Pierre Valentin dans Le Figaro ce matin, le mouvement de Mélenchon est devenu celui de la pulsion. Il joue à plein sur la disparition des notions d'effort et d'inhibition. Du côté du gouvernement, on ferme les écoles. On fait la seule politique publique à la portée d'un pouvoir affaibli pour maintenir l'ordre, le confinement temporaire. Pour les matchs du PSG, comme pour les grèves des lycéens, on est condamné aux « braves gens ». Restez chez vous. Édouard Philippe et Gabriel Attal, affiliés, quoi qu'ils en disent, à Emmanuel Macron, peuvent être associés à cette impuissance d'État. La droite Retailleau et le RN apparaissent dans cette histoire comme un possible parti de l'ordre, mais ces calculs politiciens ne sont rien au regard de ce que nous révèle cette crise. Elle nous permet de vérifier l'absence de scrupules des forces de l'autodestruction qui ont intégré la violence comme instrument politique. Surtout, elle nous fait mesurer le travail herculéen qui attend ceux qui auront la charge de redresser le pays.
3: L'édito politique sur Europe 1. Merci Vincent Trémolet-Villers.
6: Et on remercie Vincent Trémolet-Villers pour cet édito politique. La musique parlera à ma place. On continue avec Bobby Gmanfain. Don't worry, be happy. Prochain rendez-vous, 11h30, votre journal complet.

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5: Des revendications, mais pas de blocage. Les lycéens calédoniens comprennent, mais ne cautionnent pas le mouvement de métropole. Justice avec l'ouverture ce matin de la dernière affaire de la session d'assises. Un homme comparé pour avoir asséné un coup de couteau mortel à son frère lors d'une dispute alcoolisée. Deux jours pour s'immerger dans la culture polynésienne. Les jeudis du centre-ville sont ouverts jusqu'à demain soir. Crise des lycées, prix des carburants, le Premier ministre s'adresse aux Français. La France va mettre sur le marché une partie de son stock stratégique pour faire baisser les prix à la pompe. Et puis en sport, il manque l'or pour les Français au championnat d'Europe de cyclisme. Bruno Armira et Maxime Decomble décrochent l'argent et le bronze sur le contre-la-montre derrière Primoz Roglic. Bonjour à tous et bienvenue dans ce journal. D'après les participants calédoniens, Choose Outre-mer, organisé début octobre à Paris, a été très profitable à l'économie calédonienne. Que faut-il en retenir? Quelles annonces ont été faites et dans quel domaine? C'est ce qui sera au cœur des Jeudis de l'économie Radio Rythme Bleu à la fin de cette édition. Nous reviendrons avec nos invités sur cet événement, mais aussi sur l'attractivité de la Nouvelle-Calédonie. Nous en parlerons avec Christopher Gisès, le vice-président du gouvernement, qui est en charge notamment de l'économie, de la fiscalité et de l'attractivité. Nous serons avec Bertrand Courte, le président du MEDEF, et avec Paul Nekweng, le patron de la Casse du Miel à Lifou, des Jeudis de l'économie, à retrouver donc dès la fin de ce journal. Et avant de développer tous les titres, notez que la baignade et les activités nautiques sont temporairement interdites à la baie de Magenta. La ville de Nouméa a pris un arrêté pour interdire la baignade et les activités nautiques après avoir observé hier un requin de grande taille à proximité immédiate de la plage. Une reconnaissance aérienne ce matin a permis d'identifier l'animal comme étant un requin nourrice, une espèce considérée comme non dangereuse pour l'homme. Mais la ville poursuit largement la surveillance de la zone et l'accès à l'eau reste donc interdit ce jour par précaution. Notez que dans les prochains jours, la mairie indique que le squale est susceptible de s'approcher à nouveau de la plage. La ville invite donc les usagers à la prudence et à ne pas s'approcher de l'animal. En attendant donc, les activités nautiques et la baignade est interdite dans la zone des 300 mètres baie de Magenta. En métropole, le mouvement des lycéens a marqué le pas la nuit dernière pour nous, même si un acte 4 est attendu dès la nuit prochaine, annoncé par plusieurs syndicats et organisations lycéennes. Nous y reviendrons dans la page consacrée à l'actualité en métropole. Un mouvement national qui n'a pas été relayé par les lycéens calédoniens. Une délégation a été reçue hier par le haut-commissaire, le vice-recteur et la membre du gouvernement en charge notamment de l'enseignement, Nina Julier, qui était notre invitée ce matin. Elle nous a indiqué que les lycéens calédoniens n'avaient pas l'intention de mener quelque action que ce soit en référence au mouvement national.
6: Les lycéens, et on l'a vu hier lors des échanges, sont profondément marqués par ce qui s'est passé en 2024 et ont condamné fortement ce qui se passe en métropole. Pas sur le fond, parce qu'il y a bien sûr des sujets dont il faut qu'on parle, mais sur la méthode. Et ce traumatisme de 2024, il était hors de question qu'ils le revivent, qu'ils se laissent manipuler aussi. Et c'est pour ça, effectivement, qu'il n'y a pas eu de mobilisation sur le territoire. Alors, mais pour autant, le dialogue a eu lieu et dans des conditions sécurisées.
5: La délégation de lycéens reçue hier issue du Conseil calédonien de la vie lycéenne porte plusieurs préoccupations. En premier lieu, l'insalubrité dans certains établissements.
6: Ils ont entièrement raison. Il y a des établissements scolaires qui ne sont pas aujourd'hui dans des conditions favorables aux apprentissages de nos lycéens. C'est très clair sur ce sujet-là, plusieurs raisons. D'abord, des dégradations qui n'ont toujours pas été réparées depuis les exactions 2024. Et puis, des dégradations qui ont laissé s'installer un laxisme, parce que quand on n'a pas le temps de prendre en charge les réparations, les rénovations, eh bien, j'ai envie de dire, les tags appellent les tags. Il y a effectivement des établissements scolaires qui sont dégradés et sur lesquels on a mis des gros programmes d'investissement, grâce à l'État notamment. Après, la situation est assez différente en fonction des établissements et les lycéens nous l'ont dit, encore une fois, de façon très lucide. Et ils nous ont dit également qu'ils en étaient responsables aussi. Ils souhaitent qu'on les accompagne dans les rénovations et c'est tout à fait normal. Mais ils sont bien conscients que les utilisateurs, c'est eux. C'est eux qui utilisent ces locaux et ils nous l'ont dit. Il y a un gros manque de respect de la part d'un grand nombre d'élèves. Et on va travailler d'ailleurs sur ce sujet-là pour voir comment est-ce qu'on peut, avec eux, améliorer le respect, mais cette fois-ci le vrai respect.
5: Et la remise en état des lycées se fera en premier lieu grâce au fonds de reconstruction de l'État, mais pas seulement, a expliqué Nina Julier.
6: Il y a également chaque année un budget qui est attribué par l'État depuis le transfert des compétences et qui ne sert qu'à l'entretien et à la rénovation des lycées. Malheureusement, ce budget, il alimente un budget global et puis, bah, en fonction du contexte, tout le monde se sert un petit peu pour aller financer autre chose. Donc j'ai envie de dire aujourd'hui merci les lycéens d'avoir porté ces revendications parce que moi ça va me permettre de défendre ce budget-là qui avoisine les 1 milliard quand même par an et de le défendre et de le sanctuariser pour qu'il soit utilisé à ce pourquoi il a été destiné. C'est à peu près 1 milliard et voilà, je m'engage à le sauvegarder dans le budget 2027 et l'utiliser pour la rénovation de nos établissements scolaires.
5: L'insécurité préoccupe également les lycéens, tout comme les cas de harcèlement de plus en plus nombreux. Pour lutter contre ce phénomène, une délibération cadre est en préparation, nous a dit Nina Julier, avec des dispositions fortes.
6: Déjà, on va interdire le téléphone portable dans les établissements scolaires dès l'année prochaine, en tout cas dans les écoles primaires, les collèges surtout. Il y a une vraie demande de toute façon et des élèves et des parents d'élèves parce que le téléphone amplifie les actes de harcèlement. C'est terrible pour les enfants qui en sont victimes, pour les enseignants aussi. Donc aujourd'hui, on ne peut plus accepter le téléphone portable au collège. On prendra certainement un petit peu plus de temps pour faire de la pédagogie dans les lycées. Mais ces actes de harcèlement sont de plus en plus nombreux et de plus en plus violents.
5: Cette délibération cadre prévoit aussi de renforcer les procédures de sanctions et Nina Julier milite également pour rendre obligatoire la tenue unique dans les collèges. Une interview du membre du gouvernement en charge notamment de l'enseignement qui est à retrouver sur notre site internet rrb.nc.
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5: C'est donc l'heure de votre rendez-vous SMS avec notre question du jour. Le dialogue entre les lycéens et les autorités va-t-il permettre, selon vous, d'éviter un blocus des lycées en Calédonie? Si vous pensez qu'il va permettre de l'éviter, vous tapez 1. Si vous pensez que non, vous tapez 2. Et vous envoyez votre réponse au 31-46. Et puis la réponse à notre question d'hier est à l'unanimité. Les auditeurs de Radio Rythme Bleu qui se sont exprimés par SMS se disent convaincus par les premiers pas de Zinedine Zidane comme sélectionneur de l'équipe de France de football. Toujours en Nouvelle-Calédonie, pas de retour à la normale pour les SMS d'authentification. Depuis 3 jours, la réception de messages automatiques est perturbée, notamment celle de code 3D Secure envoyée par les banques pour les règlements en ligne. L'OPT assure que les équipes techniques restent mobilisées avec ses partenaires pour en trouver l'origine, mais l'Office n'avance aucun délai de rétablissement. Et puis une page justice avec la dernière affaire de la session d'assises. Un meurtre fratricide est jugé depuis ce matin. Un homme d'une cinquantaine d'années est accusé d'avoir tué son frère lors d'une dispute qui s'est passée en 2023 à Marais. Une audience suivie ce matin par Nicolas Legrand.
8: Oui, et une affaire malheureusement tristement banale en marge d'un mariage. L'alcool coule à flot, une dispute éclate sur fond d'un sujet foncier, des éclats de voix, puis des coups à main nue, et l'un des frères saisit un couteau et le plante en plein cœur de la victime. Bilan, un mort et une famille aujourd'hui encore en pleurs. C'est ce qui s'est passé ce 23 août 2023 à Marais. Ce jour-là, à leur arrivée sur les lieux du drame, les gendarmes font face à des individus hostiles, fortement alcoolisés et qui avaient même modifié la scène de crime et déjà commencé à faire une coutume quelques minutes seulement après le coup de couteau fatal. Dans le box, le 2

0: Alors les faits sont reconnus, l'accusé encourt la réclusion criminelle à perpétuité pour meurtre avec la circonstance aggravante de l'état alcoolique. Ce procès, pour lequel aucun membre de la famille ne s'est porté partie civile pour représenter la victime, servira donc surtout à expliquer le contexte de la dispute. Tout viendrait en fait de l'occupation d'un terrain par une autre famille, conformément à la décision des vieux, une décision contestée par certains depuis le décès de leur père, un sujet qui semble tabou dans cette famille, si bien que les premiers témoins appelés à la barre ce matin refusent de répondre, affirmant qu'ils ne savent rien, alors même que certains ont un rôle coutumier. Quant aux faits, eh bien, ils étaient trop ivres pour les avoir vus, disent-ils. Les jurés s'appuieront donc sur l'instruction et notamment sur la reconstitution des faits. Le verdict est attendu demain soir pour cette dernière affaire de cette troisième session d'assises de l'année qui aura duré 4 semaines. Au tribunal de Nouméa, Nicolas Legrand, RRB.
1: Il est 11h40, une première pause dans ce journal. Dans un instant, nous partirons place des Cocotiers où s'est ouvert ce matin un jeudi du centre-ville spécial Polynésie française.
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1: À la suite de l'actualité en Nouvelle-Calédonie, et l'art polynésien est à découvrir aujourd'hui, place des Cocotiers. Les jeudis du centre-ville mettent en effet à l'honneur le fénois, danse, ukulélé, spécialités culinaires sont à découvrir, pardon, non seulement aujourd'hui, mais aussi demain, Charlotte Coulson.
7: Et la journée a débuté par une prière, et puis se sont enchaînées les animations, concours de la plus belle couronne de fleurs fraîches, concert de ukulélé, et le tout sous un beau soleil qui a attiré du monde. À l'heure du déjeuner, c'est aussi la nourriture qui attire les passants.
8: On aime bien, c'est accueillant, il y a plein de fleurs, ben surtout les tissus, tout ce qui est robe, couronne, fleurs et tout. Et j'aime bien la bouffe aussi.
9: Le poissasa et le parhuatayuru, c'est du bigorneau avec du coco fermenté.
10: Et ça, vous en faites à la maison ?
9: Non, d'abord, il faut aller plonger pour attraper le bigorneau.
11: Alors, la musique, c'est génial, ça fait vraiment évader. La nourriture, je suis fan de bouffe, alors... Alors, la salade tahitienne, c'est juste un régal. Le poisson, c'est pas forcément ce que je cuisine le plus, donc là, c'est tout préparé, donc c'est génial, quoi. C'est super agréable, en plus, il fait beau, donc c'est génial.
7: Et cette édition des Jeudis du Centre-Ville met à l'honneur les arts polynésiens. On pense à la musique, à la danse, et puis il y a les perles de Tahiti et la gravure sur nacre. C'est un savoir-faire minutieux que maîtrise Gaspard Hutt. Ses couronnes, ses tours de cou, ses bagues sont exposées à Hong Kong, portées par Miss Punaouia en Polynésie, ou encore par Juliette Collet lors de son voyage pour l'élection de Miss Tahiti. Un savoir-faire multiculturel.
12: Moi j'ai grandi à Tahiti, puis après je suis venu vivre ici en Nouvelle-Calédonie et après je suis parti en France faire les métiers d'art. En France on avait des milliers d'artisans à l'époque hein, parce qu'il y avait des grosses usines qui faisaient des boutons, des éventails, des jumelles de théâtre, c'est tout ce qu'on appelle la tabletterie. Et en visitant des musées en France, en voyant le savoir-faire qu'on a, le savoir-faire lié aussi avec la Polynésie, les bagnards localement. Il y a beaucoup de potentiel au niveau français, le travail de la nacre, par toutes ses origines, tout ça qui fait en fait cette excellence. Et du coup, j'essaye de à la fois innover, chercher de nouvelles techniques et à la fois garder un peu ces savoir-faire polynésiens.

0: parisien, bagnard, français, européen, et voilà, c'est que du bon, quoi.
1: Et le point fort de cette journée, c'est dans quelques minutes le concours du plus gros mangeur de Fafarou et ce soir les prestations des championnes de danse tahitienne sur la place des Cocotiers.
2: Et puis c'est aussi cette semaine, vous le savez, la fête de la science et pour la première fois, elle se décline aussi sur la côte Est. Aujourd'hui, le musée de la mine de Thiot propose un événement pour découvrir les sciences de manière ludique. Des ateliers, des expériences, des démonstrations et des animations toute la journée. Projet sélectionné parmi les trois coups de cœur de l'organisation, expliquait Priscilla Boinou. Elle est chargée de mission à l'Office du tourisme et au musée de la mine de Thiot.
3: On est très heureux de l'accueillir et en plus sur tous les événements qui ont été proposés, ben, ils ont eu trois coups de cœur. Donc ceux qu'ils ont le plus aimé apparemment et du coup ben, nous on fait partie des trois coups de cœur. On a surtout des ateliers autour du savoir-faire avec les mamans. Ils auront à découvrir la cuisson de la tige du tarot, de la fleur de marguerite sauvage, et c'est bien fait aussi. Et puis après, on a aussi une mini-expo sur le secret des plantes. On a un parcours sensoriel scientifique sur le goût, les odeurs. Aussi une diététicienne qui sera là pour par rapport au sucre. Aussi, on a des odeurs de jeux mystères, on a le jeu des colorants naturels, un jeu de défi de l'émulsion et pour finir un puzzle des plantes comestibles.
2: Voilà, la fête de la science au musée de la mine de Thiot se poursuit jusqu'à 15h30 cet après-midi. C'est un événement gratuit qui est aussi ouvert à tous. La richesse minière de la Nouvelle-Calédonie qui suscite aussi des vocations. Un Calédonien originaire de Bourail est en effet désormais à la tête d'un business en expansion en Belgique, Charlotte.
1: De Bourail est la capitale mondiale du diamant. Le Calédonien a fait son chemin dans le monde des pierres précieuses. Alexis Goss a quitté le territoire à 19 ans. Il étudie la gémologie en Belgique et se spécialise dans l'étude du diamant. Un attrait pour les pierres qui lui vient de ses racines.
4: Alors je me demande s'il n'y a pas un espèce de truc génétique qui est dans le sang de tous les Calédoniens, de la terre et du minerai et de ce genre de choses-là, avec notre industrie nickel, que c'est un truc qui nous a toujours tous intéressés, vraiment le travail de la terre et du minerai. Moi, j'ai toujours été aussi, depuis que je suis tout petit, un grand fanatique d'horlogerie et de montres. Et puis petit à petit, ça s'est transformé aux pierres et aux diamants qu'il y avait sur les montres. Et de fil en aiguille, c'est devenu les pierres tout seul. Et c'est comme ça que je suis tombé, moi, dans le monde des pierres et plus spécifiquement du diamant. Et ensuite, j'avais le choix, quand je suis parti entre deux écoles, et j'ai fait le choix de prendre l'école belge, puisque je voulais avoir une proximité avec la ville d'Anvers, qui est la capitale mondiale du diamant. Et c'est comme ça qu'en 2019, j'ai posé mes valises en Belgique. Je ne vais pas vous mentir que si on m'avait dit, quand j'étais en 5e au Collège Sacré-Cœur à Bourail, que je terminerai à la tête d'une société en Belgique dans les métaux précieux, je ne sais pas ce que j'aurais cru.
1: Alexis Goss a ouvert l'année dernière sa première boutique d'achat-vente de métaux précieux. Aujourd'hui, ses agences de l'or se multiplient. La Belgique en compte déjà 8, mais ses ambitions vont plus loin. Le Calédonien espère en compter 20 d'ici 2027. Et pourquoi pas en Nouvelle-Calédonie ? Alexis Goss y pense sérieusement, mais il émet quelques réserves.
4: J'y pense tous les jours. C'est vraiment un rêve d'enfant de me dire j'ai réussi à faire quelque chose de pas trop mal à l'extérieur. Si je peux venir redistribuer chez moi dans mon pays, bien sûr, j'y pense tous les jours. Je pense très honnêtement qu'il y a un marché, puisque en Belgique, on est implanté dans des villes où il y a beaucoup, beaucoup moins d'habitants que Nouméa, par exemple. Maintenant, le tissu économique actuel de la Calédonie fait que très honnêtement, on n'a pas envie de venir mettre des investissements et dépenser de l'argent si c'est pour que dans 6 mois, j'ai le magasin qui brûle, quoi. Alors après, je monitore très, très souvent. Je regarde tous les médias, je regarde les infos, je regarde comment ça se passe, je discute avec ma famille. Dès que je sentirai que ce sera le moment, vous pouvez être sûr qu'il y a une agence de l'or qui va pousser à Nouméa.
1: Et aujourd'hui, il n'existe plus de boutique spécialisée dans l'achat-vente de métaux précieux en Calédonie, mais plusieurs bijouteries rachètent les bijoux en or.
2: Il est 11h49, une nouvelle pause dans un instant, c'est l'actualité en métropole et dans le monde.
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12: La suite de votre journal, l'actualité en métropole avec Jean-François Baudin.
2: Et Sébastien Lecornu prend la parole. Depuis Matignon, le Premier ministre s'est adressé aux Français. Il s'agit pour lui de tenter de désamorcer la crise des lycées, mais aussi de répondre à la colère face à la hausse du prix des carburants. Une intervention d'une quinzaine de minutes dans laquelle le Premier ministre a d'abord évoqué la crise des lycées.
13: Des lycéens manifestent, c'est leur droit, y compris pour contester le gouvernement. Nous avons le devoir de les écouter, mais nous avons également vu ces derniers jours des violences. Des élèves et des personnels agressés, des policiers et des gendarmes blessés, des établissements incendiés ou dégradés, des milliers d'heures de cours perdus, sans oublier les menaces et les insultes. Les responsables politiques qui utilisent cette colère pour mener leurs batailles électorales prennent une responsabilité grave. On ne peut pas jouer avec la sécurité des jeunes de France.
2: La nuit dernière, la contestation lycéenne a marqué un peu le pas en métropole. 9 lycées sur 10 fonctionnaient normalement, mais un acte 4 du mouvement est annoncé par plusieurs syndicats qui soutiennent les organisations lycéennes. Depuis le début, 6000 personnes ont été interpellées. On dénombre également 800 policiers et gendarmes blessés, ainsi que 215 élèves et 89 personnels enseignants. Sébastien Lecornu tente aussi d'atténuer la colère des Français face à la hausse du prix des carburants. Il annonce la mise sur le marché pour une durée de 3 mois d'une partie des stocks stratégiques de la France, ce qui devrait permettre de faire baisser les prix à la pompe.
13: Nous mettrons donc 10 millions de barils de gazole issus de nos stocks à la disposition des distributeurs en France. Le gazole concerné a été acheté avant la flambée des cours. Il sera mis à disposition au prix de revient de ces stocks, ce qui permet mécaniquement de baisser les prix à la pompe dans un ordre de grandeur évalué entre 12 et 18 centimes par litre de gazole.
2: Et dans cette intervention, le Premier ministre a également déclaré que le prix de l'électricité ne devrait pas augmenter cet hiver. De son côté, le ministre de l'Intérieur annonce, lui, l'abandon de l'utilisation des grenades de désencerclement par les forces de l'ordre dans le cadre du mouvement lycéen. Cette décision conforte Marine Le Pen dans sa certitude que l'exécutif est complaisant vis-à-vis du discours anti-police. Alexandre Chauveau pour Europe 1.
14: Marine Le Pen réagissait aux confidences d'un ministre cité dans le journal Le Parisien. Celui-ci assure qu'Emmanuel Macron aurait, je cite, « beaucoup gueulé ces derniers jours » parce qu'il considère que la réponse policière était trop dure, sans empathie. Des propos qui ont donc fait bondir Marine Le Pen en déplacement à Cournon d'Auvergne.
15: Emmanuel Macron est toujours du côté qui consiste à taper sur la police. C'est pas la première fois.
14: Marine Le Pen assure se tenir aux côtés des policiers qui font leur métier dans un contexte difficile, dit-elle, et de pointer du doigt l'instrumentalisation de la France insoumise.
15: Ça, c'est une vraie question. Comment est-ce qu'un parti politique peut démultiplier les fake news pour mettre en cause la police et donc générer des violences contre la police en faisant croire aux jeunes que c'est la police qui est violente à leur égard? C'est un vrai sujet. Et je pense que le président de la République a une nouvelle fois révélé le fait qu'il ne tient pas à préserver nos forces de l'ordre.
14: Voilà Marine Le Pen qui cultive jusqu'au bout le clivage avec Emmanuel Macron pour mieux se poser en alternative au chef de l'État.
2: Et puis dans le reste de l'actualité, en bref, à l'étranger, notez qu'Israël a commémoré la nuit dernière pour nous le 3e anniversaire du pogrom du 7 octobre 2023 perpétré par le Hamas. 1221 personnes avaient été tuées le jour de l'attaque ou au terme de leur captivité qui a duré pour certaines d'entre elles plus de 2 ans. à 6h29, heure locale. Une minute de silence a été respectée dans tout le pays. C'est lors de la première attaque terroriste lancée par le Hamas sur le site du festival de musique Nova. Il est 11h55, la dernière pause de cette édition. Et dans un instant, c'est l'actualité sportive avec Léo Fichou. On se retrouve ensuite pour les Jeudis de l'économie.
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2: Et on va commencer par le cyclisme et la suite, Léo Fichou, des championnats d'Europe qui ont lieu en Slovénie.
17: Oui, pas de victoire tricolore sur le contre-la-montre, mais deux Français tout de même ont terminé sur le podium. Bruno Armirail deuxième, Maxime De Colombe troisième. C'est le vétéran Primoz Roglic qui s'est imposé à domicile avec 7 et 28 secondes d'avance sur les Français. Écoutez le médaillé d'argent Bruno Armirail.
18: Dans ma tête, j'avais quand même dans un petit coin la victoire, mais bon voilà, c'est une deuxième place. On pourrait être très content de finir sur le podium, c'est sûr. Je suis content, mais je réaliserai un peu plus tard, mais finir à 6 secondes d'un beau maillot de champion d'Europe, ouais, c'est dommage, c'est comme ça. Voilà, c'est pas facile en ce moment d'un point de vue personnel, donc voilà, c'est faire avec et voilà. On va se reconcentrer après sur la fin de saison.
17: Une épreuve qui s'est déroulée sans Remco Evenepoel, champion du monde, Filippo Ganna et Paul Sexas qui avaient donc terminé aux trois premières places lors des mondiaux. Chez les dames, Marlène Reusser s'est imposée devant Demi Vollering et la française troisième Juliette Berthet.
2: Le tennis avec le Master 1000 de Shanghai qui sourit aux Français 5 sur 5 pour eux lors de la première journée. Quentin Alice, Adrian Manarino, Arthur Géa, Hugo Humbert et Arthur Fils sont au deuxième tour. Deux autres tricolores pourraient les rejoindre puisqu'ils disputent aujourd'hui le premier tour. S'il s'agit de Lucas Vanache et de Valentin Royer, les favoris Alexander Zverev, Carlos Alcaraz ou encore Novak Djokovic et le tenant du titre Valentin Vachereau sont également au rendez-vous. On passe au sport en Calédonie avec de la natation et un cadre technique national actuellement sur le territoire, Léo.
17: Il s'agit de Richard Martinez, responsable du pôle France de Font-Romeu, ancien directeur de la natation course à la FFN, la Fédération Française de Natation. Il distille ses précieux conseils au groupe de sélectionnés ainsi qu'au staff technique qui prépare les prochains Jeux du Pacifique. Écoutez Richard Martinez.
19: En tout cas, c'est essayer de les accompagner, eux et les entraîneurs qui les ont en responsabilité, de manière à ce qu'ils puissent pérenniser leur progrès, parce que l'idée c'est vraiment ça. C'est toujours facile quand on est jeune de progresser, plus on avance dans l'âge adulte, plus les choses deviennent difficiles. Donc l'idée c'est de leur permettre de devenir toujours meilleurs nageurs. C'est un petit peu le slogan qui nous anime et que je suis venu partager avec eux. Mais je pense que dans les dom-toms en général, il se fait toujours du très bon travail. Je pense que c'est des territoires qu'il faut qu'on accompagne parce que c'est souvent de précieux fournisseurs de nos équipes de France, donc bien sûr.
20: Chaque petit conseil, finalement, ça profite.
19: L'idée, c'est chemin faisant de leur permettre de mieux comprendre leur activité, de mieux la pratiquer, d'y trouver du sens surtout pour pouvoir continuer à progresser, quoi.
17: Cet accompagnement dans la perspective des Jeux du Pacifique de 2027 est le bienvenu, selon Stéphane Tichon, cadre technique à la Ligue calédonienne de natation.
0: À partir de la semaine prochaine, on est en stage avec les présélectionnés pour les Jeux. Donc ça se passera au centre aquatique régional de Dumbéa. Et donc on a la chance d'accueillir Richard Martinez, qui est ancien entraîneur national, qui a été aussi directeur de la natation course à la Fédération française de natation pendant 15 jours. Et donc il est là pour accompagner les entraîneurs et aussi faire progresser nos nageurs encore vers Tahiti. C'est important de profiter aussi de l'expérience acquise au cours des... Richard, ça fait 40 ans qu'il est en responsabilité à la Fédération avec les meilleurs nageurs français. Donc évidemment, on est très heureux de pouvoir profiter de son expérience.
17: Les meilleurs pratiquants qui prétendent à une place en sélection calédonienne pourront notamment prendre part à un stage labellisé Académie de la natation qui aura lieu jusqu'au 17 octobre prochain.
2: On va terminer avec les sports mécaniques puisque les moteurs vont rugir ce week-end. La Ligue de sport automobile organise les phases finales du drift et de karting. Commençons par le drift. Ce sera sur 2 jours à l'Arène du Sud de Païta, samedi de 8h30 à 19h, dimanche de 8h à 18h. Mike Gérold est le vice-président de la Ligue du sport automobile de Nouvelle-Calédonie.
21: Gros week-end de drift sur le parking de l'Arène du Sud, donc avec des beaux véhicules au départ et pas loin de 25 pilotes quand même. Dans le week-end, vous avez des juges qui vont juger vraiment l'angle d'attaque, la vitesse de passage, et on a également ce qu'on appelle les clippings, donc que les véhicules passent bien sur les clippings. Ça permettra de définir les champions de cette année.
2: Et ce n'est pas tout, puisque samedi, ce sera aussi la grande finale de karting en nocturne de 16h à 20h du côté de Nakutakoin.
21: Cette saison, ça sera une première en nocturne. C'est des courses qui ont déjà eu lieu par le passé en nocturne. On avait voulu innover cette année en faisant une finale en nocturne. Je conseille aux gens de venir, il y aura des petites surprises. Ça va vraiment être une belle course, donc quatrième manche du championnat. 3 catégories où dans les 3 catégories, les champions sont toujours pas dessinés et ça va être encore des belles batailles.
2: Voilà, toutes les informations sur ces finales des championnats de Nouvelle-Calédonie de drift et de karting sont disponibles sur la page Facebook de la Ligue du sport automobile de Nouvelle-Calédonie. À midi et bientôt 2 minutes, la fin de ce journal. Dans un instant, ce sont les jeudis de l'économie Radio Rythme Bleu. Avec nos invités, nous allons revenir sur Choose Outre-mer qui s'est déroulé il y a quelques jours à la Banque de France à Paris.
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1: Et on retrouve tout de suite Jean-François Baudin et ses invités pour les jeudis de l'économie.
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2: Bonjour à tous et bienvenue dans les jeudis de l'économie Radio Rythme Bleu. Les participants nous l'ont déjà dit. Choose Outre-mer, organisé début octobre à Paris, a été très profitable pour l'économie calédonienne. Mais que faut-il en retenir? Quelles annonces ont été faites? Dans quel domaine? C'est ce que nous allons voir avec les invités qui sont avec nous sur ce plateau. Christopher Gigès, qui est le vice-président du gouvernement, qui est en charge notamment de l'économie, de la fiscalité et de l'attractivité. Bertrand Courte, qui est le président du MEDEF. Et Paul Nekweng, qui est le patron de la Caisse du Miel à Lifou. Bonjour à tous les trois.
4: Bonjour.
5: Bonjour.
2: Merci d'avoir accepté notre invitation. Christopher Gigès, on rappelle peut-être rapidement le périmètre de ce Choose Outre-mer, sachant qu'on sait que le président de la République a lancé depuis plusieurs années Choose Friends. Est-ce que c'est un peu la même démarche qu'il y a derrière?
4: Oui, c'est exactement la même démarche. Il y a eu une initiative qui a été lancée depuis maintenant plusieurs années par le président de la République sur le fait de faire revenir des investisseurs sur le territoire national. Donc c'était la dynamique Choose France. Et la France, c'est aussi ses Outre-mer. C'est dans la France, au final, le soleil ne se couche jamais parce que à travers tous les océans. Et donc l'idée était de montrer au cours de ce sommet les différents potentiels des Outre-mer et comment on pouvait favoriser l'attractivité sur ces territoires.
2: Et la Nouvelle-Calédonie avait évidemment une belle place au cœur de ce forum, je ne sais pas comment il faut l'appeler.
4: Ouais, on a été très très très mis en avant. Enfin, ça a été depuis que je suis revenu, je le dis souvent, mais ça fait plaisir et c'est il y a même un petit peu une émotion de voir la Nouvelle-Calédonie aussi mise en avant, aussi productive, aussi attractive, puisqu'on y était avec mes collègues qui sont sur le plateau, avec une délégation de chefs d'entreprise et donc avec d'autres collectivités, notamment la province sud, pour montrer que la Nouvelle-Calédonie était en phase de redémarrage, avait des projets à porter. On était arrivé très préparé, donc avec une délégation publique-privée, mais également des supports qui montraient quels sont les investissements qui sont potentiels en Nouvelle-Calédonie, sur le maritime, sur le numérique, sur l'énergie, et sur la partie privée, comment on pouvait faire venir des investisseurs sur le territoire.
2: Alors on viendra évidemment, on parlera des résultats, entre guillemets, hein, de Choose Outre-mer et des financements qui ont été annoncés à cette occasion, pour voir aussi dans quels délais ils pourront se réaliser. Bertrand Courte, aujourd'hui, quand on parle de l'attractivité de la Nouvelle-Calédonie, ça a vraiment un sens, 2 ans après les émeutes, et on sait dans quel état l'économie a été bouleversée.
6: Alors ça a plus qu'un sens, c'est indispensable aujourd'hui de travailler cette attractivité. Je m'en étais aperçu au rassemblement des entreprises de France, là, du MEDEF, fin août, où dans la tête des gens en métropole, ils avaient encore les images du 13 mai. Et ce sont les dernières images qu'ils ont eues de toute façon dans les médias nationaux. Donc on disait, on a un gros travail d'image à faire à l'extérieur pour rétablir l'image de la Nouvelle-Calédonie, pour montrer que le 13 mai, c'était un épisode malheureux, mais c'était qu'un épisode, hein, et qu'aujourd'hui, la Calédonie avait envie de se redresser. Elle avait une économie qui voulait redémarrer avec des projets, avec des investisseurs, puis avec une population qui a envie d'avancer.
2: Alors, il y avait des chefs d'entreprise et des collectivités calédoniennes, vous l'avez dit, Christopher Gigès, mais qui étaient les autres invités? Qui est venu pour rencontrer justement, que ce soit les entreprises calédoniennes ou les entreprises d'outre-mer en général?
4: Il y avait différents groupes métropolitains ou européens qui étaient présents, enfin même indien qui était sur le site, et d'autres qui venaient d'Asie. Il y avait toutes les instances de l'État, notamment en termes de financement, la Banque des Territoires, Atout France, Business France et les différentes instances. Mais ça a permis d'avoir à la fois des grands groupes nationaux qui ont pu se mettre en relation avec nos entreprises, mais également les bailleurs de fonds qu'on va solliciter régulièrement. On a eu l'occasion d'avoir BPI aussi qui était là, qui est déjà présent en Nouvelle-Calédonie, mais sur lesquels on a pu insister sur des financements.
2: Oui, parce qu'on pourrait imaginer que toutes ces structures connaissent déjà la situation calédonienne. Ils ont dû à y prendre une part à un moment ou à un autre, mais il faut toujours expliquer, toujours représenter les projets, toujours remettre le métier.
4: Il faut toujours réexpliquer. Il faut toujours montrer ce que la Nouvelle-Calédonie est en train de redevenir. C'est-à-dire que la Nouvelle-Calédonie, c'est une terre de pionniers, c'est une terre qui avance, c'est une terre qui recule pas sur le côté économique. Ce qu'a pu dire dire, Bertrand, c'est on a connu une période qui était délicate, mais aujourd'hui on a des atouts, on a une place géostratégique dans le Pacifique, on est un territoire européen et français avec des règles de sécurité propres, on a un statut qui nous donne une agilité pour la question des investisseurs, et ça il faut le réexpliquer, il faut le réexpliquer au plus haut niveau, c'est-à-dire que là on a pu rencontrer l'ensemble des directeurs généraux de toutes les instances, et ça permet d'avoir le plus haut niveau qui est sensibilisé.
2: Bertrand Courte.
6: Oui, comme on dit, loin des yeux, loin du cœur. Et ça marche avec la France et la Calédonie et les gens en métropole. Donc, c'est important d'y aller régulièrement. Puis, il faut redonner le message tout le temps, même si c'est aux mêmes personnes. Mais il faut les revoir, il faut les revoir. Puis, à un moment, ils retiennent. Et à un moment, ils ont le réflexe de penser à la Calédonie. Là, sur l'événement Choose Outre-mer, il y avait donc les établissements publics que Christopher a donné. Il y avait également les banques privées. Il y avait la BRED. Il y avait la Société Générale. J'ai pu échanger avec la responsable de Société Générale de la région. C'était important. Elle venait de prendre son poste depuis quelques mois. Donc, elle ne connaît pas la Calédonie. Donc, je lui dis ce qui se passe en Calédonie, ce qui est en train de se passer. J'aurais préféré pour lui glisser un petit mot aussi sur la Société Générale calédonienne, qu'il faut aider les entreprises calédoniennes. Mais c'est important. Et si on n'a pas ces échanges directs-là, les gens n'ont pas l'information. Il faut leur emmener l'information. Elle n'y va pas toute seule.
2: Alors, Paul Nécoing, vous faites partie des chefs d'entreprise qui ont été invités à participer à ce Choose Outre-mer. Pourquoi vous avez choisi d'y aller et qu'est-ce que ça vous a apporté? Vous attendiez des choses précises?
0: Moi, c'est un peu la solidarité entre l'entreprise, le gouvernement, le MEDEF, la CCI, toutes les chambres consulaires. Moi, j'ai répondu à l'appel à un projet pour le pitch parce que c'est important, comme disaient Christopher et puis Bertrand. C'est très important d'expliquer là-bas pourquoi on est entrepreneur, pourquoi on fait des choses. Et c'est aussi le message qu'on voulait passer. On avait eu des événements très douloureux de 2024. Aujourd'hui, il faut reconstruire le pays. La ministre d'Outre-mer l'a bien évoqué dans son discours d'ouverture. Elle parle de 5 axes. D'abord, le financement. Aujourd'hui, la Nouvelle-Calédonie, elle a besoin de financement. Mais si on n'a pas le gouvernement de la Nouvelle-Calédonie, les chambres consulaires qui sont solidaires pour partir ensemble, il faut qu'on parle d'une même voix. Donc ça, c'est très important. Nous, pourquoi on avait répondu aussi à l'appel à projet? Parce qu'il faut représenter les entreprises de la Nouvelle-Calédonie. Et je pense que c'est un plus pour la délégation quand on a gagné le prix au niveau du... Il y avait trois catégories. Hein. On a gagné la catégorie transition sociale et inclusion. Donc c'est très important parce que pour reconstruire le pays, on a besoin de reconstruire le développement économique, mais aussi tout ce qui est parti social et sociétal. C'est très important. Surtout aussi, je rappelle tout simplement que nous, la délégation de la Nouvelle-Calédonie, c'est une diversité culturelle qui est représentée aussi. Ça fait partie aussi de la richesse de la délégation de la Nouvelle-Calédonie.
2: Alors, vous étiez inscrit pour participer au concours de pitch, hein, si j'ai bien compris, et non seulement vous avez participé, mais vous avez gagné.
0: Bien sûr. c'est le but. Hein. On est des entreprises, on aime bien le challenge et surtout qu'on a le premier prix. Et c'est aussi une récompense aussi pour nous. Hein. Moi, je rappelle tout simplement, nous, on a commencé au niveau des concours Tech for Good 2022. Et il y avait déjà Christopher qui était là avec Vaimoua Mulieva. Ils étaient là aussi pendant notre victoire. Donc, c'est très important à signaler. Hein. C'était pas notre début. Donc, c'est une continuité. Voilà.
2: C'est une continuité. Alors, il y a une certaine fierté à voir des Calédoniens primés, Christopher Jugès. Et puis, c'est aussi, et Paul Nécoing le rappelait, c'est un travail de longue haleine, hein, parce que c'est sur plusieurs années qu'on voit les résultats produits par la politique et mise en œuvre.
4: Oui, c'est vraiment ça. Enfin, on est très fiers, hein, d'avoir des entreprises calédoniennes qui performent. Et enfin, que Paul ait gagné ce prix-là, c'était une belle vitrine aussi pour le territoire. On a Innovation Outre-mer et qui est en train de se tenir également à Paris, où on a des entreprises qui sont primées en ce moment même. Mais oui, c'est un long travail parce que on avait mis en place ces appels à projets Tech for Good à l'époque. On a été à Vivatech plusieurs fois. Paul, qui avait eu le coup de cœur Tech for Good à l'époque, et on voit aujourd'hui qu'il est en capacité d'aller gagner au niveau national. On en a d'autres qui sont comme ça, mais on a des très très belles entreprises en Nouvelle-Calédonie. C'est vraiment extraordinaire de pouvoir les valoriser à l'extérieur. Et ce que disait Paul est important, c'est que on chasse en meute. C'est on chasse en meute public privé et pour l'intérêt de la Nouvelle-Calédonie, peu importe nos sensibilités, peu importe les orientations qu'on a, peu importe que ça soit une entreprise ou une collectivité, le but c'est de redresser la Nouvelle-Calédonie et on est en train de le faire.
2: Il y a un double défi à mener, Bertrand Courte. Il y a à la fois sortir entre guillemets de cette crise générée par les émeutes et les crises précédentes, parce qu'on sait que la Calédonie est dans un système économique compliqué aujourd'hui. Donc il faut à la fois sortir de cette zone qui est difficile pour un certain nombre d'entreprises et en même temps se projeter pour vanter l'attractivité de la Nouvelle-Calédonie. Ce sont deux chantiers qui ne sont pas faciles à mener en commun.
6: Non, mais c'est deux chantiers qui sont intimement liés de toute façon à l'attractivité et la relance et la reconstruction. Aujourd'hui, il y a une vraie volonté des entreprises calédoniennes. On le voit avec les réunions avec nos adhérents. Je dis pas que tout le monde est sorti d'affaires, c'est pas le cas du tout. Mais par contre, il y a une vraie volonté. Les choses ont changé dans la mentalité. Ça a changé. Les gens étaient pendant presque deux ans abattus, sans perspective, presque même sans volonté à un moment. Et aujourd'hui, on a switché en fait de mode. Les gens sont repartis en mode entrepreneuriat. Ils ont une volonté de reprendre les projets, d'investir, de se développer. Et moi, il y a quelque chose qui m'a frappé à Tchouz Outre-mer, même si on le sait un petit peu, mais quand même, ce qui m'a frappé moi avec en écoutant les uns et les autres qui présentaient leurs projets, leurs sociétés, c'est la capacité ou les compétences qu'il y a dans les Outre-mer et entre autres en Calédonie. Souvent dans nos petites îles, on parce qu'on est petit, nous c'est 250 000 habitants, les autres c'est 400 000, il y a que la Réunion qui est 1 million, on a l'impression qu'on n'a pas notre place chez les gros d'à côté, parce qu'on est petit, on n'ose pas. Mais en fait, je veux bien croire qu'on est peut-être bien meilleur, parce que nous, on arrive à s'en sortir sur un marché de 250 000 habitants. On arrive à s'en sortir après les émeutes de 2024. On arrive à s'en sortir dans un cadre politique institutionnel qui, pour l'instant, n'est pas encore établi, encore fixé. Et on arrive quand même à s'en sortir et à faire de l'entreprise. Les gens nous l'ont dit à Paris, sincèrement, mais comment vous faites chez vous? Chez nous, tu veux qu'on fasse quoi? Faut bien qu'on avance. Et ça, c'est quelque chose qui m'a frappé. Il y avait une jeune réunionnaise qui est dans l'informatique. Et elle m'a scotché. Elle dit à un moment, elle faisait son truc là sur scène, et elle dit, moi, je vais conquérir le monde. Je dis, mais bon sang, mais c'est bien sûr. Mais elle a raison, cette dame. Elle a raison de vouloir conquérir le monde. Bravo.
2: Vous voulez conquérir le monde, Paul Nekwang?
0: C'est notre rêve.
2: en tout cas, les marchés mondiaux, oui, ça c'est sûr.
0: Oui, déjà Singapour. De toute manière, nous, notre équipe, on s'est fixé trois
2: objectifs.
0: Trois objectifs. L'ambition de sortir, parce que aujourd'hui au niveau de la carte, Bertrand il rappelait bien, le marché calédonien il est restreint, donc il faut essayer de sortir. L'adaptation, parce que au niveau des chefs d'entreprise, on est obligé de s'adapter tout le temps sur les situations qu'on vit aujourd'hui, parce que on a des situations qui sont incertaines, et puis même si on a des stratégies d'entreprise, il faut s'adapter, et l'anticipation. Donc ce sont trois choses qu'on veut mettre en place et puis maintenir au sein de nos entreprises.
2: Et est-ce que cette participation à Choose Friends vous a permis des avancées concrètes sur ces trois points?
0: Bien sûr, il y a INCO qui a fait une annonce. Donc, ils viendront ici au mois de janvier. Nicolas Hazard nous a rappelé qu'ils viendront ici. Donc, je pense que, mis à part nous, notre projet, il faudra proposer plusieurs projets ici en Nouvelle-Calédonie, parce que c'est ça aussi le but, c'est de ne pas vendre quelques projets, mais l'ensemble des projets des Calédoniens.
2: Christopher Gilles, sur ce point-là.
4: Ouais, on a surtout, factuellement, la Nouvelle-Calédonie a été très mise en avant sur ce sommet avec des annonces très concrètes.
2: Alors voilà, de toute façon, on va y revenir sur ces annonces. Hein.
4: En fait, on a été cité dans les discours de la ministre. On est les seuls à avoir été cités comme exemple, nommément comme exemple sur plusieurs sujets. On est les seuls à avoir eu une conférence de presse organisée avec la ministre des Outre-mer, le directeur général d'Atout France, le directeur général de Business France pour faire des annonces. Donc les annonces avec Atout France, donc 417 millions CFP sur le développement touristique qui est ventilé à la fois sur la promotion internationale de la Nouvelle-Calédonie et une identification des cibles, une enveloppe qui est dédiée aux entreprises calédoniennes pour leur rénovation énergétique, d'infrastructures et de la formation dans le secteur touristique. La convention avec Business France, où là aussi c'était le directeur général qui a signé avec nous, avec la ministre, le fait de pouvoir avoir un meilleur accompagnement des entreprises calédoniennes à l'extérieur via le réseau Business France, mais également de se servir du réseau Business France pour attirer des investisseurs sur le territoire. Et ce qu'a pu citer Paul, c'est le fonds Impact Outre-mer qui a été lancé à l'occasion de ce sommet, donc Outre-mer One, où c'est un fonds qui est doté de 34 millions d'euros. La Nouvelle-Calédonie, sur ces 34 millions d'euros, a 13 millions d'euros. C'est-à-dire quasiment un tiers de ce fonds est juste dédié à la Nouvelle-Calédonie, où on est le seul territoire qui a une enveloppe dédiée pour de l'investissement en capital qui va permettre d'avoir une accélération sur des prêts bancaires.
2: Ça a des effets démultiplicateurs.
4: Exactement, c'est un super outil parce que ça vient renforcer les fonds propres des entreprises et donc d'être beaucoup plus crédible au niveau des banques. Et donc c'est un très bon dispositif. Et donc ces différentes annonces, on les a eues pas parce qu'on est gentil, on est mignon, hein, on les a eues parce qu'on a travaillé justement tous ensemble pour dire à l'État, regardez, on est en capacité d'avoir des projets, on est en capacité d'avoir des entreprises qui investissent et c'est comme ça qu'on y arrive.
2: On a une idée du montant global qui a été mis sur la table en quelque sorte pour la Nouvelle-Calédonie ?
4: Sur ce déplacement-là, on est sur 18 millions d'euros à peu près. Ouais, c'est pour la partie économique, mais on ne va pas s'arrêter là.
2: Mmh. Bertrand Courte, vous voulez rajouter quelque chose ?
6: Oui, sur ce fonds Impact, deux choses. La première chose, c'est juste dire merci à des personnes que je sais qu'il y a un grand groupe antillais également implanté en Calédonie, dont je ne cite pas le nom parce qu'ils aiment bien être plutôt discrets, mais ils se reconnaîtront, qui ont poussé pour que ce fonds Impact Outre-mer sorte. Et ils ont également poussé pour qu'il y ait une enveloppe dans ce fonds dédiée à la Nouvelle-Calédonie. C'est grâce à eux si on a une enveloppe dédiée aussi à la Nouvelle-Calédonie. Donc, je tiens à les en remercier. Deuxième chose, c'est que sur ce fonds Impact, donc derrière le fonds, l'argent ne sort pas de nulle part, c'est des souscripteurs, donc des entreprises qui participent au fonds. Et je précise que le fonds, ce n'est pas une donation, c'est entre guillemets un placement qu'on va vous rendre à un moment, ne vous inquiétez pas. Sur ce fonds Outre-mer dont bénéficie la Calédonie de façon plus large, beaucoup plus que les autres Outre-mer, ça serait bien qu'il y ait des entreprises calédoniennes qui participent également à ce fonds. Nous, on a lancé un appel aussi à nos adhérents. C'est bien d'avoir des fonds qui viennent aider l'économie, mais il ne faut pas juste qu'on soit les receveurs, il faut aussi qu'on soit les participants de l'autre côté et qu'on adhère à ce fonds.
4: Oui, je rejoins totalement ce que peut dire Bertrand, parce que ce fonds, il est fait de la solidarité des entreprises et là aussi d'un partenariat public-privé, c'est-à-dire que l'État a mis de l'argent dans cette partie-là, mais on a des grands investisseurs de groupes privés et le fait d'avoir des entreprises calédoniennes qui ont récupéré du profit en Nouvelle-Calédonie et qui peuvent aujourd'hui participer à cette relance via... C'est sécurisé, il y a la Banque des Territoires, il y a la BRED, il y a toutes les instances possible qui sécurise l'utilisation de ces fonds avec une gestion qui est donnée par une société de gestion qui est INCO, qui a été indiquée par Paul. Donc c'est une vraie réussite. Ouais.
2: Vous voulez rajouter quelque chose, Paul Lecoing?
0: Oui, moi je rejoins Bertrand et puis Christopher. Hein. Nous on a bénéficié d'une levée de fonds pour notre projet en 2025. Donc il y avait des investisseurs calédoniens, investisseurs privés, donc on les remercie. Mais il n'y en a pas assez. il y en a pas assez. La Banque des Territoires, ils ont joué le jeu en alignant la moitié de la somme qu'on a été chercher. Mais aujourd'hui, on demande à. C'est le moment où on demande à la solidarité locale de participer au financement des projets.
2: Et vous, en fonction des résultats de votre entreprise dans les années qui viennent, vous seriez prêt à abonder ce fonds et à y participer aussi d'une certaine façon ?
0: Ah oui, bien sûr, parce que il faut jouer le jeu. Si on réussit, il faut investir ici. Hein. Mmh. Il faut accompagner les jeunes entreprises qui poussent, parce que c'est comme ça qu'il faut réussir.
4: Et c'est un système qui est sain, c'est-à-dire que on n'est pas sur de la subvention pure, ce que disait Bertrand, c'est-à-dire que c'est le système de subvention qui finalement pourrit un peu le système. Là, on est sur une aide aux fonds propres qui permet justement d'avoir cet effet multiplicateur et de meilleure gestion. Donc, on est vraiment sur un système qui est très sain.
2: Voilà. J'aimerais qu'on s'arrête un tout petit instant sur un des projets, je crois, qui a bien avancé, c'est le projet de chantier naval, hein, probablement qui va se créer. On sait que le cluster maritime y réfléchit depuis plusieurs années, que c'est une idée qui tourne depuis 5-6 ans. Elle va enfin se réaliser. Là, on n'est pas loin d'avoir un calendrier de mise en œuvre de cette plateforme navale qui pourrait voir le jour en Nouvelle-Calédonie.
4: Oui, ça va se réaliser. Moi, je tiens à saluer le travail qui a été fait par le cluster maritime sur le sujet depuis longtemps, sur cette volonté d'avoir véritablement un pôle maritime d'excellence sur le territoire avec des activités de maintenance navale. Là, on a l'enveloppe qui a été annoncée dans le cadre de ce sommet, ce qui est une très bonne chose. Juste avant le sommet, j'avais eu l'occasion de voir l'officier qui gère la flotte française dans le monde, et donc pour pouvoir avoir la garantie que les bateaux de l'armée en Nouvelle-Calédonie puissent utiliser ce système, parce que on n'est plus dans une logique où on se fait des investissements publics mais on n'a pas de business plan derrière, et ensuite ça nous coûte cher en fonctionnement.
2: Là, on veut
4: s'assurer d'avoir des clients dès le départ, et notamment l'armée, ce qui nous permet de sécuriser une bonne partie et derrière de pouvoir développer d'autres activités. Et donc ce projet, il se fera, c'est un projet de diversification économique, et donc ça nous permettra de valoriser encore plus nos territoires.
2: Bertrand Courte, la relance de l'économie, on le sait et tout le monde le dit, passera aussi par une reprise de l'emploi, bien évidemment, c'est une des conditions. Est-ce que ce genre de sommet, est-ce que ces annonces, ces investissements participent aussi à la relance de l'emploi ? Est-ce que ça peut permettre d'avoir des perspectives un petit peu plus réjouissantes au niveau du secteur de l'emploi en Nouvelle-Calédonie ?
6: Alors sur le sommet, il y avait une partie job dating qui était plutôt intéressante, mais bon, qui était pas tout le temps, enfin, qui était pas spécialement dédiée aux entreprises calédoniennes, parce que c'était France Travail qui avait organisé ça.
2: Mais je parle d'une façon plus générale, ouais. Quoi, voilà. Est-ce que le marché du travail pourrait bénéficier aussi de cet appel d'air?
6: Ouais, complètement. Complètement. Et ce qu'il faut, en Nouvelle-Calédonie, bon, on a perdu un certain nombre d'emplois, des emplois qui ont été.
2: 14 000 dans le privé, c'est ce qu'on avait dit à peu près.
6: Une partie qui sont des emplois, enfin, des personnes les plus compétentes, entre autres, sont parties et chercher du travail ailleurs parce qu'elles en avaient la possibilité. Le reste est ici, est encore sur le carreau. Je pense que il va se passer deux choses dans les mois, voire les 18 mois qui vont arriver. Il y a les chantiers de reconstruction financé par l'État, les 100 chantiers pour le BTP, ça va régénérer de l'emploi. Le privé doit prendre le relais également sur ces chantiers-là pour également repartir sur une démarche d'embauche. Le plus dur, ça va pas être tant de réembaucher la population locale. Le plus dur, surtout, ça va être d'aller chercher les compétences à l'extérieur et de les faire revenir. Et ce genre de sommet, en termes d'image, est absolument excellent. Excellent, ça montre un dynamisme. Il y avait une vidéo, moi, que j'ai découverte là-bas, qui passait en boucle sur notre stand, qui a été fait par le gouvernement ou la province ou les deux. Mais quand on regarde ça, quand on voit les images, on saute dans l'avion tout de suite pour la Nouvelle-Calédonie. C'est obligé. Donc ce genre d'événement est extrêmement positif pour l'emploi, à terme.
2: Alors, Christopher Gigès, un mot pour terminer, parce qu'il y a Choose Friends, vous l'avez rappelé, il y a eu Choose Outre-mer, puis bientôt il y aura Choose New Caledonia. C'est une idée que vous avez déjà poussée pour le mois de mars, hein, je crois, elle est en préparation. C'est exactement le même principe, vous voulez cette fois-ci inviter des investisseurs étrangers ?
4: Oui, ça va être beaucoup mieux. C'est, donc, on avait voulu le... Enfin, on l'a lancé un petit peu avant, mais on s'est servi de Choose Outre-mer pour l'annoncer officiellement avec, avec la ministre. L'idée, c'est de, du 16 au 18 mars de faire un sommet sur l'attractivité de la Nouvelle-Calédonie. Un, pour montrer nos atouts, c'est-à-dire ce que j'ai dit, un territoire européen et français avec des infrastructures qui n'a rien à envier aux grands pays développés, à la fois en termes d'infrastructures de connectivité ou de loisirs, et présenter nos filières d'avenir sur le numérique, sur le maritime, sur l'alimentaire, sur d'autres choses, et donc de faire venir des investisseurs à la fois métropolitains européens, mais également de la région, pour qui participent à la relance de l'économie calédonienne. Donc ça va être un beau projet. On est en partenariat déjà avec la province sud, l'OPT, la Bred, Air Canin, les hôtels de Nouméa, pour qu'on puisse continuer. Donc on travaille avec le MEDEF, avec toutes les organisations patronales, pour pouvoir avoir une belle séquence et montrer que ce territoire il vaut le coup, et ça on en est persuadé. Et c'est moi je suis ravi qu'on, je l'avais dit en début d'interview, qu'on reparle aussi positivement de la Nouvelle-Calédonie parce qu'elle le mérite.
2: Merci beaucoup à tous les trois d'être venus sur ce plateau des jeudis de l'économie Radio Rythme Bleu, qui sont en réécoute pour ceux qui le souhaitent évidemment bientôt sur notre site internet. Je vous souhaite une très belle après-midi.
6: Merci. Merci.
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1: Midi et demi sur les ondes de Radio Rythme Bleu et on continue notre jeudi tranquillement. 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
1: Les avis qui vont suivre concernent le décès de M. Gopin Jean-Gabriel Gop Iwat, M. Undo Christophe, M. Crenier Jean-Marie, M. Waoulo Cyril, Mme Nougaret Regina, née Jean-Baptiste dite Doudoute. Nous avons l'immense tristesse de vous annoncer le décès de M. Gopin Jean-Gabriel Gop Iwat, survenu le vendredi 2 octobre à Nouméa, à l'âge de 54 ans. Une veillée est en courant ce jeudi 8 octobre à la morgue municipale de Nouméa jusqu'à 19h30 et son corps sera rapatrié le vendredi 9 octobre par le Béticho. Ses obsèques auront lieu à Lifou, le samedi 10 octobre à la tribu de Mou. On nous prie de vous faire part du décès de M. Undo Christophe, survenu le lundi 5 octobre. Une veillée est en cours au centre funéraire de Nouméa en ce jeudi 8 octobre jusqu'à 20h et les obsèques se dérouleront dans l'intimité. Nous avons la douleur de vous faire part du décès de M. Jean-Marie Crenier, survenu le 6 octobre dans sa 86e année. La veille aura lieu au centre funéraire de Nouméa dans le grand salon funéraire le vendredi 9 octobre de 8h à 19h30 et reprendra le samedi 10 octobre à partir de 8h. La cérémonie religieuse sera célébrée en l'église de Conception le samedi 10 octobre à 14h, suivie de l'inhumation au caveau familial au cimetière de Conception à 15h. Nous avons la profonde douleur de vous faire part du décès de M. Waoulo Cyril, décédé le 2 octobre à l'âge de 56 ans. Le corps sera rapatrié à Bellep en ce jeudi 8 octobre par le Cibrise à 14h. La cérémonie d'inhumation aura lieu le vendredi 9 octobre à 8h à Bellep. Nous avons la tristesse de vous faire part du décès de Madame Regina Nougaret, née Jean-Baptiste dit Doudoute, survenue le 6 octobre à l'âge de 85 ans. Les veillées auront lieu à la morgue de Nouméa le vendredi 9 octobre de 8h à 20h et reprendront le samedi 10 octobre à 7h. La cérémonie religieuse sera célébrée en la chapelle du centre funéraire de Nouméa le samedi 10 octobre à 9h15, suivie de l'inhumation au cimetière du 5e kilomètre. C'était vos avis de décès.

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2: Il est 13h, on retrouve tout de suite Jean-François Baudin pour votre rappel des titres.
3: La baignade et les activités nautiques interdites sur la plage de Magenta jusqu'à nouvel ordre. Un requin de grande taille identifié comme un requin nourrice a été aperçu hier et aujourd'hui près de la plage. Une espèce a priori non dangereuse pour l'homme, mais la mesure d'interdiction de baignade et d'activités nautiques a été prise par la mairie par mesure de précaution. Pas de blocus de lycée sur le territoire, mais les autorités discutent avec les responsables des organisations lycéennes. Une délégation issue du Conseil calédonien de la vie lycéenne a été reçue hier par le haut-commissaire, le vice-recteur et la membre du gouvernement, en charge notamment de l'enseignement, Nina Julier, qui était notre invitée ce matin. La préoccupation principale des lycéens porte sur l'insalubrité et les travaux nécessaires dans certains établissements. Pour lutter contre l'insécurité et le harcèlement, Nina Julie entend et a annoncé la préparation d'une délibération cadre qui vise entre autres à interdire les téléphones portables dans les écoles et les collèges dès la rentrée prochaine. Justice, avec la dernière affaire de la session d'assises, un homme d'une cinquantaine d'années comparé depuis ce matin, jugé pour avoir porté un coup de couteau mortel à son frère lors d'une dispute sur fond d'alcool à Marais, dispute liée à un conflit coutumier autour d'un terrain familial. Ce matin, ses premiers mots ont été pour demander pardon à son frère pour lui avoir ôté la vie. Un procès qui doit durer 2 jours. Les airs de ukulélé depuis ce matin sur la place des Cocotiers. Les jeudis du centre-ville mettent à l'honneur la culture polynésienne à travers les arts. Plusieurs ateliers d'initiation au ukulélé à la gravure sur nacre sont prévus et ce soir, les championnes de danse tahitienne performeront pour le public. Jeudi du centre-ville qui va durer 2 jours. Sébastien Lecornu prend la parole. Depuis Matignon, le Premier ministre s'est adressé aux Français. Il s'agit pour lui de désamorcer la crise des lycées, mais aussi de répondre à la colère des Français face à la hausse des prix du carburant. Il a annoncé la mise sur le marché pour une durée de 3 mois d'une partie des stocks stratégiques de gasoil de la France. Cela permettra de faire baisser les prix à la pompe de 12 à 18 centimes. Et puis le sport avec du cyclisme et 2 Français sur le podium des championnats d'Europe. Bruno Armirail a terminé 2e, Maxime Decomble 3e du contre-la-montre de 22 km en Slovaquie. Et c'est le vétéran Primoz Roglic qui s'est imposé à domicile avec 7 et 28 secondes d'avance respectivement sur les tricolores. Chez les dames, la Française Juliette Berthet a, elle, décroché le bronze. Voilà pour l'essentiel de l'actualité. Pierre, rendez-vous à partir de 16h pour un nouveau point sur l'actualité. Ce sera le début d'info de l'après-midi. Et puis nous, on se donne rendez-vous évidemment demain 11h.
2: Et on vous remercie Jean-François Baudin. On vous souhaite également une très bonne après-midi. Allez, il est 13h passé de 2 minutes. Nous, on va continuer notre belle journée avec de la bonne musique. Et aujourd'hui, le thème sera pas très très compliqué au vu du temps et de cette journée agréable que l'on a aujourd'hui. On va faire rentrer la lumière, tout simplement. On a un beau soleil, on va ouvrir les volets et on va profiter. Ça va être une après-midi mélodie très, très tranquille. Et on commence avec Henri Salvador et son titre Jardin d'hiver.
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1: Et on continue notre après-midi mélodie de ce jeudi. Et on a commencé vraiment très tranquillement hein, dans le jardin d'hiver d'Henri Salvador. Et ensuite, on a retrouvé Norah Jones hein, avec son lever du jour, le sunrise. Alors aujourd'hui, on va simplement suivre cette lumière. Pas besoin de courir après quoi que ce soit. Il fait relativement beau, il fait bon. Alors on va laisser l'après-midi venir à nous. Et pour continuer, c'est Jack Johnson qui arrive avec son titre « Good People ». Les bonnes personnes, les choses simples. Et finalement, une journée réussie, on n'aura pas besoin de beaucoup de plus. Allez, tout de suite, Jack Johnson, « Good People ».

Et on va continuer tout en douceur. Jack Johnson nous aura laissé avec Good People. Et ensuite Stacy Kent avec Les eaux de Mars. De l'eau, du soleil, des petits détails du quotidien. Bref, tout ce qui compose finalement une journée sans qu'on y pense vraiment. Et maintenant, on arrive avec Carla Bruni et son titre est Quelqu'un m'a dit. Parce qu'un après-midi tranquille, c'est aussi ça. Quelques mots qui restent dans la tête. Une confidence, une petite phrase entendue, presque par hasard, et qui change légèrement l'ambiance du moment. Allez tout de suite, Carla Bruni.

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1: Et on vient tout juste de passer par Nino Ferrer et sa rue Madureira. Et maintenant, on va avec Vanessa Paradis et son titre Le Baiser. Et on reste dans les choses simples aujourd'hui, on va pas trop se tracasser la tête avec le soleil qui fait. Un regard, quelques mots, un geste tendre, des choses minuscules finalement, mais qui peuvent prendre énormément de place dans une journée. Et sous ce magnifique soleil, on va certainement pas compliquer davantage l'équation. Allez, tout de suite, Vanessa Paradis, Le Baiser.

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1: 13h33 sur les ondes de Radio Rythme Bleu. Et on poursuit après Vanessa Paradis et Namus de Jehu avec Alizé. Et là, franchement, ma programmation fait un petit peu tout le travail. On a une Alizé, du soleil. Et on va continuer avec les Kinks et leur titre Sunny Afternoon. Comprenez, un après-midi ensoleillé. Difficile de trouver plus cohérent. Alors, on va pas chercher de grande morale. Parfois, il faut aussi savoir reconnaître qu'on est simplement bien. Ici, maintenant, et laissez le moment durer quelques minutes de plus. Allez, The Kinks, Sunny Afternoon.

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1: Et là, on arrive officiellement au cœur de notre thème du jour. Eh bien oui, parce que les Kinks nous auront offert leur Sunny Afternoon. Et juste après Laurent Voulzy, excusez-moi, Laurent Voulzy nous a rappelé une chose toute simple avec le soleil d'un. Cette lumière dont tout le monde profite sans demander grand-chose en retour. Et on va continuer notre après-midi mélodie avec Gilles Scott et son titre Lovely Day. Une belle journée. Bon, à ce stade, si quelqu'un refuse encore de profiter du soleil, je ne pourrai plus grand chose pour lui. Allez, on continue avec Gilles Scott.

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1: Et on va doucement refermer cet après-midi mélodie de ce jeudi. On aura commencé 7h dans un jardin d'hiver et puis ensuite le soleil s'est levé. On a croisé quelques bonnes personnes, laissé passer les eaux de Mars, entendu quelques mots, partagé un baiser, senti passer l'Alysée et finalement on s'est retrouvé dehors en plein sunny afternoon. Et c'était peut-être ça notre petite idée du jour, laisser rentrer le soleil sans chercher à tout remplir, profiter d'une présence, d'une chanson, d'un instant tranquille quand il se présente. Et avec Manu Chao, on a terminé dans la rue, au milieu de la vie qui continue. Du jardin jusqu'au dehors, mine de rien, on aura fait notre petite balade. D'ici quelques instants, je vais laisser ma place à Jennifer, avec sa chaleur et son sourire dans la voix, pour vous accompagner pour la suite de l'après-midi. Profitez de cette belle journée, les amis. Gardez un peu de lumière avec vous. Et n'oubliez pas, ce n'est pas la destination qui compte, mais la musique que l'on écoute sur le chemin.

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0: Bonjour à toutes et à tous, bel après-midi, c'est Jennifer sur RB, il est 14h, vous êtes peut-être au travail les amis, non, dans votre voiture, en train de faire des courses, à la maison, enfin, peu importe où vous êtes, on va faire un bout de chemin ensemble jusqu'à 17h, l'avant-veille du week-end, hein ? Ah, ça promet, hein ? Je vous sens très motivée pour ce week-end avec le temps qu'il fait. En tout cas, cet après-midi, on va essayer de vous accompagner sans vous noyer non plus dans l'information, de la musique, des rendez-vous pratiques, quelques découvertes et bien sûr de l'actualité. 14h et quelques minutes, on reviendra sur l'anecdote musicale. Juste avant, eh bien, votre numéro 1, RRB Pacifique, bien sûr, comme chaque jeudi. À 15h, c'est Pierre qui débarque, qui nous parle de l'intelligence artificielle et de finance également dans CNET. On retrouvera ensuite Kelinda pour Par ici les sorties, Les Petits du Caillou et Marion pour l'éphéméride. Et puis à partir de 16h, on fait le point sur l'actualité avec Info Express, billet d'humeur. Enfin, vous connaissez la chanson. Le jeu du totem, c'est à 16h15 avec une cagnotte à 20 000 francs avec Bureau Vallée. Le journal d'Europe 1 à 16h30 et bien sûr le regard international de Vincent Hervouet. Allez, on pose les valises pour 3h. Vous avez peut-être eu une matinée chargée. Alors maintenant, on souffle un peu et on commence en musique. Vous avez vos favoris, bien entendu. Nous avons les nôtres. Mais ce qui compte vraiment, c'est ce que vous écoutez, vous. Marion nous emmène voir ce qui bouge dans le classement Pacifique RRB. Enfin, si ça bouge, on ne sait pas. Le numéro 1, c'est tout de suite et ça se passe sur RRB.
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1: Et ça nous met un petit peu d'énergie pour commencer cette belle émission, l'anecdote musicale. Vous connaissez sûrement cette chanson de Michael Bublé, Haven't Met You Yet. Mais ce qui est assez joli dans cette chanson, c'est justement qu'elle parle d'une personne qui n'est pas encore là. Très romantique, hein, ce Bublé. Il chante en quelque sorte à quelqu'un qu'il ne connaît pas encore. Il imagine déjà cette rencontre. Il se dit qu'il a peut-être connu des déceptions, que certaines histoires n'ont pas fonctionné, mais qu'il reste toujours la possibilité d'une belle surprise. Le morceau sort en 2009 sur l'album Crazy Love et devient rapidement l'un des grands succès du monsieur. Et forcément, quand on connaît la suite de son histoire personnelle, la chanson prend une autre couleur. À cette période, il est en couple avec l'actrice Luzana Lopilato, qui l'épousera quelques mois plus tard. Et ce qui est intéressant aussi, c'est que musicalement, tout est fait pour donner une sensation d'optimisme. Les cuivres, le rythme, cette façon qu'a Bublé de chanter avec le sourire dans la voix, tout donne l'impression que quelque chose va arriver. Et peut-être que c'est pour ça que ce titre fonctionne autant, parce qu'on a tous à un moment attendu quelque chose sans savoir que ça arriverait. Une rencontre, une opportunité, un changement, un nouveau départ. On ne sait jamais vraiment ce qui nous attend derrière la prochaine porte. Michael Bublé, Haven't Met You Yet sur RRB.

Il est 14h15 sur notre antenne, merci d'avoir choisi RRB. Cet après-midi, c'est Jennifer, je vous accompagne jusqu'à 17h et on en a un tour du monde à faire. Hein. Toutes les personnes qui sont à l'extérieur, qui travaillent sous ce soleil et ce début de chaleur, on vous souhaite bien entendu un très très bon courage. Tenez bon, c'est bientôt le week-end. À suivre un peu de reggae music avec Ziggy Marley. S'en suivra Michael Field et Aux yeux et Too Sweet. Je vous souhaite un merveilleux après-midi sur les ondes d'RRB.

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2: 14h30, les amis, on ne sait pas forcément ce qui va arriver aujourd'hui, mais on laisse une petite place aux bonnes surprises et surtout aux rêves. Allez, on poursuit en musique.

Quel bonheur, Mana, à l'instant, sur vos ondes. 10 petites minutes avant de rejoindre, eh bien, votre rubrique du jeudi avec Sénette Pierre qui nous parlera de l'intelligence artificielle et du financier. En attendant, on continue notre voyage. On retourne en France cette fois-ci avec Eva, puis Robert Francis, Jen Bug. Et on terminera cette heure avec Jungkook pour un shot d'énergie sur Énergie. La surpuissance énergie. 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
1: Il est 15h sur Radio Rythme Bleu, si vous nous rejoignez, bienvenue sur vos ondes préférées. C'est la deuxième heure et durant celle-ci, on va retrouver bien sûr votre agenda de cette fin de semaine. Très important, rendez-vous à 15h30, les petits dans Allons Enfants, votre éphéméride. Mais tout de suite, on rejoint Pierre, on parle de l'IA, parce que l'IA est déjà capable bien sûr d'analyser énormément de données, hein, de repérer des tendances, d'aider à prendre certaines décisions. Mais dans la finance, une erreur peut parfois coûter très cher. On en parle sur Radio Rythme Bleu.
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3: Une bulle spéculative, c'est quoi ? C'est assez simple finalement. C'est lorsqu'un actif, une entreprise ou tout un secteur prend énormément de valeur. Non pas seulement pour ce qu'il rapporte aujourd'hui, mais surtout parce que tout le monde parie sur ce qu'il rapportera demain. Les investisseurs achètent donc, les valorisations montent et l'enthousiasme attire encore davantage d'argent. Et tant que les promesses suivent, la machine, elle, continue.
4: Pierrot, là, tu sais que je t'aime bien, mais pourquoi est-ce que tu nous parles de bulles spéculatives dans une chronique consacrée aux nouvelles technologies ?
3: Eh bien, parce que depuis quelques temps, lorsqu'on parle d'intelligence artificielle, on nous répète beaucoup de choses. L'arrivée prochaine d'une super intelligence qui dépasserait largement l'être humain, et avec elle parfois carrément la possibilité d'une disparition de l'humanité. Le problème, c'est qu'entre le récit et la réalité scientifique actuelle, il y a un grand écart. Les intelligences artificielles progressent très vite, ça personne ne peut sérieusement le nier. Mais aujourd'hui, rien ne permet d'affirmer scientifiquement qu'une super intelligence autonome, générale et supérieure à l'être humain dans tous les domaines soit imminente. Et pendant qu'on débat à la fin éventuelle de l'humanité, il existe une échéance beaucoup plus proche pour les géants américains de la technologie, celle des comptes. Parce que les investissements dans l'intelligence artificielle sont devenus absolument gigantesques. Centres de données, puces, énergie, infrastructures, des centaines de milliards de dollars sont engagés. Et désormais, il va falloir démontrer que tout cet argent peut réellement produire les revenus et les gains de productivité promis. Autrement dit, derrière la question technologique commence à apparaître une question économique beaucoup moins futuriste. Est-ce que l'intelligence artificielle va réellement transformer l'économie aussi vite qu'on nous l'annonce ? Ou est-ce qu'une partie du discours actuel autour de la super intelligence sert aussi à entretenir des attentes devenues tellement grandes qu'il faudra bientôt les justifier ?
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1: Et voilà pour CNET, merci beaucoup Pierre. On change complètement d'ambiance maintenant avec quelque chose de beaucoup plus léger.

0: Il est presque 15h30 au cœur de l'après-midi sur Radio Rythme Bleu. Et parce qu'une semaine, ce n'est pas uniquement boulot, obligations et choses à régler, il faut aussi penser à ce qu'on va faire pour soi. Une expo, un spectacle, un concert, une sortie en famille ou simplement une bonne occasion de quitter un peu le quotidien. Kelinda Boicou a repéré les rendez-vous à ne pas manquer dans Par ici les sorties.
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2: Bonjour, pour commencer ce Par ici les sorties, je vous emmène en direction de Lanzvata avec l'Aquarium des Lagons. De nombreuses animations sont proposées tout au long de la semaine. Les visiteurs pourront aussi découvrir les 43 bacs de l'Aquarium des Lagons, qui est donc ouvert du lundi au vendredi de 13h à 18h, puis les week-ends, les vacances scolaires, les jours fériés et les mercredis pédagogiques de 9h à 18h. Pour plus de renseignements, le 26, 27, 31, le 26, 27, 31. L'art polynésien, l'âme des îles, c'est le thème du jeudi du centre-ville spécial Tahiti qui animera tout à l'heure à partir de 9h la place des cocotiers qui se part donc des couleurs du fénois. Les Calédoniens seront donc attendus jusqu'à 19h et donc jusqu'à demain. Le jeudi du centre-ville vous invite à découvrir toute la richesse de la culture polynésienne à travers son art, ses savoir-faire, sa musique et ses traditions. Pour cette édition 2026, le public pourra également s'initier au ukulélé et à la gravure sur nacre, l'occasion de découvrir ses techniques. Le jeudi du centre-ville spécial Tahiti, c'est aujourd'hui et demain de 9h à 19h sur la place des Cocotiers. Le centre d'art accueille la compagnie Oulala pour son championnat de match d'improvisation dès ce soir. Ce sera au théâtre de Poche. Préparez-vous à des rencontres théâtrales où tout peut arriver. Sur scène, les équipes de comédiens s'affrontent dans des matchs d'improvisation endiablés en relevant les thèmes et contraintes lancées par l'arbitre. Créativité, imagination, spontanéité et audace seront au rendez-vous pour des improvisations uniques puisque rien n'est écrit à l'avance. Entre éclats de rire, situations inattendues et émotions, chaque rencontre promet son lot de surprises et vous, public, aurez un rôle essentiel. À la fin de chaque improvisation, c'est vous qui votez. Vos choix peuvent faire basculer le match et départager les équipes. Les précisions d'Emeline Legrand, directrice artistique de la compagnie Oulala.
3: On a un arbitre qui va être impitoyable et qui va proposer des thématiques et des contraintes sur chaque improvisation, et les joueurs devront respecter ces contraintes et thématiques tout en proposant quelque chose de différent et d'innovant à chaque fois. Et le public, lui, votera pour la proposition qu'il aura préférée. On aura deux équipes de quatre comédiens qui auront chacun donc une couleur bien déterminée, ce qui permettra au public d'identifier à quelle équipe ils appartiennent. Et on aura également un staff arbitral composé de trois personnes, un arbitre principal et deux assesseurs, donc qui sont un peu ses assistants, on va dire. Et donc, eux auront la mission, donc justement, d'assurer le cadre du jeu, de proposer les thématiques et les difficultés qu'ils imposent aux comédiens, et également de potentiellement parfois les sanctionner, puisqu'ils n'auront pas respecté, pardon, les règles du jeu, du match. Donc, ils ne pourront pas. Et donc, pour le coup, il y a également un maître de cérémonie qui sera présent en fond de scène et qui lui expliquera tout ce qui se passe et qui permettra de donner un petit peu de pédagogie à tout ce cadre très strict du match d'improvisation.
2: Les représentations du championnat de match d'improvisation de la compagnie Oulala, c'est ce soir et demain à 19h, puis ce samedi et dimanche à 18h, sur les planches du Théâtre de Poche du Centre d'Art, situé au 6 boulevard extérieur du Faubourg Blanchot. Vos places sont donc à réserver directement au Centre d'Art jusqu'à demain, de midi à 16h30, ou en ligne sur ticket.nc. La ville de Nouméa organise la 5e édition du concours Chante ma ville, ouvert à tous les passionnés de chant. 5 soirées de présélection sont programmées jusqu'à début novembre, puis permettront de révéler tous les talents qui participeront à la grande finale prévue le 20 novembre prochain au Kiosque à musique. Chante ma ville est un concours de chant ouvert à tous les passionnés, amateurs ou professionnels. À partir de l'âge de 8 ans, les candidats peuvent s'accompagner ou se faire accompagner d'un ou de plusieurs instruments de musique. L'interprétation peut se faire par une bande son avec des musiciens ou a cappella. 3 catégories sont proposées, solo, duo ou groupe. Les candidats sont invités à venir tenter leur chance au cours de l'une des soirées de présélection de 18h à 20h. La 3e soirée de présélection aura lieu demain à l'espace municipal de Tindu. On termine ce Paris C'est sorti avec la CAPA qui organise son dernier loto de l'année. Ce sera ce samedi 10 octobre dans ses locaux du Faubourg Blanchot. Une trentaine de parties de 200 à 300 francs sont programmées avec de nombreux beaux lots à gagner. L'objectif est d'aider l'association calédonienne d'aide aux personnes âgées à organiser une sortie pour leurs centaines d'adhérents en fin d'année. Pour nous en dire plus, Liliane Kandoumi, la présidente de la CAPA.
1: Le loto normal, hein, c'est-à-dire qu'on va avoir environ une trentaine de parties, dont 25, à peu près 25 parties, 24 ou 25 parties à 100 francs. Les parties à 100 francs, ça sera un gros panier de la ménagère. Ensuite, on aura 2-3 parties à 200, 300 francs, mais disons que la partie la plus chère sera à 300 francs. Donc ça va être un loto avec petit budget. Ensuite, il y aura une restauration sur place pour les gens qui veulent, donc... C'est toujours comme d'habitude, frites, saucisses, croque-monsieur, divers plats, divers gâteaux, enfin voilà, donc il va y en avoir pour tous les goûts.
2: Donc une invitation à lancer aux Calédoniens, aux Nouméens, à venir nombreux ce samedi à la CAPA.
1: Il y a toujours une bonne ambiance, hein, les gens sont habitués, mais là vraiment on demande aux gens de faire un effort, même s'ils ne restent pas longtemps, mais qu'ils viennent jouer un peu, et c'est vraiment pour la bonne cause. Parce que sinon, on ne va rien pouvoir faire pour la fin de l'année, c'est ça.
2: Le dernier loto de l'année de la CAPA, c'est ce samedi 10 octobre, à partir de 9h dans leurs locaux du Faubourg Blanchot. C'est terminé pour ce Paris C'est sorti. Le prochain rendez-vous, c'est à 10h20 demain matin. 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
1: Et voilà de quoi remplir un peu l'agenda grâce à Kalinda, ou au contraire de trouver une bonne raison de le vider. Si vous avez tendance à dire on verra plus tard, et bien parfois ça fait du bien de prévoir quelque chose juste pour le plaisir. On continue en musique avec Tonton David. Prochain rendez-vous, on continuera avec la voix des plus jeunes sur RRB.

C'est 15h46 et parfois pour remettre les choses à leur juste place, il suffit d'écouter les enfants. Ils posent des questions qu'on ne pense plus à poser, ils remarquent des détails qui nous échappent et ils ont cette capacité assez incroyable à dire les choses très simplement. 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

0: Vous l'avez deviné, avec les petits du Caillou, plus précisément ceux de l'école Robert Abel à Païta qui nous accompagne toute cette semaine sur le thème de l'espace dans le cadre de la International Space Week. Et en ce jeudi, c'est un vrai ou faux, comme chaque jeudi, les astronautes vieillissent plus vite dans l'espace. Alors est-ce que c'est vrai? Est-ce que c'est faux? On les écoute.
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4: Les enfants, c'est à nous.
5: Vrai ou faux, les astronautes vieillissent plus vite dans l'espace.
6: C'est faux parce que on vieillit pas plus vite dans l'espace.
7: On vieillit pas plus vite dans l'espace.
8: Moi, je crois que on vieillit plus vite dans l'espace parce que c'est sec et on devient tout bizarre et tout vieux.
9: On vieillit plus vite parce que il y a moins d'air, il y a moins d'eau à boire, il y a moins de nourriture.
10: Oui, parce que du coup, on peut devenir un vieux astronaute.
11: On peut vieillir parce que il y a pas de temps dans l'espace.
5: Vrai ou faux, les astronautes vieillissent plus vite dans l'espace.
12: Ouais. C'est faux parce que dans l'espace, le temps passe pareil que sur la Terre.
13: Ça dépend parce qu'il y a sur des planètes notre anniversaire passera plus vite et il y en a qui passera plus lentement. Et le temps ne passe pas exactement pareil que sur la Terre.
14: Moi, je dis qu'on vieillit beaucoup plus vite dans l'espace parce que déjà, il n'y a pas d'air. On ne peut pas manger. Il fait très, très froid et des fois très, très chaud quand c'est le matin. Et donc et aussi parce que notre anniversaire passe beaucoup plus vite donc on vieillit beaucoup plus vite parce que notre âge aussi il monte comme si on vieillissait aussi.
5: Ouais. C'est faux au sens physique du terme, on vieillit moins vite dans l'espace que sur Terre. C'est Albert Einstein avec sa théorie de la relativité et de la dilatation du temps qui nous explique ça. Mais en même temps, du fait de l'hostilité de l'espace, les astronautes se retrouvent en impesanteur, ils sont soumis aux radiations du soleil. Les astronautes ont le corps qui vieillit plus vite quand ils sont dans l'espace. Donc on a l'impression qu'ils vieillissent plus vite, mais dès qu'ils rentrent sur Terre, ils retrouvent leur jeunesse et donc on ne vieillit pas plus vite dans l'espace.
15: J'ai vu un humain qui était sur la Lune, il a passé du 2025 jusqu'au 2026 et il est mort avant 2026.
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4: Et puis c'est tout!
0: Un grand merci aux enfants ainsi qu'à la directrice de l'école. On les retrouve demain à la même heure. Imagine Dragons, avant de retrouver votre éphéméride de ce jeudi 8 octobre. Belle fin d'après-midi sur les ondes. On retrouvera le tout info à partir de 16h.

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1: Bonjour à tous, c'est votre éphéméride du jeudi 8 octobre. Aujourd'hui, nous fêtons les Pélagie, Kay, Kelly et Kyle. C'est l'anniversaire de la star américaine de la pop Bruno Mars.

de son vrai nom, Peter Hernandez, qui fête ses 41 ans alors qu'il poursuit sa tournée mondiale cette année. Un coup d'œil dans le monde, le 8 octobre 1600, la petite République de Saint-Marin adopte sa constitution. C'est la plus ancienne charte constitutionnelle encore en vigueur aujourd'hui. En Nouvelle-Calédonie, que s'est-il passé un 8 octobre ? 1975, un chalutier taïwanais s'échoue sur l'île Matthew. L'équipage y passe quelques jours en autonomie avant d'être secouru par la Marine nationale. 5 ans plus tard, 1980, ouverture du supermarché Océanie à Sainte-Marie, à l'emplacement de l'actuel hypermarché Géant. Conçu en seulement 5 mois, l'établissement proposait 2750 m² de surface de vente. 1983, 6000 enfants se rassemblent au stade de Magenta pour célébrer le centenaire de l'école laïque à travers du sport, des chants et des danses. Passons en 1988. Explosion de violence au centre-ville, les casseurs. Des centaines d'adolescents de 14 à 18 ans ont profité des festivités de Bravo l'été pour mettre à sac le centre-ville. Magasins pillés, voitures saccagées, policiers blessés. L'ancienne mairie sera même ravagée par le feu. Il y en a pour 70 millions de dégâts. Plus sympa, le 8 octobre 1994, le lycée Petro Atiti fête son 20e anniversaire. Et enfin, en 1997, le 8 octobre, Tania Chiti représente la Calédonie en Corée du Sud lors de l'élection de Miss Monde Université et décroche le titre de Miss Personnalité. Voilà pour les faits qu'on retient en ce 8 octobre. Excellente journée à l'écoute de Radio Rythme Bleu.

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5: Il est 16h sur RRB Info Express avec Lionel Sabot.
6: Bonjour. Depuis quelques semaines, la Nouvelle-Calédonie est confrontée à une épidémie de grippe. C'est le variant H1N1 qui circule le plus. Situation qui provoque une saturation du service des urgences du Medipôle, mais aussi une augmentation très prononcée des appels au centre 15. Les soignants du CHT qui en appellent à la responsabilité des Calédoniens et les invitent, quand cela est possible, bien évidemment, à consulter leur médecin traitant avant de venir aux urgences. La baignade et les activités nautiques interdites sur la plage de Magenta jusqu'à nouvel ordre. Un requin de grande taille, identifié comme un requin nourrice, a été aperçu hier et aujourd'hui près de la plage, une espèce a priori non dangereuse pour l'homme, mais la mesure d'interdiction de baignade et d'activité nautique a été prise par mesure de précaution. Pas de blocus de lycée sur le territoire, mais les autorités discutent avec les responsables des organisations lycéennes. Une délégation issue du Conseil calédonien de la vie lycéenne a été reçue par le haut-commissaire, le vice-recteur et la membre du gouvernement en charge notamment de l'enseignement, Nina Juillet, qui était notre invité ce matin. La préoccupation principale des lycéens porte sur l'insalubrité et les travaux nécessaires dans certains établissements pour lutter contre l'insécurité et le harcèlement. Nina Juillet a annoncé la préparation d'une délibération cadre. Elle vise entre autres à interdire les téléphones portables dans les écoles et les collèges dès la rentrée prochaine. Toujours pas de retour à la normale pour les SMS d'authentification. Depuis 3 jours, la réception de messages automatiques est perturbée, notamment celle des codes 3D Secure envoyés par les banques pour les règlements en ligne. Perturbation qui n'impacte pas directement les établissements bancaires, mais qui est problématique évidemment pour l'ensemble des clients de ces banques. À l'heure où la numérisation des transactions est de plus en plus forte. Justice avec la dernière affaire de la session d'assises. Un homme d'une cinquantaine d'années comparaît depuis ce matin. Il est jugé pour avoir porté un coup de couteau mortel à son frère lors d'une dispute sur fond d'alcool. Dispute liée à un conflit coutumier autour d'un terrain familial. Ce matin, ses premiers mots ont été pour demander pardon à son frère pour le coup qui lui a ôté la vie. Ce procès doit durer 2 jours. Des airs de ukulélé aujourd'hui sur la place des Côtier, les jeudis du centre-ville mettent à l'honneur la culture polynésienne à travers les arts. Plusieurs ateliers d'initiation au ukulélé, à la gravure sur nacre sont prévus. Et ce soir, les championnes de danse tahitienne performeront pour le public. Le sport et cap sur Tahiti 2027. La Ligue calédonienne de natation a convié un ancien entraîneur national sur le territoire, Richard Martinez, responsable du pôle France de Font-Romeu et ancien directeur de la natation course à la Fédération française. Elle distille ses nombreux conseils au groupe de sélectionnés, mais aussi au staff technique qui prépare les Jeux du Pacifique, un stage labellisé Académie de la Natation qui se déroule jusqu'au 17 octobre prochain. Et puis les moteurs vont rugir ce week-end. La Ligue du sport automobile de Nouvelle-Calédonie organise les derniers rounds des championnats de drift et de karting. Le drift se déroulera samedi et dimanche à l'arène du Sud de Païta. La grande finale du karting est prévue en nocturne. Ce sera samedi à Nakutakwin. Et voilà pour l'info. On se retrouve à 17h pour le mini-journal. À tout à l'heure.
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8: Ils sont bien, nos lycéens. Ils ont décidé de ne pas emboîter le pas de leurs collègues de métropole et de rester en cours. La voie de la raison, sans doute, alors que les examens de fin d'année approchent, qu'une période de troubles scolaires pourrait mettre en péril. Mais en métropole, c'est le début de l'année. Il sera donc temps de rattraper le temps perdu pour décrocher ces examens dans quelques mois. En Calédonie, On a pourtant vu ces derniers jours des invitations à manifester circuler sur les réseaux sociaux avec une litanie de revendications très métropolitaines. Les lycéens calédoniens ne se sont pas laissés avoir. Il est vrai que les agitateurs LFistes ne sont pas légion sur le territoire. Et surtout, les jeunes calédoniens savent de quelle manière le chaos social pèse sur un parcours scolaire et universitaire. Ils connaissent, eux, le prix des émeutes et les traces qu'elles laissent.
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5: Et le jingle qui est parti un petit peu trop vite, les amis. Vous êtes dans le Tout Info, c'est l'heure d'opinion, votre rendez-vous SMS. Et voici notre question du jour. Le dialogue entre les lycéens et les autorités va-t-il permettre, selon vous, d'éviter un blocus des lycéens et des lycées en Calédonie? Si vous pensez qu'il va permettre de l'éviter, vous tapez 1. Si vous pensez que non, vous tapez 2 et vous envoyez votre réponse au 31 46. La réponse à notre question d'hier, à l'unanimité, les auditeurs d'RRB qui se sont exprimés par SMS, eh bien, se disent convaincus par les premiers pas de Zinedine Zidane comme sélectionneur de l'équipe de France. Et merci de votre participation et rendez-vous demain pour la réponse à notre question du jour. Il est temps de retrouver votre magazine L'Esprit Pionnier, votre magazine du jeudi, et ça se passe sur Radio Rythme Bleu.
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9: Bienvenue dans cette émission qui donne la parole à ceux qui investissent et s'investissent en Nouvelle-Calédonie. Et aujourd'hui, nous recevons Guillaume Terrien, le fondateur de Pacific Tech. Alors, votre rôle, si on peut le résumer, c'est de promouvoir les entreprises innovantes et de trouver des synergies à l'échelle du Pacifique.
10: Nous, notre rôle, c'est de vraiment d'agréger un peu l'entrepreneuriat innovant et l'entrepreneuriat à impact du Pacifique. On avait fait une première expérience l'année dernière avec la Pacific Tech, co-organisée avec la French Tech Nouvelle-Calédonie et la CPS, à Vivatech, avec un village Pacific Tech qui emmenait une vingtaine d'entrepreneurs de tout le Pacifique. Sept territoires étaient représentés. Donc vraiment, on a ce positionnement-là qui est de dire « échangeons entre voisins, ouvrons-nous les marchés respectifs ». Et on l'a vu d'ailleurs avec cette expérience du village Pacific Tech l'année dernière. Certains ont pu exporter à Fidji derrière, certains ont pu exporter en Polynésie et vice-versa. Donc l'expérience finalement de rassembler ces entrepreneurs d'une zone géographique proche permet d'ouvrir des marchés qui ne sont pas forcément des marchés insulaires, mais aussi des marchés comme la Nouvelle-Zélande ou l'Australie.
9: Et pour se développer et trouver de nouveaux marchés, vous accompagnez notamment ces entreprises sur des événements internationaux, des salons, comme Change Now, par exemple, en début d'année, pour Fire Tracking et Catamarine.
10: Ces entrepreneurs, on dit souvent que la Calédonie est un marché un peu bac à sable, compliqué de s'en extraire. Et finalement, la plupart de nos entrepreneurs exportent d'abord sur la métropole, essayent en tout cas, ou à La Réunion, ce qui n'est pas très naturel et qui génère des coûts assez importants en termes de fonctionnement, alors qu'on a toute la région Pacifique et on a de plus en plus d'opportunités finalement d'aller chez nos voisins néo-zélandais, en Polynésie naturellement, et puis à Fidji, pourquoi pas en Papouasie ou en Australie.
11: Aujourd'hui, la Nouvelle-Calédonie a des startups qui peuvent vraiment percer au niveau international ?
10: On a des beaux succès, il faut être quand même assez fier du chemin parcouru depuis 5 ans à peu près, notamment avec l'impulsion du gouvernement, mais aussi de l'association La French Tech Nouvelle-Calédonie. Beaucoup d'initiatives, beaucoup de soutien, mais surtout du soutien à l'amorçage. Donc un soutien financier, évidemment, un soutien en accompagnement sur des startups qui sont jeunes, qui se lancent. Et après, on remarque quand même qu'il y a un gap après sur l'accélération et l'export. On n'a pas de fonds d'investissement, à part Invest in Pacific qui fait du crowdfunding. Je rappelle donc que ce n'est pas non plus un fonds d'investissement spécialisé dans le capital risque. Donc voilà, on a des gros problèmes sur l'accélération et notamment sur l'export. Mais on a quelques petites pépites qui commencent à percer à l'international.
9: Et est-ce qu'aujourd'hui, les startups calédoniennes sont suffisamment matures? Est-ce qu'elles ont des sujets d'intérêt pour le Pacifique afin de jouer un véritable rôle dans la région?
10: Alors bien sûr, j'aurai un rôle à jouer. Je rappelle quand même qu'on fait beaucoup de choses et qu'on est première victime aussi des impacts du changement climatique. Nos entrepreneurs ont quand même des thématiques qui sont autour de des problématiques insulaires. Donc, on va dire green tech, tout ce qui va être autosuffisance alimentaire, machin. Tout ce qui va être blue tech, lié au lagon, à la mer, à l'océan. Tout ce qui va être social tech aussi, avec notamment la place des femmes, des choses comme ça. Donc, on se rend compte en fait que nos thématiques à nous, elles sont beaucoup plus orientées autour de l'impact, autour de ces thématiques-là. Ils sont pas forcément des thématiques extrêmement numériques, extrêmement techniques finalement, mais qui sont très importantes dans le cadre, on va dire, géospatial du Pacifique et plus globalement de l'état du monde.
9: Merci Guillaume Terrien d'avoir été avec nous. Je rappelle que vous êtes le fondateur de Pacific Tech.
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5: Merci également à Nicolas Legrand pour cette magnifique émission. 16h09, vous êtes toujours dans le Tout Info. Votre prochain rendez-vous, c'est avec le Totem au 25 46 46 et ça se passe dans 5 minutes.

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1: Il est 16h15, c'est votre rendez-vous du totem avec notre partenaire de choc. Vous connaissez le principe, vous connaissez la cagnotte, surtout 20 000 francs. Oui, on a débloqué 20 000 francs cet après-midi avec Bureau Vallée. Maintenant, il ne reste plus qu'à découvrir qui va avoir la chance de repartir avec le gain du jour. C'est parti pour votre totem. Et on commence directement, les amis, avec vos indices, très importants. Il n'y a pas le mot « patch » dans l'intitulé. Il peut atténuer migraine, oui. Il n'y a pas le mot « bonnet » dans cet intitulé, ni le mot « tête ». Il n'y a pas le mot « accu » non plus. Il est masculin, notre totem. Ce n'est pas un élément naturel. Il pèse moins d'un kilo, mais plus de 100 grammes. Il se met sur le visage, on n'a pas encore bien déterminé où. Il n'est pas artisanal non plus. On peut l'acheter, il ne s'attache pas. Il peut être noir, il peut être bleu. Il y a plus de 4 mots dans l'intitulé. Il contient du silicone, ce totem, du plastique. Il se porte sur la peau, ce n'est pas un bijou, ce n'est pas un tatou. Le bleu n'est pas de l'oxydation. Ce n'est pas une décoration pour visage. Et il nous fait du bien, ce totem. Ce n'est pas un tissu, il n'est pas rallié à une commémoration non plus, pas sur le poignet. On a bien dit sur le visage. Ce n'est pas un objet du quotidien non plus. Il ne fonctionne pas à l'électricité ni à l'électronique. Et oui, on peut le trouver dans l'hexagone. Hein. Il n'est pas utilisé spécialement que par des femmes ou des esthéticiennes, esthéticiens. Il n'hydrate pas non plus. Bonjour, bienvenue sur votre radio.
2: Oui, bonjour.
1: Bonjour, qui est à l'appareil ?
2: C'est Monique.
1: Bonjour Monique. Monique, alors, je vous sens bien motivée cet après-midi.
2: Oui, oui.
1: Je vous écoute.
2: Alors, est-ce que dans le totem, dans l'intitulé du totem, il y a relaxation ?
1: Je vous dis non.
2: Ah mince alors.
1: Il n'y a pas le mot relaxation dans l'intitulé.
2: C'est pas ce que je pensais, parce qu'on disait qu'il y avait un masque et tout.
1: J'ai pas dit qu'il y avait un masque. Hein.
2: Ah bon, l'autre jour, il y a quelqu'un qui avait parlé d'un masque qu'on mettait sur les yeux.
1: Ah oui, mais je n'ai pas dit oui.
2: Ah bon, ok. Bon, mais désolée, alors c'est pas ce que je pensais.
1: Mais ce n'est pas grave. Alors, on peut répéter peut-être ce que vous avez dit, Monique. Il n'y a pas le mot...
2: relaxation.
1: Il n'y a pas le mot relaxation dans notre intitulé. Merci beaucoup, Monique.
2: Allez, au revoir.
1: Au revoir. On continue avec vos appels, les amis, au 25 46 46, 20 000 francs dans la cagnotte. Bonjour. Allô, oui.
3: Hello.
1: Bonjour, Eddy. Vous allez bien?
3: Oui, ça va, Jennifer.
1: Très, très bien. Cette belle fin d'après-midi, on a eu du beau temps.
3: Ben oui. Mais moi, je suis carrément dans le Wild Wild West, hein. Comme dirait
1: Will Smith.
3: Le prince de Bel-Air. Qui est la même personne.
1: D'ailleurs. Oui, d'ailleurs. Oui, oui.
3: Mais je suis complètement largué. Tu m'as bien dit que ça ne marchait pas à l'électricité, ton truc, non ?
1: Exactement.
3: C'est-à-dire, ni accu, ni rien, ni pile, ni rien du tout.
1: Non, rien du tout.
3: Mais ça marche à quoi, ce truc-là ? est-ce que ce fameux Beams marche avec le magnétisme, c'est-à-dire genre aimant et tout ça?
1: Je vous dis non, pas de magnétisme.
3: Ah, bah, tant mieux. Parce que j'avais aucune réponse possible et inimaginable. Ok, ben, bonne chance à tous ceux qui suivent, parce que là,
1: c'est difficile, chaud, hein.
3: Ah ouais.
1: Je pensais pas que ça allait être aussi dur, moi.
3: Mais j'aime bien. Ça veut dire que tu es vraiment très. Comment dirais-je ça ? Très efficace.
1: Bon.
3: Bon, allez.
1: Si vous le dites, Eddy.
3: Un bisou, ciao.
1: Gros bisous, à demain. Bye bye. Bonjour, bienvenue dans votre totem.
4: Coucou, mon frère.
1: Coucou, c'est Sonia ?
4: Oui.
1: Bonjour, Sonia. Comment
4: allez-vous?
1: À ravir, moi, hein, écoutez.
4: À ravir, oui.
1: On a eu.
4: Contente d'avoir entendu la petite moumoune avec toutes ces petites bêtises.
1: Oui, ça fait du bien, hein.
4: Ouais, ça remet du soleil.
1: Oui. Ah ben, celle qui a ramené le soleil, hein, quand vous n'êtes ouais. pas rendu compte. Je vous écoute, Sonia.
4: Je voudrais savoir si, à part le plastique et le silicone, il y a une autre matière.
1: Alors moi, je dois répondre que par oui ou par non. Un instant. Très chère Sonia, vous pouvez continuer à me parler. Hein. est-ce qu'il y a une autre... Bah oui, je sais, je suis vraiment désolée, j'étais en train de carrément m'excuser à Eddie. Ouais. Vous voyez, je lui disais, je suis vraiment désolée, je ne pensais pas que ça allait mettre autant de temps. Bon, le gagnant ou la gagnante sera fortement content avec ses 20 000 francs ou plus, ouais. vous voyez, mais...
4: Ouais.
1: Alors, un instant, Sonia. Je vous le mets plus fort si vous voulez chanter. Et là, c'est la partie un peu battle dance. Je vous dis oui.
4: Ah,
1: il y a d'autres matières. Après, je ne sais pas si ça va véritablement nous aider. Mais ouais. oui, il y a d'autres matières.
4: Moi, j'avais pensé à quoi ? Il y en a des un galet ergonomique de détente.
1: Merci Sonia pour ce nouvel indice.
4: Ok.
1: Merci beaucoup. On se dit à demain.
4: Oui, avec plaisir.
1: Dernier jour, c'est le matin, hein, Sonia, demain.
4: Oui.
1: Très bien. C'est parti.
4: Bisous.
1: Bisous. Au revoir. Effectivement, il y a d'autres matières. Bonjour et bienvenue dans votre totem. Bonjour.
5: Bonjour.
1: Bonjour, qui est à l'appareil ?
5: Gilberte.
1: Gilberte ?
5: Oui.
1: Gilberte, vous avez passé une belle journée, j'espère.
5: Oui, oui.
1: Oui.
5: Merci.
1: Vous nous écoutez attentivement pour les indices ?
5: Oui.
1: Ah, je le sentais dans votre voix, Gilberte. Je le sentais. Oui. Je vous écoute.
5: J'ai une question à poser. Est-ce que le totem sert à respirer ?
1: Je vous dis non.
5: Eh ben voilà, tant pis pour moi.
1: Mais c'est toujours une bonne question, chère Gilberte.
5: Je pensais que c'était la partie qu'on collait sur les narines pour dilater les narines.
1: Ah, je vois de quoi vous parlez, cher ouais. Gilbert. Non, c'est pas mal, pas hein, ce petit système.
5: Voilà.
1: Bah, merci beaucoup.
5: Allez, bonne journée.
1: Bonne fin de journée, Gilbert. Il est 16h22, on arrive sur la fin de ce totem. Bonjour. Bonjour. Est-ce qu'il y a quelqu'un au bout du fil ?
6: Bonjour.
1: Bonjour. À qui ai-je l'honneur de parler cet après-midi ? Bonjour.
6: Bonjour à toutes et enfin toutes et à tous. C'est Elisabeth.
1: Bonjour Elisabeth.
6: Ah non. Oh, j'avais une petite question. Est-ce qu'on le porte avec un élastique ou un ruban ?
1: C'est possible. Donc ça va être un oui. C'est possible, mais pas sur tous les modèles.
6: D'accord.
1: Donc je vous donne quand même un oui, Elisabeth. Vous pouvez me faire une proposition. Bien.
6: Le masque de carnaval.
1: Non. Merci pour ce nouvel indice.
6: Allez, bonne journée.
1: Merci beaucoup, Elisabeth. Et le dernier appel, les amis, qui s'ensuit juste après Elisabeth, ça sera... Ah, on l'a perdu. Eh bien, écoutez, c'est l'heure de terminer ce totem. On a eu beaucoup d'appels. Merci beaucoup d'avoir joué avec nous sur les ondes d'RRB avec Bureau Vallée, une cagnotte qui était à 20 000 et qui monte encore pour demain matin à 21 000 francs avec Bureau Vallée, qu'on remercie bien évidemment. Et puis nous, on vous souhaite une belle fin d'après-midi, tout en musique et tout en information aussi, parce que c'est le journal qui arrive à partir de 16h30, le journal d'Europe 1, en direct sur nos ondes.
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3: Il est presque 16h30, on élargit maintenant le regard avec le journal d'Europe 1, France, international, politique, société. Voici les informations à retenir à 7h.

0: Bon réveil à vous, bienvenue sur Europe 1.
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0: De la compassion, mais pas d'annonce concrète en pleine crise. Lycéenne Sébastien Lecornu promet des mesures à la fin du mois d'octobre. Est-ce suffisant? Réponse aujourd'hui, alors qu'une nouvelle journée de mobilisation est prévue. La principale annonce concerne votre porte-monnaie, une baisse de 12 à 18 centimes par litre de gasoil dès le 1er novembre. Le Premier ministre mise sur le déblocage de 10 millions de barils de gasoil issus des stocks stratégiques. Et puis 234 jours au-dessus de nos têtes, c'est le temps passé dans l'espace par Sophie Adnot. L'astronaute française revient sur Terre cet après-midi.
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0: Journal de 7h30 sur Europe 1, Théo Grévin. Bonjour Théo.
3: Bonjour Dimitri, bonjour à tous. Les lycéens attendaient un geste. C'est finalement en direction des automobilistes que s'est tourné Sébastien Lecornu. On va y revenir. Avant ça, les blocages de lycées pourraient donc se poursuivre aujourd'hui, faute d'annonce. Et pour les élèves qui souhaitent travailler, eh bien la période actuelle rappelle celle du Covid avec des cours en distanciel. Mais là aussi, l'enseignement est perturbé par ce qu'on pourrait appeler des blocus virtuels, Wilfried de Villers.
4: Musique, hurlements, mauvaises blagues et moqueries. Ces cyberblocages rendent rapidement les cours en ligne complètement inaudibles et poussent certains enseignants à laisser tomber.
5: Je suis désolé pour les autres, mais j'arrête. Tant pis, je vous souhaite une bonne journée.
4: Une continuité pédagogique bien difficile, voire impossible à maintenir face à cette contestation virtuelle, regrette Maxime Repère, vice-président national du syndicat des lycées et collèges.
6: Perturber des cours en distanciel, c'est avant tout perturber les autres élèves, sans qu'il y ait une visibilité comme il peut y avoir dans le cas de rassemblement devant les établissements.
4: Des perturbations que peinent à contourner les enseignants. Et pour cause, les accès aux cours en ligne sont mal sécurisés. Les liens pour y accéder circulent même massivement sur les réseaux sociaux.
6: On avait le cas, au moment de la crise Covid, des enseignants qui avaient été insultés en ligne par des personnes qui, parfois, n'étaient pas du tout des élèves.
4: Face au phénomène qui reste difficile à quantifier, le ministère de l'Éducation espère une reprise au plus vite des cours en présentiel.
3: Wilfried de Villers pour Europe 1.
0: Hier, 9 lycées sur 10 fonctionnaient normalement dans le pays. La situation pourrait être bien différente aujourd'hui.
3: Alors que les principaux syndicats lycéens appellent à une nouvelle journée de mobilisation et l'allocution de Sébastien Lecornu hier soir ne risque pas de changer la donne. Le Premier ministre a joué la carte de l'apaisement, mais sans annoncer de mesures concrètes, Jacques Serret.
7: Oui, Sébastien Lecornu veut se montrer empathique.
8: Ce qui se passe dans les lycées nous touche toutes et tous. Élèves, parents, enseignants ou simplement citoyens.
7: Et légitime d'une certaine manière la mobilisation lycéenne.
8: La colère des jeunes ne vient pas de nulle part. Nul ne peut être indifférent aux angoisses qu'ils expriment. Nous avons le devoir de les écouter. Prendre les jeunes au sérieux, c'est autant soutenir leur engagement que partager avec eux les difficultés, mais aussi les contraintes.
7: Des mots doux, mais aucune mesure concrète dans l'immédiat, juste la réaffirmation d'un calendrier.
8: Les premières décisions du gouvernement seront présentées à la fin du mois d'octobre. Et le budget de l'éducation nationale sera discuté à l'Assemblée nationale le 12 novembre prochain.
7: Le Premier ministre en appelle à la bonne entente entre députés et sénateurs. Lui-même le sait, il n'a ni la main ni les moyens pour réitérer la politique du chèque de ces dernières années. Seule annonce notable, la libération de 10 millions de barils de gazole issus de nos stocks, censé faire baisser le prix du litre à la pompe de 12 à 18 centimes.
3: Jacques Serret du service politique d'Europe 1.
0: Alors ce gasoil 12 à 18 centimes moins cher, qu'en pensez-vous? Est-ce suffisant? C'est la question du jour. Vous votez sur le site et l'appli Europe 1.
3: Mieux vaut tard que jamais, mais que de temps perdu, a réagi Marine Le Pen hier soir. L'objectif avec cette annonce, c'est bien de calmer les tensions sur l'approvisionnement de ce carburant, dont la disponibilité est mise à mal, Barthélémy Philippe, par les deux guerres en Ukraine et en Iran.
9: Oui, le litre de gazole a augmenté dans des proportions spectaculaires depuis le mois de mars, atteignant même un record historique à 2,41 €. En mettant 10 millions de barils issus des stocks stratégiques à disposition des distributeurs, Sébastien Lecornu cherche à freiner cet emballement. Les barils en question seront vendus au prix d'achat, a précisé le Premier ministre, qui estime que cette décision devrait faire baisser le prix au litre de 12 à 18 centimes. Thierry Brosse est expert des questions énergétiques.
10: L'idée, c'est effectivement remplacer des exportations qui manquent par une sortie de produits des stocks stratégiques, mécaniquement, l'équilibre offre-demande se détend et donc les prix n'ont plus tendance à monter, ils pourraient même baisser.
9: Une annonce qui intervient alors qu'un autre facteur pourrait faire baisser les prix, l'approvisionnement de pétrole brut du Moyen-Orient a retrouvé son niveau d'avant-crise malgré le risque qui pèse sur les pétroliers qui empruntent le détroit d'Ormuz.
3: Barthélémy Philippe du service économie d'Europe 1. Elle était devenue un symbole de la crise du logement en Espagne. Marie Carmen s'est éteinte hier à l'âge de 87 ans. Cette retraitée incapable d'assumer financièrement l'augmentation de son loyer de 275% avait été expulsée fin septembre de l'appartement madrilène qu'elle occupait depuis 70 ans.
0: Et puis après 8 mois dans l'espace, Sophie Adnaud a quitté la Station Spatiale Internationale direction la Terre.
11: Bye. All right, close that. See ya. Oh my gosh.
3: Et vous entendez l'astronaute française au moment de quitter l'ISS hier, Sophie Adnaud, deuxième femme française, on le rappelle, à partir dans l'espace. Elle doit amerrir cet après-midi au large des côtes de la Californie.
0: On vous racontera dans quel état elle revient sur Terre. C'est difficile la vie dans l'espace, semble-t-il. Ce sera dans le journal de 8h. Merci à vous, Théo Grévin.
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2: Parfois sembler abstrait, mais derrière les grandes décisions internationales, il y a souvent des conséquences très concrètes et parfois jusque dans notre quotidien. 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
3: Bonjour Vincent Herouette.
4: Bonjour Dimitri, bonjour à tous.
3: On en sait davantage sur la tentative de détournement du Boeing de la Fly Dubai. La semaine dernière, le pilote a parlé aux enquêteurs, Vincent, ce qu'il voulait est pire que ce qu'on imaginait.
4: Alors aujourd'hui, 7 octobre, l'armée israélienne se tient sur ses gardes. Son ministre de la Défense le lui a ordonné. Il a aussi menacé le Hamas et la population de Gaza. Ils paieront le prix fort s'il y a des pertes dans les rangs israéliens. On voit qu'en ce jour anniversaire, Israël

0: suicide. Il comptait poursuivre le vol comme si de rien n'était, et au dernier moment, Trotten précipite à Aviv ou sur l'aéroport Ben Gourion. Son projet était médité de longue date, c'est pour ça qu'il travaillait dans une compagnie d'opérer les lieux et reporter plusieurs fois l'attentat parce qu'il avait la détermination à jouer les kamikazes faiblissait. Le 30 septembre, fête de Soukhot, à 9h30 le matin, l'aérogare serait faire un massacre de masse.
1: Et l'aéroport Ben Gourion, Vincent, c'était la cible idéale. Hein.
0: Les voyageurs du monde entier le connaissent. Frapper, c'est s'attaquer à la principale porte d'entrée en Israël. Cela aurait coupé le pays du reste du monde. La guerre à Gaza l'a déjà isolé. L'attentat l'aurait enfermé. Impact garanti, notamment dans le Golfe. Que resterait-il des accords d'Abraham s'il n'y avait plus de liaison aérienne entre Israël et ses pays arabes? Le projet du pilote omanais, formé en Syrie, qui a passé presque toute sa vie près de Damas, était donc simple et ambitieux. Il a capoté sur la résistance héroïque du commandant de bord indien. Malgré ses blessures qui lui avaient fait perdre à moitié conscience, il s'est obstiné à...
1: Vincent, vous nous dites que c'est une histoire typiquement israélienne.
0: L'intrusion en force de passagers ultra déterminés, il y a ceux qui neutralisent le PS, l'appareil en piqué, le dentiste qui soigne le commandant de bord, la femme qui réussit à joindre un contact en Israël pour expliquer ce qui se passe à bord, qui réussit à poser l'appareil endommagé, les passagers qui surveillent le reste de l'équipage au cas où il y aurait un complice du terroriste. C'est le scénario d'un film où chacun improvise dans l'adversité, fait preuve d'initiative, de courage. 174 hommes et femmes embarqués dans le même bateau que l'ennemi veut noyer, qui s'entraident et évitent le naufrage. C'est la gloire des Israéliens. Après l'accueil de Benjamin Netanyahou, la rumeur d'un complot a évidemment aussitôt émergé. Une façon de minimiser la menace du terrorisme islamique et la haine que suscitent les Israéliens, les Juifs et l'Occident tout entier.
1: Signature Europe 1, ainsi va le monde. Merci Vincent Hervouette. 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
1: Et 16h45 déjà, le dernier quart d'heure en musique. On l'attendait celui-ci avant de retrouver la suite du Tout Info. Et c'est Nathalie Cole qui vous accompagne sur la route. Vous pouvez ouvrir les fenêtres, c'est route 66. Ben oui.

Et voilà, il est 16h53 sur votre antenne. J'espère que votre journée s'est très très bien passée. Merci d'avoir partagé cette journée avec nous, cette journée de plus jusqu'au week-end. Vous avez peut-être travaillé, conduit, couru partout, simplement pris un peu de temps pour vous. Oui, c'est possible aussi. J'espère qu'RRB vous aura tenu compagnie comme il le fallait. Prenez soin de vous pour la suite de cette journée. On se retrouve très bientôt, exactement demain, oui, à 14h. Un petit peu avant quand même, avec le totem à 10h. 10h30, oui. Je vous embrasse, belle soirée sur RRB, à suivre bien sûr la suite du Tout Info sous les manettes d'Ismaël.

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7: Il est 17h, le mini-journal, c'est avec vous Lionel Sabot.
8: Le service des urgences du Médipôle saturé, la circulation de la grippe et un manque de personnel soignant provoquent cette situation qui est de plus en plus tendue. Pas de blocus de lycée sur le territoire, mais les autorités discutent avec les responsables des organisations lycéennes. Une délégation issue du Conseil calédonien de la vie lycéenne a été reçue hier. Et puis des airs de ukulélé aujourd'hui sur la place des Cocotiers. Les jeudis du centre-ville mettent à l'honneur la culture polynésienne à travers les arts. Bonsoir. Depuis quelques semaines, la Nouvelle-Calédonie est confrontée à une épidémie de grippe. C'est le variant H1N1 qui circule le plus. Situation qui provoque donc une saturation au service des urgences du Médipôle, mais aussi une augmentation très prononcée des appels au centre 15. Le docteur Frédéric Langeron est le médecin responsable des urgences et du SAMU.
9: On est à la limite de beaucoup de choses en termes d'accueil des patients. Là, je suis dans une situation où j'aligne des papis et des mamies dans des couloirs. C'est pas mon souhait. Les gens qui sont là et qui attendent, ils attendent parce qu'ils ont besoin d'être là et qu'on peut pas faire mieux.
8: Les soignants du CHT qui en appellent aussi à la responsabilité des Calédoniens et les invitent, quand cela est possible bien sûr, à consulter leur médecin traitant avant de venir aux urgences. La baignade et les activités nautiques interdites sur la plage de Magenta jusqu'à nouvel ordre. Un requin de grande taille identifié comme un requin nourrice a été aperçu hier et aujourd'hui près de la plage. Une espèce a priori non dangereuse pour l'homme, mais la mesure d'interdiction de baignade et d'activités nautiques a été prise par mesure de précaution. Pas de blocus de lycée sur le territoire, mais les autorités discutent avec les responsables des organisations lycéennes. Une délégation issue du Conseil calédonien de la vie lycéenne a été reçue par le haut-commissaire, le vice-recteur et la membre du gouvernement en charge notamment de l'enseignement, Nina Juillet, qui était notre invitée ce matin à 7h30. La préoccupation principale des lycéens porte sur l'insalubrité et les travaux nécessaires dans certains établissements pour lutter contre l'insécurité et le harcèlement. Nina Juillet a annoncé la préparation d'une délibération cadre. Elle vise entre autres à interdire les téléphones portables dans les écoles et les collèges dès la rentrée prochaine. Toujours pas de retour à la normale pour les SMS d'authentification. Depuis 3 jours, la réception de messages automatiques est perturbée, notamment celle des codes 3D Secure envoyés par les banques pour les règlements en ligne. Des perturbations qui n'impactent pas directement les établissements bancaires, mais qui est problématique évidemment pour l'ensemble des clients des banques. Et à l'heure où la numérisation des transactions est de plus en plus forte, Eric Viard est le président du comité des banques locales.
10: Il ne faudrait pas que cette situation dure trop parce que ça bloque une partie de l'économie et nous sommes quand même de plus en plus dans une économie digitalisée. Donc il faudrait que rapidement ce service puisse être rétabli pour que les transactions puissent se reprendre. Nous suivons heure après heure les évolutions et l'OPT nous tient informés effectivement des discussions et des solutions qu'ils pourraient trouver avec leur prestataire Orange en métropole.
8: Éric Bierre, le président du comité des banques locales. Justice avec la dernière affaire de la session d'assises. Un homme d'une cinquantaine d'années comparaît depuis ce matin. Il est jugé pour avoir porté un coup de couteau mortel à son frère lors d'une dispute sur fond d'alcool. Elle dispute liée à un conflit coutumier autour d'un terrain familial. Ce matin, les premiers mots ont été pour demander pardon à son frère pour le coup qui lui a ôté la vie. Ce procès doit durer 2 jours. Des airs de ukulélé, je vous le disais, aujourd'hui sur la place des Cocotiers, les jeudis du centre-ville mettent à l'honneur la culture polynésienne à travers les arts. Plusieurs ateliers d'initiation au ukulélé, à la gravure sur nacre sont prévus. Et ce soir, les championnes de danse tahitienne performeront pour le public. Et puis le sport et cap sur Tahiti 2027. La Ligue calédonienne de natation a convié un ancien entraîneur national sur le territoire, Richard Martinez, responsable du Pôle France de Font-Romeu et ancien directeur de la natation course à la FFN. Elle distille ses précieux conseils au groupe de sélectionnés, mais aussi au staff technique qui prépare les Jeux du Pacifique. Stage labellisé Académie de la natation qui se déroule jusqu'au 17 octobre prochain. Voilà pour l'info. On va se retrouver à 17h45 pour le journal. Je vous dis à tout à l'heure, Ismaël.
7: À tout à l'heure, c'était Lionel Sabot.
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7: Il est 17h04, j'espère que tout va bien pour vous, dans la voiture, à la maison, posé tranquillement, en train de vaquer à ses occupations. Merci de nous avoir choisis en ensemble jusqu'à 21h avec un tout info qui court jusqu'à 19h. On retrouvera donc à 17h45 Lionel Sabot pour le journal de notre rédaction, suivi du journal d'Europe 1, puis l'interview d'Europe 1, la grande interview CNews Europe 1. Laurence Ferrari recevra Yaël Braun-Pivet, présidente de l'Assemblée nationale, et puis évidemment la revue de presse internationale. Voilà pour le programme. Musique, Madonna et Sabrina Carpenter. Bring Your Love et deux générations qui se rencontrent au sommet, on a envie de dire. C'est parti, on les écoute et c'est 40 minutes de musique. C'est pas mal du tout ça. Donc vous restez branchés sur notre fréquence et il y en aura pour tout le monde, pour tous les goûts. Parce que c'est ça aussi Radio Rythme Bleu. On parle à tout le monde. Bonne soirée et puis prudence si vous êtes sur la route.

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0: La jeunesse, cette semaine, on a accueilli le Conseil d'orientation des politiques de jeunesse à l'Assemblée nationale. J'ai un conseil des jeunes de Circo. Il ne faut pas que les jeunes se fassent instrumentaliser parce que ça leur nuira. Justement, il faut qu'on arrive à dialoguer tous ensemble. Et la jeunesse pourrait être un combat qui nous rassemble en transpartisan. N'en faisons pas, en fait, une querelle politique parce que les jeunes en seront les premières victimes.
1: Yael Bonnefait, nous étions le 7 octobre hier, on a eu une scène pendant ces blocages de lycée, une femme qui avait un drapeau israélien qui s'est fait littéralement agresser et interpellée par un jeune manifestant évidemment masqué, évidemment cagoulé. Elle nous a dit, on est le 7 octobre, et là ce qu'on entend ce sont des slogans sur Gaza, sur la Palestine. Elle dit, la jeunesse de France a brillé, qu'est-ce que vous dites?
0: Mais qu'en fait, ce qui est terrible, c'est que on a des indignations à géométrie variable. Le 7 octobre, c'était des jeunes. C'était des jeunes qui étaient au festival Nova. C'était des jeunes qui faisaient la fête, qui dansaient, qui s'amusaient. C'est eux qui ont été assassinés. C'est un Bataclan puissance 10. Et donc, je comprends qu'on soit indigné par ce qui s'est passé à Gaza et la riposte israélienne qui a été surdimensionnée. On le sait tous qu'elle a fait beaucoup trop de dégâts en voulant éliminer le Hamas. Il y a des victimes civiles par milliers et ça nous révulse tous, évidemment. Mais ce que je ne comprends pas, c'est qu'il faudrait être révulsé soit par l'un, soit par l'autre. On peut être communément révulsé. Et le 7 octobre, il fallait être révulsé par ce qui s'est passé en Israël, qui a été le pire attentat terroriste qui visait les Juifs depuis la Seconde Guerre mondiale. Moi, je suis allée avec le président du Sénat, main dans la main, comme d'habitude, au mémorial Place des Vosges, pour rappeler que la République française, ça n'est pas ça. Et donc, nous sommes unis contre l'antisémitisme, toujours.
1: Avec évidemment la dénonciation de ceux qui instrumentalisent cette idéologie-là pour notamment créer des conditions pour l'antisémitisme qui malheureusement continue à sévir dans notre pays.
0: Il a explosé, mais c'est ça. Il faut vraiment appeler à la raison et ne pas laisser qui que ce soit fracturer notre pays. C'est ça qui est en jeu en ce moment et nous ne laisserons pas faire.
1: Deux mots rapidement pour terminer. Le budget, c'est très important, les Français. On n'a pas parlé des annonces du Premier ministre parce qu'on pensait qu'il parlerait des lycéens, il a parlé du prix du gazole. Très bien, il y a des annonces qui ont été faites sur le fait que le prix du gazole va baisser. Ce budget, est-ce que vous pensez qu'il sera voté d'ici le 31 décembre comme l'espère le Premier ministre?
0: Alors, je ne sais pas s'il sera voté, mais je pense qu'il sera adopté. Il doit l'être. Nous avons besoin d'un budget. Notre pays a besoin d'un budget. Et si nous n'en avons pas, tout le monde en souffrira. Ça ne sera pas la défaite d'un camp. Ça sera chacun de nos concitoyens en subira les conséquences. Il faut que tout le monde soit responsable. Et moi, vraiment, j'appelle chacun à être responsable dans l'hémicycle de l'Assemblée nationale. Je ne demande pas à ce qu'ils approuvent le budget présenté par le Premier ministre. Moi, j'ai demandé au Premier ministre d'enlever tout ce qui pouvait être chiffon rouge pour les uns ou pour les autres. Il nous faut un budget responsable et raisonnable. Mais en revanche, on doit maintenir une trajectoire. Et le prochain président de la République, quel qu'il soit, pourra agir soit par acte réglementaire, soit en présentant une nouvelle loi de finances rectificative pour impulser ces orientations. Mais il pourra le faire que si nous avons un budget et que si la France n'est pas tombée dans une crise financière et économique, ce que nous pourrions avoir si nous n'avons pas de budget. Donc là aussi, discutons, faisons tous des compromis et passons soit par ordonnance. Moi, c'est une solution que je n'aime pas du tout, mais je demande à ce que le gouvernement prenne ses responsabilités. 1-49-3, après avoir entendu chacun. C'est important, ça n'est pas un 49-3 comme ça balancé au Parlement, c'est un 49-3 qui tient compte des débats en commission, des débats dans l'hémicycle, mais à un moment donné, il faut être réaliste.
1: C'est pas la négation du travail parlementaire,
0: mais les ordonnances, c'est encore pire, Madame Ferrari, parce que les ordonnances, c'est le budget tel qu'il a été déposé, donc il ne tient pas compte du débat parlementaire, donc c'est encore pire.
1: Donc plutôt un 49-3 que pas de budget.
0: Le 49-3 peut tenir compte des débats parlementaires, puisque le gouvernement retient les amendements qu'il souhaite. Alors c'est à la main du gouvernement, c'est pas nous qui décidons ce qui est choisi, mais quand même, au moins on peut tenir compte de ce qui s'est passé à l'Assemblée nationale. Donc ça, c'est important. Et de toute façon, il ne faut pas être naïf, le budget ne sera pas voté, nous ne trouverons pas une majorité parlementaire pour le voter. On n'en a pas trouvé depuis que nous sommes dans cette situation sans majorité. Donc moi, je ne crois pas au Père Noël, donc on n'en aura pas là. En revanche, on peut demander à chacun de faire un effort pour le bien de notre pays. Enfin,
1: notamment au RN, vous demandez à Marine Le Pen
0: Je demande rien à Marine Le Pen.
1: Pourquoi?
0: Je demande à chaque député qui est présent dans l'hémicycle.

0: hémicycle, s'il pense un tant soit peu à notre pays et à son intérêt, il faut qu'on trouve un compromis.
1: Non, parce que le RN est une force centrale.
0: Oui, mais j'en appelle à chaque député, aussi. À Marine Le Pen, comme d'accord. Les autres parlementaires. Il y en a 577 dans cet hémicycle.
1: On voit que l'élection présidentielle, évidemment, est dans toutes les têtes. Et ce duel RN-LFI qui se profile pour le second tour. Comment desserrer cette tenaille, selon vous? On voit que le bloc central est complètement fissuré, divisé. Rien n'indique quel candidat sera le mieux placé dans ce fameux bloc central. Pourquoi est-ce que vous ne vous proposez pas comme candidate d'union?
0: En fait, moi, je pense que déjà, ce duel, il fait peur. On entend, hein, moi c'est les retours que j'ai, que ce soit chez les jeunes ou les moins jeunes, le duel entre les deux extrêmes fait peur, il est anxiogène, il est angoissant, et il est angoissant parce que les gens se disent mais quelle est l'alternative? Et donc il faut qu'on propose une alternative qui soit solide, et pour ça, moi c'est ce que j'ai toujours dit depuis des mois, parlons projet. Moi je ne vois que des candidats qui continuent dans leur silo. Alors on a autant de propositions sur le régime de retraite que de candidats dans le bloc central, ça n'est pas possible. Il faut qu'on présente quelque chose de commun, et donc travaillons sur le fond avant de se dire derrière qui on se met. Je continue à dire la même chose, je lasse tous les gens qui m'écoutent, malheureusement.
1: En disant, c'est vous dommage. Vous ne voulez pas vous prononcer pour l'instant.
0: Mais je veux parler du fond. Quel projet pour nos jeunes? Quel projet pour nos jeunes? Moi, ce que je propose, un Big Bang, parlons, chamboulons la façon dont on forme nos jeunes, leur emploi du temps, la formation professionnelle, l'orientation. On a tant à faire pour eux. Discutons de ça plutôt que de savoir derrière qui on se met.
1: Et il n'y a que des hommes dans ces candidats du bloc central. Ça vous dérange pas?
0: Si, ça me dérange, comme d'habitude, mais c'est ainsi, ce sont les chefs de parti, je le regrette, mais il faut des femmes, parce que peut-être que nous avons des regards différents, enfin, c'est pas peut-être, j'en suis convaincue.
1: Merci beaucoup Yaël Braun-Pivet, présidente de l'Assemblée nationale, qui était votre invitée ce matin sur CNews et sur Europe 1. Bonne journée à vous.
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3: Les correspondants d'Europe 1 avec nous, c'est votre revue de presse internationale. Nous partons ce matin en Israël. Bonjour Frédéric Simon.
4: Bonjour.
3: Vous êtes à Jérusalem pour Europe 1. Un sujet, bien sûr, à la une de tous les journaux israéliens.
4: Ce sont les commémorations des 3 ans de l'offensive terroriste du Hamas. 50 000 personnes ont assisté hier soir à la cérémonie organisée par les familles des victimes, annonce le site Ynet, qui rapporte les propos de plusieurs orateurs sur la nécessité de faire toute la lumière sur les défaillances sans lesquelles l'attaque terroriste aurait pu être évité. Le Haaretz cite l'un des survivants qui ont pris la parole hier soir. Nous devons savoir ce qui s'est passé sans que cela ne donne lieu à une confrontation politique. Une référence au débat sur l'établissement d'une commission d'enquête rejetée par le gouvernement. Ce sera l'un des enjeux des élections du 27 octobre. La première fois, écrit le Times of Israel, que le public israélien pourra se prononcer sur les responsables de l'échec et sur ceux en qui il a confiance pour assurer la sécurité du pays.
3: Nous partons maintenant au Royaume-Uni. Sarah Menei, vous êtes à Londres pour Europe 1. De quoi parle la presse britannique ?
5: De la flambée des prix du carburant marquée cette semaine par le passage historique, écrit la BBC, du litre du diesel au-dessus de la barre des 2 livres sterling, soit environ 2,40 euros le litre. La crise était-elle prévisible ? C'est la question que se pose le Sunday Times, qui pointe du doigt le manque d'anticipation de Downing Street. Il y a des jours où l'on a envie de crier, écrit dans son édito le journaliste du Télégraphe, qui explique qu'après le début du conflit avec l'Iran, et contrairement à ses voisins européens, le Royaume-Uni n'a pas constitué de stock. Les gouvernements successifs préférant miser sur l'accélération du développement des énergies renouvelables. Résultat, le pays ne dispose que de 42 jours de réserve contre 900 jours pour la France, l'Allemagne et l'Italie réunies. Le Mail explique que les conséquences pourraient être catastrophiques pour le Royaume-Uni, dont une part non négligeable de l'économie fonctionne au diesel.
3: Nous sommes enfin en Espagne avec vous, Nico Salvado, à la une de la presse chez vous.
6: Ce qui fait la une de la presse, c'est l'Espagne qui se retrouve seule à voter contre le nouveau règlement européen destiné à accélérer le retour des migrants en situation irrégulière. Le média en ligne conservateur et l'Espagnol fait les comptes. La Belgique s'abstient tandis que les 25 autres pays votent en faveur du texte. L'Espagnol rappelle par ailleurs que Madrid peine à exécuter les OQTF avec uniquement 449 expulsions lors des 2 derniers mois. Plus à gauche, le journal proche du gouvernement socialiste El País critique le durcissement de la politique migratoire de l'Union l'Union européenne. Le Quotidien détaille que l'une des principales nouveautés du texte réside dans la possibilité de créer des centres de retour dans des pays extérieurs à l'Union européenne, des structures qui vont accueillir des migrants faisant l'objet d'une décision d'expulsion, y compris dans un pays avec lequel ils n'ont pas nécessairement de lien préalable. C'est notamment pour cette raison que l'Espagne a voté contre le texte.
3: Nico Salvado, correspondant d'Europe 1 en Espagne.

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5: Il est 19h, on retrouve Lionel Sabot pour le rappel des titres.
6: Bonsoir. Depuis quelques semaines, la Nouvelle-Calédonie est confrontée à une circulation du virus de la grippe. C'est le variant H1N1 qui circule le plus. Situation qui provoque une saturation du service des urgences du Medipôle, mais aussi une augmentation très prononcée des appels au centre 15. Les soignants du CHT qui appellent à la responsabilité des Calédoniens. Ils les invitent, quand cela est possible, évidemment, à consulter leur médecin traitant avant de venir dans les services d'urgence. La baignade et les activités nautiques interdites sur la plage de Magenta jusqu'à nouvel ordre. Un requin de grande taille, identifié comme un requin nourrice, a été perçu hier et aujourd'hui près de la plage. Une espèce a priori non dangereuse pour l'homme, mais la mesure d'interdiction de baignade et d'activité nautique a été prise par mesure de précaution et est en cours jusqu'à au moins demain. Toujours pas de retour à la normale pour les SMS d'authentification. Depuis 3 jours maintenant, la réception de messages automatiques est perturbée, notamment celle des codes 3D Secure envoyés par les banques pour le règlement en ligne. Elle est perturbation qui n'impacte pas directement les établissements bancaires, mais qui est problématique, notamment pour les commerçants qui voient leur chiffre d'affaires baisser. La justice, avec la dernière affaire de la saison, de la session d'assises, un homme d'une cinquantaine d'années comparaît depuis ce matin. Il est jugé pour avoir porté un coup de couteau mortel à son frère lors d'une dispute sur fond d'alcool. Dispute liée à un conflit coutumier autour d'un terrain familial. L'accusé encourt la réclusion criminelle à perpétuité. Des airs de ukulélé aujourd'hui, place des Cocotiers, ça va continuer demain. Les jeudis du centre-ville mettent à l'honneur la culture polynésienne à travers les arts. Plusieurs ateliers d'initiation au ukulélé à la gravure sur nacre sont prévus et ce soir, les championnes de danse tahitienne performent pour le public. Et puis, les moteurs vont vrombir ce week-end. La Ligue du sport automobile de Nouvelle-Calédonie organise les derniers rounds des championnats de drift et de karting. Le drift se déroulera samedi et dimanche à l'arène du Sud de Païta. La grande finale de karting est prévue en nocturne sur la piste de Nakutakoin. Voilà pour l'info. Je vous souhaite de passer une très belle soirée avec Ismaël sur Radio Rythme Bleu.
5: Merci beaucoup. C'était Lionel Sabot sur le Tout Info.
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5: Il est 19h03. J'espère que tout va bien à la maison. Si vous êtes à table, eh bien, on vous souhaite un bon appétit. Merci d'avoir choisi Radio Rythme Bleu. On est ensemble jusqu'à 21h. Vous le savez, 19h40. Message dédicace et musique à la demande. Au 31 46 par SMS et le 25 46 46 par téléphone. N'hésitez surtout pas à faire connaître l'ensemble de vos souhaits de ce soir. Nous, c'est avec beaucoup de plaisir que l'on va s'exécuter. Voilà un petit peu pour cette grosse session dédicace, 19h30, la rubrique du jeudi, vous le savez, le numéro 1 du Hit Pacifique de Radio Rythme Bleu. On retrouvera à 19h20, aux alentours de 19h20, l'histoire du soir avec Mouna. Et puis évidemment, votre radioservice, lecture de vos avis de décès, ainsi que vos avis et communiqués. On ne change pas une équipe qui gagne. On commence donc avec la météo.
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5: Et on ouvre ce bulletin avec une vigilance jaune forte pluie orage sur les communes de Thiot et Yatté pour des averses fortes voire orageuses pour cette nuit de jeudi à vendredi. Et ce soir, qu'est-ce qui se passe sur le reste du territoire? Eh bien, un ciel passagèrement nuageux à localement très nuageux sur l'est et la pointe nord avec des averses localement fortes sur le sud-est, voire dans la région de Poum en début de nuit. Sur l'ouest, les nuages se dissipent en cours de soirée et le ciel devient étoilé. Les températures de la nuit, elles descendent péniblement en dessous des 17 degrés dans l'intérieur des terres et à marée. Ailleurs, elles sont en revanche comprises entre 19 et 22 degrés. Pour demain matin, les passages nuageux seront nombreux sur l'est et le sud des loyautés, parfois accompagnés de faibles ondées. Ils seront moins fréquents ailleurs avec de belles éclaircies en début de matinée. Le vent de secteur est se rapproche de 10 nœuds et sur l'ouest il sera encore faible en début de matinée mais forcira au secteur sud de 10 à 15 nœuds sur le nord-ouest. Ensuite, on termine avec demain après-midi. En cours d'après-midi, des nuages et des ondées se développeront sur le relief et aux loyautés, débordant localement vers les côtes, plutôt vers l'ouest. Sur l'est, les averses seront rares et le soleil plus présent. Le vent soufflera d'est à sud-est de 10 à 15 nœuds et localement 15 à 20 nœuds sur la pointe nord et le nord-ouest. Les températures seront assez chaudes, de 26 à 28 degrés et jusqu'à 31 degrés sur l'ouest. Voilà pour ce bulletin météo tout à fait complet. 19h05, Bruno Mars, I Just Might, avant de retrouver la lecture de vos avis de décès. Merci de votre fidélité, de votre confiance. Ça nous fait plaisir de passer la soirée en ce petit vendredi. Eh ben oui, puisqu'il y a déjà un air de week-end qui doit très certainement souffler à la maison. Et puis un air de vacances pour les enfants. Ouh là là, ça promet.

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1: Les avis qui vont suivre concernent les décès de Monsieur Gope, Jean-Gabriel Gope Iwat Iwate, Monsieur Undo Christophe, Monsieur Crenier Jean-Marie, Monsieur Waoulo Cyril, Madame Nougaré Regina, née Jean-Baptiste dite Doudoute, Madame Yolande Poipi Gourou Kueza Mémé Yoyo, Madame Maïsian Paul née Marui, et Monsieur Christian Alain Brucois dit Poingo. On nous prie de vous faire part du décès de Monsieur Gope Jean-Gabriel Gope Iwat Iwate, survenu le 2 octobre à Nouméa à l'âge de 54 ans. La veillée et la coutume se poursuivent à la morgue municipale jusqu'à 19h30. Son corps sera rapatrié demain, vendredi 9 octobre, par le Béticho. Ses obsèques auront lieu à l'IFU samedi 10 octobre à la tribu de Mou. On nous prie de vous faire part du décès de Monsieur Undo Christophe, survenu le lundi 5 octobre. Une veillée est en cours au centre funéraire de Nouméa jusqu'à 20h. Les obsèques se dérouleront dans la plus stricte intimité familiale. On nous prie de vous faire part du décès de Monsieur Crenier Jean-Marie, survenu le 6 octobre dans sa 86e année. La veillée aura lieu au centre funéraire de Nouméa, dans le grand salon funéraire, l'ancien crématorium, demain, vendredi 9 octobre, de 8h à 19h30, et samedi 10 à partir de 8h. La cérémonie religieuse sera célébrée en l'église de Conception, samedi à 14h, suivie de l'inhumation au caveau familial, au cimetière de Conception, prévu à 15h. On nous prie de vous faire part du décès de Monsieur Waoulo Cyril, survenu le 2 octobre à l'âge de 56 ans. La cérémonie d'inhumation aura lieu demain, vendredi 9 octobre à 8h, à Bélep. On nous prie de vous faire part du décès de Madame Nougaré Regina, née Jean-Baptiste, dite Doudoute, survenue le 6 octobre à l'âge de 85 ans. Les veillées auront lieu à la morgue de Nouméa demain vendredi de 8h à 20h, puis le samedi 10 octobre à 7h. La cérémonie religieuse sera célébrée en la chapelle du centre funéraire de Nouméa samedi à 9h15, suivie de l'inhumation au cimetière du 5e kilomètre. On nous prie de vous faire part du décès de Madame Yolande Poipi Gourou Kueza, affectueusement appelée Mémé Yoyo. La veillée se déroulera demain, vendredi, de 8h à 20h, au centre funéraire de Nouméa, et reprendra samedi 10 octobre, de 8h à 11h. Une cérémonie religieuse sera célébrée en la chapelle du centre funéraire à 11h15, suivie de la crémation prévue à midi. Selon la volonté de la défunte, il n'y aura pas de coutume. On nous prie de vous faire part du décès de Madame Maïsian Paul, née Marui Maroui, survenue le 6 octobre à l'âge de 90 ans. Une veillée se déroulera au centre funéraire du Pan des Français, lundi 12 octobre, de 15h30 à 19h. La cérémonie religieuse sera célébrée ce même jour à 17h30. Et notez que l'inhumation se fera dans la plus stricte intimité familiale. On nous prie de vous faire part du décès de Monsieur Christian Alain Brucois, dit Poingo, survenu à son domicile aujourd'hui, jeudi 8 octobre, dans sa 75e année. Selon ses dernières volontés, il n'y aura pas de coutume, ni fleurs, ni couronne, et la veillée aura lieu dans un salon funéraire du centre de Nouméa. Demain vendredi, de 9h à 20h, notez que la cérémonie religieuse sera quant à elle célébrée samedi 10 octobre à 8h15, suivie de la crémation à 9h au centre cinéraire de Nouméa. Et voici qui met un terme à vos avis de décès.
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1: Il est 19h12, la suite de votre radioservice. C'est la lecture de vos avis et communiqués avec Eugénie.
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4: 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Des coupures d'électricité sont prévues. Nouméa Pécassis, vendredi 9 octobre, de 5h à 7h, rue Edmond Arbulo, numéro 20. Bourraï Nandaï, Le Cap, vendredi 9 octobre, de 12h à 14h, route territoriale 1, numéro 9, 13, 26, 50. 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
1: Et il est 19h, passé de 15 minutes. Sam Moore, If I Had No Loot, suivi d'Amy Winehouse, Rehab, avant de retrouver Mouna et son histoire du soir, aux alentours de 19h22. Voilà, on aura deux petites minutes de retard, mais ce n'est pas très grave. On prend le temps ce soir sur cette antenne et on profite en musique. Et bah oui, on ne sacrifiera pas Amy Winehouse, Rehab en plus, qui plus est. On adore Amy Winehouse. Bon, on vous laisse profiter, passez une excellente soirée et bon appétit si vous êtes à table.

0: Dimouna, raconte-moi une histoire.
1: Bonsoir les enfants. L'histoire de ce soir a pour titre Citronelle, la voiture du facteur. Citronelle, la petite camionnette du facteur, vibre d'impatience devant le feu rouge. Elle semble aussi pressée qu'une fusée. Au feu vert, Citronelle fait crisser ses pneus en démarrant. Vroom! Aïe! Quelques carrefours plus loin, elle roule si vite qu'elle grille un feu orange. La voiture bleue des gendarmes la gronde très fort. Dis donc, vous vous prenez pour le camion des pompiers? Il est où votre pimpon? Vous devez obéir aux lois de la circulation. Les phares de la voiture jaune deviennent rouges de honte et commencent à clignoter de peur. Pardon, je vais livrer un colis pour l'anniversaire d'un petit François. Sa marraine la distraite a posté le cadeau en retard. Si je traîne, la surprise n'arrivera jamais à temps. La voiture des gendarmes fronce les essuie-glaces d'un air sévère. C'est bon pour cette fois, mais ne recommencez pas. Ouf ! Citronelle repart sans perdre de temps. Mais plus loin, zut ! Les rues sont barrées par un grand chantier. Des pelleteuses creusent le goudron, soulevant entre leurs dents des montagnes de terre. Comment passer ? La voiture jaune se gratte le capot pour trouver une idée. C'est alors qu'elle voit une grue au-dessus du chantier. Vite, elle attrape la corde qui en descend et s'attache par les rétroviseurs. La grue proteste. Je suis pas un manège pour voiture de facteur. Mais Citronelle lui explique son histoire en quelques coups de klaxon. Gentiment, la grue pirouette sur elle-même, fait voltiger la camionnette dans les airs et la dépose de l'autre côté du chantier. La voiture du facteur repart en zigzagant un peu. Elle a attrapé le tournis. Quelques rues plus loin, pan ! Citronelle entend une explosion. L'un de ses pneus vient de crever. Elle sent des larmes de déception couler le long de ses vitres. Elle souhaitait tellement apporter ce cadeau à temps. Mais il n'est peut-être pas trop tard. Citronelle reprend courage et téléphone à un garage. Après une courte attente, elle pousse un cri de joie. Hurrah ! Une énorme dépanneuse arrive à son secours en souriant de tous ses gyrophares. Merci, madame la dépanneuse. S'il vous plaît, ne m'emmenez pas au garage tout de suite. J'ai juste une petite course à faire. La dépanneuse est très serviable. Elle charge sur son dos la voiture du facteur, appuie sur l'accélérateur et fonce vers la maison de François. Quelques minutes plus tard, dans un crissement de pneus, elle freine devant la boîte aux lettres du petit garçon. Surpris par ce bruit, François sort de chez lui juste à temps pour recevoir son colis. Bon anniversaire ! Klaxonne joyeusement la voiture du facteur. François applaudit, ravi. Jamais il n'avait reçu un cadeau apporté de manière aussi spectaculaire. Il se souviendra longtemps de cet anniversaire. Bonne nuit les enfants.
2: Et merci beaucoup Mouna. 19h25, dans 5 petites minutes, on va découvrir ou redécouvrir le numéro 1 du Hit Pacifique de Radio Rythme Bleu. En attendant, Alicia Keys, You Don't Know My Name. Et vous connaissez le nom de cette radio et de cette fréquence Radio Rythme Bleu. C'est pour ça que vous êtes là, le 98, si vous nous écoutez depuis Conné. Restez bien à l'écoute. Nous, on continue la soirée. On est ensemble jusqu'à 21h. Prudence si vous êtes sur les routes.

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4: Il est 19h passé de 32 minutes et venu l'heure de retrouver le numéro 1 du hit pacifique de Radio Rythme Bleu. C'est dansant, c'est tout ce qu'on aime. On écoute.
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1: Voilà, pour ce numéro 1 du Hit Pacifique d'RRB, 19h34, vous pouvez nous appeler au 25 46 46 et le 31 46 par SMS, message dédicace et musique à la demande. On commence tout en douceur avec Fiji et son titre Chant of the Island, c'est tout ce qu'on aime. Et puis Fiji, on part sur une valeur sûre. Bonne soirée tout le monde, prenez bien soin de vous et prudence si vous êtes sur la route.

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2: Il est tout juste 20h, soyez les bienvenus sur Radio Rythme Bleu. On continue toujours en musique jusqu'à 21h, on vous accompagne. Vous aussi, vous pouvez venir mettre votre grain de sel au 25 46 46 par téléphone et le 31 46 par SMS. Nico Evans, Am I Wrong? Et vous n'avez jamais tort de choisir Radio Rythme Bleu. Voilà, écoutez, un petit peu de self-love. Voilà, allez, on vous laisse apprécier. Prenez bien soin de vous et passez une excellente soirée.

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1: Il est 20h passé de 6 minutes et la chanson qui arrive, c'est une demande de Liliane de Magenta qui la dédicace à toutes celles et ceux qui l'apprécient et la connaissent. Et je cite toute la famille que j'aime, qui n'est pas qu'en Calédonie d'ailleurs. Voilà Liliane de Magenta qui souhaitait ce soir Jean-Jacques Goldman là-bas en featuring avec Sirima, une magnifique chanson qu'on vous laisse évidemment apprécier. Et pour la petite anecdote, très rapidement, la partie de Sirima, puisque Sirima est aujourd'hui décédée, elle nous a quittés, hein, victime de violences conjugales, eh bien, c'est le public qui chante désormais sa partie et les artistes féminines ne sont que très peu nombreuses à avoir accompagné Jean-Jacques Goldman sur cette chanson. Voilà, donc on espère que vous aussi, vous vous mettrez à chanter cette magnifique chanson là-bas, signée Jean-Jacques Goldman. Passez une excellente soirée. Merci de votre fidélité et de votre confiance. Prudence si vous êtes sur la route. Il est 20h07.

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1: Il est 20h passé de 27 minutes. On a un auditeur qu'on connaît bien, JF, qui nous a demandé un petit morceau des années 80 au choix de l'animateur. Et ben Whitney Houston, I Wanna Dance With Somebody, monument de cette période. Et il demande une grande prudence sur la route, comme à l'accoutumée. Merci beaucoup, JF, et bonne soirée à tous. Allez, Whitney Houston, on a crié très fort, bonne soirée à tous, mais c'est parce qu'on le pense sincèrement, ça vient du cœur. Whitney Houston, bonne soirée tout le monde, c'est Radio Rythme Bleu.

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1: Il est 20h passé de 52 minutes, c'est la fin de cette émission. Laura Pausini, inconsolabile, on a réussi à le dire. Et Johnny Hallyday, je te promets, pour terminer tout en douceur. Demain matin, à partir de 5h, vous retrouverez Thierry à l'animation et Nicolas Legrand pour l'information. Europe 1, à partir de 21h, notre partenaire. Et moi, je vous souhaite une excellente soirée. Prenez bien soin de vous, prudence si vous êtes sur la route. Et on se donne rendez-vous demain à partir de 16h45. Bonne soirée tout le monde, prenez bien soin de vous, à demain.

0: sur Europe 1. Toute l'actualité avec Émilie Dez. Bonjour.
1: Bonjour Christine, bonjour à tous. Les trois principales organisations lycéennes seront reçues à 15h cet après-midi par les ministres de l'Éducation et de l'Enseignement supérieur. Nouvelle journée de mobilisation des lycéens et des étudiants. 224 lycées sont totalement fermés, 151 rouvrent partiellement. Quelque 30 000 lycéens sont privés de cours en présentiel pour plusieurs semaines à cause des saccages. Les cours s'organisent donc à distance comme pendant la crise du Covid, mais là aussi l'enseignement est perturbé par des blocus numériques. Wilfried de Villers.
2: Musique, hurlements, mauvaises blagues et moqueries. Ces cyberblocages rendent rapidement les cours en ligne complètement inaudibles et poussent certains enseignants à laisser tomber.
3: Je suis désolé pour les autres, mais j'arrête. Tant pis, je vous souhaite une bonne journée.
2: Une continuité pédagogique bien difficile, voire impossible à maintenir face à cette contestation virtuelle, regrette Maxime Repère, vice-président national du syndicat des lycées et collèges.
4: Perturber des cours en distanciel, c'est avant tout perturber les autres élèves, sans qu'il y ait une visibilité comme il peut y avoir dans le cas de rassemblements devant les établissements.
2: Des perturbations que peinent à contourner les enseignants. Et pour cause, les accès aux cours en ligne sont mal sécurisés. Les liens pour y accéder circulent même massivement sur les réseaux sociaux.
4: On avait le cas, au moment de la crise Covid, des enseignants qui avaient été insultés en ligne par des personnes qui, parfois, n'étaient pas du tout des élèves.
2: Face au phénomène qui reste difficile à quantifier, le ministère de l'Éducation espère une reprise au plus vite des cours en présentiel.
1: Et Wilfried de Villers pour Europe 1. Les lycéens en colère, ils déplorent le manque de mesures concrètes malgré les tentatives d'apaisement du gouvernement. Le Premier ministre a annoncé de premières décisions fin octobre. Sébastien Lecornu a appelé en attendant les élèves à s'exprimer au sein de leurs établissements et via la plateforme mise en ligne lundi soir pour recueillir leurs doléances. Le ministre de l'Éducation, Edouard Geoffrey, est dans un lycée aujourd'hui de Reims pour participer à un temps lycéen et de dialogue. Les trois principales organisations, je vous le disais, lycéennes, seront reçues cet après-midi à 15h par les ministres de l'Éducation et de l'Enseignement supérieur. Les salariés de Total Energy bloquent les expéditions de carburant dans plusieurs raffineries en Normandie, près du Havre, à Donge, en Loire-Atlantique, et dans la bioraffinerie de la Mède, dans les Bouches-du-Rhône. La CGT réclame des embauches et des hausses de salaire, un mouvement qui intervient en pleine guerre au Moyen-Orient. Selon certains médias, l'armée américaine a reçu pour consigne de se préparer à une éventuelle reprise des frappes en Iran. Conséquence, le prix du baril de Brent est en hausse de 3,6%. La France va libérer 10 millions de barils de gazole issus de ses stocks stratégiques. L'objectif est de faire baisser les prix à la pompe de 12 à 18 centimes par litre. La ministre de l'Agriculture annonce de nouvelles mesures pour les agriculteurs frappés par la sécheresse, notamment des prêts à taux zéro pour renflouer les trésoreries. C'était une demande de la FNSEA. Les prêts pour 2027 seront soumis à l'adoption du budget, incertaine en l'absence de majorité au Parlement. À 6 mois de l'élection présidentielle, Marine Le Pen creuse l'écart dans les sondages avec Édouard Philippe. 10 points séparent désormais les deux candidats selon le dernier baromètre Verian. Au démarrage des enquêtes, l'ancien Premier ministre faisait quasiment jeu égal avec la chef de file des députés RN. Un adulte a été tué et 2 autres ont été blessés dans une école de Pologne. L'auteur de l'attaque est un ancien élève de 15 ans. Hier déjà, un élève de 19 ans a blessé 9 personnes à l'arme blanche dans son lycée au nord de Varsovie. Le Premier ministre Donald Tusk a convoqué une réunion d'urgence. Et puis Sophie Adnaud, de retour sur Terre, l'astronaute française devrait amerrir à 17h34 dans l'océan Pacifique au large de la Californie. Sophie Adnaud a passé 8 mois dans l'espace.
0: Merci beaucoup Émilie. On parlera de Sophie Adnaud dans un instant avec Michel Chevalet vers 12h45 sur Europe 1.
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0: Et il est 12h04 sur Europe 1 aujourd'hui. Les lycéens réclament des moyens pour étudier davantage d'égalité. Cette mobilisation fait écho à une question: que devient l'argent dans notre société? Dans le livre La gangrène, comment l'argent sale pourrit le monde, Nathalie Goulet dévoile à travers des portraits concrets les rouages du blanchiment et de la criminalité organisée. Un essai qui invite à réfléchir à la justice et à notre avenir collectif. On la reçoit dans un instant, mais d'abord on va rejoindre Célia et on va finir de parler effectivement avec Célia et avec Géraldine aussi qui a un petit point à nous apporter et Gabriel Cluzel aussi un petit éclairage sur ces mobilisations et sur Marine Le Pen qui creuse l'écart.
6: Et vous pouvez aussi réagir comme Célia au 01 80 20 39 21, le numéro est non surtaxé. 12h05, vous écoutez Christine Kelly, bienvenue sur Europe 1.
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0: Célia, vous étiez en train de nous expliquer que vous êtes choquée, outrée de voir des enfants issus de l'immigration, vous-même qui êtes une femme noire, des enfants qui ont fui la misère africaine, vous dites, et aujourd'hui qui se laissent récupérer par Jean-Luc Mélenchon, et ça vous choque?
7: Ah oui, ça me choque. Oui, ça me choque. Et je me pose la question, où sont les parents, en fait? Oui. Les parents, ils disent quoi, concrètement, à ces gamins? Ils disent quoi? Et est-ce qu'ils me fait peur aussi? Demain, ces enfants vont se retrouver dans une vie professionnelle. Vous vous rendez compte? Moi, je quitte chez moi à 6h30. Je prends le train pour aller bosser. Et je rentre chez moi, il est presque 21h. Quand ils vont être dans la vraie vie, qu'est-ce que ça va donner, en fait?
0: C'est vrai que c'est la question qu'on se pose. Les images sont stupéfiantes, oui.
7: Et le pire, c'est que le gouvernement laisse complètement les polices. Je suis désolée, je pense aux policiers, parce que c'est des êtres humains aussi. Ces policiers aussi ont des enfants. Ces policiers aussi sont des enfants de quelqu'un. Je trouve inadmissible comment ils sont traités. Mmh. On les traite comme si c'est des criminels. Mmh. C'est de leur faute si les enfants brûlent des poubelles, alors que non. Vous voyez, ça me fend le cœur, en fait.
0: Merci beaucoup, Célia, de nous avoir appelé au standard d'Europe 1. Les policiers ne sont pas des criminels. Où sont les parents, crie Célia au micro d'Europe 1. Géraldine, vous vouliez ajouter un petit point, ensuite Gabriel Cluzel sur les cours en ligne. Et vous, c'est sur le profil, comme disait un peu Célia, le profil de ces jeunes, de ces enfants. Qu'est-ce qu'ils vont devenir demain, oui. Nous dit Célia. Et vous, qui étiez enseignante, vous avez un petit éclairage.
6: Exactement, parce que j'étais en train de réfléchir hier chez moi et je me disais que là, les lycéens qu'on est en train de voir à la télé, alors ça n'excuse pas, attention, la violence qu'il y a autour, ce sont les enfants du confinement. Des enfants qui n'ont pas connu de vrai collège, qui ont eu des problèmes, qui ont été enfermés à la maison pour étudier. Où s'est creusée aussi une inégalité selon les niveaux, la fracture numérique. Donc je pense que ça a un peu à voir avec ça.
0: Très bonne remarque, Géraldine. En parlant de fracture numérique, Gabriel Cluzel, vous vouliez rebondir sur les cours en ligne qui sont là aussi saqués, on va dire saccagés. On l'a entendu tout à l'heure dans le journal d'Émilie Dez.
8: Ah oui, moi je suis assez outrée, je dois le dire, de voir que même les lycéens qui ne souhaitent pas participer au blocus, qui veulent continuer à travailler. Je rappelle que pour certains, il y a des enjeux, il y a des examens à la fin de l'année. Je pense aux élèves d'école préparatoire. Enfin, c'est pas rien. Ceux-là, on les écoute pas, là. Ils sont en colère aussi, mais cette colère-là, visiblement, elle intéresse personne puisqu'ils ne cassent rien. Eh bien, même ces cours en ligne sont perturbés. Je voyais un message qui avait circulé, qu'on m'a communiqué dans un lycée des Yvelines et qui expliquait que, je cite, les professeurs ont fait cours, donc c'est un message reçu par le directeur, en distanciel. Malheureusement, de graves incidents se sont déroulés pendant certains cours d'enseignants. Insultes sexistes, propos outrageants, menaces de décapitation, vidéos à caractère pornographique envers les enseignants.
0: Non.
8: Voilà incroyable. Ce qu'il en est aujourd'hui dans nos écoles. D'ailleurs, personnellement, merci. Je suis en train d'enquêter sur cette école, mais voilà, je suis scandalisée.
0: Merci beaucoup, Gabriel Cluzel, en direct sur Europe 1. Merci à tous pour vos appels. Alors, Nathalie Goulet, c'est intéressant de vous avoir, madame la sénatrice, dans le studio d'Europe 1, dans votre livre La gangrène, comment l'argent sale pourrit le monde, aux éditions Robert Laffont. Une question à vous poser, comment on a perdu le contrôle, Nathalie Goulet?
9: Je pense que ça fait des années, j'écoute ce qui se passe avec la colère lycéenne et je comprends qu'ils aient besoin de moyens, mais en même temps on en a donné beaucoup et c'est pas en cassant qu'on va arriver à quelque chose. Enfin bon, c'est un autre sujet. On a beaucoup travaillé récemment sur le narcotrafic. La question est qu'il n'y a pas que le narcotrafic, il y a une criminalité organisée qui est vraiment en expansion et qui concerne des secteurs qu'on sous-estime. Et donc, notamment par exemple la contrefaçon, le trafic de migrants, qui est aussi une source inépuisable de blanchiment, le trafic d'œuvres d'art, le trafic de bijoux. Et donc, c'est autour de ces maillons de criminalité organisée que nous avons perdu le contrôle.
0: Alors, votre livre dresse un état des lieux de la criminalité organisée, des circuits de blanchiment d'argent qui privent l'économie légale de sommes colossales, oui. Environ 50 milliards d'euros par an, oui. En France. C'est quand même un angle qu'on aborde peu. Et c'est important de rappeler qu'à l'heure où tout le monde réclame de l'argent, ou à l'heure où le gouvernement veut faire 54 milliards d'économies, là, par exemple, 50 millions d'euros par an en France. Milliards, pardon, d'euros par an en France d'économies sur ces sommes incroyables. À travers 10 chapitres, vous décortiquez les rouages très variés, le trafic de drogue, de migrants, la contrefaçon, la corruption, l'utilisation des crypto-monnaies, les défaillances bancaires, le marché de l'art ou encore les failles des ports francs. On a Christian qui nous appelle de l'Orne et qui a une question à vous poser. On prend Christian juste après la pause, une question précise à poser à Madame Nathalie Goulet. On marque une pause et on revient avec Christian.
6: Et vous aussi, vous pouvez échanger avec notre invité comme Christian au 01 80 20 39 21 12h11. À tout de suite avec Christine Kelly sur Europe 1.
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6: Il est 12h14, vous êtes bien sur Europe 1 et avec Christine Kelly. Christine Kelly et vous. 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
6: Et Christine, à 12h16 sur Europe 1, on vous retrouve avec votre invitée, Nathalie Goulet, sénatrice centriste, auteure du livre La gangrène, comment l'argent sale pourrit le monde, paru aux éditions Robert Laffont. Et nos auditeurs, Christian est avec nous, il nous a appelé au 01 80 20 39 21.
7: Christian, vous nous appelez de l'Orne, hein, de chez notre invitée, la sénatrice Nathalie Goulet, autour de son livre sorti chez Robert Laffont, La gangrène, comment l'argent sale pourrit le monde, que devient l'argent dans notre société? C'est la question qu'on se pose en ce moment, à l'heure où on a les lycéens qui demandent plus de moyens. Bonjour Christian, on vous écoute pour votre question, Madame la sénatrice.
22: Oui, donc je suis originaire de l'Orne, j'habite entre Le Mel-sur-Sarthe et Mortagne-au-Perche, voilà, pour situer un peu la localisation. Donc j'aurais une question tout
7: notre
22: ça.
7: Notre invité sourit, elle vous écoute.
22: Ouais, merci. J'ai une question à lui poser. Voilà, j'ai appris une bonne nouvelle hier, comme quoi je suis retraité de la fonction publique d'État. J'ai 66 ans. J'ai travaillé 43 ans pour l'État, que je respecte énormément. Je suis de filière gaulliste, pour l'État c'est au-dessus de nous. Et donc j'ai appris hier qu'ils allaient enlever les pénalités, la taxe sur les retraités, enlever les 10%, c'est une très bonne nouvelle. Et j'ai une question à vous poser, madame la sénatrice. Vous êtes une spécialiste, j'ai pas acheté votre livre, mais depuis longtemps vous enquêtez sur le trafic. Je n'irai pas jusque-là, moi je... C'est surtout sur la fraude sociale et fiscale. Et donc, pour tout vous dire, j'ai été fonctionnaire 43 ans. Donc, j'ai une mutuelle. Je paye 150€ de mutuelle. Bon, je ne suis pas tellement bien remboursé. Hein. Un retraité fonctionnaire, pour être remboursé, c'est 200€ par mois. Hein.
7: J'entends bien, mon cher Christian. Mais voilà. Parce que c'est vrai qu'elle est spécialiste. C'est une très bonne enquêtrice sur la fraude sociale, notamment. Et c'est la carte vitale. Posez la question. Voilà. On vous écoute, effectivement.
22: Alors, je crois qu'il y a le magistrat Pratt qui s'est fait... on estime 6 à 8 millions de cartes vitales abusives, je ne sais pas, je n'irai pas jusque-là. Ma question, elle est, je pense qu'il est facile de contrôler l'obtention de la carte de vitale. Et moi, je serais favorable à une mesure tout simple. Je suis allé à la mairie, là, dans l'Orne, j'irai refaire ma pièce d'identité, mon passeport... Eh bien, il y a une durée limitée. Pourquoi je ne vais pas la carte vitale avec une durée limite?
7: Alors, madame la sénatrice, vous répond.
22: Et il paraît qu'on gagnerait 50 milliards.
7: Alors, madame la sénatrice, vous répond, mon cher Christian. Merci d'avoir appelé au Standard d'Europe.
9: Alors, je ne suis pas sûr qu'on gagnera 50 milliards là-dessus. Ce qui est sûr, c'est qu'on a un nombre extrêmement important de cartes vitales en surnombre pour une raison très simple, c'est qu'il n'y a pas de lien entre le service des étrangers et les organismes de sécu. C'est-à-dire que vous pouvez perdre votre condition de résidence sans que ça désactive votre carte vitale. En gros, vous avez un permis de conduire, vous devenez aveugle et vous continuez à conduire. C'est-à-dire qu'il n'y a pas de lien entre les deux. Si vous avez quelqu'un qui arrive en France avec une condition régulière, un contrat de travail, un titre de séjour, condition, je parle pas des gens. Ben, et puis, leur contrat se termine, leur titre de séjour expire, ça désactive pas la carte vitale.
0: Ben, c'est foufou ce voilà. truc. Et je suis gentille.
9: Voilà. Et donc, avec Charles Pratt, ça fait des années qu'on essaye de créer la tuyauterie qui est quand même pas très compliquée. On a un problème avec l'administration qui veut pas en entendre parler, qui nous raconte en plus, qui nous baratine sur le sujet. J'espère que cette année, lors du projet de loi de finances de sécurité sociale, on arrivera à être entendu. Mais c'est très, très compliqué. Alors, très compliqué. Et pourtant, on y travaille.
7: Alors, Nathalie Goulet, on va revenir à votre livre, Que devient l'argent dans notre société. Gabriel Cluzet, si vous avez des questions, n'hésitez surtout
0: pas. Moi, je suis révoltée, moi, je vous assure, oui, cette affaire. Attendez, le fisc, il arrive à faire des. Il a découvert le numérique, le fisc. Hein. Il vous traque partout, il a des infos sur vous, vous les avez à peine. Hein. Oui. Mais là-dessus, il est incapable de faire une jonction. Je sais pas entre mais deux
9: ça, c'est
0: services,
9: sur les conditions de résidence, c'est
0: on
9: inacceptable.
0: Va pas me dire que c'est pas idéologique, c'est honteux, mais comment on peut demander aux Français de faire des efforts et continuer à fonctionner comme ça.
7: Alors,
0: mais
7: Nathalie Goulet vous répond.
9: Je vous réponds en une seconde. Vous pouvez pas.
7: Non, au contraire, on est là pour en parler.
9: Vous pouvez pas attendre de réponse de la part de gens dont le salaire dépend de ce qu'ils en trouvent pas. Et ben moi, je vous dis une chose, c'est que tant qu'on aura des gens qui sont toujours les mêmes, qui ont refusé de chasser la fraude, qui ont plutôt chassé Charles Pratt plutôt que de chasser la fraude, avec lequel je travaille depuis 10 ans, et la fraude fiscale et la fraude sociale, c'est pas une indignation de droite pour la fraude sociale et une indignation de gauche pour la fraude fiscale, c'est une indignation républicaine. La fraude sociale, c'est de l'argent qui sort tous les mois, la fraude fiscale, c'est de l'argent qui ne rentre pas. Et autour de ça, vous avez en plus de la criminalité organisée. Vous avez 100 milliards de fraude fiscale, vous avez à peu près 40 milliards de fraude sociale et vous avez à peu près 50 milliards de blanchiment. Bah écoutez, voilà de quoi rembourser notre dette. Hein.
7: Et je rappelle toujours que les lycéens sont dans la rue en réclamant plus de moyens. Il y a de l'argent sale, du blanchiment et qui n'est pas récupéré.
9: Et de la fraude.
7: Et de la fraude qui n'est pas récupérée. Nathalie Goulet, Madame la Sénatrice, votre livre, je rappelle aux éditions Robert Laffont, La gangrène, comment l'argent sale nourrit le monde. Vous expliquez en fait, et vous utilisez l'humour, enfin, avec des portraits très intéressants dans ce livre, vous dites en fait comment les criminels sont pluridisciplinaires.
9: Oui,
7: on a l'impression que les criminels sont que sur la carte vitale. Non. Ils s'occupent de tout et c'est
0: généraliste.
7: Ils sont généralistes.
0: C'est comme les médecins.
9: Alors, vous avez par exemple cette obsession du narcotrafic qui est vraiment un problème très très sérieux. Mais il faut bien comprendre, et vous avez bien raison, Christine Kelly le soulignait, les délinquants sont pluridisciplinaires. C'est-à-dire qu'ils vont faire un peu de trafic de drogue, mais comme le trafic de drogue est de plus en plus surveillé, ils vont passer à la contrefaçon, parce que les gens pensent qu'avoir un sac de marque de contrefaçon, c'est pas très grave, etc. Il faut pas oublier que la contrefaçon, c'est aussi des faux médicaments, c'est aussi des fausses pièces détachées de voiture, c'est des fausses Ray-Ban qui brûlent les yeux, c'est des parfums cancérigènes, etc. C'est que la contrefaçon, c'est pas une criminalité sans victime. C'est des vrais salopards qui font des victimes. Et donc, il y a aussi évidemment du trafic de migrants. Donc, on utilise des migrants pour lesquels on a aidé au trafic et qui arrivent chez nous. On leur fait vendre de la contrefaçon. On leur fait évidemment transporter de la drogue. Ils sont aussi utilisés dans des espèces d'équipes maintenant avec toutes les failles des systèmes numériques pour frauder avec des usurpations d'identité, etc. C'est-à-dire que vous avez des gens qui sont pluridisciplinaires dans une organisation magistrale de la fraude, où il y a des rouages plus ou moins visibles et de moins en moins visibles.
7: Nathalie Goulet, la madame la sénatrice sur Europe, pour son livre La gangrène, comment l'argent sale pourrit le monde. Et vous dites qu'il y a une grande fraternité des acteurs de l'argent sale.
9: Oui.
7: C'est-à-dire que non seulement ils sont pluridisciplinaires en utilisant un peu tout, s'ils sont sur plusieurs secteurs, mais en plus il y a une grande fraternité. Qu'est-ce que vous entendez par là ?
9: Mais je veux dire qu'il y a des réseaux de confiance qui se créent, par exemple pour un moyen ancestral de blanchir l'argent qui s'appelle l'Awala, qui ressemble un peu pour les plus jeunes d'entre nous aux lombards des droits maudits. C'est-à-dire qu'en fait, l'argent ne circule pas.
0: Mm-hmm.
9: Je vais vous dire, vous allez payer quelqu'un pour moi à Dubaï, je vais vous donner de l'argent, mais vous avez un ami à Dubaï qui va pouvoir payer ce que je dois payer à Dubaï ou ailleurs, et l'argent n'aura jamais quitté ce studio. Je vais vous le remettre maintenant, et vous allez téléphoner à un homme de confiance ou une femme de confiance que vous avez dans un pays où je dois payer quelque chose, et donc l'argent n'aura jamais en réalité circulé. C'est un moyen ancestral, il y a des milliards qui circulent comme ça, et évidemment qui est un moyen très ancien et comme je dis
0: compliqué à débusquer.
9: Et compliqué à débusquer qui se cumule avec de la crypto-monnaie qui est un moyen plus nouveau, c'est-à-dire que tous ces moyens de blanchiment se stratifient, vous avez des moyens anciens, traditionnels et puis vous avez des moyens nouveaux, et puis vous avez ce qu'on dénonce dans nos rues avec ces restaurants, ces
0: entreprises de BTP. Oui, justement, j'allais en parler, les barbiers.
9: Tout ça,
0: les...
9: oui, mais ça
0: et ça fonctionne comment, ça
9: oui. Tout ça, bah, c'est-à-dire qu'ils n'ont pas d'activité, et en fait, ils blanchissent de l'argent avec une activité factice, d'accord, même s'ils doivent payer un peu d'impôts ou un peu de charges. En fait, ils vont rentrer, vous avez des gens, enfin, vous l'avez dénoncé des dizaines de fois, vous avez un certain nombre de commerces qui n'ont pas un client, et pourtant, ils sont toujours là.
7: Ah, c'est intéressant. Nathalie Gueulet, vous montrez comment des activités criminelles s'immiscent, comme le disait oui. Gabriel Cluzet dans le quotidien, avec des complices parfois sans le savoir, c'est-à-dire oui. les commerces de façade, les salons d'onglerie, les salons savent. De coiffure. Oui. Qu'est-ce qu'on peut faire par rapport à ça?
9: Mais il faut...
7: Et puis, quelle découverte vous a le plus choqué?
9: Alors, le plus choqué, malheureusement, c'était déjà pendant la commission d'enquête que j'avais menée, où lorsqu'on a été faire une enquête à Dubaï, notamment sur l'immobilier qui pose quand même un certain nombre de problèmes, des agents immobiliers nous ont dit à Dubaï, enfin un agent immobilier à Dubaï nous a dit, écoutez, nous, on a un très bon client, il achète presque toutes les semaines en crypto-actifs depuis sa cellule au Beaumet.
7: Non.
9: Si.
7: Ah,
9: si.
7: Mais
9: oui. Incroyable. Bien sûr.
7: Et pourquoi personne ne parle de tout ça? Pourquoi personne ne dénonce?
9: Mais c'est un peu déprimant. Alors, le dernier chapitre du livre, oui. c'est le parlementaire qui n'arrive pas à faire avancer ses dossiers.
7: Et ça, c'est vous.
9: Je vous cache pas que ça pique un peu. Enfin, il faut distinguer l'auteur du parlementaire revanchard, mais quand même, ça pique un peu. Et il y a notamment, j'avais parlé des histoires de fraude, mais il y a d'autres sujets qui sont tout aussi graves. Si vous voulez, tout ce blanchiment, tout cet argent sale, ça va servir à quoi? Je vais vous donner un exemple concret. Vous avez des entreprises du BTP qui vont payer une partie des salaires de leurs salariés en espèces. Mm-hmm. Donc, ils vont payer moins de charges sociales. Mm-hmm. À la fin de l'année, c'est 8 milliards de fraude à l'URSSAF. Cette fraude à l'URSSAF, ça pénalise nos systèmes sociaux. Et comme les entreprises vont payer moins de salaires, évidemment, leur devis va être moins important, la qualité de ce qu'ils vont faire va être moins bonne, ça va porter un préjudice commercial aux autres entreprises du même secteur sur le même territoire, donc c'est du dumping économique, et c'est comme ça que l'argent sale rentre dans l'économie réelle.
7: On marque une pause, on revient sur Europe 1 avec cet exemple notamment des 8 milliards de fraudes à l'URSSAF, ah et oui. on voit effectivement tout le parcours de cette fraude et comment ça impacte effectivement toute la société française. Je rappelle, à l'heure où les étudiants, les lycéens et les étudiants sont dans la rue en réclamant plus de moyens, on peut trouver l'argent. On marque une pause, on revient.
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7: Il est 12h30 sur Europe 1, le journal permanent, Émilie Dez.
6: La majorité des établissements scolaires ont rouvert, mais des blocages de lycées et d'universités subsistent, notamment à l'Institut catholique de Paris. Les élèves qui défilent de nouveau à Marseille, Nantes et à Lyon, ils déplorent le manque de mesures concrètes malgré les tentatives d'apaisement du gouvernement. Le ministre de l'Éducation, Édouard Geoffrey, s'est rendu ce matin dans un lycée de Reims pour participer à un temps lycéen et de dialogue. Il explique travailler sur des réformes de Parcoursup, des calendriers scolaires et des temps scolaires. Édouard Geoffrey promet un plan d'urgence sur les remplacements des professeurs d'ici quelques heures ou quelques jours. Les trois principales organisations lycéennes seront reçues cet après-midi à 15h par les ministres de l'Éducation et de l'Enseignement supérieur. Les expéditions de carburant sont bloquées dans les raffineries de Normandie près du Havre, de Donges en Loire-Atlantique et dans la bioraffinerie de la Med dans les Bouches-du-Rhône. La CGT réclame des embauches et des hausses de salaire. La direction de Total Energy assure qu'il y a moins de 2% de grévistes dans l'ensemble de ces raffineries et bioraffineries. Hier, Sébastien Lecornu a annoncé que la France allait libérer 10 millions de barils de gazole issus de ses stocks stratégiques. Les prix à la pompe devraient baisser de 12 à 18 centimes par litre. La France va acquérir un kit de largage de produits retardants pour l'A400M, cet avion de transport militaire qui permet de lutter contre les incendies. Il a été expérimenté fin juillet sur le méga-feu en Gironde, explique la ministre Catherine Vautrin. La France dispose de 26 avions A400M et doit en recevoir 7 supplémentaires en 2027. Le bilan s'alourdit en Ukraine. Au moins 30 personnes ont été tuées dans une frappe russe sur un bus à Kramatorsk, ville clé du front de l'Est ukrainien. Le parquet annonce l'ouverture d'une enquête préliminaire pour crime de guerre. En Russie, une frappe de drone ukrainienne a touché un centre de données du géant russe de la tech Yandex, le Google russe. La première attaque connue de ce type. Et puis un hérisson et une chouette vont bientôt remplacer Winston Churchill et Jane Austen sur les billets anglais. Ils ont été choisis parmi 18 options par 500 000 Britanniques. Les billets continueront d'afficher le portrait du roi Charles III. Ceux à l'effigie de la reine Elisabeth II resteront valides.
7: Merci Émilie. Prochain point sur l'actualité à 13h sur Europe 1 avec Lily Mathias.
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7: Dans un instant, on parlera de Sophie Adnaud avec Michel Chevalet qui va nous expliquer comment, après son retour sur Terre, elle ne sera plus la même. Alors, on a parfois envie d'être à sa place, de rester dans l'espace et de ne pas voir ce qui se passe.
9: Oui, on se demande pourquoi elle revient.
7: Et voilà, exactement. On en parlera avec Michel Chevalet dans un instant. Mais d'abord, on termine avec Madame la sénatrice Nathalie Goulet et son livre La Gangrène, comment l'argent sale pourrit le monde aux éditions Robert Laffont.
6: Et vous pouvez échanger avec notre invité au 01 80 20 39 21. Vous avez la parole avec Christine Kelly sur Europe 1.
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7: Madame la sénatrice, plus de réglementation pour faire face à toute cette fraude, pour faire face à tout ce blanchiment d'argent, pour faire face à tout cet argent qui circule et qui n'est pas finalement ni régulé ni réglementé, mais plus de réglementation, mais qui embête en fait nous, ceux qui sont visibles, mais pas ceux qui ne sont pas visibles, c'est-à-dire que ceux qui méritent d'être embêtés, bloqués par la réglementation, ils ne sont pas atteints et justement la fraude perdure.
9: Mais vous avez tout à fait compris le système. C'est-à-dire qu'on va prendre un certain nombre de réglementations qui vont vous empêcher de donner de l'argent à vos petits-enfants, qui vont vous empêcher de retirer du cash de la banque. C'est votre argent, vous l'avez gagné, vous en faites ce que vous voulez.
1: Ouais, moi, je trouve ça fou, ça aussi.
9: Mais voilà. Et donc, ça va créer une déclaration, une alerte, etc. C'est-à-dire qu'en réalité, on va plus réglementer ce qui est visible et ça va évidemment écraser les deux bouts de l'omelette, si j'ose dire. C'est-à-dire, ça va augmenter tout ce qui est moins visible et tout ce qui concerne le trafic de cash, parce que tout ce que les banques, les assureurs, maintenant les vendeurs de voitures, d'objets de luxe, etc., sont de plus en plus surveillés. Mais c'est toujours les mêmes qui sont surveillés. Et ça finit, évidemment, par gêner chacun d'entre nous dans sa vie quotidienne, et ça devient tout à fait insupportable. Et c'est une des raisons. Alors, dans ce livre, ce qui est intéressant, c'est les portraits, parce qu'on se rend compte que la criminalité organisée peut être tout à fait votre voisine sans que vous le sachiez. Vous pouvez être un élément et un rouage d'une criminalité organisée sans le savoir. Je pense
7: en
9: à la contrefaçon.
7: En allant faire ses ongles.
9: Voilà. Donc l'idée, quand même, c'est d'abord d'être vigilant.
1: Il ne faut plus faire ses ongles.
9: Et ensuite pour le gouvernement, c'est vraiment un coup de gueule pour travailler en termes de globalité.
7: Alors, Madame la sénatrice, vous nous quittez dans un instant, mais on a
9: un regret.
7: l'argent volé à l'État est immédiatement réinjecté dans les circuits mafieux, c'est intéressant. On a Marie qui nous appelle de Normandie pour vous, Madame Nathalie Gollet. Bonjour Marie, on vous écoute pour votre question à Madame la sénatrice.
2: Bonjour Madame, je voulais vous demander aussi pourquoi vous ne faites pas d'investigation de toutes les retraites qui sont versées à l'étranger sans justificatif. Moi, je vous parle de mon cas personnel. Quand j'ai déménagé et que je suis arrivée en Normandie, le facteur ne me connaissant pas, c'était un remplaçant. Il a retourné un courrier de ma caisse de retraite en disant « n'habite pas à l'adresse indiquée ». On m'a supprimé le versement de ma retraite qui était réglé à l'époque par trimestre. Alors, je ne sais pas si vous imaginez, il a fallu que je retourne à Bordeaux pour justifier que c'était moi, que j'étais bien vivante.
7: Incroyable.
2: Et ma mère, qui est en EHPAD, qui a 96 ans, faut qu'elle justifie qu'elle n'est pas remariée.
7: C'est exactement ce qu'on est en train d'expliquer. Merci beaucoup Marie de nous avoir appelé au standard d'Europe 1. Marie, 80 ans, qui nous appelle de Normandie. Merci infiniment. Peut-être une réponse, Madame la sénatrice.
9: Oui, non, mais ça, avec toujours pareil, avec Charles Prat, ça fait des années qu'on se bat. Il y a quand même de l'amélioration dans les systèmes, des preuves de vie, etc., notamment pour les retraités qui sont à l'étranger. Donc ça, il y a beaucoup d'amélioration. Il reste, chère Christine Kelly, la prise de conscience, parce que c'est pas seulement de l'argent sale, ça crée de la criminalité. C'est de la criminalité organisée et donc ça fragilise notre société. Vous comprenez qu'un gamin qui fait 3000 euros dans un point de deal ou qui vend de la contrefaçon aux puces, vous n'allez jamais le mettre en apprentissage.
7: Alors il y a une auditrice d'Europe 1 qui m'a envoyé un message en disant qu'il y a Andy Kerbrat par exemple qui a utilisé l'argent de ses émoluments en tant que député pour acheter de la drogue par exemple, voilà, et qui fait partie un peu aussi de ce système. Madame la sénatrice, peut-être 2 minutes pour terminer de vous libérer. Quelles mesures faut prendre lorsque vous jetez un véritable coup de projecteur par rapport à cet argent sale qui circule et dont certains, dont nous sommes complices sans véritablement le savoir? Quelles mesures prendre pour faire face à ça et puis peut-être pour réinjecter cet argent dans l'économie et qu'on ne puisse plus avoir peut-être, caricature un peu, ces lycéens dans la rue?
9: Oui, alors d'abord il faut rendre hommage aux policiers, aux gendarmes, aux douaniers, aux agents des renseignements qui font un travail absolument formidable dans des conditions financières qui ne sont pas toujours faciles. Et c'est une guerre complètement asymétrique, et j'emploie le mot guerre de façon volontaire. Donc, de mon point de vue, ce qu'il faut faire, c'est faciliter tout ce qui concerne la saisie et la confiscation. Parce qu'on n'arrêtait pas de dire, sous tous les tons de la gamme, frapper au portefeuille, mais frapper au portefeuille, c'est pouvoir piquer les sous. Et pas seulement avec des saisies, mais aussi de la confiscation, selon le système qui a été employé en Italie contre la mafia. Dès que vous avez une suspicion d'argent sale, il faut pouvoir confisquer. Parce qu'imaginez-vous que les gens à qui on confisque des biens, qui ne sont pas achetés dans des conditions tout à fait régulières, ils ne vont jamais réclamer. Donc voilà, il faut organiser ça. On a une très bonne agence qui s'appelle l'Agence de recouvrement des avoirs criminels. Il faut lui donner plus de pouvoir. Il faut passer au système italien pour vraiment taper au portefeuille et pouvoir confisquer le maximum d'argent.
7: Merci beaucoup, Madame la sénatrice Nathalie Goulet, d'avoir été en direct sur Europe 1. Je rappelle votre livre « La gangrène, comment l'argent sale pourrit le monde » aux éditions Robert Laffont. Un vrai coup de projecteur sur cet argent sale, alors qu'au même instant, on a des lycéens qui réclament des moyens, qui réclament de l'argent. On voit comment personne n'ose effectivement aborder ce sujet. Merci infiniment d'avoir mis un coup de projecteur sur ce sujet.
9: Merci de votre invitation.
7: Merci beaucoup. On va marquer une pause. On revient en direct sur Europe 1. On va parler de Sophie Adnaud. On va prendre un peu de hauteur et on se demande comment ça va se passer.
9: Elle arrive tout à l'heure.
7: À 17h34. Ouais, voilà. Et on va en parler avec Michel Chevalet. Essayer d'analyser et comprendre effectivement pourquoi tout son système, tout son corps changera. Qu'est-ce qui va se passer pour elle lorsqu'elle va atterrir à
3: 17h34. C'est ça, à mi-rire, voilà. 01 80 20 39 21 pour réagir avec Christine Kelly. À tout de suite sur Europe 1.
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3: 12h43 sur Europe 1, avant de retrouver Christine Kelly et vous. 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
3: L'astronaute française Sophie Adnaud de retour sur Terre en fin d'après-midi. Nous sommes avec Michel Chevalet pour en parler, chère Christine.
4: Ah oui, Michel Chevalet, journaliste scientifique. Un plaisir de vous recevoir dans le studio d'Europe 1. Sophie Adnaud, effectivement, revient aujourd'hui après 8 mois dans l'ISS. Et comme le disait Géraldine, elle atterrit, sa capsule atterrit vers 17h35 heure de Paris au large de la Californie. Après plus de 200 expériences scientifiques, elle va entamer sa réadaptation à la gravité. Quelles sont les étapes les plus délicates de son retour sur Terre, Michel Chevalet?
5: Ben écoutez, le problème, c'est qu'elle a mis, je voudrais dire, 8 mois, c'est un séjour très long, hein, pour s'adapter, son corps s'est adapté, on va y revenir, à l'absence de pesanteur. Et puis là, d'un seul coup, tout va se passer en quelques minutes. C'est-à-dire qu'il va y avoir le coup de frein atmosphérique, où ça va chauffer à 1500-1600 degrés, et là, elle ne va pas retrouver 1G, la pesanteur, mais elle va en retrouver 4-5, le coup de vent, c'est-à-dire qu'elle va être écrasée sur le siège, ouais, incapable de lever les bras, les mains, d'attraper un crayon, elle ne pourra pas, elle est écrasée. Et après, ça va être suspendu à des parachutes, les parachutes, ça va tournoyer, donc vous voyez de quoi avoir le mal de l'air, et puis après, boum, on va tomber dans l'eau, parce que c'est un amérissage, ce coup-ci. Et là, bah, le gros problème, généralement, c'est qu'ils ont le mal de mer, parce que la capsule qui est toute petite, qui n'est pas un bateau, elle va flotter. Donc vous voyez l'épreuve qu'elle va avoir en quelques minutes. Il faut revenir en arrière. Et donc, elle a été satellisée, et d'un seul coup, hein, alors qu'on avait 3-4G avec l'accélération de la fusée, pouf!
4: Alors, Michel Chevalet, journaliste scientifique en direct sur Europe 1 pour Sophie Adnaud, comment est-ce que son corps, justement, va encaisser cette gravité après 235 jours? Ses os, ses muscles, son cœur, son équilibre?
5: Tout.
4: Incroyable.
5: On a été conçus, nous, les bipèdes mammifères, avec une pesanteur.
4: Oui, c'est
5: notre morphologie fait qu'on tient debout avec une courbure de colonne vertébrale pour résister à la pesanteur. Et bien là, d'un seul coup, quand on est en impesanteur, on se met à flotter. Alors, première chose qui se passe, la première chose, c'est le sang. Le cœur qui doit pomper le sang du doigt de pied pour l'amener jusqu'au cerveau, hein. Je schématise. Donc c'est une pompe, si vous voulez. D'un seul coup, le liquide, le sang n'a plus de poids. Donc cette pompe est surdimensionnée. Et là, le corps humain, qui est merveilleux, il dit, oh, le cœur est trop gros, eh ben, je vais diminuer de volume puisque c'est un muscle. Donc la masse musculaire, du muscle, va diminuer au fur et à mesure. Mais surtout, dès qu'ils sont en apesanteur, le sang reflue des jambes dans le ventre et dans le visage et ils sont bouffis. Et qu'est-ce qui se passe pour l'organisme? Ben, l'organisme, comme il dit, oh là là, j'ai trop de sang, j'ai trop de pression, je vais diminuer la pression. Et quand je veux diminuer la pression, qu'est-ce qu'on fait? C'est un circuit hydraulique, on ouvre un robinet. Et quand on ouvre un robinet, ben, ce sont les reins. Et on se met à uriner pour, vous aurez, par contre, elle va retrouver la pesanteur avec un volume de sang diminué d'à peu près d'un litre. Donc, qu'est-ce qu'ils ont fait avant? Ça, c'est les Russes, surtout comme ils sont au point. Eh bien, on les a réhydratés, forcés à boire de l'eau salée. C'est pas très agréable. Et pour se réhydrater, évidemment. Et on leur fait manger une alimentation très riche en protéines, parce qu'elle a perdu la masse. Vous savez comment on appelle ça? On appelle ça, malgré la gym, malgré les efforts, elle a le syndrome des chicken legs, en américain. C'est-à-dire les pattes de poulet. Vous voyez pourquoi? Mais parce que les jambes ne servent à rien. Oui. Qu'est-ce qui fonctionne en apesanteur? C'est le tronc et les bras. Et encore, hein, on ne fait pas d'effort. Et donc, on perd de la masse musculaire. Et puis, surtout, on perd de la masse osseuse. Et ça va être beaucoup plus long à récupérer. Et oui.
6: C'est un énorme chamboulement.
5: Et enfin, le dernier point, c'est le sens de l'équilibre. Moi, je les ai vus, j'ai assisté à des retours, mais du côté russe, écoutez,
4: Michel Chevalet sur Europe 1.
5: En piteux état, ils ne tiennent pas debout, parce que les jambes ne les portent pas, mais surtout, ils n'ont pas le sens de l'équilibre. Vous flottez pendant 8 mois, en apesanteur.
4: Oui,
5: il n'y a ni haut, ni bas.
4: Reste une heure en mer.
5: Et d'un seul coup, on dit la verticale pour le cerveau, parce que c'est le cerveau qui pilote. On dit la verticale, c'est ça, mon grand. Ah bon, c'est ça. Je croyais que c'était comme ça. C'est comme ça. Donc il va falloir qu'elle retrouve le sens de l'équilibre. Elle va être aidée, donc dès qu'elle va arriver par les médecins.
4: Merci Michel Chevalet en direct sur Europe 1 pour parler de Sophie Adnaud. Avant, peut-être une question de Gabriel Cluzel. Pourquoi ces 3 sorties dans l'espace ont été

0: marquante. À quoi ça a servi concrètement?
1: Alors, c'est la grande polémique. Vous posez derrière tout ça la grande question, finalement, à quoi ça sert d'envoyer des hommes dans l'espace, enfin des êtres humains dans l'espace, parce que bah, ça fait 50 ans qu'on le fait. Et on refait quasiment, à peu de choses près, les mêmes expériences. Et ça coûte un bon paquet de milliards, cette histoire-là. Et donc, il y a toute une question de se dire, la place de l'homme maintenant, dans le développement de l'espace, est-elle toujours de tourner en rond autour de la Terre? Là, à mon avis, la réponse n'est pas évidente. Oui, on a toujours besoin des hommes. Vous savez pourquoi? Quand il y a des problèmes de panne, vous avez beau avoir, comme on appelle, de l'intelligence artificielle, qui va vous dire, la panne, elle est là, voilà ce qu'il faut faire, il va falloir que quelqu'un le fasse. Eh ben, seul, on l'a bien vu. Vous avez vu, elle n'arrivait pas à desserrer des écrous, enfin c'est des goujons, elle n'arrivait pas à les desserrer. Moi qui ai fait de la mécanique, vous voyez qu'elle tenait mal la perceuse, elle n'avait pas le bon diamètre. Mm. C'est pas une bricoleuse, on le voyait tout de suite. Mm. Et ben, le sol lui disait voilà ce qu'il faut faire, et surtout, elle s'est parfaitement adaptée avec son cerveau. Mm. C'est ça la force du cerveau humain, c'est cette faculté de résoudre des problèmes nouveaux. Mm. Alors qu'un robot, lui, quand ça sort de sa logique, eh ben, il baisse les bras, il dit, ben, je sais pas faire. Donc, alors, on aura toujours besoin, pour les problèmes de maintenance, pour les problèmes de sécurité, avoir besoin de l'homme dans l'espace. Mais dire que dans l'espace, on envoie des hommes pour faire de la science, non.
0: Alors, non, Sophie, on fait plus de science. Michel Chevalet en direct sur Europe 1, Sophie Adnaud. Donc, elle a passé 235 jours, dans l'ISS. C'est un record européen, de durée, soulignons-le, au service donc de la science, de la maintenance, de la station et de la réparation des vols vers la Lune et Mars. Elle a contribué après de 200 expériences, dont une trentaine européennes et une dizaine françaises, suivies, effectivement, et qui résument un peu tout, voilà, tout son travail. Et c'est intéressant aussi, bon, on n'a pas le temps d'en parler. C'est une question pour Gabriel Cusel, mais qu'elle ne fera pas sa réadaptation dont vous parliez tout à l'heure. Elle ne la fera pas en France. La réadaptation à la gravité.
1: Ben non, il faut des médecins. Il faut des médecins spécialisés. Mmh. Et donc, son équipe, c'est une astronaute européenne. Oui. Donc, on avait à Toulouse, nous, les équipes nécessaires. Maintenant, c'est dans le cadre de l'Europe. Donc, c'est à Cologne, en Allemagne. Donc, elle va d'abord.
0: À Cologne.
1: À Mérir. Vite.
0: À l'ESA.
1: On le met sur un bateau, un hélicoptère. Un hélicoptère va l'amener à Houston, là où se sent le centre médical de la NASA des astronautes. Oui. Là, c'est les premiers examens. On va voir si tout va bien, si elle sera bien. Et aussitôt, un avion médicalisé va l'emmener en Allemagne, où là, elle va être à Cologne, au centre de l'astronaute. Et là, elle va rester une quinzaine de jours.
0: Ah, oui. Gabriel Cusel,
2: oui, non, j'avais une question, puisque vous avez suivi par le passé des gens qui avaient fait le même type d'expérience. Est-ce qu'on s'en remet, ou est-ce qu'on garde toujours une espèce de séquelle, ou est-ce que on se réhabitue comme si on était
1: jusqu'à présent? Enfin, faut être très clair. Pour justifier les vols habités, on disait, ben, c'est merveilleux, ils récupèrent. Alors, moi, je les ai vus, ils récupèrent. C'est ça qui est formidable. Le corps humain, il y avait un exemple. Par exemple, les Russes, qui avaient séjourné longtemps dans l'espace, ils étaient décalcifiés. Moi, je les ai vus, ils tenaient pas sur leurs jambes. Dès le lendemain, ils étaient joués au tennis.
0: Ah oui?
1: Pourquoi? Parce que le tennis, ça demande des efforts, ça demande à tenir sur les jambes, et surtout de retrouver l'équilibre et d'apprécier les distances. Alors que quand vous êtes dans l'espace, vous n'appréciez plus les distances, parce que vous avez plus la vision périphérique, vous voyez? Donc ça, c'est des techniques. Alors donc, ils vont récupérer sa masse musculaire avec de la gym, le cœur va prendre des efforts, on fait des exercices pour le cœur, elle se réhydrate, elle retrouve son volume sanguin progressivement. Par contre, il va y avoir trois problèmes qui vont subsister. Le problème, c'est récupérer la masse osseuse, la décalcification.
0: Et
1: parfois, ça prend
0: plusieurs
1: années. Incroyable. Et puis, l'autre problème, c'est le globe oculaire qui s'est déformé en raison de la pression sanguine. Et donc, ils n'ont plus la même vue. Si vous avez regardé les images, elle est dans l'espace, elle n'avait pas de lunettes. À la fin de son séjour, elle porte des lunettes. Parce que son globe oculaire s'est déformé. Elle risque de ne pas le retrouver. Et puis, le dernier point, elle a pris des rayonnements. Eh ben oui, parce que le dur rayonnement du soleil, et Jean-François Clairvoy dit, ben, ça risque d'avoir, enfin, d'une manière générale, 5% de plus de cancer.
0: Michel Chevalier.
1: Ah, c'est pas innocent, c'est pas une balade de touristes.
0: Dernière question, peut-être en 30 secondes, après Claudie Aigneré. Que dit cette mission de la place de la France dans les vols habités? Est-ce qu'il y aura une suite pour Sophie Adnaud? Et la place de la France, finalement, en 30 secondes, 10 secondes pour terminer.
1: On n'a pas les moyens, parce que c'est très cher, donc on le fait toujours maintenant dans un cadre européen. Mm-hmm. C'est-à-dire que, à tour de rôle, chacun qui cotise à l'Europe spatiale, enfin les meilleurs, il y a eu les Italiens, il y a eu les Allemands, il y a eu les Anglais, les Belges, les Italiens, beaucoup. Et donc là, les Français, c'était après Pesquet, on a une très brillante, parce qu'il faut connaître qu'elle est très brillante, Sophie Adnaud.
0: Coco Rico. C'est un cocorico. Non, mais c'est vrai, vive la France. Voilà, il faut le dire, il faut en être fier. Merci infiniment. Merci Michel Chevalet, journaliste scientifique, d'avoir été en direct sur Europe 1. Sophie Adnaud, on suivra son atterrissage vers 17h34-35.
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0: Merci infiniment. Merci Gabriel Cluzel. Merci Magie. Merci les garçons. Bonjour ma chère Clélie Mathias. Quel est le programme du jour?
3: Bonjour, je suis toujours très heureuse d'entendre Michel Chevalet.
0: Ah oui.
3: Passionnant. Exactement. Et effectivement, on suivra. Mais on ne va pas forcément en parler là, dans Europe Info, le débat. Nous, on sera plutôt sur la méthode Le Cornu, qui semble être en décalage d'une crise à chaque fois. Alors, c'est peut-être un art, on en débattra.
0: Excellente émission sur Europe, ma chère Clélie. À lundi.
4: À lundi, très bon week-end. C'était Christine Kelly. Et demain, c'était Léo Deval que vous retrouvez de 11h à 13h sur Europe 1.
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2: Bonjour à tous et ravi de vous retrouver. Merci d'écouter Europe 1 Info. On est ensemble pour une heure d'info et de débat. On commence par le grand journal de la mi-journée en ce mercredi 8 octobre. C'est toujours ça de prix, mais ce n'est pas assez. Europe 1 vous tend le micro après l'annonce de Sébastien Lecornu hier pour faire baisser le coût du diesel à la pompe. Vous pouvez d'ailleurs aussi donner votre avis sur le site et l'appli Europe 1. Le gasoil moins cher de 12 à 18 centimes, est-ce suffisant ? Pour l'instant, vous dites non en majorité. Pour les jeunes, il faudra attendre encore quelques semaines pour avoir des mesures concrètes. Il y a moins de blocages aujourd'hui, mais les lycéens et étudiants sont attendus dans la rue. Nous serons en direct de la manifestation de Lille qui vient de partir. Et puis Sophie Adnaud doit retrouver la terre ferme cet après-midi après 8 mois dans l'espace. Et nous verrons que les retrouvailles avec la gravité ne sont pas sans effet sur le corps. La chronique santé, savez-vous que les enfants peuvent aussi faire des AVC, des accidents vasculaires cérébraux ? Ce sera le thème de Brigitte Millot dans un quart d'heure. La tendance météo, bonjour Géraldine Amon.
3: Bonjour Clélie.
2: Une baisse des températures notable.
3: Et oui, il fait 14 à 19 degrés sur la plupart des régions, 18 à 23 degrés sur le pourtour méditerranéen. Le temps reste perturbé dans l'Est, temps qui sera variable sur le reste du pays. Et le retour de la neige en montagne. Météo complète sur Europe 1 à la fin du journal.
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2: Les lycéens attendront, les automobilistes non. Annonce surprise hier de Sébastien Lecornu qui, en pleine allocution consacrée à la crise dans les lycées, a déclaré que l'État allait puiser dans les réserves stratégiques de gasoil. 10 millions de barils vont être mis sur le marché. Un geste qui devrait faire baisser le prix au litre de 12 à 18 centimes pour ceux qui roulent au diesel, soit environ 10 euros pour un plein. Alors comment est-ce que les Français réagissent à cette annonce ? Reportage dans la région lyonnaise du correspondant d'Europe 1, Jean-Luc Boujon.
4: Incontestablement, c'est une bonne nouvelle pour les automobilistes. En tout cas, c'est comme ça que Tony, retraité, prend les choses.
13: Ça fait toujours du bien, hein. Même si c'est pas grand-chose, sur un plein, c'est toujours bon à prendre. À partir du moment où ça monte, ça redescend jamais. Donc quand ils vous disent on va descendre de 10 centimes, 18 centimes, c'est toujours ça, hein.
4: Mais c'est loin d'être suffisant, estiment Teddy et Belkacem, des professionnels qui font leur plein de gasoil à 2,34 euros le litre.
25: C'est pas assez, mais bon, après, certainement qu'ils pourraient faire peut-être un petit peu mieux. On va payer les stocks qu'ils ont, beaucoup plus cher que ce qu'ils les avaient achetés auparavant. Donc au final, c'est pas forcément non plus l'affaire du siècle.
26: Qu'est-ce que ça va répercuter sur le panier de quelqu'un qui touche 1200, 1300 euros ? Ça va pas se sentir. Pour quelqu'un qui a un SMICAR, ça va pas se sentir. 10 euros, qu'est-ce que ça va permettre ? Le dernier 110, vous prenez les 9 euros. Ça va rien changer.
4: Même sentiment chez Guillaume Elagueur, qui est en train de faire le plein du camion avec un litre de gasoil à 2,46 euros.
27: Ça change rien. Là, c'est pas assez en tout cas. Quand on voit qu'avant, on payait le gasoil 1,70, 1,80 et que là, en peu de temps, il est passé à 2,46. C'est en train de nous saigner. Ça va être plein les folies grâce à nous, on est des vaches à lait. Ils pourraient tellement baisser plus. En Espagne, ils y arrivent, en Italie, ils y arrivent. La France, non. Les week-ends, on se serre la ceinture, on part plus. Faut pas s'étonner que la France, après, on descende dans les rues de toute façon.
4: Un geste du gouvernement qui risque donc de ne pas beaucoup se voir. Et on l'entend, qui aura du mal à calmer la colère du pays. Saint-Genis-Laval, Jean-Luc Boujon, Europe 1.
2: Et pour les lycéens alors, s'il a bien été question hier lors de l'allocution du Premier ministre, Jacques Serret, Sébastien Lecornu a surtout donné rendez-vous plus tard.
28: Oui, c'est toute la contradiction de cette prise de parole. Sébastien Lecornu veut donner l'image d'un Premier ministre qui agit.
29: Ce qui se passe dans les lycées nous touche toutes et tous. Élèves, parents, enseignants ou simplement citoyens.
28: Il reconnaît la colère, tend la main aux lycéens.
29: La colère des jeunes ne vient pas de nulle part. Nul ne peut être indifférent aux angoisses qu'ils expriment. Nous avons le devoir de les écouter. Prendre les jeunes au sérieux, c'est autant soutenir leur engagement que partager avec eux les difficultés, mais aussi les contraintes.
28: Mais derrière les mots, rien ou presque dans l'immédiat. Les premières décisions, fin octobre, le budget de l'éducation nationale, le 12 novembre, à l'Assemblée. Autrement dit, face à une crise qui se joue maintenant, Sébastien Lecornu répond avec un calendrier. Et surtout, il expose ses propres limites. Il n'est plus question de réitérer la politique du chèque de ces dernières années. Le Premier ministre voulait montrer qu'il reprenait la main. Il a surtout montré qu'il ne l'avait pas.
2: Jacques Serret du service politique d'Europe 1. Alors aujourd'hui, sur les 3700 lycées que compte le pays, les cours sont totalement ou partiellement suspendus dans 375 d'entre eux. C'est aussi une nouvelle journée de manifestation pour l'éducation nationale. On retrouve à Lille le correspondant Europe 1, Maximilien Carlier. Bonjour Maximilien.
30: Bonjour Clélie, bonjour à tous.
2: Le défilé lillois s'était lancé il y a une demi-heure.
30: Effectivement, avec plusieurs milliers de lycéens, d'étudiants, d'enseignants qui sont rassemblés. On voit des affiches, plus de fric pour les lycées, stop aux emplois du temps trop chargés, Parcoursup, machine à tri social. Il y a des cris, des slogans antifascistes et dénonçant les violences policières. Des jeunes, des étudiants qui estiment surtout n'avoir pas été entendus par le Premier ministre.
31: Je suis ici pour apporter mon soutien aux lycéens. Lecornu, il a fait une annonce hier et...
1: Il a dit qu'il réfléchissait à ce qu'ils allaient faire et il n'y a jamais rien qui est mis en place.
5: Pourquoi attendre la fin du mois d'octobre? C'est encore une vingtaine de jours, alors qu'on peut agir maintenant aussi. Bon, moi, je manifeste aussi parce qu'il y a une bonne ambiance avec les manifestants, c'est agréable. On a l'impression d'être utile à la cause. Blocus, j'en ai fait un la semaine dernière, mais c'est moins mon style, ça dérape trop facilement et peut devenir dangereux quand même.
30: Une manifestation qui devrait se terminer d'ici 1h30 avec une arrivée sur la place de la République, comme il y a 2 jours. Mardi, il n'y avait pas eu de casse lors de la mobilisation, avec une présence policière assez discrète tout au long du parcours.
2: Merci Maximilien Carly à Lille. Sachez que les 3 principales associations lycéennes seront reçues au ministère de l'Éducation nationale à 15h avec le ministre de l'Enseignement supérieur Philippe Baptiste.
3: Et dans la suite du journal sur Europe 1, la question du paiement des réparations après les violences et la casse de ces derniers jours aux abords des lycées. Il est 13h06. Clélie Mathias vous informe sur Europe 1.
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3: 13h07 sur Europe 1, vous écoutez le journal de Clélie Mathias, la suite. Et en marge des blocages et manifestations, on a vu des images de dégradation qu'il faudra réparer.
2: Et la question de savoir qui va payer, sachant que les lycées sont administrés au niveau régional. La semaine dernière, la région Auvergne-Rhône-Alpes a été la première à se positionner. Son président, Laurent Wauquiez, a annoncé son intention de suspendre les aides régionales aux lycéens arrêtés et leurs familles. Et d'autres régions, ensuite, lui ont emboîté le pas, Charles Bouchain.
10: Oui, c'est le cas de l'Île-de-France où le coût de la casse est estimé pour l'instant à 7 millions d'euros. Tous les lycéens qui seront sanctionnés en conseil de discipline pour des dégâts lors des blocages n'auront plus accès aux aides de la région. Les jeunes franciliens ne pourront donc plus bénéficier des 300 euros annuels, explique James Chéron, vice-président de la région Île-de-France.
11: Un jeune ne peut pas à la fois dégrader un lycée qui appartient à la région Île-de-France et en même temps continuer à bénéficier des financements d'activités ou de moyens de transport.
10: Pour mettre en application cette mesure, la région on va demander au rectorat tous les noms des lycéens sanctionnés. Une démarche que pourrait bientôt engager la région PACA. Le groupe Rassemblement National emmené par Franck Alizio va déposer une motion en ce sens.
12: La fête est finie. Pour ceux qui foutent le bordel aujourd'hui dans nos rues, ce n'est plus possible de voir l'argent public, qui en réalité l'argent des contribuables, partir en fumée à cause de tous ceux qui ne respectent pas les règles que la majorité silencieuse respecte.
10: La mise en place éventuelle de cette sanction sera discutée le 23 octobre lors de l'assemblée plénière de la région PACA. Un territoire où le coût des dégradations commises dans les lycées est évalué à 6 millions d'euros.
3: Et les agriculteurs, eux, paient le prix de la sécheresse.
2: Le gouvernement avait promis des aides. Il y a eu ce plan d'urgence de plus d'1 milliard d'euros, insuffisant pour beaucoup. Alors Alexandre Chauveau, Annie Genevard a annoncé ce matin des prêts à taux zéro pour les producteurs touchés par la canicule, accédant ainsi à une demande des syndicats.
14: Oui, des demandes de la FNSEA et des jeunes agriculteurs notamment. Annie Genevard promet donc des prêts à taux zéro pour permettre aux agriculteurs d'acheter du fourrage et des intrants pour les jeunes récemment installés et qui souhaiteraient échelonner leurs prêts. Là aussi, un dispositif d'aide spécifique sera mis en place. Mais ces mesures sont soumises à l'adoption du budget, incertaine en l'absence de majorité à l'Assemblée, alors que la FNSEA, qui chiffrait le coût pour l'État à 50 millions d'euros, la réclamait dans l'immédiat. Annie Genevard annonce par ailleurs le déblocage de 21 millions d'euros d'aide venus du fonds de réarmement agricole, plus une enveloppe de 235 millions d'euros à la main des préfets pour soutenir les agriculteurs les plus touchés, des fonds qui avaient été jusqu'ici conservés et qui ne constituent donc pas une rallonge de l'enveloppe. Reste un désaccord entre la ministre et les syndicats portant sur l'assurance récolte censée compenser la perte des prairies qui n'ont quasiment pas poussé depuis le printemps, faute de pluie. Les éleveurs estiment que la carte fournie par le gouvernement ne correspond pas à la réalité du terrain.
2: Alexandre Chauveau du service politique d'Europe 1.
3: 13h10 sur Europe 1, après 8 mois dans l'espace, c'est l'heure du splashdown pour Sophie Anneau.
2: L'astronaute est en train de revenir sur Terre et devrait amerrir en fin d'après-midi au large de la Californie. Afin de pouvoir déguster une bonne galette bretonne, comme elle a pu le dire, le retour sur Terre est aussi une épreuve physique dont il faut quand même se remettre, Yasmina Katou.
0: Oui, en quelques minutes, la pesanteur disparaît et la gravité prend le relais. Pour Sophie Adno, qui ne sentait pas son poids, tout est plus lourd, sa tête, ses jambes, ses bras. Marcher est impossible à cause de la fonte musculaire et du manque d'équilibre. Un séjour dans l'espace peut aussi affecter le cœur ou encore la vue de l'astronaute, explique Laura André-Boyer, formatrice d'astronautes à l'Agence spatiale européenne.
7: Dans l'espace, le cœur n'a plus besoin de lutter contre la gravité pour envoyer le sang jusqu'au cerveau sur Terre. Le sang va naturellement redescendre en direction des pieds. Et éventuellement, elle pourra avoir la tête qui tourne, le cœur qui s'accélère. Sa vision pourra avoir légèrement changé aussi. Il y a une modification des fluides autour du cerveau et des yeux. Ça peut aplatir un peu l'arrière de l'œil, endommager aussi le nerf optique.
0: Sophie Adno risque par ailleurs une hernie discale. Sa colonne vertébrale, qui s'est allongée dans l'espace, va maintenant se tasser. Il lui faudra plusieurs mois de rééducation. Une toute nouvelle mission commence donc pour l'astronaute, réapprendre à vivre avec la gravité.
2: Et on lui souhaite un bon retour et bon courage aussi. Sachez que le prix Nobel de littérature vient d'être décerné à la canadienne Anne Carson. La bourse avec Claire Lemaître.
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2: Bonjour Claire.
15: Bonjour Clélie.
2: La déprime se poursuit sur les marchés.
15: Oui, le CAC 40 avait chuté de 1,2%. Hier, il perd encore 0,9%. Avec toujours les mêmes inquiétudes, un pétrole qui monte, le Brent se rapproche des 105 dollars le baril. Sur fond de conflits au Moyen-Orient et puis des craintes pour la dette française. Les tensions sur les taux font dérailler les banques après un très bon début d'année. BNP Paribas et Société Générale perdent encore 2%. Société Générale qui a par exemple plongé de 25% depuis le mois d'août. C'est très compliqué aussi pour OP Mobility. L'action s'effondre de 20%. L'équipementier automobile a abaissé ses objectifs financiers pour 2026. Et c'est donc une sanction. En Europe, Londres perd 0,5. Moins 1,1 pour Francfort. Moins 0,9 à Paris pour le CAC 40. Et on tombe à 7700 points.
2: Merci Claire. 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
2: Sur Europe 1, la météo de Géraldine Hamon.
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2: Géraldine, avec ce temps automnal.
3: Et oui, le ciel restera très nuageux et apportera de la pluie sur l'est du pays cet après-midi. La neige fait son retour aussi sur les Alpes et les Pyrénées. En Corse, les conditions resteront très instables avec de nombreuses averses orageuses. Ailleurs, le temps est plus variable avec de belles périodes ensoleillées, même si quelques ondées restent possibles. Notez aussi que le vent se renforce sur les côtes de la Manche. La Tramontane et le Mistral souffleront, eux, en rafale jusqu'à 80 km/h. Il fera 15 degrés à Lille, 16 à Paris, 17 à Rennes, 19 à Bordeaux, 21 à Marseille, 25 à Nice, jusqu'à 26 degrés à Bastia. Et demain, c'est le retour des nuages au nord et une fraîcheur encore automnale. Demain après-midi, il fera de 12 à 14 degrés dans le nord-est, 15 à 20 degrés ailleurs, jusqu'à 23 degrés sur le pourtour méditerranéen.
2: Merci beaucoup Géraldine.
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3: Il est 13h14 sur Europe 1, c'est le moment d'accueillir le docteur Brigitte Millot pour la rubrique Santé du jour.
2: Bonjour docteur Millot.
19: Bonjour tout le monde.
2: C'est l'ouverture des journées francophones de radiologie et vous nous parlez aujourd'hui d'une urgence que l'on connaît mal, l'accident vasculaire cérébral de l'enfant. C'est fréquent ?
19: C'est pas fréquent, mais c'est beaucoup trop. C'est 3 enfants qui sont victimes d'un accident vasculaire chaque jour. chaque jour.
1: Ah oui, quand même.
19: Ah oui, non, c'est quand même... Après, chez l'adulte, c'est 380, mais ça change tout. Alors, c'est une urgence que l'on connaît mal, parce que c'est vrai que, généralement, quand on parle d'AVC, on pense à une personne âgée, mais non, c'est, comme on vient de le dire, ça arrive, et c'est encore trop fréquent, mais surtout, on n'y pense pas. La difficulté, c'est d'arriver à les reconnaître, et d'arriver à les reconnaître le plus rapidement possible, parce que vous le savez, time is brain, le temps, c'est vraiment du cerveau, hein. On perd ses neurones très facilement. Chez l'enfant, les symptômes peuvent être proches de ceux de l'adulte. Une faiblesse brutale d'un bras ou d'une jambe, le visage qui devient asymétrique, des difficultés soudaines à parler ou à comprendre, un trouble de la vision, de l'équilibre. Mais chez les bébés, c'est beaucoup plus difficile à diagnostiquer et donc on va perdre du temps. Les signes aussi peuvent être plus discrets, se traduire par des convulsions par exemple. Donc devant un changement inhabituel de comportement, il faut avoir le réflexe et se dire « oui, ça peut être un AVC » et donc appeler le 15 en urgence. Comme je le disais, chaque minute compte. Et l'imagerie est un maillon central de l'alerte parce que chez un adulte, on peut poser le diagnostic pratiquement clinique, en connaissant les signes. Mais chez l'enfant, non. Donc, il faut immédiatement avoir une IRM cérébrale qui va confirmer le diagnostic et identifier les zones concernées de manière à pouvoir traiter. La question que tout le monde se pose, c'est pourquoi un enfant peut-il faire un AVC? Il fume pas, il boit pas, il mange pas gras, il est pas en surpoids. Eh bien, en fait, là, les causes sont différentes, elles sont variées. Malformation des vaisseaux sanguins, problèmes cardiaques, troubles de la coagulation, des maladies inflammatoires ou infectieuses peuvent être impliquées. Mais ce qu'il faut retenir aujourd'hui, c'est que l'accident vasculaire cérébral existe aussi chez les enfants et même chez les tout-petits. Et que devant des signes anormaux, il faut y penser, il faut appeler le 15, d'autant que pris précocement, avec la plasticité cérébrale de l'enfant, les séquelles peuvent être beaucoup moins importantes.
15: On reste vigilant. Merci de nous avoir alertés. Moi, Brigitte Meillot, on vous retrouve demain à 1h15, comme d'habitude, dans Europe 1 Info. À présent, place au débat. Sébastien Lecornu, vous a-t-il surpris hier avec ses annonces? On y revient d'ici le journal permanent d'1h30 avec Jean-Michel Salvatore et Jules Torres.
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3: 13h20 sur Europe 1, vous écoutez Clélie Mathias. C'est le moment d'accueillir vos deux chroniqueurs du jour. Clélie, le journaliste politique au Journal du Dimanche et le rédacteur en chef de l'Infiltré, Jules Torres, et le chroniqueur politique et communicant, Jean-Michel Salvatore.
9: Bonjour et bienvenue à tous les deux.
10: Bonjour à tous. Bonjour.
9: On va commencer évidemment par l'allocution du Premier ministre hier. Bien sûr, Jules. Sébastien Lecornu qui s'est exprimé pour donner des réponses concrètes aux revendications étudiantes. Écoutez-le.
11: Le gouvernement agira donc avec pragmatisme pour répondre aux attentes des lycéens. Nous avons lancé 5 chantiers. Pour assurer les cours lorsqu'un enseignant est absent, même si beaucoup a été fait ces dernières années. Pour améliorer les conditions matérielles dans les bâtiments, notamment face aux fortes chaleurs. Pour mieux organiser les temps scolaires, pour rendre Parcoursup plus transparent et intelligible. Et pour donner, et c'est peut-être d'ailleurs la principale revendication, un cadre d'expression plus clair et renouvelé aux lycéens dans une démocratie qui évolue, une démocratie vivante. Les premières décisions du gouvernement seront présentées à la fin du mois d'octobre.
9: Alors voilà, on l'attendait sur les lycéens, on attendra fin octobre pour avoir du concret. En attendant, le Premier ministre a lâché du lest sur les carburants, sur le diesel. Jean-Michel Salvatore, Sébastien Lecornu ou l'art de la diversion?
10: En fait, il est complètement coincé. Il est complètement coincé, il n'a rien à annoncer parce qu'il n'a plus d'argent. Et en fait, ce que lui demande Macron, c'est d'occuper le terrain. Et d'ailleurs, mardi soir, Macron les a tous invités à l'Élysée. Il y avait
9: convoqué
10: donc,
9: plus qu'invité d'ailleurs. Ouais.
10: Et il leur a dit, messieurs, fini de jouer, il faut y aller, il faut défendre, même si on n'a rien à annoncer, il faut défendre. Et donc, il a réparti les rôles. Il a dit à Nunez, il va falloir mettre un genou à terre face aux étudiants, parce que franchement, là, c'est plus possible. Donc, c'est toujours le même. Le même mot d'ordre, hein, c'est céder pour durer. C'est ça que Macron leur demande. Donc, Anouniès lui a dit, il faut que tu cèdes un peu. Donc, les grenades assourdissantes, on va les suspendre. Voilà. Donc, même si on donne le point à Mélenchon, on cède là-dessus. À Geffray, il lui a dit, il va falloir que tu ailles sur le terrain. Bon, même si tu n'as rien à annoncer, tu vas y aller quand même. C'est ce qu'il a fait aujourd'hui. Il était à Reims. Bon, il n'a rien à annoncer, mais il a occupé le terrain. Voilà, il y va. Et puis, à Lecornu, il lui a dit, mon coco, tu vas aller à la télé, et puis tu vas assumer tout ça, et puis tu vas te débrouiller. Et donc, Lecornu s'est dit, mais moi, je veux bien aller à la télé, mais il faut quand même que j'annonce quelque chose. Et comme il n'y a rien à annoncer, ils se sont dit, on avait quand même quelque chose en préparation. C'était l'histoire des stocks stratégiques de diesel. Si on l'annonçait maintenant, ça permettrait d'occuper un peu le terrain et ça permettrait de faire patienter un peu tout le monde.
9: On recycle des anciennes idées parce qu'on les avait plus ou moins annoncées.
10: Oui, sauf que là, il y a un calendrier. Mais c'était un peu trop tôt parce qu'en fait, la mise en œuvre, elle est que pour le mois de novembre. Et donc, il s'est dit, puisqu'il faut quand même que je dise quelque chose, au moins, j'aurai ça à annoncer. Même si ça peut paraître quand même comme une très grosse maladresse parce que, finalement, ça, c'est la mise en scène de la convergence des luttes. Finalement, il n'y a pas un conflit, mais il y a plein de conflits en même temps. Et on vous explique que finalement, on va essayer de tout régler en même temps.
9: Alors, ça pourrait dire aussi, ça pourrait donner l'impression, en tout cas, qu'on n'oublie pas les crises. C'est pas parce qu'il y a une crise des lycées en ce moment et que, j'allais dire, le zoom médiatique est sur les lycées et la jeunesse en ce moment. On n'oublie pas pour autant les Français qui galèrent à la pompe.
12: Oui, mais le problème, c'est qu'il n'y a aucune bonne manière de répondre à ces polycrises parce que le pouvoir est complètement nu. Et en réalité, ce que décrit Jean-Michel Salvatore, c'est qu'on a l'exécutif le plus faible de l'histoire de la Ve République, pour ne pas dire de l'histoire. C'est-à-dire qu'on a un président de la République qui, de toute manière, est complètement inaudible, qui est rejeté par une très très grande majorité de Français, et dès lors qu'il parle de la politique intérieure, on voit bien d'abord que ça ne suit, qu'il n'y a aucun effet qui suive, et qu'en plus, quand le président de la République parle, il y a des audiences qui sont en baisse, on l'a vu il y a 2 semaines, qu'on a un Premier ministre qui a assumé d'être lui le Premier ministre le plus faible de l'histoire de la Ve République. Donc que voulez-vous qu'il dise à un blocus lycéen où, en effet, on ne voit pas bien les revendications, il est complètement phagocyté par l'extrême gauche et instrumentalisé par la France insoumise, si ce n'est répondre à côté, c'est-à-dire en effet sur les autres crises et notamment la crise sociale que nous avons. Comment voulez-vous que le 8e ministre de l'éducation nationale, monsieur Geffray, qui est un fonctionnaire de l'éducation nationale, qui n'est pas un ministre politique, qu'est-ce que vous voulez qu'il réponde à une crise lycéenne qui est une crise là aussi politique? Que voulez-vous que Philippe Baptiste, le ministre de l'enseignement supérieur, qui là lui aussi était un fonctionnaire, qui était dont le seul fait dans sa carrière a été d'être directeur de cabinet de madame Vidal, que voulez-vous qu'il fasse dans une séquence qui est extrêmement politique? C'est pour cela qu'on a l'exécutif le plus faible. Il faut pas s'étonner quand on nomme un gouvernement technique, qu'on ait des technos qui gèrent un sujet politique. Donc c'est pour ça qu'il n'y arrive pas.
9: Jules Torres pointe du doigt, Jean-Michel Salvatore, l'impuissance finalement du gouvernement.
10: Oui, mais l'impuissance, elle vient aussi du fait qu'il n'y a plus d'argent. Parce que finalement, quand vous regardez la situation de Macron et de Le Cornu, ils sont un petit peu comme un citoyen qui serait interdit bancaire. C'est-à-dire que les marchés financiers disent à l'un et à l'autre, vous ne pouvez plus dépenser, parce que si vous dépensez, les taux vont augmenter, et la facture sera encore plus lourde. Donc ils sont dans la situation de deux interdits bancaires, ils ne peuvent plus dépenser. Et quand on s'appelle Emmanuel Macron, et qu'on a été le prince, sinon le roi du quoi qu'il en coûte, si on vous retire votre chéquier et votre carte bancaire, mais vous savez plus faire.
9: Bon. Parce qu'en fait, si vous voulez...
10: Oui, parce que si vous voulez, si on avait été en temps normal, qu'est-ce qui se serait passé? En fait, on aurait fait un Grenelle de la jeunesse. Et donc
12: une agence, on aurait fait une super agence.
10: Mais on aurait peut-être commencé par le Grenelle. On aurait fait un Grenelle. On aurait fait venir tous les syndicats de salariés, les syndicats d'étudiants, les syndicats de lycéens. On aurait discuté pendant deux jours. Au bout de deux jours, le ministre serait venu en majesté et aurait annoncé un plan en 15 ou 20 points. On aurait dépensé entre 15 et 20 milliards. À peu près, c'est en général comme ça que ça se passe. Pour les Gilets jaunes, c'est exactement ce qui s'est passé. On a dépensé 17 milliards. Bon. Ensuite, on annonce les 17 milliards. Tout le monde retourne travailler. On n'est pas très regardant sur l'efficacité des mesures annoncées. On peut éventuellement créer une agence.
12: On peut travailler, c'est des lycéens.
10: Bon.
9: Et... Non, Jules.
10: Si, non, mais attends.
9: Même Géraldine est d'accord.
10: Mais honnêtement, donc ça, on peut pas le faire parce qu'il y a plus d'argent. Il y a plus d'argent, donc on peut pas faire un Grenelle. Donc, on essaye d'amuser la galerie en essayant de jouer la montre.
12: J'ai dit ça en étant un petit peu tiquin, mais pardonnez-moi. On a des revendications lycéennes qui sont c'est trop dur de travailler de 8h à 18h. C'est pas très bon ce qu'on a à la cantine. Moi, je veux bien, je ne nie pas qu'il y ait une souffrance dans notre jeunesse, qui est une jeunesse qui est complètement sacrifiée par les choix politiques. Mais à un moment donné, qu'est-ce que vous voulez répondre à ça? D'autant plus quand la grande majorité veut travailler. La grande majorité des lycéens, elle n'est pas dans les blocus. Donc, répondre à quelques gauchistes, ça ne sert aujourd'hui à rien.
9: Jules Torres, Jean-Michel Salvatore, on va continuer d'en parler, évidemment, sur Europe 1. La parole aux lycéens, on les entend depuis plusieurs jours, justement. Et je vais vous faire entendre une autre voix étudiante avec un discours un peu différent. Ce sera juste après le journal permanent d'une heure et demie sur Europe 1.
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9: La mobilisation se poursuit dans les établissements scolaires. La majorité des écoles ont rouvert, mais des blocages persistent dans plusieurs lycées et universités, notamment à l'Institut catholique de Paris. De nouvelles manifestations de lycéens sont également prévues à Marseille, Nantes ou encore Lyon. Ils réclament des mesures concrètes, malgré les annonces d'apaisement du gouvernement. Le ministre de l'Éducation, Édouard Geffray, était ce matin dans un lycée de Reims pour échanger avec les élèves. Il annonce notamment des réformes de Parcoursup et un plan d'urgence sur le remplacement des enseignants. Les trois principales organisations lycéennes seront reçues cet après-midi par les ministres de l'Éducation et de l'Enseignement supérieur. Autre front de mobilisation, les raffineries. Les expéditions de carburant sont bloquées sur plusieurs sites, notamment en Normandie, à Donges et à La Mède. La CGT réclame des embauches et des augmentations de salaire. Total Energy affirme de son côté que moins de 2% des salariés sont grévistes. Pour tenter de faire baisser les prix à la pompe, la France va libérer 10 millions de barils de gazole issus de ses stocks stratégiques. La France qui va également renforcer ses moyens contre les incendies. Un kit de largage de produits retardants va être installé sur l'A400M, l'avion de transport militaire déjà testé cet été en Gironde. À l'international, le bilan s'alourdit en Ukraine. Au moins 30 morts après une frappe russe contre un bus à Kramatorsk. Une enquête pour crime de guerre est ouverte.
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9: On reprend notre discussion sur les lycéens, la crise lycéenne. Juste avant, Jean-Michel Salvator, parce qu'on n'a pas répondu, on parlait de Sébastien Lecornu. 12 à 18 centimes en moins pour ceux qui roulent au diesel. C'est bien, c'est suffisant. Alors, c'est toujours une aide ciblée, finalement.
10: C'est bien, oui. C'est suffisant, non. Mais c'est toujours ça. Le problème, c'est que c'est pour le mois de novembre, donc c'est toujours le côté demain on rase gratis. Et puis, il y a quand même un problème de fond, si vous voulez, c'est que si la crise continue, bon, là, le diesel qu'on va vendre là avec 12 ou 18 centimes de moins, il a été acheté 65 à l'époque où le baril était à 65 €. Bon. Mais imaginez que lorsqu'il faudra reconstituer tous ces stocks...
9: Parce qu'on doit les reconstituer.
10: Parce qu'il faudra les reconstituer, le baril passe à 100 ou 120. Ça voudra dire qu'il faudra qu'on rachète du diesel encore plus cher et ça nous coûtera encore plus cher. Donc bien sûr que c'est une bonne décision parce que ça va alléger la facture de tous ceux qui ont besoin de leur voiture, donc ça on ne peut pas être contre, mais il faut quand même se dire qu'il y a un vrai risque que demain, lorsqu'il faudra reconstituer les stocks, ça coûte encore plus cher.
9: Allez, les voix des lycéens, j'aimerais vous faire entendre Louise Montangon. Elle est responsable de l'UNI, l'Union Nationale Interuniversitaire. Elle dénonce, elle, les blocages de ce qu'elle appelle une minorité. Elle était sur LCI hier soir.
26: En fait, vous êtes une minorité extrêmement bruyante. Il y a beaucoup plus de lycéens qui ont simplement envie d'étudier et qui n'ont pas envie d'être bloqués, qui pourtant portent vos revendications. Mais vous vous sentez tellement puissant que vous oubliez même que bloquer des établissements scolaires entiers, c'est illégal. Donc arrêtez de nous dire que nous, on est égoïstes, parce que nous, on défend ceux qui veulent aller travailler, ceux qui croient encore au goût de l'effort. Là, vous allez me dire, mais c'est pas grave, on a les cours en distanciel. Mais vous qui vous faites encore le porte-parole de la banlieue, comment est-ce qu'ils font en banlieue pour suivre leurs cours en distanciel quand ils ont des tout petits appartements, qu'il y a tous les petits frères, les petites sœurs qui font le chahut à côté et qu'ils n'ont pas d'ordinateur?
9: C'est une voix qui détonne, hein, Jules Torres. Ah non, que mais... pensez-vous de son discours? Ah, comment
0: c'est
9: ça
0: plus annonce? C'est plus qu'une voix qui détonne. C'est-à-dire que cette jeune femme est un vent de fraîcheur dans cette séquence. Parce que moi, je veux bien qu'on ait un miroir déformant de ce que sont nos jeunes. Moi, je pense absolument pas que ce qu'on voit depuis deux semaines est représentatif de notre jeunesse. Je pense en effet qu'on a une petite minorité qui est en effet extrêmement bruyante, auquel s'agrège un certain nombre de suiveurs, parce que c'est normal quand on n'est pas très sérieux quand on a 17 ans. Donc c'est normal qu'on suive un mouvement parce que, voilà, on n'est pas forcément, notre doctrine n'est pas forcément faite, on est parfois un peu foufou, mais ça ne représente pas notre jeunesse française. Donc Louise Montangon a absolument raison de le dire, que les revendications qui sont celles des étudiants qui n'existent plus, elles n'existent plus. La CGT a récupéré le mouvement, la France insoumise a récupéré le mouvement. On entend bien plus de slogans sur la Palestine, sur l'État d'Israël, sur l'État qui serait fasciste, sur les violences pompières et policières, puisque maintenant on s'en prend aussi à nos pompiers, donc j'imagine qu'il y a des violences racistes systémiques de la part de nos pompiers. On n'entend que ça. Depuis une semaine, on n'entend certainement plus qu'il faut plus de frites à la cantine ou qu'il faut des emplois du temps qui soient plus resserrés. Donc elle a absolument raison, c'est un vent de fraîcheur et je constate qu'il a fallu du temps pour qu'une voix comme celle de Louise soit entendue dans un certain nombre de nos médias. Parce qu'on avait toutes les succursales de la France insoumise, là, les unions lycéennes, les syndicats de lycéens, qui d'ailleurs ne sont représentatifs jamais des... Moi, j'ai été au lycée, je pense que j'ai été celui au lycée le plus récent. J'ai jamais connu les... Non, mais c'est pas... Voilà, c'est factuel.
10: Ça joue à peu de choses.
0: Pardon, Michel et Clélie. Mais c'est-à-dire, ne serait-ce que le syndicalisme au lycée, déjà m'apparaît comme quelque chose d'assez fou. Et ensuite, il représente 1 à 2% des lycéens français.
9: Pour autant,
0: et ces gens-là
9: Louise
0: sont invités
9: Montangon...
0: dans les matinales des médias et on a l'impression qu'ils représentent tous les lycéens de France. Bah non.
9: Pour autant, elle le dit quand même. Il y a des lycéens, des quartiers notamment, qui ont raison de protester. C'est le cas. Elle le cite, le lycée Paul-Éluard de Saint-Denis. Elle dit, mais eux, on devrait les entendre, effectivement. Ils ont des raisons de bloquer, manifester. Évidemment, sans violence. Jean-Michel Salvatore.
10: Oui, mais je suis d'accord. C'est vraiment la voix de la majorité silencieuse. Et donc de la majorité silencieuse. Parce qu'un blocus, c'est quoi en fait? Un blocus d'un lycée, c'est une minorité très politisée de militants qui vont donc bloquer le lycée et qui vont imposer d'une certaine façon. C'est un peu la tyrannie de la minorité. C'est-à-dire que c'est la minorité qui bloque et qui empêche tous ceux qui sont peut-être un peu ou beaucoup en accord avec les revendications, mais qui veulent quand même travailler, de rentrer dans l'établissement. Et c'est vrai, je suis tout à fait d'accord avec Jules, c'est vrai que ça fait plaisir d'entendre ce type de témoignage, de même qu'hier j'ai entendu sur une chaîne de télé une Sarah Knafo qui était particulièrement offensive, et c'est vrai qu'on se dit, mais comment se fait-il qu'on entend si peu ces voix-là, alors qu'elles représentent une part très importante de ce que pensent à la fois les lycéens et les parents, dans le cas de Sarah Knafo.
9: Alors, elle le dit aussi, elle dit, vous êtes en train de tout récupérer. Alors, évidemment, elle vise d'autres lycéens, ou étudiants, en tout cas, très syndicalisés, et plutôt à gauche. Et elle dit, vous êtes les idiots utiles de ce mouvement. Personne ne parle plus des revendications, mais du chaos que vous mettez.
0: Elle a tout à fait raison, parce qu'encore une fois, ce mouvement et ce blocus lycéen a été complètement phagocyté. D'ailleurs, phagocyté, je ne suis même pas sûr que ce soit le cas, puisqu'il y avait un très bon article de William Molinier, pas dimanche, mais le dimanche d'avant, dans le journal du dimanche, qui nous montrait bien à quel point, notamment, Louis Boyard était en train d'aller dans toutes les universités et les lycées, pour qu'il y ait un mouvement de révolte. Et on révèle cette semaine dans l'Infiltré que Louis Boyard, par l'intermédiaire de ses collaborateurs, envoie des messages à des personnes qui sont les soi-disant chefs de ces blocus lycéens, et il leur dit, bon, nous venons dans vos lycées, mais à condition qu'il y ait un blocage assuré, à condition qu'on puisse bloquer et faire une opération de communication. Donc on voit très bien qu'ils sont derrière. À côté de ça, vous avez en effet un certain nombre de lycées, le lycée notamment de la Courneuve, où il y a quelqu'un qui s'appelle Mohamed Awad, qui est un collaborateur de la France Insoumise, qui est l'ancien patron de l'UOIF, qui a été renommé Musulman de France et qui est lié aux Frères Musulmans. Donc on voit bien que tout ce petit cocktail du gauchisme est en train de phagocyter ce mouvement, qui au départ avait des revendications. Bien sûr que les lycéens aujourd'hui sont encore une fois une génération sacrifiée, puisqu'en effet, ces dernières années, ça a été compliqué, mais pardonnez-moi, le manque de moyens quand vous cassez, c'est-à-dire que ça ne va faire qu'aggraver votre problème. D'abord, c'est pas la bonne méthode. Et puis ensuite, le lycée Nelson Mandela, par exemple, à Nantes, c'est extrêmement intéressant. Il a été rénové il y a quelques années pour 67 millions d'euros. Il est flambant neuf. N'allez pas me dire que le mobilier, ça ne va pas. N'allez pas me dire qu'il n'y a pas d'ordinateur, alors que tout cela est faux et que c'est documenté.
9: Jules Torres, Jean-Michel Salvatore dans le débat d'Europe Info. Il y a eu une plateforme, un temps de démocratie interne qui a été proposé par le ministre et le gouvernement. À chaque époque, ces cahiers de doléances, ça commence à en agacer plus d'un, notamment les principaux concernés, des profs, des directeurs. On le verra. À tout de suite.
1: 13h39, très bon après-midi avec Lélie Mathias sur Europe 1.
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9: Allez, on parle de la réponse du gouvernement face à cette crise lycéenne. Écoutez Édouard Geffray, le ministre de l'Éducation nationale, qui a échangé avec une professeure concernant la plateforme mise en place pour les étudiants. C'était ce matin à Reims.
35: Je voyais ce matin, là, sur la plateforme, vous savez qu'on est ouverte. Il y a 51 000 contributions, déjà. Donc en 48 heures, on est à 51 000 contributions. Parce que l'envoi a été fait mardi matin. Et donc, ils ont envie de dire des choses, justement, j'allais dire, loin des bruits de mortier, des choses très argumentées, très construites, d'avoir des réponses, donc c'est là-dessus qu'on va travailler.
36: C'est vrai que sans ça, ils ne s'étaient pas forcément exprimés sur les sujets. Puis là, ils commencent, comme ils ont la parole, on entend des choses qu'on n'aurait pas forcément eu l'idée d'exprimer, donc c'est une bonne chose. Ouais.
9: Une plateforme sur laquelle les lycéens, les étudiants, peuvent mettre ce qui ne va pas, écrire, le dire aussi. Et puis, il y a ces temps de démocratie interne. Et voici la réaction de Bruno Bobkiewicz, qui représente le syndicat national du personnel des directions de l'éducation nationale. C'est une mascarade. On n'a pas attendu Sébastien Lecornu pour faire vivre la démocratie lycéenne, Jean-Michel Salvatore.
10: C'est la
9: c'est le grand débat qui revient.
10: La ficelle est vraiment un peu grosse. Et on utilise exactement la même ficelle que pour les gilets jaunes. Vous vous souvenez, pour les gilets jaunes, on avait utilisé l'idée des cahiers de doléances. Et donc, il y a énormément de gens qui ont écrit des choses sur des cahiers, qui ont disparu. On ne sait pas ce qu'il y avait dans ces cahiers. Personne n'en a fait la synthèse et a publié.
9: Il y avait certainement des choses, choses à en tirer d'ailleurs. Bon.
10: Mais c'est de la com. En fait, si vous voulez, c'est pour gagner du temps. C'est pour gagner du temps en disant on va vous écouter, le diagnostic partagé, il n'y a rien de plus important, mais il faut faire les choses dans l'ordre, donc on va essayer de vous écouter, puis ensuite on agira. Non, en fait l'idée c'est qu'il n'y a pas un sou, comme on le disait tout à l'heure, il n'y a pas un sou à dépenser, donc on essaye de faire un peu un peu d'agitation pour donner l'impression qu'on s'en occupe, mais au bout du bout, il se passera rien. Et les séances de démocratie interne scolaire, en fait, c'est pour renvoyer la balle au proviseur en leur disant bon, débrouillez-vous, mais nous, on sait plus faire. En fait, on est face à un pouvoir qui est complètement aux abois, qui n'a plus d'argent, qui n'a pas de majorité, qui n'a plus de temps non plus, hein, puisqu'il ne reste plus que 6 mois. Et donc, ils font comme ils peuvent et ils peuvent peu.
9: Les proviseurs ne sont pas forcément contents hein, de
10: ils sont furieux.
9: Temps de démocratie interne.
0: Mais parce que c'est un verbiage technocratique, que la démocratie lycéenne, moi j'aimerais bien qu'on me définisse ce que c'est, que ce temps de réflexion, encore une fois, je ne suis pas sûr que ce soit demandé, même s'il y a beaucoup de choses à dire sur les revendications, je ne suis pas tout à fait sûr que ce soit quelque chose qui est majoritaire dans les revendications des lycéens, mais on a un gouvernement qui en effet soit ne répond pas, soit répond par une question technocratique avec en effet des vieilles ficelles qui ont déjà été utilisées. Je vous rappelle que celui qui avait fait le grand débat national, c'était nul autre que Sébastien le Cornu pour le compte d'Emmanuel Macron. Donc voilà, la boucle est bouclée, mais encore une fois, ça dit tout de ce pouvoir qui est incapable d'abord d'empathie, qui est incapable d'une réponse extrêmement claire et qui, oui, navigue comme ça à vue. On vous annonce sur la question du gasoil que ce sera en novembre, là ce sera fin octobre. En fait, on a un gouvernement qui ne sait plus répondre à l'urgence, c'est parfois très bien de ne pas répondre à l'urgence, mais là on est encore une fois dans une séquence qui est extrêmement compliquée, une séquence où il y a des polycrises, il y a des crises sociales, il y a des crises économiques, il y a des crises budgétaires, il y a une crise politique.

0: le pays par des gamins de 16 à 17 ans.
1: Moi, il y a un sujet que je trouve assez étonnant, c'est parler de démocratie lycéenne. Pourquoi faudrait-il que ce soit la démocratie dans un lycée ? On peut évidemment écouter les
2: élèves. Oui, c'est ce que je voulais vous dire.
1: Bien sûr.
2: C'est ce qu'on entend par leur donner la parole, savoir ce qui va, ce qui ne va pas.
1: Dans un lycée, il y a des gens, il y a des profs qui savent, et puis il y a des élèves qui sont là pour apprendre. À force, si vous voulez, de relativiser et de finalement dire que bon, prof et élève, c'est à peu près la même chose, on met tout le monde sur un pied d'égalité, on finit par renier complètement toute idée d'effort, toute idée d'excellence, etc., etc. Quand on voit par exemple qu'on a supprimé les estrades dans les lycées, bon, c'est parce qu'on veut dire que finalement tout le monde est à égalité. Mais non, je suis désolé.
0: Pas dans les palais de justice.
1: Mais dans une école qui marche, vous avez des profs qui enseignent et vous avez des élèves qui essayent de comprendre et qui recherchent l'excellence, qui recherchent l'effort.
2: C'est ça une école qui marche.
1: Et c'est ça une école qui marche. Donc parler de démocratie, je trouve ça assez curieux, et je trouve que c'est déjà donné le point à l'extrême gauche d'une certaine façon, qui vous explique que Parcoursup c'est horrible parce que ça veut dire la sélection. Mais oui, ben bien sûr qu'il y a de la sélection, bien sûr que tout le monde ne sera pas président de la République.
0: Oui, non mais encore une fois, il y a une interview moi qui m'a beaucoup marqué, c'est celle de Philippe de Villiers dans le journal du dimanche. Je trouve qu'il posait un diagnostic qui était extrêmement clair, plus que juste sur la seule question des jeunes et du mal-être des jeunes. En réalité, ça se couple à une crise de l'autorité, à une crise de la famille, à une crise de la civilisation, à plein d'autres choses qui ne sont pas seulement la question des lycéens, mais qui est une question de génération. En réalité, cette génération, elle est complètement sacrifiée. Cette génération, elle n'est même plus réellement française. D'ailleurs, j'ai pas vu un seul drapeau français moi dans ces manifestations. Je constate qu'il y avait des drapeaux algériens, marocains, palestiniens. Donc encore une fois, le sujet, c'est de refaire des Français et de refaire une société qui est complètement civilisée.
2: Les crises s'enchaînent, la campagne présidentielle continue. Avec quels effets ? Eh bien, on en débat avec vous deux, Jean-Michel Salvatore et Jules Torres sur Europe 1.
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6: Aujourd'hui, il est possible de transmettre toute ou partie de son assurance vie à une cause qui nous est chère. On en parle avec Pascal Delarue, chargé de la relation testateur au Secours catholique. Bonjour Pascal.
7: Bonjour.
6: En quelques mots, Pascal, quel est le rôle du Secours catholique ?
7: Eh bien, depuis 1946, le Secours catholique agit contre la pauvreté et l'exclusion, en accompagnant les personnes fragilisées par le mal-logement, l'isolement ou encore la précarité.
6: Et donc, il est possible de soutenir vos actions en transmettant son assurance vie, c'est ça ?
7: Absolument. Il suffit de désigner le Secours catholique en partie ou totalement comme bénéficiaire du capital, et votre épargne reste bien entendu disponible de votre vivant.
6: Et c'est compliqué comme démarche ?
7: Ah non, pas du tout. C'est une démarche assez courante. Pour un contrat existant, vous pouvez juste demander à votre banque ou votre assureur de modifier la clause bénéficiaire de votre assurance vie. Rien de plus simple.
6: Merci beaucoup, Pascal.
7: Merci à vous.
5: Demandez votre brochure d'information assurance vie sur assurancevie.secours-catholique.org. On en parle.
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2: Et Europe 1 Info se poursuit à 2h10 sur Europe 1. Vous écoutez Clélie Mathias, ses chroniqueurs, Jules Torres, Jean-Michel Salvatore.
14: La crise des carburants, la crise des lycéens et la campagne présidentielle. Et oui, c'est dans 7 mois. Alors, les candidats essayent de se faire entendre. Peut-être pas forcément sur les sujets du jour. Il y a le sommet de l'élevage. C'est à Cournon d'Auvergne. C'est juste à côté de Clermont-Ferrand. On a pu y voir Éric Zemmour. On a pu y voir Nicolas Dupont-Aignan, François Ruffin ou encore Marine Le Pen hier. Écoutez-la.
15: Ils savent pertinemment qu'ils n'ont aucune chance de pouvoir à nouveau appliquer leur politique après les élections présidentielles. Donc voilà, ils vont tenter d'atténuer et de rendre moins visibles les difficultés qu'ils ont générées dans le pays, car c'est eux qui ont généré les difficultés auxquelles nous sommes confrontés.
14: Voilà, et Marine Le Pen qui s'en prend, évidemment.

0: Évidemment, à Emmanuel Macron et au gouvernement de Sébastien Lecornu. Ce soir, Edouard Philippe essuie les plâtres de la nouvelle ou ancienne émission, je ne sais plus quoi dire d'ailleurs, L'Heure de Vérité. Jean-Michel Salvatore, vous l'avez connu?
1: Ah bah bien sûr,
2: c'est horrible de rappeler l'âge de Jean-Michel.
0: De votre part, non, Jules.
1: Non mais c'est toute une époque. En fait, en termes d'émissions de télévision, on n'a jamais fait mieux. C'est un petit peu comme apostrophe pour la littérature. C'était une émission qui était exceptionnelle pour deux raisons. D'abord parce que vous aviez une dramaturgie qui était très bien faite, avec notamment, ça commençait avec l'indicatif de Paul McCartney, etc. Et puis vous aviez des journalistes différents qui se succédaient. Et puis deuxièmement parce que à l'époque vous aviez à la fois des hommes politiques qui avaient des caractères exceptionnels et des journalistes aussi qui y allaient vraiment. Bon. Et donc ce soir on va pouvoir comparer et on va voir si nos hommes politiques d'aujourd'hui sont aussi brillants que ceux d'il y a 25 ou 30 ans, et je pense que la comparaison risque d'être un petit peu cruelle.
0: Je le t'en reste.
2: Non, mais je vous avoue, moi, c'est une époque que j'adorais. C'est une époque que j'adorais parce que j'ai regardé, je pense, tous les replays de ces émissions-là, avec évidemment l'émission la plus farce, c'est l'invitation en 1984, je crois, de Jean-Marie Le Pen, provoquée par François Mitterrand pour justement affaiblir la droite. C'était une émission incroyable parce qu'en effet, d'abord, il y avait des mastodontes politiques, c'est-à-dire que semaine A, il y avait Mitterrand, semaine B, il y avait Jacques Chirac, semaine C, il y avait Jean-Marie Le Pen, il y avait Charles Pasqua, il y avait Séguin, il y avait Georges Marchais, et puis il y avait des journalistes incroyables. Enfin, il y avait Servan Schreiber, il y avait Colombani,
1: il y avait Alain Duhamel,
2: il y avait la grande Catherine Ney, il y avait Alain Duhamel.
0: Soyez pas nostalgique.
1: France Olivier.
2: Et le problème, c'est qu'aujourd'hui, j'aime beaucoup les hommes politiques d'aujourd'hui, enfin pas trop, et les journalistes, mais quand vous passez d'Edouard Philippe à Marine Tondelier, en passant par, je veux pas être trop dur avec d'autres candidats,
0: et que
2: vous avez Caroline Roux et Thomas Porcher. Bon, voilà.
0: Non, mais c'est
2: très difficile.
1: Il y a Eugénie Bastier, il y a Benjamin Duhamel.
2: Il y a Eugénie Bastier.
1: Ah bah ouais, quand même.
2: Non, mais Eugénie Bastier est super. Mais c'est-à-dire que quand on regarde, pardonnez-moi, je suis peut-être un vieux réac, un jeune réac pessimiste, mais quand je regarde et quand je compare, pardonnez-moi, ça me désole.
0: Je voulais revenir à ma question initiale qui était la campagne présidentielle. Oui, vous l'avez oublié. Oui.
2: Ben là aussi, qui est complètement désespérante, cette campagne présidentielle.
0: Eh oui, les crises qui se succèdent et les candidats qui essayent malgré tout d'imposer eux aussi leur agenda, c'est compliqué, hein, Jean-Michel Salvatore.
1: Moi, ce qui me surprend, c'est qu'en fait, personne n'imprime. En fait. Bon, vous avez Mélenchon et Marine Le Pen qui sont très forts, chacun de leur camp. Et c'est vrai que depuis 6 mois, on nous explique que les choses vont se décanter. Moi, je me souviens encore d'un débat qu'on avait fait avec Laurence Ferrari et François-Olivier Gisbert sur CNews, où tout le monde expliquait qu'en fait, les choses allaient vraiment se décanter à partir du mois de septembre et d'octobre, et qu'à partir de là, soit Édouard Philippe allait monter, soit ça serait Retailleau, soit ça serait Attal. Et en fait, 6 mois après, on se rend compte qu'il ne se passe rien, qu'aucun des discours n'imprime et qu'on reste sur une Marine Le Pen très forte et très en avance, et puis loin derrière quand même, mais en deuxième, Jean-Luc Mélenchon.
0: Jules Torres.
2: Moi, je les trouve un peu tristounets, ces candidats. Il n'y a pas de punch, il n'y a pas de vivacité. Ils vont dans des salons, dans des sommets de l'élevage, ils font des meetings que personne ne regarde, que personne ne commente. Il n'y a pas d'éléments extrêmement forts qui sont en train de cimenter cette campagne présidentielle. Marine Le Pen a bien essayé à Hénin Beaumont au début du mois sur la question du logement, mais on voit que bon, ça n'a pas forcément pris, que la primaire socialiste est une primaire, mais je ne sais pas si on se rend compte de quoi on parle. Enfin, ils sont dans une cabine téléphonique, il y a 140 282 personnes qui sont inscrites.
1: Et ils font trois débats.
2: C'est plus qu'attendu, ils font trois débats. Le premier était très suivi, les deux autres un petit peu moins. On a en effet un Jean-Luc Mélenchon qui, contrairement à ce qu'on dit, n'est absolument pas dans une posture mitterrandienne, mais qui va bien faire une campagne à la Schlass, si je puis dire. Qu'on a une bataille de la droite et du centre complètement ridicule, avec des candidatures complètement lilliputiennes, avec un Bruno Retailleau qui n'arrive pas à imprimer une dynamique de campagne, avec un Gabriel Attal qui essaye avec ses 1000 bistrots et tout cela, mais ça ne fonctionne pas, et un Édouard Philippe, mais pardonnez-moi, faire sa première émission de L'Heure de Vérité, pour qu'elle marche, il fallait inviter tout le monde, sauf Édouard Philippe. Enfin, c'est le candidat juppéiste par excellence. Il incarne une sorte de raideur. Il est beaucoup plus drôle dans la vie que peut-être qu'il nous étonnera ce soir. Je ne sais pas si je vais regarder. Je préférerais écouter Europe 1 ou lire le JD News. Mais il fallait faire la très sexy, en fait, cette présidentielle.
1: Ce soir, il fallait faire la première avec Macron.
2: Mais oui.
1: Quand Carrérou et Duhamel ont lancé le club de la presse sur Europe 1, le premier invité, c'était le président de l'époque. Ouais. C'était Valéry Giscard d'Estaing.
0: Merci beaucoup, Jean-Michel Salvator. Et Jules Torres, merci également à Gérald Dinamon qui était avec nous en studio. Dans un instant, Marie-Estelle Dupont et Romain Desarbres sur Europe 1 pour ici, on a parlé. Et moi, je vous dis à demain, 13h. Très bon après-midi à tous.
3: Merci, Kali. À demain, c'était Kali Mathias sur Europe 1. 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
16: 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Le flash, les toutes dernières informations avec vous, Émilie Dez. Bonjour Émilie.
0: Bonjour Romain, bonjour à tous. 224 lycées sont totalement fermés, 151 ont rouvert partiellement. Une nouvelle journée de mobilisation des lycéens et des étudiants. Ils bloquent notamment l'Institut catholique de Paris. Des lycéens et des étudiants qui déplorent le manque de mesures concrètes malgré les tentatives d'apaisement du gouvernement. Le Premier ministre a annoncé de premières décisions fin octobre. Le ministre de l'Éducation promet un plan
3: plan d'urgence sur les remplacements des professeurs d'ici quelques heures ou quelques jours. Édouard Geffray, qui s'est rendu ce matin dans un lycée de Reims pour participer à un temps lycéen et de dialogue. Les trois principales organisations lycéennes seront reçues cet après-midi à 15h par les ministres de l'Éducation et de l'Enseignement supérieur. Le prix du baril de Brent est en hausse de 3,6% en pleine incertitude sur une reprise du conflit au Moyen-Orient. Certains médias affirment que l'armée américaine a reçu pour consigne de se préparer à une éventuelle reprise des frappes en Iran. La France va libérer 10 millions de barils de gazole issus de ses stocks stratégiques. L'objectif est de faire baisser les prix à la pompe de 12 à 18 centimes par litre. Le Premier ministre a également promis un gel du tarif réglementé de l'électricité cet hiver. C'est dans ce contexte que les salariés de Total Energy sont en grève aujourd'hui. Ils ont commencé à bloquer ce matin les expéditions de carburant dans les raffineries de Normandie, près du Havre, de Donge en Loire-Atlantique et dans la bioraffinerie de la Mède dans les Bouches-du-Rhône. La CGT réclame des embauches et des hausses de salaire. La direction de Total Energy assure qu'il y a moins de 2% de grévistes dans l'ensemble de ces raffineries et bioraffineries. Eau potable dans les Outre-mer, abrogation des ZFE. Le RN dicte l'ordre du jour aujourd'hui à l'Assemblée nationale, sa niche parlementaire. L'an dernier, le groupe RN avait réussi à décrocher une victoire historique. Il avait fait adopter à une voix près une résolution qui dénonce l'accord franco-algérien de 1968. Un homme de 46 ans a été exécuté au Texas, une première aux États-Unis depuis l'échec de la mise à mort de Christa Pike. Elle a survécu à deux injections létales il y a une semaine. Christa Pike a repris connaissance et parvient à parler de manière limitée. Sophie Adnaud, de retour sur Terre, l'astronaute française devrait amerrir à 17h34 dans l'océan Pacifique au large de la Californie. Sophie Adnaud a passé 8 mois dans l'espace. Et puis le prix Nobel de littérature a été décerné à la poète canadienne Anne Carson, récompensée pour son œuvre audacieuse et inventive. Anne Carson, connue pour son œuvre érudite où se mêlent héros mythologiques, auteurs antiques et romantiques.
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3: Il est 14h03 sur Europe 1 et si on en parlait, c'est tout de suite.
16: Merci Émilie Dez, on vous retrouve dans une demi-heure pour le journal permanent. À tout à l'heure.
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16: Bonjour à tous, bienvenue sur Europe 1 dans Et si on en parlait avec vous Marie-Estelle Dupont. Bonjour Marie-Estelle.
19: Bonjour Romain.
16: Votre regard de psychologue clinicienne sur l'actualité à retrouver chaque jour entre 14h et 15h et en podcast sur l'application Europe 1. Pour joindre Marie-Estelle Dupont, deux solutions, le téléphone 01 80 20 39 21. Appel non surtaxé. Il y a Romane et Audrey qui prennent tous vos appels. Et puis, il y a le mail. Et si on en parlait, tout collé, @europe1.fr. Marie-Estelle, durant toute la semaine, nous parlons des aidants. Et aujourd'hui, nous allons parler de ces parents qui s'occupent de leur enfant porteur de handicap. Marie-Estelle Dupont.
19: Environ 400 000 enfants de 5 à 14 ans vivant à domicile sont reconnus en situation de handicap, soit environ 2% de cette tranche d'âge. Et si on inclut toutes les limitations fonctionnelles sévères, entre 5 et 20 ans, ce sont 2,3 millions de jeunes. Donc ça n'est pas une situation si rare que cela. Pour les familles, évidemment, les difficultés sont nombreuses. L'acceptation du handicap, les questions sans réponse, les autres membres de la fratrie, le regard d'autrui, les projets qui s'arrêtent, évidemment le défi psychique et émotionnel est immense. Mais les ressources intérieures et les capacités dont ces familles font preuve sont souvent époustouflantes. L'annonce du handicap se fait parfois avant, parfois bien après la naissance. Alors beaucoup de questions restent sans réponse. Mais surtout, au rôle de parent s'ajoute celui d'aidant. Les soins, l'attente, les rendez-vous médicaux et paramédicaux, l'errance diagnostique parfois, les rééducations, les démarches administratives, la difficulté à scolariser l'enfant, l'inadéquation totale entre une société qui se prétend inclusive et la réalité des services publics, les délais d'attente, l'adaptation du quotidien modifie évidemment le rôle de parent avec cet enfant, mais aussi avec ses frères et sœurs quand il y en a. Le couple ne vit pas nécessairement le handicap avec les mêmes mécanismes de défense et d'adaptation contre l'angoisse. Parfois, l'un des deux minimise, laissant l'autre dans une détresse accrue, au moins momentanément. Alors, devenir aidant de son enfant, qu'est-ce que ça fait? Et surtout, qu'est-ce qu'on en fait, chers auditeurs d'Europe 1? Cette émission est pour tous ceux d'entre vous qui sont concernés.
16: Voilà, on va en parler pendant une heure avec vous, Marie-Estelle Dupont. L'adaptation du quotidien, dites-nous, c'est ce que vous nous dites. L'adaptation du quotidien modifie durablement le rôle de parent avec cet enfant, mais aussi ses frères et sœurs quand il en a. On va parler des familles dans lesquelles il y a un enfant qui est porteur d'un handicap. Déjà, comment vous définiriez le handicap? Qu'est-ce que c'est que le handicap, Marie-Estelle?
19: Alors, le handicap, c'est une altération des fonctions sensorielles. Donc les cinq sens, ça peut toucher la vue, ça peut toucher l'ouïe, etc. Motrice, cognitive ou psychique. C'est la caractéristique même du handicap d'entraver une autonomie normale, en fonction de l'âge, évidemment. Donc tous les handicaps ne sont pas visibles à l'œil nu, ça c'est important de le rappeler. Et puis, évidemment, il existe des polyhandicaps, c'est-à-dire qu'on cumule un handicap moteur et cognitif, par exemple, ce qui, évidemment, entrave lourdement la vie quotidienne et qui peut, par exemple, rendre impossible la vie dans une maison, qui oblige, par exemple, la famille, de manière très factuelle, hein, à déménager dans un appartement, etc., etc. Donc, il y a une différence de prise en charge entre les handicaps physiques et puis les handicaps cognitifs avec des déficits légers ou importants, par exemple, dans le développement cognitif. Néanmoins, ce qui est sûr, c'est que la précocité du diagnostic, elle est très importante et que l'errance médicale est une vraie source d'angoisse pour les parents parce qu'on sait que la prise en charge, évidemment, chez un enfant, plus elle se fait tôt, et ben plus la marge de progression dans un certain nombre de domaines va être importante.
16: Marie-Estelle, il y a une différence entre la prise en charge du handicap mental et celle du handicap physique. Qu'est-ce qu'on peut en dire?
19: Alors, c'est-à-dire qu'il y a... un plus grand obstacle à surmonter dans le cas d'un handicap psychique, c'est que il n'est pas visible tout de suite à l'œil nu. Le handicap moteur, il est extrêmement difficile à vivre, évidemment. Pour autant, il est visible. Ce qui peut permettre, par exemple, quand vous arrivez dans certains endroits, alors, peut-être vous allez me dire, bah oui, mais on se sent stigmatisé, le regard des autres, est disqualifiant. Mais il est visible. Certains parents dont l'enfant a un déficit cognitif nous disent c'est véritablement un handicap, sauf que personne ne le voit au début. Et donc, il faut du temps encore plus pour expliquer parce que les choses ne vont pas de soi. Voilà. Mais je pense qu'on peut absolument pas hiérarchiser et que ce sont des situations toujours éminemment difficiles. Mais ce sont aussi des familles qui ont énormément à nous apprendre en termes de valeurs, de ressources adaptatives, de créativité, de manière dont ils arrivent à parfois coordonner toute la fratrie en acceptant complètement cette difficulté-là. Et finalement, tout le monde imagine des stratégies d'adaptation pour partir en vacances, etc. Et ça suscite évidemment beaucoup d'admiration dans une société qui est très obsédée par l'autonomie. Là, il y a zéro autonomie, quasiment. On essaye de faire progresser l'enfant dans son autonomie, on est très heureux de ses petits progrès, mais on accepte totalement la vulnérabilité et l'interdépendance et la codépendance et le fait que c'est pas que l'enfant handicapé qui a besoin des autres, c'est tous les membres de la famille qui ont besoin les uns des autres.
16: Et puis, il y a une solidarité entre les frères et sœurs pour aider les parents et aider le petit frère ou la petite sœur.
19: Il y a aussi, on y reviendra, des situations difficiles où justement, dans la fratrie, les autres peuvent se sentir mis de côté ou endosser des rôles qui ne sont pas les leurs. Mais ça peut aussi véritablement créer cette grande générosité, cette grande humilité qui fait qu'on va dire mais oui, ma petite sœur, d'accord, elle parle pas, elle est handicapée depuis son anévrisme, mais c'est elle qui me donne le plus d'amour, elle exprime des choses avec ses yeux et je vis des moments magnifiques avec elle. Donc ce sont parfois aussi des leçons de sagesse immenses et notre société qui se dit inclusive voit forcément le handicap uniquement sur le mode du déficit et de la contrainte. Et quand vous écoutez les familles, ce qui leur permet de tenir, c'est qu'elles en voient aussi la dimension affective et la dimension presque spirituelle. Qu'est-ce qui circule entre nous pour qu'on arrive à faire face ensemble à cette épreuve?
16: Cet enfant était une grâce, c'est ce que
19: disait le général de Gaulle.
16: Ben oui, à propos de sa petite fille Anne qui était trisomique, enfin sa fille Anne qui était trisomique. Marie-Estelle Dupont, quel est l'impact du handicap d'un enfant sur la vie des parents?
19: Le premier impact, c'est la fatigue. 80% des parents qui ont un enfant handicapé le disent, il y a une fatigue chronique. En fait, on ne se repose pas parce que à la fatigue du parent normal dont les enfants sont très jeunes, s'ajoute toute la fatigue de l'adaptation, des démarches très chronophages, des démarches administratives, de l'adaptation au quotidien. par exemple, dans un enfant qui a un trouble, avec un enfant qui a un trouble du spectre autistique, des crises qui font que quelque chose du quotidien qui devrait être assez simple et naturel devient très très compliqué. Donc il y a une très grande fatigue physique parce qu'on dort moins, on dort mal, fatigue de l'hypervigilance, fatigue de porter plus un enfant, et donc souvent ce sont des gens qui sont très tendus et crispés, qui ont mal au dos, etc. Fatigue morale aussi de devoir expliquer, de souvent avoir affaire à des gens, parfois des frères et sœurs dans la famille qui vont leur dire « Ah bah tu devrais faire ci, ou tu devrais te faire plus aider, ou tu devrais faire ça », et qui se débarrassent complètement du problème en vous donnant des conseils pour une situation qu'ils n'ont jamais regardée de près, qu'ils ne connaissent pas, qu'ils ne connaîtront jamais, et tant mieux pour eux, au lieu de simplement dire « Écoute, t'inquiète pas, samedi, je te prends les grands, je les emmène faire une sortie avec les miens, et puis tu te reposes, tu prends quelqu'un pour l'autre, et puis tu te reposes, ou on embarque tous tes enfants, ou on te dépose un plat de lasagne parce qu'on passe devant chez toi. » Non, ils vont vous donner des conseils, mais ils ne vont pas vous aider. Et ça fatigue énormément, et ça met en colère, et on sait bien que la colère refoulée est une source de fatigue. Beaucoup de parents qui ont des enfants handicapés qui me disent « Mais on nous dit quoi faire, mais surtout on ne se mouille pas les mains. »
16: Il va y avoir, vous savez, Marie-Estelle, de nombreux témoignages, parce qu'il y a beaucoup de mamans, en l'occurrence, qui veulent échanger avec vous, Marie-Estelle Dupont. Et on est en ligne avec Lauriane. Bonjour Lauriane.
19: Bonjour Lauriane. Donc vous êtes maman et aidante de votre petit garçon.
20: Oui, exactement. C'est ça, de mon petit Egan, qui a un peu plus de 5 ans aujourd'hui.
16: De quoi souffre-t-il, Egan ?
20: Alors, il a une mutation génétique du gène TBC4, donc il n'a pas un nom de maladie identifié, c'est simplement le gène qui a une mutation qui a été identifiée. Et en fait, c'est dû au fait qu'avec son papa, on est porteur de la mutation, mais on ne le savait pas. Et on l'a su finalement qu'après avoir fait 2 grossesses, dont une qu'on avait dû interrompre en 2019, et ensuite on a eu Egan. Et en fait, ils n'avaient rien vu aux échographies, et c'est seulement quand il est né qu'on s'est aperçu qu'il y avait un gros retard au niveau moteur et cognitif. Donc ils ont fait des examens poussés, notamment des IRM quand il avait 3 mois, qui ont révélé des anomalies dans son cerveau. Et les médecins nous ont dit que du coup, ça serait un petit garçon qui serait certainement polyhandicapé. Donc à l'époque, ils ne savaient pas exactement si ça serait que moteur, que cognitif ou les deux. Mais voilà, c'est le seul diagnostic qu'ils nous avaient posé à l'époque. Et il a fallu attendre après 4 ans d'analyse génétique pour qu'on nous révèle du coup la mutation dont on était porteur et qu'on a transmis du coup à l'époque à notre premier bébé en 2019 et du coup à Egan en 2021.
19: D'accord. Et donc aujourd'hui, Egan, comment se porte-t-il et quels sont les aménagements au quotidien que vous êtes amené à faire ?
20: Alors aujourd'hui, à cause de cette mutation, ça entraîne un polyhandicap très lourd. C'est un enfant qui est très hypotonique, donc il se tient absolument pas. Il est très très faible au niveau musculaire. Il ne parle pas, il communique pas, il fait pas de langue des signes ou autre moyen de communication. Et à ça s'est ajouté aussi à peu près à ces 2 ans les crises d'épilepsie et qui se sont en plus intensifiées avec l'âge. Donc c'est vraiment un très très lourd handicap. En fait, depuis qu'il est né, on a essayé de mettre en place le plus de choses possibles pour pouvoir le faire évoluer au mieux, tout en sachant qu'à l'époque, on n'avait pas de diagnostic, donc on avançait vraiment à l'aveugle. Mais nous, notre objectif, c'était vraiment de le rendre le plus autonome possible et donc de trouver les meilleures solutions pour le faire évoluer. Donc, on a mis en place tout un programme en fait à la semaine avec des rééducations de kiné, psychomotricité, orthophoniste. À l'époque, on avait même fait un petit peu d'équithérapie, donc sur les chevaux, et puis de la balnéothérapie. Et à ça, on a ajouté aussi des stages de rééducation intensifs. Donc ça, en fait, ça se passe sous forme de stages de 1 à 2 semaines avec plusieurs heures de rééducation par jour. Et donc, on en a fait un en Pologne au tout début. Et puis après, on a essayé de revenir plus un peu sur la France, malgré que, c'était pas vraiment très développé en France parce que c'est pas encore reconnu finalement par les médecins. Donc, on a essayé de se débrouiller en fait par nous-mêmes pour trouver toutes les thérapies possible pour essayer de le faire évoluer au maximum et puis voir ce qui était le plus bénéfique pour lui.
19: D'accord. Et vous, aujourd'hui, est-ce que vous avez l'impression, vous, ses parents, d'avoir trouvé une forme d'équilibre, en tout cas de routine, de quelque chose qui s'est mis en place, et de rythme, voilà, pas d'équilibre, parce que c'est évidemment très difficile, mais est-ce que vous avez l'impression d'avoir trouvé votre rythme avec ça? Parce que vous parlez vraiment de ce handicap, on a l'impression que vous êtes véritablement approprié les choses et que vous avez trouvé des ressources assez incroyables pour faire face à toutes ces consultations, tous ces obstacles.
20: Alors oui, bah, en fait au début, à l'annonce du handicap, ça a été un très grand chamboulement parce que on s'y attendait pas du tout, étant donné qu'on avait été suivi pour la grossesse de manière vraiment régulière et plus approfondie. Donc normalement, c'était censé être un enfant qui devait être en bonne santé. Donc c'est sûr qu'à ces 3 mois, quand on nous annonce que ça va être un polyhandicap, le monde en fait s'est écroulé à ce moment-là parce que ça, entre guillemets, ça nous retombait dessus une deuxième fois. Et puis, il y a eu quand même la première année où ça a été très difficile pour nous d'accepter le handicap et cette nouvelle vie parce qu'en fait, il fallait tout reprendre à zéro. C'est effectivement pas du tout le même quotidien. Il a fallu mettre en place tous ces rendez-vous. On s'est senti un petit peu démunis au début aussi parce que n'ayant pas de diagnostic et les médecins nous orientaient pas forcément sur beaucoup d'idées. En fait, ils donnent les choses assez basiques, hein, du coup les kinés, psychomotes, choses comme ça. Mais c'est vrai que tout ce qui a été après les stages intensifs, c'est nous qui nous sommes renseignés via les réseaux sociaux. Et heureusement qu'on a eu ça finalement pour notre génération, c'est que on a eu l'aide en fait de d'autres parents qui étaient passés par là avant. Et avec qui on a pu échanger. Moi, je voyais sur les réseaux différentes thérapies qui justement fonctionnaient sur pas mal d'enfants, donc je me suis dit pourquoi pas pour Egan. Donc on a vite rentré un peu dans tout ça, de trouver tout ce qui était le mieux pour lui. Et j'ai envie de dire que oui, comme vous dites, au bout de 5 ans, oui, c'est devenu une routine en fait pour nous. C'est devenu notre quotidien. Et on voit qu'on est un petit peu dans un monde parallèle puisqu'on n'a pas la même vie que d'autres amis qui ont des enfants en bonne santé, mais c'est devenu notre quotidien finalement. C'est notre rythme à nous dans notre petit monde parallèle.
19: Et vos vies professionnelles ont pu s'adapter. Vous avez pu continuer à assurer vos revenus.
20: Alors
19: dans cette situation très complexe.
20: Alors, au départ, je comptais être maman au foyer pour au moins les 2-3 premières années avant que mon enfant aille à l'école. Donc, à ce niveau-là, ça m'a pas trop changé. Après, finalement, maintenant, si, puisque Egan devrait être normalement en grande section et finalement, il est toujours à la maison avec moi. Donc, c'est sûr que si j'avais voulu reprendre une activité professionnelle, maintenant, c'est très compliqué parce que, étant donné tous les rendez-vous qu'il a, il y a les rendez-vous hebdomadaires, mais à ça se rajoute aussi tous les rendez-vous de suivi dans les hôpitaux avec parfois des hospitalisations, donc qui ferait de toute façon beaucoup d'absence dans un travail professionnel. Donc je n'ai pas pu reprendre d'activité professionnelle. Après, papa s'est adapté. Il est infirmier libéral. Donc à l'annonce du handicap, c'est pareil. Au départ, ils étaient 3 dans leur cabinet et du coup, ils sont passés à 4 infirmiers libéraux. Comme ça, ça a permis justement d'aménager un petit peu le planning, de l'alléger un peu et qu'il puisse être un peu plus présent à la maison pour pouvoir m'aider.
19: D'accord. Vous vous sentez comment aujourd'hui, Lauriane ? Vous êtes fatiguée au quotidien, j'imagine quand même ?
20: Oui, il y a de la fatigue. Alors, c'est vrai que ce qui ressort souvent aussi, c'est que finalement, des fois, c'est même pas la fatigue par le handicap de l'enfant, mais plutôt par tout ce qu'il y a autour, en fait, où on n'est pas spécialement aidé. Toutes ces démarches qu'il a fallu faire quand il était plus petit pour justement se renseigner et trouver tout ce qui était le mieux pour lui. Aujourd'hui, c'est tous les dossiers administratifs qu'il y a à faire en permanence pour demander de l'aide financière ou du matériel. Systématiquement, on nous demande de refaire des dossiers MDPH pour toutes les demandes. Et donc, on refait les mêmes dossiers indéfiniment, des fois plusieurs fois dans la même année. C'est vrai que ça, c'est des choses qui sont récurrentes et redondantes et qui, en fait, fatiguent beaucoup au niveau moral. Et puis après, bah, il y a la fatigue physique, puisque bah, Egan a 5 ans, il fait à peu près 21 kilos, mais par rapport à moi, je suis assez menu, donc il commence à être assez costaud.
19: Bah, bien sûr, surtout voilà, qu'en étant hypotonique, moi, on sait bien que ça semble toujours plus lourd de porter, ne serait-ce qu'un enfant qui dort, plutôt qu'un enfant vigile. Donc j'imagine que 21 kilos hypotonique, c'est très très lourd pour une femme.
20: Oui, c'est ça. En fait, il se tient pas du tout, donc on est obligé de tout porter, en fait, hein, d'attraper sous les bras, sous les jambes. Maintenant, j'essaye de faire les transferts les plus courts possibles pour pas avoir à trop le porter. Et puis, après, on a essayé de mettre en place du matériel adapté à la maison. On a la chance d'avoir emménagé dans une maison neuve et on a fait en sorte de faire des adaptations spécifiques pour Egan, justement pendant la construction de la maison. Donc, on a la chance d'avoir une chambre en rez-de-chaussée avec un lit médicalisé, un transat de bain. On a demandé pareil à un lève-personne pour pouvoir l'aider. Donc jusqu'à présent, on ne l'a pas encore trop utilisé, mais là, je pense que ça ne va pas tarder. Donc voilà, c'est tout ça. Il faut mettre des choses en place pour essayer de se préserver soi-même aussi, parce que c'est vrai qu'au quotidien, en fait, tous les jours, la répétition des transferts voiture, fauteuil roulant pour l'emmener au rendez-vous, c'est vrai que c'est très fatigant.
16: Lauriane, je vous écoute et je me disais comment vous lui dites que vous l'aimez, Egan, comment vous lui transmettez votre amour, vous et votre mari.
20: Alors on lui dit déjà par des mots. C'est vrai que je ne sais pas si je l'aurais fait de la même manière et autant avec un enfant finalement qui aurait été en bonne santé, mais finalement c'est vrai qu'avec Egan, vu qu'on n'a pas beaucoup de moyens de communication, en fait, finalement, on passe tout par les mots et surtout par les câlins et les bisous. Donc, c'est un enfant qui reçoit en fait vraiment beaucoup d'amour de cette manière-là.
16: Oui.
20: Et pour nous, c'est un petit peu ce qui nous tient à cœur aussi. Et c'est un peu le seul moyen de communication, de contact en fait qu'on a avec lui. Donc, c'est vrai que voilà, on passe notre temps à lui dire qu'on l'aime, à lui faire des bisous, des câlins. Et
16: ben, c'est merveilleux.
20: On ne sait pas exactement ce qu'il ressent et ce qu'il pense, mais on espère que voilà qu'on lui donne la meilleure vie possible.
16: Merci beaucoup, Lauriane.
19: Nous n'en avons absolument aucun doute en vous écoutant. Ouais. On vous remercie de cette leçon si si inspirante d'abnégation. Et on pense très fort à vous. On fait un gros bisou à Egan.
20: C'est très gentil. Merci beaucoup
19: pour votre témoignage, Lauriane.
16: Merci Lauriane, au revoir. Y a d'autres mamans qui veulent témoigner et échanger avec vous, Marie-Estelle Dupont. Il y aura Anne-Lise, Camille, voilà, qui qu'on va entendre dans la seconde partie de l'émission. On parle toute la semaine des aidants et cette semaine plus particulièrement des parents qui s'occupent de leur enfant porteur d'un handicap. Restez bien avec nous sur Europe 1 et si on en parlait avec Marie-Estelle Dupont. À tout de suite sur Europe 1.
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16: Et si on en parlait sur Europe 1 tous les jours entre 14h et 15h avec Marie-Estelle Dupont? Toute la semaine, nous parlons des aidants et cet après-midi, plus particulièrement, on parle des parents qui s'occupent d'un enfant porteur de handicap. Beaucoup de témoignages cet après-midi sur l'antenne d'Europe 1. À tout de suite.
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1: Les toutes dernières informations, c'est tout de suite avec Émilie Dez.
2: Nouvelle journée de mobilisation des lycéens et des étudiants. Les établissements privés se joignent au mouvement. L'Institut catholique de Paris est bloqué. Le lycée privé sous contrat Notre-Dame de Sion et l'école alsacienne également. 224 lycées sont totalement fermés. Aujourd'hui, 151 ont rouvert partiellement. Le nombre d'établissements où les cours sont totalement ou partiellement suspendus est en baisse de 30% comparé à hier. Les élèves défilent un peu partout en France, à Marseille, à Nantes ou encore à Lyon. Ils déplorent le manque de mesures concrètes malgré les tentatives d'apaisement du gouvernement. Le Premier ministre a annoncé de premières décisions fin octobre. Le ministre de l'Éducation, Édouard Geffray, s'est rendu ce matin dans un lycée de Reims pour participer à un temps lycéen et de dialogue. Les trois principales organisations lycéennes seront reçues tout à l'heure à 15h par les ministres de l'Éducation et de l'Enseignement supérieur. Pour contrer la flambée des prix du carburant, la France va libérer 10 millions de barils de gazole issus de ses stocks stratégiques. Les prix à la pompe devraient baisser de 12 à 18 centimes par litre. Ce matin, les expéditions de carburant étaient bloquées dans les raffineries de Normandie près du Havre, de Donges en Loire-Atlantique et dans la bioraffinerie de la Med dans les Bouches-du-Rhône. La CGT réclame des embauches et des hausses de salaire. La direction de Total Energy assure qu'il y a moins de 2% de grévistes dans l'ensemble de ces raffineries et bioraffineries. La porte-parole du gouvernement fustige l'amateurisme du budget présenté par Marine Le Pen. Elle prend les Français pour des amateurs en envoyant en l'air 140 milliards d'économies, estime Maud Bréjon. Bruno Retailleau dénonce un budget intenable qui conduirait à une crise. Le document présenté par Marine Le Pen prévoit 66 milliards d'efforts dès 2027 et 140 milliards d'économies nettes d'ici 2032. Au moins 30 personnes ont été tuées dans une frappe russe sur deux bus à Kramatorsk, ville clé du front de l'Est ukrainien. Le parquet a annoncé l'ouverture d'une enquête préliminaire pour crime de guerre. Cette frappe ne restera pas sans réponse, assure Volodymyr Zelensky. En Russie, une frappe de drone ukrainienne a touché un centre de données du géant russe de la tech Yandex, le Google russe. La première attaque connue de ce type. Et puis un hérisson et une chouette vont bientôt remplacer Winston Churchill et Jane Austen sur les billets anglais. Ils ont été choisis parmi 18 options par 500 000 Britanniques.
1: Merci beaucoup Émilie Dez. On vous retrouve dans une demi-heure pour un autre point sur l'actualité. À tout à l'heure.
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1: Et si on en parlait cet après-midi avec vous, Marie-Estelle Dupont, on parle toute la semaine des aidants, on rend hommage aux aidants. Et cet après-midi, on parle donc des parents qui s'occupent de leurs enfants qui ont un handicap. Beaucoup de témoignages, on va être avec Annelise dans quelques instants. Marie-Estelle, vous vouliez revenir notamment sur le fait que cette situation de handicap change complètement la vie d'une famille, bien sûr, complètement la vie des parents, évidemment. Il y a un impact professionnel et financier, et puis il y a une grosse charge administrative. Il faut s'occuper, il faut remplir des papiers. Ça, c'est extrêmement important.
4: Oui, ça, c'est vraiment une particularité française qui me fascine. C'est que plus les personnes sont en difficulté, plus elles ont de tâches administratives à gérer. C'est-à-dire que quand vous perdez quelqu'un, quand vous perdez un proche et que vous êtes en deuil, c'est d'une complexité administrative infernale. Quand vous avez un enfant malade ou handicapé, alors déjà quand vous avez un enfant, vous avez plein de tâches administratives. On vous demande tout un tas de pièces pour inscrire votre enfant à une activité. Vous voyez un peu, comme disait un humoriste, comme si on allait s'amuser à inscrire des enfants qui ne sont pas les nôtres. Quand vous avez un enfant handicapé, c'est incroyable, parce que le premier réflexe serait de se dire, ses parents ont un enfant handicapé, donc la première chose qu'on doit faire, c'est les soulager. Au niveau du temps, là où ils sont irremplaçables, c'est auprès de leur enfant, pour les examens médicaux, etc., pour le temps d'affection aussi, pour la préparation des repas, donc surtout l'administratif, que tout soit hyper simple et que tout aille très vite et que le numérique soit pour le coup très réactif. Et ben c'est pas le cas. La maison départementale des personnes handicapées, c'est des dossiers que vous devez renouveler avec des pièces que vous renvoyez. Parfois, vous attendez plus de 6 mois pour avoir certaines aides. Il faut refaire le dossier AEEH. Alors évidemment, il y a plein d'acronymes. L'allocation d'éducation pour les enfants handicapés. Les orientations scolaires. Alors, on vous dit qu'il y a des classes où vous pouvez avoir une AESH. Mais alors en France, pour avoir une AESH, votre enfant qui souffre d'autisme a le temps d'être déscolarisé pendant 2 ans avant que vous trouviez quelqu'un. Donc c'est extraordinairement compliqué, c'est totalement désespérant parce que les parents sont très dévoués, ils peuvent supporter le manque de sommeil, la fatigue, etc., la frustration. et s'occuper avec amour de leur enfant, mais si en plus c'est pour pas s'occuper de leur enfant parce qu'ils sont en train de se perdre dans des tâches administratives, c'est vraiment désespérant. Moi, j'aimerais que si on a des gens, des responsables qui nous entendent, vraiment, mais soulagez-les sur ça, parce que c'est vraiment l'endroit où simplement ils perdent du temps et ils n'en accordent ni à l'enfant handicapé, ni aux autres enfants, ni à eux-mêmes. Donc, ces tâches en dehors des rendez-vous médicaux et en dehors des soins et de l'affection sont très très chronophages, très épuisantes et difficiles parfois à mener parce qu'on se perd dans les papiers, le site ne marche pas ou alors on n'a pas la bonne pièce, etc. Donc c'est compliqué. Et cette charge administrative et organisationnelle, il faut savoir qu'elle vient se rajouter aussi déjà à une pénalité professionnelle et financière. C'est-à-dire que quand même 58% des parents d'enfants handicapés réduisent ou arrêtent leur activité professionnelle. Et donc il y a une précarisation parfois de toute la famille parce qu'on ne travaille pas uniquement pour faire carrière. On travaille souvent parce qu'il y a une pression économique telle que même si un des deux parents voulait s'arrêter de travailler, il ne pourrait pas le faire. Donc malgré toutes les aides qu'il y a, les AEEH, les PCH, etc., beaucoup de familles ont des restes à charge qui sont très importants en termes d'aménagement. Elle parlait d'un lit médicalisé, vous voyez, des transports, des thérapies qui ne sont pas totalement couvertes. Et puis, du mode de garde supplémentaire pour les enfants non handicapés pendant qu'on va faire tous ces rendez-vous avec l'enfant handicapé. Donc c'est vrai que c'est vraiment des situations qui chamboulent toute la vie familiale. Et j'avais envie d'entendre Anne-Lise, si elle est avec nous, parce que
1: il y a une
4: petite fille qui a subi, alors c'est un tout autre type de pathologie, mais elle a subi en fait un choc septique à 11 mois. Et votre petite fille, Anne-Lise, a été amputée des membres inférieurs. Donc aujourd'hui, évidemment, elle est lourdement handicapée. Bonjour Anne-Lise.
0: Oui. Bonjour Marie.
1: Bonjour Anne-Lise.
0: Merci de m'accueillir.
4: Merci à vous.
0: Merci beaucoup. Oui, effectivement, Julia est lourdement handicapée. Elle a également une insuffisance rénale qui a fait suite au choc septique parce qu'il y a une défaillance multi-organique et plusieurs organes sont touchés. Mais elle n'a pas d'atteinte cognitive. Donc, elle peut suivre une scolarité à l'école entre guillemets normale. Je dis bien normale parce que je déteste ce mot maintenant. Mais nous sommes très ennuyés au quotidien par son handicap moteur. Et aujourd'hui, moi, c'était ça que je voulais mettre en avant. C'est que tant qu'elle était petite, j'ai envie de dire que c'était plus facile. C'était plus facile de la gérer parce que, oui, il y avait toutes les contraintes logistiques, l'administrative dont vous parlez si bien. Tous les ans, je dois redire à la MDPH que ma petite fille est amputée.
4: Miraculeusement, au mois de juillet, elle allait avoir des jambes parce qu'on change d'année scolaire, quoi.
0: C'est exactement ça. Il faut tout répéter tout le temps. Et vous avez à chaque fois des interlocuteurs différents. Parfois même des médecins qui ne vous ont pas du tout écouté, qui n'ont pas pris connaissance du dossier. Vous arrivez là comme un cheveu sur la soupe. Ils ne connaissent pas votre enfant alors que ça fait des mois que vous gravitez dans le même hôpital. Enfin, c'est un petit peu fatigant. Et je rejoins le témoignage de Lauriane. C'est fatigant de se battre. Autant on peut avoir de la force pour notre enfant, être des lionnes.
4: Mais là, c'est l'absurdité, en fait, du système.
0: Mais
4: donc
0: en fait,
4: ça, c'est
0: ça.
4: Désespérant, l'absurdité du système.
0: C'est épuisant. Mais heureusement, vous faites parfois de belles rencontres et ça vous donne de l'énergie. Et ça vous donne la force d'avancer. Et vous vous dites, allez, c'est pas perdu. Et vous essayez de préparer le meilleur avenir possible pour votre enfant. Et donc, ce que je voulais dire par rapport à Julia, que tant qu'elle était petite, je gérais son handicap, comme je le pouvais. Et puis un enfant qui est à quatre pattes, même sans jambes, ça peut paraître normal. Voilà, à 5 ans, elle est par terre. Bon, voilà, elle joue par terre. Plus elle grandit, plus le handicap est visible. Et plus le handicap est marqué et fait une différence avec ses camarades. Et ce qui est très difficile aujourd'hui pour moi, c'est de gérer sa souffrance psychologique. C'est-à-dire qu'aujourd'hui, elle se rend compte, elle a pris conscience, je crois que vers 9 ans, on a conscience de l'irréversibilité des choses, et elle a pris conscience que ses jambes ne repousseraient pas, qu'elle n'aurait jamais des jambes comme maman, et ça, c'est terrible. C'est terrible parce que moi, je n'ai pas les mots. Je ne sais pas comment la consoler, je ne sais pas comment l'apaiser. Et donc, beaucoup de colère, beaucoup de... Elle est en colère. Elle a toute cette période. Alors, je suppose que c'est la période de deuil. Enfin, je ne sais pas exactement comment vous appelez ça en psychologie, mais il faut qu'elle accepte son handicap et ça passe par différentes phases. Et on est en plein dans cette phase-là. Et on est très démunis par rapport à ça. Parce que oui, alors, comme Lauriane, c'est pas exactement les mêmes prises en charge, mais elle aussi, elle a la psychomotricienne, la psychologue, des kinés, l'ergothérapeute, etc., etc., la prothésiste, les MPR, c'est-à-dire les médecins physiques réadaptation qui vont prescrire et puis donner des indications pour les prothèses, pour le fauteuil roulant, pour tout ça.
4: C'est la question que j'allais vous poser. A-t-elle des prothèses de jambes ?
0: Oui, elle a des prothèses, mais qui sont... Alors, elle se débrouille très bien avec, mais d'un côté, elle a une amputation fémorale. Donc, de ce côté-là, j'ai envie de dire, il n'y a pas de problème. C'est facile. De l'autre côté, elle a une petite jambe qui est amputée seulement au niveau du pied, et puis une petite jambe qui s'est très mal formée. Au départ, les médecins l'ont laissée parce qu'ils pensaient que ce serait un élément aidant pour apprendre à marcher. Sauf que cette petite jambe s'est mal développée. Mmh. Elle est toute greffée. Enfin, c'est un petit membre qui ne ressemble pas à une jambe lambda. Aujourd'hui, Julia, on fait un complexe, mais en même temps, les médecins aujourd'hui nous disent qu'il faudrait amputer complètement cette deuxième jambe. Mais vous imaginez, à 10 ans, elle vient d'avoir 10 ans, rentrer le matin à l'hôpital et lui dire, tout à l'heure, quand tu te réveilles, t'as plus ta jambe. En fait, c'est très, très compliqué. Et tout ça, un enfant de 10 ans doit le gérer, doit l'intégrer. Et moi, je suis tellement admirative de ma fille, de tout ce qu'elle porte, de tout ce qu'elle traverse, de toutes ses frustrations. Et on pense très peu au côté psychologique de l'enfant. Et moi, c'est ça aujourd'hui qui me fait le plus peur. C'est que les adaptations, tout ça, on arrivera toujours à trouver des solutions.
4: Vous avez peur, en fait, de sa colère. Vous avez peur qu'elle soit si impuissante face à sa propre colère qu'avec l'adolescence, elle ait des idées noires, c'est ça ? Et d'une dépression ?
0: Elle en a, voilà. L'an dernier, alors ça commence à aller un petit peu mieux. Mais depuis le début de l'année, donc quand elle était en CM1, donc l'année... on a vraiment une sorte de dépression de l'enfant. C'est-à-dire une enfant qui s'est recroquevillée sur elle, qui faisait des colères, qui ne voulait plus rien faire, qui n'avait goût à plus rien, même ce qu'elle aimait. Et là, ça a été difficile. Et là, j'ai vraiment eu peur. Je ne savais pas comment faire. Et la prise en charge de la dépression de l'enfant, c'est long.
4: Ça n'est pas une dépression. C'est une dépression qui est le moment de la prise de conscience, comme vous le dites, de l'irréversibilité. Donc c'est une dépression réactionnelle au fait qu'elle est lucide sur le fait que son état est irréversible. Donc c'est la confrontation là avec la réalité de sa condition. Qui la rend très vulnérable. D'une certaine manière, il est nécessaire ce passage dépressif avant la puberté pour pouvoir l'intégrer complètement et ne pas vivre dans une espèce de fantasme de magie qu'à un moment donné ça ira mieux, parce que plus on repousse cette réalité, plus le choc est violent. En revanche, elle est aussi à l'âge où elle sait que les autres enfants s'approchent de l'adolescence, s'approchent des relations avec les pères PIRS, comme vous dites, un peu loin de la protection du cocon de papa et maman. Et donc, le monde extérieur n'en est que plus effrayant. Donc c'est tout à fait normal qu'elle soit déprimée. Il faut vraiment qu'elle soit accompagnée psychologiquement, et vous aussi. C'est vraiment important, hein. Que vous soyez accompagnée psychologiquement, parce que vous allez vous culpabiliser de ne pas pouvoir épargner ça à votre fille à mesure qu'elle va devenir adolescente.
0: Je suppose que beaucoup de parents peut-être se reconnaîtront dans ce que je vais dire, mais on a beau savoir que ce n'est pas notre faute, que notre enfant, que ce soit une maladie, un accident, enfin, on n'a pas voulu qu'il leur est arrivé. Ce n'est pas notre faute, mais on est quand même culpabilisé. On culpabilise tout le temps. On culpabilise de prendre un bain. Enfin, moi, ça fait 10 ans que je n'ai pas pris un bain parce qu'en fait, j'estime que je n'ai pas le temps. Que si je prends ce temps pour moi, c'est comme si je laissais ma fille de côté. Je ne sais pas comment l'expliquer, mais on ne s'accorde plus rien. On culpabilise de tout.
4: Oui. Mais justement, c'est important que cette culpabilité se transforme en responsabilité. Si vous ne prenez même pas le temps de vous accorder un bain, dans la mesure où la situation de votre fille n'est pas une situation d'urgence aiguë. La situation de votre fille est une situation, c'est un état qui n'est pas modifiable et qui donc ne nécessite pas que sur un très court terme vous cessiez de dormir, de vivre, de manger. Au contraire, si vous vous accordez des choses qui vous donnent un peu de souffle, vous redonne un bon narcissisme corporel, un bien-être corporel. Je sais que ça vous culpabilise d'avoir du plaisir corporel alors que votre fille ne peut pas en avoir. Elle ne peut pas avoir le plaisir, par exemple, d'aller faire, d'aller courir dans l'eau et de faire un bain de mer avec vous l'été. Pour autant, le fait de vous en priver ne va pas lui en procurer, ne va pas effacer ce manque. En revanche, le fait de vous en accorder va vous donner suffisamment de joie, suffisamment de bien-être pour avoir plus de ressources pour l'aider à affronter ça. Vous comprenez ? Quand on aide quelqu'un, le fait qu'on se nourrisse permet de lui transfuser aussi de l'énergie. Si vous vous privez de tout, vous allez vous essouffler, vous allez vous déprimer, vous n'allez pas pouvoir lutter contre l'anxiété. Si vous ne pouvez pas lutter contre l'anxiété, vous ne pourrez pas l'aider à lutter contre ses angoisses à elle.

0: Mais vous avez complètement raison. J'essaye dans notre agenda de ministre, enfin dans son agenda de ministre, j'essaye de m'accorder maintenant quelques moments pour moi. Mais je le fais, au final, je le fais pour elle. Vous voyez ? Je me dis, allez, il faut que tu sois un petit peu heureuse pour qu'elle voie maman heureuse et qu'elle n'ait pas, elle, à culpabiliser du fait que maman se prive de faire des choses.
1: Non, et je pense qu'avec les prothèses de jambes, on est en train de faire des progrès technologiques très importants. Et qu'elle pourra avoir une activité motrice, y compris apprendre à courir, apprendre. Il y a vraiment des greffes de jambes maintenant qui sont assez incroyables. Hein.
0: Oui. Alors, elle a, pour revenir là-dessus, elle a des prothèses, mais qui deviennent qui deviennent de plus en plus douloureuses parce que justement cette petite jambe, il faudrait l'amputer pour pouvoir l'appareiller correctement.
1: Mais c'est peut-être un travail psychologique qu'elle aura besoin de faire en grandissant, mais là, c'est trop tôt pour elle de l'accepter.
0: Exactement. Et on nous parle de cela, mais voilà, c'est-à-dire que les médecins vont vous dire, bon, bah voilà, maintenant, il faut accompagner Julia pour qu'elle accepte l'amputation. Mais si vous voulez, on ne vous donne pas les moyens. C'est-à-dire que nous, on habite en Savoie, on n'est pas dans un désert médical, mais disons qu'on n'est pas près des grands centres, il faut aller à Grenoble au mieux. Et il n'y a pas suffisamment de psychologues, il n'y a pas suffisamment de pédopsychiatres. On ne m'a jamais proposé un rendez-vous avec un pédopsychiatre pour prendre en charge l'acceptation de son amputation. Vous voyez ? Et par contre, on me dit qu'il faut le faire. Donc, on est vraiment face à des
1: l'incohérence du système.
0: C'est exactement ça. Donc, je fais avec eux ce que je peux. J'ai la chance d'avoir un réseau médical parce que je travaille, j'ai une formation dans le médical. Mais ce que je veux dire, c'est que tout est compliqué et il n'y a pas de réseau entre les soignants.
1: C'est le grand problème.
0: Elle a plusieurs pathologies. La néphrologie, parce qu'elle a un problème rénal. Tout ce qui est pathologie des membres. L'endocrinologie, etc., etc. Et en fait, vous avez l'impression...
1: Il n'y a pas de coordination.
0: Ils sont tous dans le même hôpital et ils ne savent pas qu'il s'agit du même enfant.
1: Bien sûr, parce que la médecine moderne, c'est une addition d'organes. On a juste oublié que c'était une personne. Anne-Lise, je suis bien impuissante à soulager votre peine, à part à vous dire, si vous le souhaitez, nous donner des nouvelles et nous écrire pour nous dire s'il y a quelque chose qu'on peut faire pour vous, peut-être vous aider à trouver un psychologue dans votre région. On va devoir raccrocher parce que Camille a quelque chose à nous confier à propos de son fils aussi. Mais merci, on vous embrasse très fort, ainsi que votre petite Julia.
0: Merci à vous tous.
2: Merci beaucoup. Merci Anne-Lise.
0: Merci,
2: Anne-Lise. Camille est avec nous. Bonjour Camille.
1: Bonjour Camille.
3: Oui, bonjour à tous les deux. Merci de m'accueillir.
2: Votre fils Noé est atteint d'une maladie génétique rare.
3: Oui.
2: Et comment vous en occupez alors ?
3: Alors, Noé, il a 5 ans.
2: Oui.
3: Donc il est atteint d'une maladie génétique rare, comme vous l'avez dit, dont on a découvert l'existence à sa naissance en fait. Donc voilà, c'est mon premier enfant, Noé. Donc c'est vrai qu'on n'est pas, on n'est jamais préparé, bien sûr, à subir un tel choc, on va dire, dans une naissance difficile comme ça a été pour Noé. Mais voilà, ça a été l'arrivée dans le monde du handicap assez brutale pour nous. Et voilà, moi, donc. On a découvert le statut d'aidant familial. Enfin, nous, en fait, c'était juste accompagner Noé du mieux qu'on pouvait. Enfin, moi, j'ai arrêté de travailler du coup. À la base, je suis enseignante et voilà, depuis 5 ans, je m'occupe de Noé à plein temps, avec son emploi du temps du coup très chargé entre les rééducations et tous les professionnels de santé qui l'aident à grandir.
1: Oui, et avec beaucoup d'incertitudes, j'imagine, pour l'avenir.
3: Oui, tout à fait. En fait, Noé, sa maladie, elle est donc très rare et il y a une centaine de cas répertoriés dans le monde. Donc, on nous a jamais dit en fait les capacités de Noé. Enfin, on nous a pas dressé un tableau sur ce qu'il était en capacité de faire dans sa vie. Voilà. Donc, en fait, c'est un peu au jour le jour. On essaie de faire le maximum pour lui, pour lui donner le plus de chances de réussir, voilà, à marcher,

0: Alors, sa pathologie, ça engendre un grand retard au niveau de la parole. Donc, Noé, il ne parle pas. Et il commence à faire quelques pas avec l'aide de son petit déambulateur depuis quelques mois. Donc voilà, c'est une rééducation quotidienne qui est très intense en fait, mais on n'a pas de certitude sur l'avenir en fait, sur au niveau de son autonomie, etc. On n'a pas de... Bon, on se doute bien qu'il aura besoin de nous quand même. Oui, excusez-moi, si vous l'entendez, c'est...
1: Ah non, on l'a entendu, Noé.
2: Eh bien, il se manifeste. Bonjour, bonjour, Noé. Pour ta maman, c'est difficile, et pour ton papa aussi, parce qu'ils ne savent pas jusqu'où tu peux progresser. Mais à mon avis, tu as encore beaucoup de marge de progression, mais ça va demander de la patience. C'est difficile, parce qu'on a tous un bébé fantasmé, un bébé rêvé quand on est enceinte. Et évidemment, que l'enfant qui arrive avec un handicap, il nous fait faire ce travail de renoncement. À l'enfant rêvé pour s'adapter à beaucoup de contraintes et cette culpabilité sourde qui est là et qui peut-être parfois nous aide aussi à ne pas nous effondrer dans la dépression parce qu'on se dit si c'est moi le coupable, il y a une raison. Mais en tout cas, c'est difficile de faire le deuil de ce projet parental idéalisé.
1: Merci beaucoup Camille, merci d'avoir témoigné cet après-midi sur Europe 1. Voilà, et on embrasse Myriam qui voulait également échanger avec vous, Marie-Estelle Dupont. Il y a eu beaucoup d'appels et beaucoup de témoignages pour cette très belle émission sur les parents aidants, voilà, de leurs enfants porteurs de handicap. Avant de se dire au revoir, vos rendez-vous Europe 1. 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Vendredi, samedi, dimanche. Voilà, de 11h à 13h sur Europe 1, la radio libre. Et nous, Marie-Estelle Dupont, on se retrouve demain dès 14h.
2: Pour une nouvelle émission. Et j'embrasse très fort c'est Egan, Julia et Noé. Voilà, et on souhaite plein de courage à leurs parents.
1: Voilà, on pense très fort à vous. On rend hommage, vous voulez rendre hommage cette semaine aux aidants,
2: Marie-Estelle. À tous les aidants familiaux. Dupont.
1: Marie-Estelle Dupont, dans un instant, Coué, pour Il y en aura pour tout le monde. Ensuite, Pascal Pro, pour Pascal Pro et vous sur Europe 1. Et nous, on se retrouve demain dès 14h.
2: Pour une nouvelle émission. Merci.
1: Merci, bon après-midi sur Europe 1.
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1: Bienvenue sur Europe 1, il est 15h. Le point sur l'information, avant de retrouver, il y en aura pour tout le monde avec toute l'équipe. Émilie Dez, bonjour Émilie.
2: Bonjour Coé, bonjour à tous. Les 3 principales organisations lycéennes sont reçues cet après-midi par les ministres de l'Éducation et de l'Enseignement supérieur. Nouvelle journée de mobilisation des lycéens et des étudiants. 157 lycées sont totalement fermés aujourd'hui selon le ministère de l'Éducation. Les lycéens en colère, ils déplorent le manque de mesures concrètes malgré les tentatives d'apaisement du gouvernement. Le Premier ministre a annoncé de premières décisions fin octobre. Sébastien Lecornu a appelé en attendant les élèves à s'exprimer au sein de leurs établissements et via la plateforme mise en ligne lundi soir pour recueillir leurs doléances. Le ministre de l'Éducation Édouard Geoffrey s'est rendu ce matin dans un lycée de Reims pour participer à un temps lycéen et de dialogue. Il explique travailler sur des réformes de Parcoursup, des calendriers scolaires et des temps scolaires. Édouard Geoffrey promet un plan d'urgence sur les remplacements des professeurs d'ici quelques heures ou quelques jours. Les salariés de Total Energy ont bloqué ce matin les expéditions de carburant dans plusieurs raffineries en Normandie, près du Havre, à Donges, en Loire-Atlantique ou dans la bioraffinerie de la Mède dans les Bouches-du-Rhône. La CGT réclame des embauches et des hausses de salaire, un mouvement qui intervient en pleine guerre au Moyen-Orient. Selon certains médias, l'armée américaine a reçu pour consigne de se préparer à une éventuelle reprise des frappes en Iran. Conséquence, le prix du baril de Brent est en hausse de 3,6%. La France va libérer 10 millions de barils de gazole issus de ses stocks stratégiques. L'objectif est de faire baisser les prix à la pompe de 12 à 18 centimes par litre. La ministre de l'Agriculture annonce de nouvelles mesures pour les agriculteurs frappés par la sécheresse, notamment des prêts à taux zéro pour renflouer les trésoreries. C'était une demande de la FNSEA. Les prêts pour 2027 seront soumis à l'adoption du budget, incertaine en l'absence de majorité au Parlement. À 6 mois de l'élection présidentielle, Marine Le Pen creuse l'écart dans les sondages avec Édouard Philippe. 10 points séparent désormais les deux candidats, seront, selon le dernier baromètre Verian. Au démarrage des enquêtes, l'ancien Premier ministre faisait quasiment jeu égal avec la chef de file des députés RN. Un adulte a été tué et 2 autres ont été blessés dans une école de Pologne. L'auteur de l'attaque est un ancien élève de 15 ans. Hier, déjà, un élève de 19 ans a blessé 9 personnes à l'arme blanche dans son lycée au nord de Varsovie. Le Premier ministre Donald Tusk a convoqué une réunion d'urgence. Et puis, Sophie Adnaud de retour sur Terre. L'astronaute française devrait amerrir à 17h34 dans l'océan Pacifique au large de la Californie. Sophie Adnaud a passé 8 mois dans l'espace.
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2: Il est 15h et presque 3 minutes sur Europe 1. Il y en aura pour tout bravo. Le monde, c'est tout de suite.
0: Bravo, je dis bravo Émilie. Vous savez pourquoi je dis bravo?
2: Pourquoi?
0: Vous savez pourquoi je dis bravo? Pourquoi
2: non,
0: je dis bravo?
2: Je sais pas pourquoi.
0: Parce que j'ai mis un petit paquet de bonbons à côté de vous. Ah oui. J'ai mis un petit paquet de bonbons, vous avez résisté.
2: Je résiste, oui.
0: Alors que Gauthier
3: Lebret,
0: il a défoncé. C'est un hypoglouton, ce garçon. Il a défoncé le paquet, donc
2: même
0: bravo Émilie.
3: Et hypo vous-même?
0: C'est la volonté. Et glouton surtout. Hein? Bienvenue.
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0: Vous serez de retour tout à l'heure, Émilie, pour le prochain flash aux alentours de 15h30. Il y en aura pour tout le monde aujourd'hui. Bienvenue sur Europe 1. Merci d'être avec nous. Et avant de vous présenter toute cette équipe que vous retrouvez tous les jours entre 15h et 16h pour vous faire un point sur l'actu, parfois celle que vous n'avez pas vu passer, parfois la plus triste et parfois avec le coup de gueule de Gauthier Lebret qui tout à l'heure sera sûr.
3: Macron qui lâche une nouvelle fois les policiers.
0: Ça, c'est en deuxième partie encore d'émission. Le slip français, nous prendrons de ses nouvelles. Quelle belle promo depuis qu'on sait que notre président, notre premier ministre,
3: oui,
0: les a bien au chaud dans une fabrication française. Nous en parlerons tout à l'heure et je vous donnerai toutes les conséquences depuis que cette info a été donnée et que le numéro de téléphone de notre Premier ministre a été révélé. Tiens, Jean-Philippe Tanguy est cinéphile. Il a fait une erreur, mais il a fait une très bonne vanne juste après. Nous aurons tout à l'heure des nouvelles de Ségolène Royal. Ça faisait longtemps. Ça faisait longtemps. Louise Montangon, jeune fille brillante. Oui. C'est qui mouche les politiques. C'est la demoiselle qui était en face de Gabriel Attal quand elle lui a dit non mais souriez pas comme ça, ça sert à rien.
5: Et hier soir sur LCI aussi.
0: Et là il y avait aussi un jeune homme qui a voulu faire le malin. Bon bah qui fait dans le malin tombe dans le
3: ravin.
0: Le Québec a un nouveau premier ministre. Il faudra lui dire un petit bonjour. Et je vous parlerai de son parti tout à l'heure. Sophie Adenau va revenir sur Terre.
3: Ah.
0: Voilà, c'est celle qui était dans l'espace. Qui
3: et Pietre revenir aussi, paraît-il.
0: Pietre est toujours satellisé, il est toujours là-haut. En revanche, nous poserons des questions à Michel Chevalet parce que
3: encore.
0: Non, parce
3: que faites-le venir à table, ça sera plus simple. Hein.
0: Je vais faire
3: on
0: un vendredi.
3: Beaucoup. Surtout que je l'ai vu dans le bâtiment. Hein.
0: Alors, mais vous savez quoi?
3: Il est dans l'immeuble. Hein.
0: Je vais faire un vendredi. Je suis en train de réfléchir. On va faire une émission spéciale un vendredi, peut-être un vendredi avant les vacances. Avec un spécial comment ça marche avec Michel
5: on peut
0: Chevalet.
5: Avoir un club science comme avant.
0: Oui, où tous les gens qui auront des questions, vous qui nous écoutez, vous pourrez poser des questions, vos enfants pourront vous poser des questions. Les gens qui seront, voilà, une sorte d'émission qui rend un peu plus intelligent grâce à Michel. Nous lui poserons la question s'il est d'accord, sachant qu'il ne faut pas que ce soit cher parce qu'on n'a pas d'argent. Hugo Frey. a été compris.
3: C'est bien de le signaler.
0: Nous en parlerons tout à l'heure. Et puis, et si des jeunes femmes, des hommes aussi, se mettaient nus pour des poules. N'arrivez pas, oui, n'arrivez pas. Eh oui, pour des poules.
5: Poules.
0: C'est un calendrier qui
5: ça
0: va voir le
5: jeux,
0: jour.
5: Tu sais.
0: Je vous en parlerai tout à l'heure. Allez.
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0: Laissez-moi vous présenter cette équipe dans un instant. Mais d'abord, le 8 octobre, c'est aujourd'hui, Sainte-Pélagie. Alors, bon courage si vous trouvez quelqu'un qui s'appelle Pélagie autour de vous. Ça ressemble plus à une maladie sexuellement transmissible qu'à un prénom.
3: On est d'accord.
0: Mais on est d'accord, c'est vrai qu'on a envie de mettre un petit peu de crème. Mais c'est pourtant un prénom. Si vous en connaissez, embrassez-les pour nous.
3: J'ai l'image.
6: Oh, les embrassez-les, faites gaffe quand même. Hein.
5: Oui,
0: faites beaucoup d'abord. 31e de Il y en aura pour tout le monde sur Europe 1. Bruno Mars a 40 ans aujourd'hui.
3: Ah bon?
0: bien voulu passer un petit coup de fil pour lui dire. Et Giroud en a 87, Giroud.
7: Ouais. Comment votre équipe a pu en arriver là, Guy ?
8: Ça, on en est, c'est pas le moment de faire des de philosophie, hein.
7: Vous paraissez découragé, Guy.
8: Non, non, pas du tout, mais vous m'emmerdez. Je vais pas faire un papier d'ambiance. C'est heure part du match de Metz, non ?
0: Ah voilà, enfin, Guy, il faut pas le chauffer quand même. Et puis une équipe avec Stouff qui est là comme tous les matins. Tous les jours, je veux dire tous les matins. Ça va, Stouff ?
5: Bonjour, Coé, oui, ça
0: Monsieur
5: va.
0: Monsieur Piètre va bien ?
3: Ça va.
0: Monsieur Gauthier est en forme ?
3: Parfaitement bien.
0: Excellent.
3: Vous m'avez appelé à 6h du matin. Hein.
0: Pardon ?
5: Vous m'avez appelé à 6h du
0: matin. Bah, je fais une erreur.
3: Te plains pas, moi, il m'envoie des textos à 4h30.
0: Oui, mais sauf que moi, c'est le moment de la journée où je dors. Oui, mais écoutez, la France qui se lève tôt, c'est la France qui travaille. C'est bien de le dire. Dire, c'est bien, le faire, c'est mieux.
3: C'est un pocket call, comme on dit. C'est, je ne sais pas ce qu'il y a appuyé.
0: Non, non, c'est pas un pocket call. C'est-à-dire que je regardais les messages. Je voulais envoyer un petit message à Gauthier. J'ai envoyé des messages à toutes mes équipes et mon doigt est parti sur le
3: c'était
0: appeler.
3: Le doigt, oui.
0: Et là, j'ai dû. Et vous l'aurez. Voilà, ça a dû sonner une petite fois. Une petite fois.
3: Je ne sais pas,
5: je l'ai pas entendu.
0: Bon, alors qu'est-ce qui nous emmerde
3: Il dormait.
0: Une équipe au complet que tout le monde adore ou tout le monde s'adore. La dernière partie, il y en aura pour tout le monde. Venez sourire, venez vous amuser avec nous. Et j'embrasse celles et ceux qui nous regardent sur Europe 1 TV. Pardon, si on n'est pas extrêmement design.
5: Ah, bah là, on est nature peinture, hein, on est au naturel.
3: Ah, ouais. Le naturel, il est bien présent, le naturel.
0: C'était le compliment d'hier de Gauthier Lebray. C'est bien, ça.
3: C'est pas pour tout, vous êtes fous. C'était pour nous tous.
0: Sachez que j'ai les numéros des box. Ça y est, je les ai.
3: Les bons.
0: Les bons, si je fais une erreur, n'hésitez pas à me le dire. 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
0: 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Hein. 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
0: Petite info qui va faire plaisir à tout le monde. Rapidement, la France est endettée, vous le savez. Rappelons la dette.
3: 3700 milliards de dettes.
0: Voilà, les lycéens, les hôpitaux, tout le monde veut de l'argent. Eh bien, ce matin, on vient d'apprendre que la France prête 50 millions d'euros au Bénin. Vous avez vu passer cette info?
5: On les sort d'où?
0: Voilà, c'est
3: comme pour tout. C'est comme, excusez-moi, l'aide à l'Ukraine. C'est l'aide au développement qu'on envoie effectivement à différents pays. C'est vrai que...
9: Qui sont plus riches que nous, du coup,
3: on a plus
9: aujourd'hui.
3: Non, l'aide au développement, non, quand même pas. Non, c'est pour les pays du tiers-monde, je pense pas qu'on puisse dire qu'ils soient plus riches que nous. Mais au moment où on dit aux Français on ne baisse pas les taxes sur les prix des carburants, apprendre effectivement qu'on aide des pays des quatre coins du globe, ça pose un sujet.
0: C'est pour la bonne cause, c'est pour développer le réseau électrique.
3: Mais c'est toujours pour la bonne cause.
0: Alors c'est pour la bonne cause, mais effectivement, c'est comme si vous n'aviez plus d'argent, votre banquier vient de prendre la carte bleue, quelqu'un vient vous prendre de l'argent, tu veux pas de problème.
9: Vas-y, sers-toi.
0: Je vais te faire un chèque. Qu'est-ce que tu veux avec souci? Et puis, j'ai des nouvelles du slip français.
3: Alors,
0: nous apprenions.
5: Il y a des promos en ce moment, j'ai vu sur le site.
0: Alors, il y a des promos. Il y a des promos, effectivement, merci Stouff. Combien ça coûte? Parce qu'elle a regardé juste avant l'émission.
5: C'était les 5 boxeurs à 97 euros au lieu de 120.
3: Non, c'est cher.
5: Oui,
3: 5 boxers pour
9: 100 euros.
3: Il y a quelqu'un que je connais qui a dit. Il y a quelqu'un que je connais qui a dit tout ça pour mettre tes baloches à l'intérieur, quoi. C'est Stouff qui a dit ça. Mais
0: j'aurais pas voulu vous connaître pendant la guerre, vous. Hein.
5: De dire les offres. Ah,
0: les interrogatoires n'auraient pas duré longtemps.
3: Elle a pas utilisé le mot baloche.
0: Mais écoutez, c'est fabriqué par la France. Est-ce que ça vaut pas le coup de faire un effort? Alors ce matin, dans tous les journaux, si vous tapliez slip français sur le Huffington Post, il était écrit les coordonnées personnelles de Le Cornu fuite à cause du slip français. C'est assez drôle comme jeu de mots. Dauphiné libéré, cybercriminalité, le numéro fuite à cause d'une commande. Sud-Ouest, le numéro de Sébastien Le Cornu exposé à cause du slip français. Public.fr, Le Cornu, client du slip français, mis en danger. C'est un peu exagéré, ça peut-être.
5: Ouais.
0: Voilà, mais bonne nouvelle. Sur Boursorama, le slip français poursuit sa remontée, 12% de chiffre d'affaires en hausse sur un an.
3: Voilà. Ah, c'est une belle remontée pour les Français.
0: Écoutez,
5: il a mis le paquet.
0: Ça, c'est est-ce que vous avez fait toutes les blagues qui concernent cette partie?
3: La courbe est très haute.
0: Voilà. En tout cas, sachez qu'on est content. C'est un truc français. Si ça peut permettre de vendre du slip et si ça peut permettre de faire un petit clin d'œil.
9: Et le numéro,
0: content.
9: Là, en fait, on dit qu'il a fuité, mais Sébastien Le Cornu. Je l'ai pas vu passer.
0: Parce que vous avez mal cherché, puis qu'est-ce que vous allez en faire? Vous allez appeler, tu vas appeler Sébastien Le Cornu, tu vas dire alors, il est confortable?
9: C'est tout simple.
0: Tu vas dire alors, quand tu fais pipi, ça fait la Marseillaise? Qu'est-ce que tu vas lui faire comme question?
5: Des questions du quotidien.
0: Mais si vous voyez passer le numéro d'un politique, laissez-le, ne l'embêtez pas.
3: Vous pensez que Sébastien Le Cornu a suffisamment de temps pour répondre à Piètre?
0: Ça serait peu possible.
5: On peut pas tester.
0: Voilà, tiens, Jean-Philippe Tanguy, on va changer. Jean-Philippe Tanguy, député du Rassemblement national de la Somme. La dernière fois, le RN présentait leur contre-budget.
3: Oui, absolument.
0: C'est ça?
5: Arrête.
3: Quoi?
0: Si.
5: on t'a entendu.
0: On l'a fait. On a légèrement entendu.
3: Silence pour la France.
0: Alors, il y a eu une petite erreur. Et ce qui est drôle, c'est qu'il y a eu une petite référence cinématographique qui est passée très rapidement.
11: Petite question sur un chiffre, M. Bardella, vous avez évoqué le poste d'économie qui a trait à l'immigration et vous avez parlé de 12 milliards d'euros. Le tableau qui était derrière indiquait 15,1, je voulais savoir quel était le bon chiffre.
12: C'est de ma faute, nous avons travaillé tard et il y a quelques coquilles. Voilà, vous, c'est 15 milliards le bon chiffre. Là.
11: D'accord.
12: Je vous présente toutes mes confuses.
13: Vous n'imaginez pas, je vais aller réveillonner chez Castel avec ça.
14: C'est de la merde.
13: Mais qu'est-ce que c'est que cette matière? C'est de la merde.
11: Non.
0: Oui, c'est Claude. Et il a des références, M. Tanguy. Ça faisait longtemps, nous allons prendre des nouvelles du melon de Ségolène, puisque Ségolène Royal, Ségolène Royal, c'est mon 4 heures, c'est mon goûter, c'est mon flamby, c'est ma crêpe waouh. À chaque fois qu'il y a une petite news avec Ségolène Royal, je me délecte. Parce que là, il y a eu une petite question qui est posée. Alors vraiment, la réponse, elle est en toute tranquillité.
15: Vous pouvez assurer que vous, durant tout un quinquennat, vous ne connaîtrez jamais un mouvement social ?
16: Oui, je le pense. Pourquoi ? Parce que j'ai une autre conception de la politique.
0: Jamais.
16: J'ai toujours défendu la démocratie participative. J'ai toujours pensé que lorsque les gens expriment un malaise, un mal-être, une difficulté, il faut regarder cette difficulté et la traiter avec efficacité et avec rapidité. C'est ce que j'appelle la morale de l'action. Je vais vous donner un exemple. Les gilets jaunes, il n'y aurait pas eu les gilets jaunes.
0: Il n'y aurait pas eu
16: de taxe carbone.
0: Non.
16: Ou si elle avait été faite.
0: Mais oui, mais ça serait terminé. Ségolène présidente, il n'y a plus de chômage, il n'y a plus de guerre. Les gens du Nord, on vous repart du ciel en bleu, vous aurez l'impression d'être à Antibes. Plus de maladies, les trains arriveront à l'heure. Tout va changer. Vous savez quand même que ça m'a permis de me souvenir d'un truc, cette déclaration. 2014, est-ce que vous vous souvenez des bonnets rouges ?
3: Bien sûr.
0: Les bonnets rouges, oui. C'était... Vous vous souvenez des portiques quand vous passez sur les autoroutes ?
3: Qui sont toujours là.
0: Qui sont toujours là.
3: Et qui était ministre de la Transition écologique ? Ségolène Royal.
0: Ségolène Royal a fait retirer cette histoire. Alors effectivement, elle dit, il n'y aurait jamais eu ça. Bah si, il y a eu les bonnets rouges, c'est pour ça que ça ne s'est pas fait. Mmh. Vous savez combien ça a coûté l'histoire d'installer tout le pays et ensuite de les laisser ? Parce que si vous m'écoutez sur la route, vous les voyez, ils sont toujours là. 10 milliards.
3: Ah ouais.
0: La blague a coûté 10 milliards. Mmh. En tout et pour tout. Le fait de tout installer et puis de tout laisser pour ne jamais avoir fait fonctionner. C'est-à-dire que les gars qui l'ont fabriqué ne savent même pas si ça marche.
9: Ils ont été payés quand même, j'espère.
0: Oui, bah 10 milliards.
9: Ouais, ouais.
0: Voilà, c'est le prix que ça a coûté. Vous restez avec nous dans un instant. Qu'est-ce qu'ils n'aiment pas, Gauthier ?
3: La manière dont Emmanuel Macron s'acharne contre les policiers.
0: Louise Montango, cette demoiselle, vous la voyez sur les réseaux, vous la voyez à la télé. Se démonte pas, cette demoiselle. Hein. C'est construit ce qu'elle raconte. Restez là, nous en parlerons dans quelques minutes. Et puis, les 8h-18h, c'est beaucoup trop. Les manifestants en parlent. 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
0: Dans moins d'une minute, retour de toute l'équipe. 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Gauthier Lebret a son coup de gueule. Ne ratez pas, c'est dans un instant. Absolument. Les manifestants, ils sont nombreux dans la rue, les étudiants et les lycéens. Oui, les étudiants ont rejoint les lycéens. Ils parleront du fameux 8h-18h. Alors, trop de cours, les emplois du temps, tout ça, on en parle.
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0: C'est Europe 1. Soyez prudents si vous êtes sur la route, en train de rouler, en train d'écouter Europe 1. Et puis soyez prudents aussi si vous êtes en centre-ville et que les manifestations aujourd'hui viennent perturber votre quotidien. Les livreurs, tous ceux qui ont rendez-vous et toutes celles qui auront des rendez-vous en ville. Et puis les commerçants, voilà, qui vont évidemment avoir du chiffre d'affaires en moins. Elle est suivie cette manifestation aujourd'hui, Gauthier?
3: Bah, non seulement je la trouve suivie parce qu'on n'a pas encore les chiffres. Évidemment, de la préfecture, du ministère de l'Intérieur et des syndicats, qui est toujours un chiffre gonflé. Mais il y a énormément de monde dans la rue autour de la place Bastille à Paris. Il y a des mobilisations dans toutes les grandes villes du pays où il y en avait déjà mardi. C'est Nantes, c'est Toulouse, c'est Rennes, etc. Donc, non seulement je la trouve suivie, mais je trouve le mouvement réussi à durer.
0: Vous savez,
3: il s'inscrit dans la durée, le mouvement.
0: Et moi, j'ai une pensée. On n'est pas nombreux à avoir cette pensée. Hein. Alors, OK, les étudiants, il y a certainement des raisons, etc. Des améliorations sont apportées partout. Mais j'ai une pensée. Vous verrez, il va falloir à un moment donné que les lycéens, etc., pensent aux commerçants. Pensent aux gens qui travaillent. Les centres-villes aujourd'hui...
3: Ah, surtout de ceux dont ils cassent la vitrine.
0: Non, mais même sans aller par là. Vous allez des manifestations dans un centre-ville, vous n'avez personne qui vient faire du shopping.
3: Mais c'est sûr.
0: Et les magasins, je peux vous dire qu'avec les loyers que payent les commerçants en centre-ville, si on ne pense pas à eux et si les choses ne se réduisent pas, il va y avoir déjà qu'il y en a beaucoup qui mettent la clé sous la porte tous les jours, mais ça ne va pas aller en s'arrangeant. Donc les gars, pensez un petit peu, changez d'endroit.
9: Ouvrez des testicroustis. Non, mais ils doivent marcher en ce moment, découpant les manifs.
0: Ah, ça oui, mais bon, tout le monde ne vend pas des testicroustis, Pietre. Le j'aime pas de Gauthier Lebret, on y va.
3: Ben justement, Emmanuel Macron a ordonné à Laurent Nunez de supprimer l'usage des grenades assourdissantes pour les policiers suite à ce qui s'est passé à Lens. Je rappelle qu'un jeune a perdu sa main à Lens. Alors, la police dit que c'est lui qui a ramassé la grenade et que c'est au moment de ramasser la grenade que malheureusement elle a explosé et qu'il a perdu sa main et que la grenade n'est pas arrivée directement sur sa main. Quoi qu'il en soit, Emmanuel Macron a dit que c'est la fin des grenades assourdissantes, mais il ne s'est pas arrêté là. Il a dit, et c'est le Parisien qui a rapporté ses propos, qu'il trouvait que le maintien de l'ordre manquait d'humanité. Alors, d'humanité et de sensibilité, non pas envers les policiers blessés, les pompiers blessés, les profs agressés, les lycéens qui veulent aller bosser et qui prennent de l'acide, comme ça s'est passé pour cette jeune de Saint-Denis, non pas non plus pour le bébé de 1 an qui s'est retrouvé à l'hôpital parce qu'il a pris du mortier d'artifice sur sa poussette. Non, il trouve que les policiers manquent d'humanité envers les lycéens bloqueurs, manifestants ou émeutiers.
0: Alors, c'est quoi avoir de l'humanité?
3: Bah, c'est intéressant, ça. C'est de ne pas intervenir. Bah,
9: non, c'est au lieu de lancer des grenades assourdissantes, de balancer des pizzipèzes, là. Tu sais, les petits bonbons, là, où tu...
0: Mais honnêtement, en cas de manifestation avec des gens, qui n'est pas une manifestation toujours ultra-pacifique, parce qu'il y a des gens qui balancent des trucs et qui sont plus ou moins armés. Avoir... c'est quoi la phrase exacte?
3: Il faut manquer d'humanité. Voilà. Que le maintien de l'ordre manquait d'humanité. Voilà.
0: Donc, avoir un maintien de l'ordre qui a de l'humanité, c'est assez compliqué, parce que forcément...
1: Et au gouvernement, ils en ont de l'humanité envers les policiers? Enfin, je sais pas, je pose la question. Bah, je sais pas, ils demandent à être entendus aussi, à être augmentés, à être considérés. Et j'ai l'impression qu'ils sont pas entendus non plus. Nous expliquait la dernière fois que quand ils étaient venus, ils ont fait la sécurité pour le pape. Bah, par exemple, ils ont pas été très soutenus par le gouvernement, même au niveau de la nourriture.
3: Ils ont été applaudis par les gens.
1: Oui, les gens étaient là. Non,
3: mais souvent, ce qu'on dit, c'est
1: leur hiérarchie, en fait.
3: Reda Bella, je dis par exemple, qui est syndicat de police unité, ils ont une bouteille d'eau, une petite bouteille d'eau comme celle que j'ai dans la main, 50 centilitres pour la journée.
0: Et c'est ce que j'ai regardé hier, parce que je zappais, je suis tombé sur l'émission de Cyril, sur W9, et donc il y avait ce jeune homme qui était invité, qui est quoi, représentant d'un syndicat de police
3: Police Île-de-France.
0: Il a dit qu'en tout et pour tout, en déjeuner, ils ont un pomme-pote et une madeleine.
1: Donc avant de parler d'humanité, c'est comme les enfants qui partent, devant ta porte.
9: C'est un goûter pour les enfants pour aller à l'école.
0: Enfin, c'est un goûter, sauf que les gars, ils faisaient 35 degrés.
9: Ouais, et puis ils font 1m80, 90 kilos. Ouais.
0: Ils ont des combinaisons,
3: le
0: etc.
3: matériel sur le dos.
0: Comment tu peux donner une pomme-pote grande comme ça, pour un gamin de 9 ans, je peux l'entendre, et une madeleine à des policiers en disant « Allez les gars, vous attendrez ce soir pour manger chez vous, si vous rentrez chez vous. »
3: Et le même Reda Bella, il dit que si ça continue comme ça et qu'ils continuent à être lâchés par le président de la République, ils vont exercer leur droit de retrait.
0: Mais on l'a dit hier.
3: Là, on va commencer à avoir ce que ça donne quand les policiers ils disent « Écoutez, on vient plus, on n'est pas soutenu. » Et Emmanuel Macron, c'est pas la première fois qu'il lâche les flics. Quand il les lâche après la mort très triste de Naël et qu'il dit « inexcusable » à Marseille et le policier part en détention provisoire alors qu'il n'y a même pas l'enquête et qu'on ne sait pas exactement ce qui s'est passé, c'est du même ordre.
0: Saluons Louise Montangon. Merci Gauthier. Louise Montangon, c'est cette demoiselle brillante qui est étudiante bordelaise, qui donc se retrouve sur les plateaux télé. Alors, à son avis, évidemment, vous l'avez compris, qui n'est pas le même avis que le jeune homme extrême gauche qui est en face d'elle, elle est plutôt à droite.
3: Qui s'est fait rembarrer.
0: Oui, mais alors tout le monde s'est fait un petit peu rembarrer, donc elle s'était fait Gabriel Attal. Là, je voudrais écouter ce lycéen qui arrive avec son emploi du temps. Alors, vous savez, je vous explique si vous n'avez pas vu les images, il le montre. J'aime bien cette image, comme quand on vous a raté la nuque chez le coiffeur, vous savez, et qu'on vous montre avec la glace très rapidement. Alors, il montre son emploi du temps rapidement.
5: Moi, j'ai ramené mon emploi du temps. Alors, vous pouvez le voir ici. Là, c'est le meilleur qu'on a pu avoir, que notre proviseur a essayé de faire.
0: Oui.
5: Mais vous voyez qu'il y a un jour où je fais 8h-18h, mais après, ce sont des horaires qui vont loin.
10: Pardon, est-ce que je peux avoir votre emploi du temps, juste deux petites minutes, parce que j'ai pas eu le temps de bien le voir, s'il vous plaît.
0: Ouh. Et là, les ennuis commencent. Louise Montangon... Elle ne se présente pas au présidentiel, donc elle va tenir un discours de vérité et elle va regarder en détail, puisque contrairement aux autres hommes politiques qui ont besoin de mettre des lunettes pour lire, il se trouve qu'elle est jeune. Et elle repère 2-3 petites failles sur le fameux 8h-18h.
10: Donc lundi et mardi, on commence à 10h, on termine à 18h, certes. Mercredi, pas court l'après-midi.
0: Ouais.
10: Jeudi, grosse journée. J'accorde 8h-18h. Vendredi, termine à 15h.
0: Ouais.
10: Donc là, c'est ça, une grosse semaine. Moi, je préfère vous le dire, je suis complètement honnête avec vous. Vraiment, je suis honnête.
0: Ouais.
10: Vous avez tous le désir de faire des études supérieures. Ça va vous faire très, très mal quand vous allez redescendre sur Terre, quand vous allez poser les pieds à plat. Parce que moi, je vous le dis, la journée type d'un étudiant, et aujourd'hui, je suis en master.
0: Oh.
10: Il y a des moments où je commençais à 8h. Je partais de la fac, il était 21h.
0: Ah.
10: Il fallait que je fasse mes TD. Il fallait que je révise mes partiels parce que tout ne se passe pas en contrôle continu. Aujourd'hui, il n'y a plus de culture de l'effort, il n'y a plus de culture du mérite, il n'y a même plus de culture de l'excellence.
0: Et en plus, cette demoiselle travaille, si je ne dis pas de bêtises, elle a un boulot à côté.
3: Oui, de plus de 20 heures.
0: Elle a un boulot à côté, comme 50% des étudiants en France. Nous avons quand même la déclaration de ce jeune homme qui s'est fait un peu moucher. Jeune homme, votre réponse?
11: Si ce ruban de paillettes indigne, je ne le conservais plus ici.
0: Oui.
11: Sur des chutes, je me serais déchoué.
12: Faites de bons RN, des petits bébés, vive la France.
0: Voilà, tant mieux. Restez avec nous dans un instant, on aura pour tout le monde. Nous reviendrons. Ah, notre spationaute française va atterrir aux alentours de 17h30 avec 2 heures d'avance. Michel Chevalet, comment ça marche, nous expliquera finalement comment elle va redescendre. Et attention, je crois que pour la santé, c'est pas très très bon. Et puis le Québec a un nouveau Premier ministre. Il a l'air, mais plutôt sympa.
9: D'accord.
0: Restez avec nous. À tout de suite sur Europe 1.
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33: Transmettre son assurance vie pour agir contre la pauvreté et l'exclusion, c'est simple. On en parle dans un instant avec Pascal Delarue du Secours catholique.
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0: 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Émilie Desre, bonjour Émilie.
42: Rebonjour Coé, bonjour à tous. La majorité des établissements scolaires ont rouvert, mais des blocages de lycées et d'universités subsistent dans le privé aussi désormais, notamment à l'Institut catholique de Paris. Les élèves défilent de nouveau à Paris, à Strasbourg, à Nantes ou à Lyon. L'intersyndicale étudiante et professionnelle appelle à une nouvelle journée de mobilisation et de grève mardi 13 octobre. Le ministre de l'Éducation, Édouard Geoffrey, s'est rendu ce matin dans un lycée de Reims pour participer à un temps lycéen et de dialogue. Il explique travailler sur des réformes de Parcoursup, des calendriers scolaires et des temps scolaires. Édouard Geffray promet un plan d'urgence sur les remplacements des professeurs d'ici quelques heures ou quelques jours. Les trois principales organisations lycéennes sont reçues cet après-midi par les ministres de l'Éducation et de l'Enseignement supérieur. Les expéditions de carburant étaient bloquées ce matin dans les raffineries de Normandie, près du Havre, de Donges en Loire-Atlantique et dans la bioraffinerie de la Med dans les Bouches-du-Rhône. La CGT réclame des embauches et des hausses de salaire. La direction de Total Energy assure qu'il y a moins de 2% de grévistes dans l'ensemble de ces raffineries et bioraffineries. Hier, Sébastien Lecornu a annoncé que la France allait libérer 10 millions de barils de gazole issus de ses stocks stratégiques. Les prix à la pompe devraient baisser de 12 à 18 centimes par litre. La France va acquérir un kit de largage de produits retardants pour l'A400M, cet avion de transport militaire qui permet de lutter contre les incendies. Il a été expérimenté fin juillet sur le méga-feu en Gironde, explique la ministre Catherine Vautrin. La France dispose de 26 avions A400M et doit en recevoir 7 supplémentaires en 2027. Le bilan s'alourdit. En Ukraine, au moins 30 personnes ont été tuées dans une frappe russe sur un bus à Kramatorsk, ville clé du front de l'Est ukrainien. Le parquet annonce l'ouverture d'une enquête préliminaire pour crimes de guerre. En Russie, une frappe de drone ukrainienne a touché un centre de données du géant russe de la tech Yandex, le Google russe. La première attaque connue de ce type. Et puis un hérisson et une chouette vont bientôt remplacer Winston Churchill et Jane Austen sur les billets anglais. Ils ont été choisis parmi 18 options par 500 000 Britanniques. Les billets continueront d'afficher le portrait du roi Charles III. Ceux à l'effigie de la reine Elisabeth resteront valides.
0: Europe 1. Merci beaucoup Émilie, vous revenez à quelle heure?
42: À 16h.
0: Ah, ce sera toujours un plaisir. Vous avez doublement pas craqué sur les petits bonbons?
42: Non, toujours pas.
0: J'ai refait le test.
42: C'est comme les cacahuètes, on en prend et après ça s'arrête plus.
0: Oui, mais sauf que j'en connais un à côté de vous et je tairai son nom.
1: J'ai jeté le paquet.
0: Oui, après
1: l'avoir vidé. Non, il n'est pas vide.
0: Après l'avoir vidé, quelle volonté. Merci Émilie, à tout à l'heure, 16h.
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0: Bienvenue sur Europe 1. Gauthier Lebret, Stouff, Pietre, nous sommes là tous les jours entre 15h et 16h. Une pensée pour les gros rouleurs, c'est comme ça qu'on les appelle. Oui. Celles et ceux qui, alors parfois, n'en roulent pas forcément énormément, mais ont besoin de leur voiture et n'ont pas été augmentées en fonction de l'augmentation de l'essence et prennent sur leur marge ou gagnent moins d'argent ou parfois roulent moins. Alors, Monsieur Lecornu l'a dit, on va taper dans les stocks d'essence, c'est
1: absolument.
0: Ça?
1: Absolument. Voilà. Absolument, pour une baisse entre 12 et 18 centimes le litre de gazole.
0: Donc ça veut dire à 2,40, ça nous c'est encore très haut. Hein,
1: quand même. Oui, mais sauf que j'ai appris combien de temps les stocks
42: ça
1: avec
42: va tenir.
1: Ça tient avec les stocks donc qu'on va débloquer. Vous savez combien de temps on tient?
4: 15 jours, je crois.
0: Je crois que c'est pas long. Hein.
1: Ouais, 15 jours, 3 semaines.
4: Ouais, c'est ça.
1: C'est rien.
0: Ah, d'accord. Donc c'est rien. Donc ça veut dire, si je comprends bien, que si par exemple Vladimir Poutine avait tenté une visée sur la France, faut pas le faire tout de suite parce que.
1: C'est-à-dire que tu débloques tes stocks, évidemment, puisqu'ils sont des stocks normalement en cas d'urgence. Donc tu les débloques pour 3 semaines.
0: Faut pas qu'on rentre en guerre demain parce que sinon, on va avoir des chars à l'huile de friture.
1: Stock stratégique.
0: ça va sentir la frite. Ça se passe en
4: quelque chose. Mettez vos friteuses de côté, on va en avoir besoin.
1: Et c'est 10 millions de barils de mémoire. Donc ça tient 3 semaines.
0: En tout cas, ça fera toujours un petit peu moins pour les gens qui en ont besoin. Direction le Canada. Tiens, allez, on va sortir un petit peu. Il y en aura pour tout le monde. Je vous présente Paul Saint-Pierre Plamondon. Qui est Paul Saint-Pierre Plamondon?
4: Monsieur qui a écrit des chansons.
0: Ah non, il y en a des Plamondons. C'est celui qui avait écrit Belle et Starmania, si c'est pas
42: Luc Plamondon.
0: Non, non, c'est Luc Plamondon. Mais là, c'est Paul Saint-Pierre Plamondon. C'est le 34e Premier ministre du Québec.
42: D'accord.
0: Voilà. Et alors, son parti, et c'est là où vous allez pouvoir vous amuser, c'est le parti québécois, le fameux PQ. Donc, avec toutes les questions que vous pouvez vous poser, est-ce que le PQ va réduire les impôts des sociétés? Est-ce que le PQ va faire un référendum sur la sortie du Canada? Faudrait-il qu'on s'inspire du PQ? Je poserai la question tout à l'heure à Gauthier, mais il est très sympathique, il a dit des mots, il est très, très content, il est très proche du peuple, ce monsieur.
5: J'ai aussi une pensée pour mes parents qui sont probablement ici. Pour ma sœur que j'ai vu mes neveux et nièces en arrivant, ma sœur est là. J'ai une pensée pour mon frère qui a fait à nouveau la campagne. Il l'avait fait en 2022, mais cette fois-ci, il a amené son chien Winston. Une vedette qui a pris presque plus de photos que moi durant cette campagne.
0: Et alors, sans mauvais jeu de mots, est-ce que la solution vient du PQ? Parce que, écoutez ce qu'il dit.
1: Pour la sortie du Canada?
0: Non, pas pour ça. Pour autre chose, vous me direz si c'est idiot ou pas idiot.
5: Et je veux juste confirmer en ce sens-là tout de suite que nous allons travailler de sorte que le budget reflète des éléments du programme électoral de tous les autres partis. Je pense qu'il y a des bonnes idées dans chaque parti politique au Québec.
0: Ça, c'est quelque chose qu'on entend vraiment jamais. Moi, j'ai jamais entendu, alors dites-moi si je me trompe, un homme politique français dire, écoutez, il y a des très bonnes idées chez Madame Le Pen.
4: Macron, c'est pas ce qu'il avait fait à la premier quinquennat.
0: Il l'a pas fait comme ça. Hein.
1: Non. Il a dit qu'il y a des bonnes idées à gauche et des bonnes idées à droite. Voilà. Donc moi, je fais la synthèse. Il a gardé que les mauvaises, c'était ça le problème.
4: Il a pas pris les bonnes.
0: Mais c'est vrai que c'est quelque chose là qu'on n'entend plus, par exemple. Parce qu'il y a évidemment certainement de très bonnes idées de tous les côtés. Voilà, je pense que les écolos ont peut-être des bonnes idées, des fois, sur l'écologie, et puis dans d'autres parties, ont des bonnes idées.
4: Une bonne idée chez LFI, Gauthier, par exemple.
0: Gauthier, si je vous laisse 2 heures avec une feuille de papier, et que la question est, trouvez-moi une bonne idée chez LFI.
1: Oh, punaise.
0: C'est une épreuve, hein, c'est le boulot.
1: Une bonne idée chez LFI.
0: Mais il y en a toujours forcément.
3: Il y en a une, forcément.
1: Oui, c'est...
4: Ouais, on
1: a dit de ne plus se présenter.
3: Non.
1: Et Jean-Luc Mélenchon, il a refusé de se représenter comme député. C'était pas une mauvaise idée.
0: Tu vois. On embrasse le poste Saint-Pierre Plamondon. On a envie de lui dire vive le PQ, vive le parti du Québec, Monsieur Plamondon.
4: Qu'il n'y ait pas de pénurie surtout.
0: Et à très bientôt. Faut pas qu'il y ait de pénurie de ça parce que ça sera embêtant. C'est le grand retour de Sophie Adeneau, l'astronaute de tous les records, 240 jours dans l'espace. Qui dit espace dit Michel Chevalet. Bonjour Michel.
6: Bonjour.
0: Comment ça va, Michel ?
6: Très bien, très très très bien.
0: J'ai dit tout à l'heure qu'on allait organiser un vendredi, ensemble, un Y en aura pour tout le monde, spécial science, spécial comment ça marche. Ça vous dirait pas de le faire avec nous ?
6: Ah, sympa. Ça me plaît beaucoup.
0: Avec des auditrices, des mamans, des enfants, des gens au téléphone qui pourraient avoir une question à vous poser. Pietre, alors bon, ce sera pas la plus intelligente. Oui. Gauthier, qui aura sa petite question et tout. Et on essaiera de se faire une émission qui peut rendre plus intelligent. On pourrait se la faire ensemble, dans l'espace.
6: Bien sûr, avec grand plaisir de répondre aux questions du grand public. Et du public qui me suit depuis Dorothée. Hein,
0: C'était quand Dorothée? C'était avant le Club Dorothée?
6: Club Dorothée, ça devait être 86, chose comme ça.
0: Bon, 240 jours dans l'espace. J'ai entendu dire que quand on redescend 240 jours dans l'espace, on est en mauvais état.
6: Oui, c'est vrai. Elle n'est pas aussi fraîche que quand elle est partie. C'est ça que vous voulez dire. Entre nous, elle a bien encaissé le coup. Vous l'avez vu sur les images à la télé. Elle était en pleine forme. Elle a oublié qu'elle était dans l'espace. Elle faisait des calipettes. Et on se regardera l'image d'une jeune fille souriante, bosseuse, et avec ses touffes de cheveux. Vous savez qui
0: J'ai vu.
4: Mais il paraît qu'on ne tient pas debout quand on redescend, en arrivant sur Terre.
6: Alors, voilà, mais l'absence de pesanteur, l'organisme s'est adapté. Comme il n'y a pas de poids, on dit les muscles qui ne servent à rien dans les jambes. Alors on a ce qu'on appelle des pattes de poulet, malgré les exercices.
0: Donc on est tout maigre, on redescend avec des petites jambes.
6: Comme le sang, on a perdu à peu près en volume 1 litre de sang, parce qu'on en a moins besoin maintenant, et on se décalcifie, on a perdu le sens de l'orientation, c'est-à-dire qu'elle ne sait plus ni le haut ni le bas,
0: parce
6: que dans le sens, on flotte dans tous les sens, vous voyez, dans l'état dans lequel elle est.
3: Comment on se réadapte ?
6: Ça va ?
3: Michel, comment on se réadapte du coup ?
6: Eh bien oui, mais le problème, c'est que la réadaptation, elle va être terrible. Pourquoi elle est terrible ? Parce que ça ne se produit pas progressivement. C'est d'un seul coup qu'on va rentrer dans l'atmosphère.
4: Elle ouvre la capsule.
6: Elle va être écrasée sur son siège 4-5 fois son poids, alors que le poids était zéro. Maintenant, c'est 4-5 fois d'un coup. Et donc là, le cœur se met à travailler. Elle peut avoir des risques d'avoir des malaises, le voile noir, etc.
0: Ça a l'air super. On a tous fait très envie d'y aller, Michel. Hein. Vraiment, vive. Et moi, j'ai même entendu dire qu'elle risquait une hernie discale parce que quand elle est dans l'espace, sa colonne vertébrale se détend.
3: C'est vrai, ça.
0: Et qu'en fait quand elle réatterrit ici, tout se recompresse.
1: Ça arrive pareil à Pietre, mais dans des situations différentes.
6: Non, mais c'est vrai, comme il n'y a plus de poids, il n'y a plus la compression des disques de la colonne vertébrale, donc les disques gonflent, si vous voulez, on grandit de quelques centimètres, donc ça revient progressivement.
0: De partout
6: le plus terrible. Il va falloir qu'elle apprenne à marcher, qu'elle reprenne l'équilibre, la gauche, droite, le ballot, qu'elle retrouve des forces. et surtout des modifications de son organisme. Il y en a qui sont beaucoup plus longs. Alors, un, c'est l'ostéoporose, c'est-à-dire décalcification des os. Ça prend des fois plusieurs années.
1: Mais juste qui fonctionne encore.
0: Attendez, Michel. Quand j'ai dit, excusez-moi, Michel, quand j'ai commencé en disant, elle est en mauvais état, mais du pas du tout. Et ça fait 10 minutes qu'on est sur la liste de ce qui ne va pas.
4: En train de nous faire une liste.
6: Attendez,
0: faut l'avoir dans 3 semaines, quoi.
6: Là, je parle des modifications à long terme. À long terme, c'est la déclassification, c'est long à récupérer. C'est la déformation du globe oculaire qui fait que maintenant, qu'on les a vues sur les dernières images, elles portent des lunettes alors qu'elles n'en portaient pas quand elle est partie. Eh oui. Et puis, il y a aussi un autre problème qui est elle a pris du rayonnement. Les fameux rayons du soleil qui sont dangereux avec des risques de cancer.
4: Elle est partie dans un air fryer ou dans une fusée?
6: c'est pas le Club Med.
0: Hein. Ah non, je vois ça. Non, je vous confirme, Michel. Michel, eh ben écoutez, Madame Sophie Anneau, si elle nous entend et qu'elle est, vous voulez écouter Europe 1 pour se remonter, elle est pas prête de venir dans le studio. Bon, en tout cas, Michel, sur Mars, on y va quand? Question rapide.
6: Alors, moi, je crois que vous comme moi, on ne le verra pas.
0: Ah bon?
6: Dans l'état actuel des techniques et des priorités, c'est une connerie. Allons, il y a des choses beaucoup plus sérieuses à faire sur Terre que d'envoyer des hommes. On ne sait pas, actuellement, compte tenu de la technique, envoyer des hommes pendant un aller-retour Mars, c'est un an et demi.
4: Ah, puis vu comment la dame, elle revient alors qu'elle était juste au-dessus de la planète, si elle revient de Mars, c'est un chipster en cours.
6: Alors, ils arriveraient au bout de 6 mois de voyage, ils arriveraient en piteux état sur Mars.
0: C'est vrai. C'est Gollum qui revient de. Tu ouvres la station, tu fais quand même. Bon, merci Michel. Promis, on fera une émission ensemble, vous me promettez?
6: Ah oui, avec grand plaisir.
0: Et je vous embrasse. Michel Chevalet qui est avec tout sur Europe 1. Et si des gens de cette équipe se mettaient nus pour sauver des poules? Ça peut vous sembler bizarre. Ça fait partie des calendriers. Vous savez qu'on va rentrer dans la période où vous voyez avoir des calendriers. Qu'est-ce qu'il y a? Qu'est-ce qui pourrait y d'Audeline?
1: Moi, je me mets nu pour sauver une poule.
0: Dans un instant, nous aurons quelqu'un qui va peut-être vous convaincre, monsieur Lebray.
1: Jamais de la vie.
0: Bah, enfin, allez, à tout de suite. Restez avec nous, c'est Europe 1.
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0: Et si nous mettions Gauthier Lebret dans un calendrier de gens qui posent nu pour la bonne cause ?
1: Bien sûr, pour
0: il me coups, reste, pour il me coups. Reste. Mais attendez, mais, s'il vous plaît, mais laissez-moi vendre l'histoire. Il me reste quelques minutes pour essayer de le décider. Oui, vous l'aurez peut-être, Gauthier, dans votre calendrier
1: bien
0: avant
1: sûr.
0: Noël.
1: Bien sûr.
0: Dans une minute.
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21: Aujourd'hui, il est possible de

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5: Nous parlerons calendrier dans un instant. Il y en aura pour tout le monde. La dernière partie de l'émission. Tiens, on fera le tour des pancartes qui se baladent dans les manifestations. Il y en a des drôles. Hein. Il y en a parfois des assez amusantes. Et puis comme aujourd'hui c'est beaucoup filmé, il y a beaucoup de TikTok, il y a ceux qui s'amusent à la perf. La pancarte la plus amusante dans les manifs. Stouff était en train de regarder des vidéos du bébé Mélenchon. Là. Comment il s'appelle le petit là qu'on voit?
6: Elwen, je crois, c'est ça, non?
5: J'ai cru que c'était de l'IA, moi, quand il l'embrasse dans les manifestations, il fait des bisous. Non, on dirait qu'il embrasse papy. Moi, quand j'embrassais mon pépère à Montigny-sous-Marche, je faisais plein de bisous sur la joue comme
7: c'est
5: ça.
7: Très gênant, très malaisant.
5: Mais d'où on embrasse. Mais enfin, excusez-moi, il est fan. D'où quand tu représentes la jeunesse d'un parti, t'arrives et tu fais. Papy Mélenchon, d'où tu fais ça?
6: Bah, il était content. Mais écoute, qu'est-ce que tu veux? On va pas reprocher d'être content d'être avec la personne qui l'idolâtre.
7: C'est parfaitement ridicule. Donc,
6: qu'est-ce que tu veux faire?
5: Je sens que même Mélenchon, il va me lâcher.
7: Oui, parce que Mélenchon, il est surpris. Il est en train de lui faire sa bouche sur la joue.
8: Il est pas trop tactile, Mélenchon.
6: Non, c'est vrai.
5: Je suis pas très sûr qu'il soit poutou-poutou avec tout le monde non plus, quoi.
7: Mais c'est vrai que vous avez une vidéo de Mélenchon. Ne me touchez pas, les gens. Vous la connaissez.
5: Mais oui, mais parce qu'à un moment donné, c'est vrai que tout le monde a été un peu trop tactile ces derniers temps. J'aimerais bien, vous, dans une manif, que tout le monde vous tripote et vous secoue.
7: Non, mais je ne vais pas dans des manifs où tout le monde me tripote et me secoue. En fait.
5: Déjà, vous allez faire des calendriers à poil, on en parlera dans un instant.
7: Arrêtez de me secouer dans les calendriers que dans les manifs.
5: Toute la semaine. Alors, ça continue. Hein. Vous savez que des fois, il y a eu des vidéos de lycéens. Alors, je ne vous cache pas, nous-mêmes, nous avons passé des vidéos assez marrantes. Eh bien, parfois, il y a des jeunes qui décident de prendre le téléphone portable pour dire des choses plus étonnantes. Écoutez.
9: Si j'ai bien compris, en gros, vous faites des blocus parce que vous faites des 8h, 18h comme ça. Et les gars, vous savez ce que c'est que les études supérieures? Le monde du travail? Ça va vous attendre toute votre vie, les gars. Ok, hein, peut-être il fait chaud dans les classes, il fait froid dans les classes. Mais au lieu de dépenser l'argent public dans des chauffages, dans des clims, dans tout ça, non. On va devoir le dépenser parce que vous avez cassé le lycée, vous avez volé des choses.
5: Pas idiot, hein?
8: C'est pas idiot, ouais.
5: Pas idiot. Et même la fin, écoutez.
9: Tout à l'heure, je vois une fille avec un drapeau de la Palestine. Les gars, je soutiens la Palestine, vraiment. Sauf que qu'est-ce que ça va foutre ici? Pendant que nous, on va aller au travail, ou faire les trucs n'importe, on peut pas parce que les transports sont interrompus par votre faute. Si on veut appeler la police parce qu'on a quelconque problème, on ne peut pas parce qu'ils sont occupés à vous canaliser. Les gars, wesh, dinguerie, hein. Dinguerie, ouais, la police a jeté des fumigènes, c'est une folie. C'est une folie, vraiment, c'est waouh.
5: Voilà, ça fait partie de ces gens qui il y a tout et n'importe quoi sur les réseaux sociaux. Il y a des gens qui sont pleins de bon sens aussi. Voilà, on va faire une bise à Heidi qui est en ligne avec nous. Bonjour Heidi.
10: Bonjour.
5: Heidi Carnot, Heidi, là c'est le moment parce que c'est le moment de tout nous expliquer. Il est 15h50, nous sommes sur Europe 1 avec toute l'équipe pour Il y en aura pour tout le monde. Nous n'avons jamais été aussi près de Noël. Maria Carré est à deux doigts de sortir de sa boîte de chocolat.
8: Wow, on a le temps encore quand même.
7: Le 8 octobre.
10: C'est jamais assez tôt pour prendre ce cadeau.
5: Attendez, excusez-moi.
6: Là, les téléfilms commencent lundi.
10: Le cadeau parfait.
5: Alors on va en parler, Heidi. Les téléfilms de Noël commencent lundi. Hein.
7: Oui.
5: Les décorations de Noël dans les magasins sont déjà là. Les décorations dans les rues, je vous signe, le 5 novembre, tout est illuminé partout. Donc on se rapproche de Noël.
8: Qui dit Noël? Il y a des feux d'artifice là dans la rue.
5: Qui dit Noël dit Nouvel An. Qui dit Nouvel An dit calendrier. Voici un calendrier qui propose. Alors Heidi, vous allez nous le dire. Vous êtes la fondatrice de Champs Libres aux Poules.
10: Champs Libres aux Poules, tout à fait. Donc c'est une association dont le but est de sauver la vie des poules pondeuses qui sont destinées à l'abattoir alors qu'elles n'ont que 18 mois, un an et demi. Et notre association leur trouve des familles et les fait adopter comme animaux de compagnie. Donc ça, c'est notre mission centrale. Et là, pour mettre vraiment l'accent sur ce qu'on fait, parler un petit peu de nos actions à un public le plus large possible, on s'est dit, allez, mission choc, un calendrier, tout le monde va poser... Plus ou moins vêtu, plutôt moins que plus.
5: Bah attendez, qu'est-ce que vous appelez plus ou moins vêtu? Parce que c'est-à-dire, c'est quoi?
10: Alors on a des bénévoles qui sont comment dire, leur modestie est cachée par des poules stratégiquement placées. Ah, on a des bénévoles qui sont habillés à moitié, voilà.
7: Et en plus, il faut
10: ça commence un petit peu à partir. Et heureusement, nos gentilles poules qui participent au calendrier, là, qui sont présentes partout.
5: Gauthier a peur de se faire picorer le zizi. Est-ce que vous pouvez le rassurer, parce que il a très envie de participer à ce calendrier. Depuis le début, vous savez que c'est un garçon qui porte.
7: Animaliste.
5: Vous connaissez Gauthier? Il porte des magnifiques costumes, des magnifiques costumes. Mais s'il peut se mettre nu pour la bonne cause, il n'hésite pas.
7: Bien sûr.
10: Formidable. Alors, je peux vous rassurer, tous les zizi ont été protégés. Nous n'avons aucune attaque de poule sur aucune partie intime.
6: Elles s'en foutent.
10: Tout s'est très, très bien passé. Elles sont vraiment
7: J'aime
10: très,
7: beaucoup
10: très
7: cette
10: bien
7: phrase. Tous les zizi ont été protégés. C'est fort.

0: En même temps, il y a assez rarement d'attaques de poules dans les journaux. Hein,
1: Moi, je trouve ça génial.
2: C'est plutôt pacifique.
0: Et moi, je trouve pacifiste. Alors, ça veut dire, vous allez faire un calendrier avec des gens pour sauver des poules pondeuses, pour les sauver de l'abattoir. Oui. C'est plutôt mignon.
3: Exactement.
0: C'est beau.
3: Exactement. C'est très beau. Hein. Le but, c'est d'offrir une seconde vie, enfin une autre alternative à ces poules plutôt que l'abattoir. Donc, la vie dans les familles, en tant qu'animal de compagnie, ces poules, franchement, sont des super animaux de compagnie. Elles sont très proches de l'homme. Elles s'apprivoisent vraiment bien.
2: Et elles continuent de pondre, surtout.
3: En général, oui, absolument.
0: Oui, vous avez des poules, vous avez des œufs à la maison.
3: Alors, avec 4 ou 5 poules, on a assez d'œufs pour la maison, les voisins, les amis. On fournit 3-4 facilement, 3-4 familles en œufs.
2: Et après, une fois que tu les as, les poules, t'es pas obligé de rester tout le temps tout nu avec elles.
0: Heidi,
3: Alors, ça, c'est un choix. Après, moi, on juge pas, non.
0: Moi, je trouve que c'est pour la bonne cause. J'adore les animaux, contrairement à une certaine personne dans ce studio. Heidi, ce qu'on va faire, je vous laisse 20 secondes. 20 secondes pour convaincre Gauthier de vous rejoindre sur ce calendrier pour la bonne cause. C'est à vous, Heidi.
3: Alors, ça sera un moment de bonheur partagé avec des personnes formidables. Déjà, il y a les animaux, mais il y a aussi les gens, parce que les bénévoles, étaient présents, ils étaient là, ils étaient morts de rire, et ils étaient à moitié nus, voire tout nus pour certains d'entre eux, qui ont vraiment osé y aller jusqu'au bout. C'était une journée de folie. Et le tout pour la bonne cause, effectivement, avec l'association, c'est près de 170 000 poules qui ont déjà été sauvées.
0: 170 000 poules, attendez, parce que la rigolade, elle s'arrête là. Elle a sauvé 170 000 poules.
4: 170 000 poules du dimanche dont on est privé.
3: C'est un effort collectif, on est nombreux dans l'association. Heureusement, c'est grâce aux bénévoles que tout ça.
0: Vous avez entendu, Heidi, vous avez entendu l'horreur de ce type. Vous avez entendu, moi je dis 170 000 poules.
3: J'ai fait semblant d'ignorer.
0: Oui, j'ai dit 170 000 poules sauvées et lui a dit, c'est privé de 170 000 poulets du dimanche.
4: Kira, qui est un moment traditionnel de la famille française qui se réunit autour du poulet du dimanche.
0: Vous ne pouvez pas bouffer tous les poulets de France. Mais il y a des poulets qui peuvent être sauvés. Vous n'êtes pas sûr.
4: Non seulement tu n'as pas ton poulet du dimanche, mais en plus, il faut que tu ailles te faire picorer le zizi pour les sauver. Suffit.
2: Je crois que les poules pondeuses, elles ne sont pas destinées à se retrouver.
3: Non, les poules pondeuses ne sont pas destinées à la consommation.
2: Voilà, tant pis alors.
1: Et le calendrier, on peut le retrouver où en fait?
0: Les gens qui veulent s'inscrire, les gens qui veulent acheter le calendrier, il n'est pas fini encore, je crois.
3: Alors, le calendrier, il sera disponible pour la vente d'ici 2 à 3 semaines sur notre site champlibrepoule.com. Donc, on peut aller sur le site, on peut réserver et les préinscriptions sont ouvertes. Donc, vous pouvez rentrer votre adresse mail. Comme ça, nous, on vous a dans notre logiciel, on vous enverra un message dès qu'il sera disponible à la vente.
0: Attendez, je viens d'avoir le mois de novembre qui vient de rentrer dans le studio. attendez, je vous rajoute. Est-ce que vous avez tous les mois ou pas?
3: Cette année, on a tous les mois, mais là, on est parti pour faire quelque chose de similaire.
0: Je vous ramène Pascal Pro. Attendez, bougez pas. Je demande, Pascal, un calendrier pour sauver des poules pondeuses, faut poser nu avec une poule.
5: Mais avec plaisir.
0: Il est d'accord.
2: Voilà, il est d'accord.
3: Vous avez deux poules si c'est nécessaire.
0: Vous avez le mois de
2: poussin pour cacher en fonction de la taille.
0: Vous avez le mois de novembre et la légende dit qu'il peut même faire novembre-décembre. Tellement voilà. Donc, en tout cas, bonne chance pour le calendrier. C'est une très bonne chose. Je vous embrasse, Heidi.
3: Merci beaucoup.
0: Heidi Carnot, voilà, merci beaucoup. Ça va,
5: Pascal ?
0: Pourtant,
5: mes parents disaient, faut toujours dire oui.
0: Ah oui ?
5: On propose quelque chose.
0: Bon, tu dis ça va poser tout nu pour sauver des poules. Gauthier a dit oui.
2: Oui.
0: Si t'as dit oui.
2: Non, je dis non.
0: Bien sûr que t'as dit
2: oui. Faut bien que quelqu'un de la maison se dévoue.
0: Hein. Voilà. Ouais. Vous avez jeté un œil, Pascal, aux petites pancartes qui sont mises dans la rue pour les manifestations ?
5: Parfois, il y en a qui nous concernent, c'est ce que vous voulez dire ?
0: Non.
5: Même pas ?
0: Je vous les lis, vous me dites, c'est ouf, faut marrer. Même mon coiffeur ne ferait pas une telle coupe budgétaire.
5: Oui, c'est pas très drôle, mais bon.
0: Macron, lui, au moins, il avait une prof de français.
5: Oui, ça, c'est drôle. Ça, je préfère. Ça, c'est bien.
0: On veut étudier, on veut pas finir député et les fiscs.
5: Oui, ça c'est bien.
2: C'est sur un blocus de droite,
0: Ils étaient 5, mais ils l'ont écrit.
5: C'est bien.
0: Pascal, bonne émission.
5: Merci, ami.
0: À très vite, à demain. Rendez-vous demain, 15h, pour la dernière de la semaine sur Europe 1.
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5: Il est 16h et nous sommes avec Émilie Dez. Merci d'être avec nous, chère Émilie. Le rappel des titres.
26: Bonjour Pascal, bonjour à tous. 96% des établissements ont rouvert, mais 157 lycées restent totalement fermés. Nouvelle journée de mobilisation des lycéens et des étudiants. Ils déplorent le manque de mesures concrètes malgré les tentatives d'apaisement du gouvernement. Le Premier ministre a annoncé de premières décisions fin octobre. Le ministre de l'Éducation promet un plan d'urgence sur les remplacements des professeurs d'ici quelques heures ou quelques jours. Édouard Geffray, qui s'est rendu ce matin dans un lycée de Reims pour participer à un temps lycéen et de dialogue. Les trois principales organisations lycéennes sont reçues cet après-midi par les ministres de l'Éducation et de l'Enseignement supérieur. L'intersyndicale étudiante et professionnelle appelle à une nouvelle journée de mobilisation et de grève le 13 octobre. Le prix du baril de Brent est en hausse, en pleine incertitude sur une reprise du conflit au Moyen-Orient. Certains médias affirment que l'armée américaine a reçu pour consigne de se préparer à une éventuelle reprise des frappes en Iran. La France va libérer 10 millions de barils de gazole issus de ses stocks stratégiques. L'objectif est de faire baisser les prix à la pompe de 12 à 18 centimes par litre. Le Premier ministre a également promis un gel du tarif réglementé de l'électricité cet hiver. Et c'est dans ce contexte que les salariés de Total Energy sont en grève. Ils ont bloqué ce matin les expéditions de carburant dans les raffineries de Normandie, près du Havre. de Donges en Loire-Atlantique et dans la bioraffinerie de la Med dans les Bouches-du-Rhône. La CGT réclame des embauches et des hausses de salaire. La direction de Total Énergie assure qu'il y avait moins de 2% de grévistes dans l'ensemble de ces raffineries et bioraffineries. Eau potable dans les Outre-mer, abrogation des ZFE. Le RN a dicté l'ordre du jour de l'Assemblée nationale aujourd'hui, sa niche parlementaire. L'an dernier, le groupe RN avait réussi à décrocher une victoire historique. Il avait fait adopter à une voix près une résolution qui dénonce l'accord franco-algérien de 1968. Un homme de 46 ans a été exécuté au Texas, une première aux États-Unis depuis l'échec de la mise à mort de Christa Pike. Elle a survécu à deux injections létales. Il y a une semaine, Christa Pike a repris connaissance et parvient à parler de manière limitée. Elle a pu se lever et marcher pour la première fois dans sa chambre d'hôpital. Christa Pike devait être la première femme exécutée depuis plus de 200 ans dans le Tennessee. Sophie Adnaud de retour sur Terre. L'astronaute française devrait amerrir à 17h34 dans l'océan Pacifique au large de la Californie. Sophie Adnaud a passé 8 mois dans l'espace. Et puis le prix Nobel de littérature a été décerné à la poète canadienne Anne Carson, récompensée pour son œuvre audacieuse et inventive, une œuvre où se mêlent héros mythologiques, auteurs antiques et romantiques.
5: Anne Carson, dont notre ami Olivier Guénec nous parlera tout à l'heure, puisque...
0: Il a fait une fiche de lecture.
5: Et c'est vrai que
1: non, sérieusement, j'aimerais parler d'elle tout à l'heure, si possible, si j'ai une minute.
5: Anne Carson, voilà. La Canadienne.
1: Lui rendre hommage.
5: Exactement, parce que vous aviez imaginé qu'elle pourrait avoir ce prix Nobel de littérature.
1: Si vous me laissez une minute tout à l'heure,
5: vous avez réussi à la joindre peut-être
1: parce que... on a discuté ce matin au téléphone. Ouais.
5: Bon,
1: je l'ai félicité.
5: Merci, Émilie Dez. Il est 16h03.
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5: Vous ne partagez pas un point commun avec notre amie astronaute.
1: Sophie Adnaud ?
5: Oui.
1: C'est-à-dire ?
5: Bah, vous n'êtes pas revenu sur Terre. Il est 16h04, c'est votre émission du lundi.
1: Il doit se demander où il est.
5: Du lundi au vendredi sur Europe 1. Vous êtes au cœur de nos émissions. Vous allez pouvoir prendre la parole. Vos avis, vos témoignages, vos coups de gueule. On est avec Géraldine, bien
26: bonjour.
5: Évidemment. Bonjour, chère Géraldine. Olivier Guénec, vous l'avez entendu. Alexandre Omar est là. Je crois qu'Alexandre est peut-être dans les couloirs.
1: Oui.
5: Je ne le vois pas, Fabrice Laffitte.
1: Présent, bonjour Pascal.
5: À la console et Laurent Tessier, indispensable. Laurent Tessier,
3: bonjour
5: ce matin
3: tous.
5: Encore, qui nous rappelait. Les archives, c'est formidable, c'est cruel parfois, mais c'est vrai, à écouter les positions d'Emmanuel Macron changeant sur la police et sur cette expression violence policière qu'il a parfois utilisée et parfois récusée. Laurent Tessier.
3: En l'espace de 2 ans.
5: C'est intéressant de mettre cela en perspective. Alors, c'est une nouvelle journée de mobilisation, même si 96% des lycées et des universités sont ouverts. 157 lycées sont fermés dans la capitale. Les manifestants sont rassemblés actuellement en place de la Bastille. On écoutera évidemment Riyad Rani, mais aussi Sabrine Carbache, qui est la porte-parole de l'Union étudiante, Caroline Chevet. On écoutera beaucoup tout à l'heure d'intervenants, mais on est avec Baptiste Gilly, qui est délégué national de l'UNI. Bonjour.
4: Bonjour.
5: Et je trouve que c'est intéressant de vous avoir. Pourquoi ? Parce que il y a toujours eu dans les mouvements lycéens, parfois, eu un contre-mouvement lycéen. Mmh. C'est-à-dire, pendant De Vaquet, il y avait une voix qui pouvait s'élever, qui était contre ces mesures-là. Et puis dans le CPE également. Mais ces voix-là n'étaient pas entendues. Mmh. Et j'ai l'impression qu'aujourd'hui, quelque chose a changé. Je voyais hier soir, chez nos confrères de LCI, il y avait une jeune fille qui s'appelle Louise. Vous, vous êtes invitée ici ou là. Il me semble qu'aujourd'hui, les médias sont davantage ouverts à vous, à l'UNI, et à une parole contradictoire.
4: Oui,
5: est-ce que je me trompe ?
4: Non, vous vous trompez pas, effectivement, il y a plus d'ouverture de la part des médias plus généralistes qui nous invitent plus, en tout cas davantage, pour pouvoir opposer un contre-discours quand même. Là où auparavant, effectivement, c'était plus compliqué de montrer que bah, quand même, il existe cette majorité, parce que c'est une majorité de lycéens, cette majorité silencieuse qui ne bloque pas, qui ne casse pas et qui veut tout simplement travailler, réouvrir les lycées, se rendre sur leur espace de travail pour étudier en paix et construire leur avenir. Donc effectivement, on est mieux entendu.
5: Alors je fais un parallèle évidemment avec le succès, disons-le, d'Europe 1 et de CNews, mais c'est peut-être parce que d'autres voix dans le paysage médiatique ont grandi ces dernières années, qu'elles ont influencé leurs confrères, je l'espère, je peux l'espérer, je le dis vraiment sans aucune prétention, que vos voix qui étaient peut-être moins entendues, c'est-à-dire que il y avait une sorte d'hégémonie culturelle, politique sur certains sujets, et que d'autres voix aujourd'hui dans les médias dits mainstream sont entendues. L'UNI était qualifié il y a encore 10 ans de mouvement d'extrême droite, et vous n'aviez pas la parole, et aujourd'hui vous avez une possibilité de faire entendre votre voix.
4: Effectivement, et même pas besoin de remonter il y a 10 ans pour avoir ce genre de choses. Et d'ailleurs, l'extrême gauche se sent très mal que de voir que nous aussi on a le droit à la parole aujourd'hui, essaye de nous renvoyer à des caricatures totalement ridicules. Mais nous, effectivement, on arrive à exister, à montrer. Alors l'UNI, ça fait près de 60 ans maintenant que ça existe, mais effectivement, dans
5: on
4: cette nouvelle
5: phase,
4: ce que
5: veut dire l'UNI d'ailleurs.
4: L'UNI, c'est l'Union nationale interuniversitaire, et on a été créé en réaction aux événements de mai 68 pour soutenir le général de Gaulle, par les proches du général de Gaulle. Donc, on est gaulliste dans l'âme, et on continue du mieux qu'on peut, en tout cas, à perpétuer cet esprit-là. Et effectivement, aujourd'hui, on arrive à être entendu. Pendant très longtemps, on a un peu crié seul dans le désert, parce qu'à l'université, personne ne prenait à bras le corps ce sujet-là, et encore moins à droite. Il y avait que la gauche qui vraiment faisait de l'entrisme dans les facs, et on était bien seul et bien abandonné. Et effectivement, certaines voix se sont élevées. Nous, on a toujours mené en pointe le combat contre le wokisme. Et effectivement, il y a eu un rôle énorme de la part d'Europe 1 et de CNews de nous donner la possibilité de documenter tout ça, de porter notre parole. Et aujourd'hui, effectivement, c'est une vraie belle réussite puisque ça infuse dans le reste du débat public.
5: Baptiste Gilly est avec nous. Il est délégué national de l'UNI. Vous êtes étudiant à Sciences Po Grenoble, vous êtes devenu le responsable local de l'UNI en raison de fortes tensions, d'insultes, d'intimidations de la part d'autres étudiants opposés à vos idées politiques. Vous avez médiatisé la situation en expliquant avoir été contraint de suivre vos cours de master à distance pour votre propre sécurité. On en est là quand même, c'est absolument sidérant. Vous aviez rejoint l'UNI en 2021. Alors je salue Gérard Carrero qui est entré aussi dans ce studio, mais c'est vrai qu'il y a aujourd'hui un contre-discours. Je le disais, il a toujours plus ou moins existé, ce contre-discours, mais il n'était pas médiatisé. Et ce qui est nouveau quand même aujourd'hui, c'est qu'on peut entendre des étudiants qui disent « laissez-nous bosser ». C'est ce qu'on appelle parfois la majorité silencieuse, et que la minorité active, qui était très puissante, mais qui était surtout active, elle a en face d'elle aujourd'hui une opposition intellectuelle avec laquelle elle doit ferrailler.
0: Ah, c'est tout à fait juste, je vous écoutais, je partage. J'ai vécu, moi, cette période, il y avait d'un côté le pouvoir, et puis de l'autre côté, il y avait la gauche. Et la gauche, les syndicats de gauche, les minorités de... Mais les minorités de gauche, comme elles étaient toutes seules, elles devenaient de facto une sorte de majorité. Elles étaient l'opposition. À partir du moment où il y a un autre syndicat, et là, vous le représentez, qui se manifeste, on a affaire, effectivement, au minimum, à un jeu à trois. Le pouvoir, l'opposition de gauche ou les minorités de gauche actives, animées d'ailleurs par un parti politique qu'on connaît bien, qui est les filles, il n'y a aucun doute là-dessus, maintenant on le voit, c'est criant de vérité le rôle de ce parti dans cette mouvance, dans cette activité d'aujourd'hui. Mais ce qui est effectivement la nouveauté, c'est que vous avez surgi, que vous avez des gens qui vous représentent, et que ceux-là, aujourd'hui, sont entendus. Moi, j'en suis ravi, parce que quand il n'y a qu'une seule minorité, effectivement, elle impose la loi de cette minorité.
5: Il est 16h10, on va marquer une pause, il est 16h10, et nous revenons dans une seconde. Nous sommes donc avec Baptiste Gilly, nous sommes avec Gérard Carrero, et nous sommes avec Géraldine Indispensable.
26: Et
5: Géraldine.
26: Et nos auditeurs qui vont nous appeler pour réagir et échanger avec notre invité, 01 80 20 39 21, au standard d'Europe 1, le numéro est non surtaxé, et sur WhatsApp, c'est le même numéro de téléphone. Il est 16h11, à tout de suite avec Pascal Praud sur Europe 1.
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26: Il est 16h14, vous êtes bien sûr Europe 1 et vous écoutez Pascal Pro et vous. Nouvelle journée de mobilisation des lycéens, nouvelle violence, on en parle cet après-midi sur Europe 1. Avec nos invités Gérard Carrérou, Baptiste Gilly, délégué national de l'UNI, Union Nationale Interuniversitaire. Et vous bien sûr, chers auditeurs d'Europe 1, vous avez la parole de 16h à 18h. On attend vos réactions dès maintenant, 01 80 20 39 21 au standard d'Europe 1. Le numéro pour appeler Pascal Pro et non surtaxé. A tout de suite sur Europe 1.
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5: Nouvelle journée de mobilisation, pardonnez-moi, même si 96% des lycées, des universités sont ouverts. Aujourd'hui, nous sommes avec Baptiste Gilly, délégué national de l'UNI, et nous sommes avec Gérard Carrérou. Je vous propose d'écouter Ria de Rani, c'est le président de l'Union syndicale lycéenne. Il était place de la Bastille.
36: Les revendications doivent être entendues. Hier, Monsieur Le Cornu nous a fait du pipeau et de la flûte parce qu'il n'a aucunement répondu aux revendications des lycéens et lycéennes. Aucune mesure concrète à l'heure d'aujourd'hui. Alors oui, la mobilisation continuera et nous ne lâcherons rien parce que le rapport de force est de notre côté. Et je tiens à réaffirmer le soutien total de toutes nos organisations aux lycéens et lycéennes qui se mobilisent.
5: Première intervention, Riyad Rani. Deuxième intervention, celle de Sabrine Karbak. J'espère que je le prononce bien. Elle est porte-parole de l'Union étudiante.
0: Nous sommes rejoints par tout le monde du travail, par les agriculteurs, par les pompiers, par les professeurs, par les enseignants. Et pour se battre pour nos conditions d'études, hier, on a rencontré le ministre de l'Enseignement supérieur qui n'a rien sous nous dire, aucun engagement, qui nous dit qu'il va clarifier sur les questions de Parcoursup. Mais on n'a pas besoin qu'on nous clarifie, on a besoin de mesures concrètes tout de suite maintenant. Tant qu'il n'y aura pas 10 milliards qui seront sur la table, on n'arrêtera pas de se mobiliser. Et d'ailleurs, j'appelle toutes et tous à rejoindre encore plus massivement les mobilisations, à rejoindre encore plus fortement les manifestations. Dès ce mardi, grande manifestation sur tout le territoire qu'il faudra rejoindre largement.
5: Quel est votre avis sur Parcoursup à l'UNI ?
1: Alors sur Parcoursup, nous, on pense qu'effectivement, c'est perfectible. Il y a des problèmes à rééquilibrer, notamment la place des, non pas des étudiants de banlieue ou des étudiants de centre-ville, mais des étudiants de la France périphérique, qui sont les grands oubliés de cette plateforme. Mais globalement, c'est une plateforme qui fonctionne, qui permet de mettre en relation les universités, l'offre et la demande. C'est aussi simple que ça. Et surtout, c'est mieux que le système qu'on avait avant, qui faisait parfois recours au tirage au sort, alors que dans Parcoursup,
5: qu'est-ce qui est contesté par Riyad Rahni ou par Sabrine Carbac?
1: Cette plateforme en elle-même, selon eux, cette plateforme, elle met en place un tri raciste et social, ce qui est totalement faux. Et au contraire, on se rend compte que cette plateforme, elle met aussi en avant, voire plus qu'avant, les étudiants des quartiers populaires et des banlieues sensibles. Donc voilà, c'est une revendication de plus pour s'opposer aux institutions. Mais en fait,
5: bon, j'ai jamais été confronté à Parcoursup, ni lorsque j'étais évidemment étudiant, lorsque mes enfants étaient en âge d'aller à l'université, Parcoursup n'existait pas encore. Mais je vois beaucoup de gens qui parlent de stress, de pression, d'enfer, de choix qui ne sont pas respectés, etc. C'est le 12e choix qui est validé, c'est ce que j'entends. Mais alors, je ne suis pas un spécialiste de Parcoursup, tout cela n'est pas vrai ?
1: Ça dépend. En soi, si, effectivement, il y a une pression, oui, faire des choix de son orientation, ça induit une pression. Parce que oui, on fait une décision, on prend une décision qui va avoir un impact machinalement sur les prochaines années et sur sa vie. Donc effectivement,
5: mais vous, par exemple, ce que vous aviez demandé, vous l'avez eu ?
1: Oui, j'ai eu en partie. Après, forcément,
5: mais ça veut dire quoi en partie ? Vous aviez demandé quoi, par exemple, en sortir de terminale ?
1: Moi, par exemple, j'avais demandé les IEP et Sciences Po, et puis ensuite des universités de droit. J'ai eu une université de droit à Nice, puisque je venais du Sud, j'ai eu celle de Aix, et ensuite j'ai été pris dans un des IEP, en l'occurrence Grenoble. Mais en réalité.
5: Mais pour aller dans un IEP, faut passer par Parcoursup, on ne peut pas tenter le concours de Sciences Po Paris.
1: Justement, en réalité, Parcoursup oriente seulement les étudiants vers les concours quand il y en a, et ou alors pour les universités, fait un classement selon le niveau. Et ça, en fait, eux ont une vision de l'université et de l'enseignement supérieur qui doit être ouverte à tous, aux 80. Tout le monde doit pouvoir avoir sa place, ce qui, en partie, depuis 50 ans, détruit l'université française. Et en fait, forcément, ça ne leur convient pas quand il y a une sélection.
5: Oui, ils ne veulent pas de sélection, ça je comprends. Alors, écoutez cet échange. Caroline Chevêque est de la Fédération syndicale unitaire. Écoutez ce qu'elle dit.
3: Leurs revendications rejoignent aussi les revendications des personnels de l'éducation nationale. Nous appelons à la grève l'ensemble des personnels de l'éducation nationale, de l'enseignement supérieur, en intersyndicale mardi. Et nous serons donc présents à la fois à leur côté, mais aussi pour porter nos propres revendications. Les réponses qui ont été apportées aux lycéens pour le moment ne sont pas des réponses. Ça ne peut pas ne rien coûter que de répondre aux lycéens.
5: Bon, les revendications, et certaines peuvent s'entendre d'ailleurs, lorsque hier, alors je peux pas vérifier bien sûr, mais on était avec une jeune femme, Sophia, qui nous dit que pendant 6 mois, elle n'a pas de prof de français alors qu'elle était en première, l'année du bac de français. Ça, évidemment, c'est une revendication qui peut s'entendre. Jusqu'à quel point est-ce son exemple est-il généralisable ? Je n'en sais rien.
1: Effectivement, il y a des revendications qui peuvent s'entendre, mais en réalité, il y a un problème dans l'éducation nationale depuis des années. C'est un peu un marronnier des rentrées politiques, mais là, on voit vraiment qu'il faut bien comprendre une chose, ce n'est pas ça qui est à l'origine de cette manifestation, de ce soulèvement. C'est la France Insoumise qui a lancé, qui cherche depuis des mois un sujet sur lequel soulever la jeunesse. Ils ont cherché avec les frais différenciés à l'université, ça n'a pas pris. Et là, ils ont trouvé un terreau fertile, ce fameux marronnier des moyens dans l'éducation nationale. Et ils ont réussi comme ça à soulever une partie, c'est vrai, minoritaire, mais une partie quand même de la jeunesse.
5: Baptiste Gilly est avec nous, il est délégué national de l'UNI. Clovis est au téléphone, au standard. Bonjour Clovis, vous avez 18 ans, vous habitez Bordeaux.
4: C'est bien ça.
5: Merci Clovis. Le retour de Clovis, parce que vous êtes venu, je crois, dernière. C'était la semaine dernière.
4: C'est ça exactement, mardi dernier il me semble.
5: Bon, vous en êtes où Clovis, de votre engagement ?
4: Mon engagement c'est toujours le même, mais j'ai remarqué que là j'ai rejoint du coup des professeurs de mon lycée Et je suis plutôt content parce que on se rend vraiment compte qu'on est soutenu par le corps professoral, en tout cas. Je l'entends même à la radio là actuellement, qu'on est vraiment énormément soutenu.
5: Bah, c'est-à-dire que certains profs vous soutiennent. On peut rappeler vos revendications, celles dont vous nous parliez la semaine passée?
4: Alors les revendications, c'est les mêmes, c'est le manque de moyens, surtout dans mon établissement, mais aussi plein d'établissements partout en France. C'est des meilleures conditions de travail en général.
5: Et tout ça, c'est toujours vague. Ça veut dire quoi, meilleures conditions de travail?
4: Par exemple, moi je parle des températures en classe quand ça va être lors des périodes de canicule, où il va faire extrêmement chaud, ou des périodes de gel, par exemple l'hiver dernier, j'en ai déjà parlé, avec des locaux très froids, mais non seulement aussi des problèmes de manutention, mais bon, je ne vais pas revenir dessus.
5: Bah, j'entends, alors vous êtes pour la canicule, c'est vrai que la canicule, a priori, là où elle est la plus forte, il n'y a pas d'école, c'est juillet, août, c'est donc il peut avoir une période de canicule, disons à partir du 15 mai jusqu'au 1er juillet, il peut avoir 3, 4, 5 jours de canicule, mais vous êtes favorable dans ces cas-là à la climatisation dans les classes?
4: C'est pas vraiment la climatisation. Je pense que déjà les locaux même faudrait les revoir. Ça coûterait plusieurs millions. Ça, je sais bien, mais mettre des climatiseurs partout dans 40 classes dans un établissement comme le mien, ça coûterait trop cher.
5: Donc faut sans doute dans le cas que vous dites, faut quoi? Faut détruire et reconstruire un nouvel établissement.
4: C'est un entretien qui est à faire, qui n'a pas
5: parce
4: été fait.
5: Parce que quand
4: fait.
5: Il y a 35 degrés dehors, si vous ne mettez pas de climatisation à l'intérieur, je me demande comment vous allez vous y prendre, si vous me permettez. Même si vous repensez le bâtiment, je ne suis pas un spécialiste évidemment du bâti, mais s'il y a 35 degrés dehors, il risque de faire chaud chez vous.
4: Moi je suis d'accord avec vous.
5: Ce qu'induisait ma question, c'est qu'il y avait peut-être une position idéologique à refuser pour vous la climatisation, ce qu'on retrouve souvent dans la pensée de gauche.
4: Alors, j'ai pas forcément une pensée de gauche ou autre, c'est plutôt une pensée pour l'environnement d'ailleurs, parce que trop de climatiseurs, ça va pas nous aider forcément dans le cadre actuel où on était cet été. Et je pense que déjà de
5: ça va détruire la planète, les climatiseurs dans les lycées, c'est ce que vous voulez dire?
4: Pas que ça va détruire la planète, encore une fois, vous m'éprenez.
5: C'est tous les hôtels sont climatisés dans toute la France, tous les restaurants sont climatisés, mais les lycées ne le seraient pas. Gérard Carrero, il a vécu aux États-Unis pendant des années. Toute la climatisation est en place aux États-Unis depuis combien de temps?
6: Oui, et puis il n'y a pas extinction de la race américaine, apparemment.
5: Non, mais ça serait une solution, Clovis, ça serait une bonne solution.
4: Tout le monde est climatisé, tous les lycées sont climatisés. Est-ce que vous me faites référence avec les hôtels qui sont climatisés? C'est que là, c'est privé, là, on est sur quelque chose de public. C'est pas possible, ça coûtera trop cher, mais pas seulement que ça coûtera trop cher.
5: Ça coûtera moins cher peut-être que de tout refaire à l'établissement comme vous voulez le faire. Hein, mais...
4: Parce que c'est temporaire, les climatiseurs, ça ne durera pas 107 ans. On le sait bien, on le voit
5: tout
4: bien.
5: Tout est temporaire, vous savez, hein, vous, moi, tout le monde.
4: Oui, ça je suis bien d'accord avec vous, mais je pense quand même qu'on se doit de réfléchir à cette époque où on est quand même...
5: Et réfléchissons ensemble, Clovis. Bon, alors vous avez le sentiment que ce que vous avez dit qui est intéressant, les profs sont avec vous. Ça, vous sentez qu'il y a une mobilisation des professeurs?
4: Oui, c'est ça exactement. Bah, non seulement lors de la manifestation du coup de mardi sur Bordeaux, place de la Bourse et tout ça, où j'étais présent avec des membres du corps professoral de mon lycée. Et
5: vous êtes en première ou terminale?
4: Moi, je suis en terminale.
5: Bon, mais là, vous en êtes à 10 jours. Ça fait combien de jours que vous n'étudiez pas?
4: Ça fait... Ah si, quand même, nous étudions. Nous avons des devoirs qui nous sont envoyés sur Pronote et autres plateformes comme ça où nous devons de...
5: Là, par exemple, aujourd'hui, vous avez travaillé?
4: Oui, bien sûr. Ah oui, bon. J'ai pris au moins 3 heures pour travailler.
5: Et vos parents, ils soutiennent votre action ou ils vous disent... ils sont d'accord avec vous ou pas?
4: Alors, je dirais pas d'accord. Il y a débat, il y a discours, c'est-à-dire qu'on peut, parler. Ils reconnaissent qu'il y a un manque de moyens apportés dans l'établissement public et autres. Mais il y a certaines choses qui leur passent au-dessus de la tête, mais qu'ils ne comprennent pas. C'est le fait des casseurs et tout ça, des gens qui s'introduisent dans des lycées, comme à Lormont récemment, qui rentrent et qui cassent les locaux. Ça, ils ne comprennent pas.
5: Bah, ils ont bien raison de ne pas comprendre. L'important, c'est qu'ils vous comprennent. Merci beaucoup, Clovis. Vous restez avec nous, il est 16h25, la pause.
26: Et comme Clovis, vous pouvez réagir à l'antenne. Vous pouvez appeler Pascal Praud 01 80 20 39 21. Excellent après-midi, Pascal Praud et vous. C'est de 16h à 18h sur Europe 1.
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5: Il est 16h30 et nous sommes avec Émilie Dez.
26: L'intersyndicale étudiante et professionnelle appelle à une nouvelle journée de mobilisation et de grève le 13 octobre. Les lycéens et les étudiants manifestent aujourd'hui un peu partout en France, à Paris, à Marseille ou à Lyon. 157 lycées sont totalement fermés. Le nombre d'établissements où les cours sont totalement ou partiellement suspendus est en baisse de 30% comparé à hier. Les établissements privés se joignent au mouvement. L'Institut catholique de Paris est bloqué, le lycée privé sous contrat Notre-Dame de Sion et l'école alsacienne également. Le ministre de l'Éducation, Édouard Geffray, s'est rendu ce matin dans un lycée de Reims pour participer à un temps lycéen et de dialogue. Les trois principales organisations lycéennes sont reçues cet après-midi par les ministres de l'Éducation et de l'Enseignement supérieur. Au moins 30 personnes ont été tuées dans une frappe russe sur deux bus à Kramatorsk, ville clé du front de l'Est ukrainien. Le parquet a annoncé l'ouverture d'une enquête préliminaire pour crime de guerre. Cette frappe ne restera pas sans réponse, assure Volodymyr Zelensky. En Russie, une frappe de drone ukrainienne a touché un centre de données du géant russe de la tech Yandex, le Google russe. La première attaque connue de ce type. La porte-parole du gouvernement fustige l'amateurisme du budget présenté par Marine Le Pen. Elle prend les Français pour des amateurs en envoyant en l'air 140 milliards d'économies, estime Maud Bréjon. Bruno Retailleau dénonce un budget intenable qui conduirait à une crise. Le document présenté par Marine Le Pen prévoit 66 milliards d'efforts dès 2027 et 140 milliards d'économies nettes d'ici 2032. Et puis le groupe Canal+ va proposer du sport gratuit pour attirer de nouveaux abonnés. Des compétitions prestigieuses comme la Ligue des Champions ou le Top 14 de rugby seront accessibles en direct mais sous forme de multi-live. Autrement dit, via une sélection de 9 rencontres diffusées en petites vignettes. Cette nouvelle plateforme baptisée Sport+ sera lancée demain matin.
0: Merci beaucoup à 16h32. Merci beaucoup Émilie Dez.
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0: C'est votre émission, nouvelle journée de mobilisation. Aujourd'hui, on est avec Baptiste Gilly, délégué national de l'UNI. On est avec Gérard Carreau et puis on est avec Clovis de Bordeaux, qui est un manifestant, en tout cas un gréviste, et qui souhaite, Clovis, davantage de moyens. Mais le davantage de moyens, j'ai toujours l'impression que c'est une tarte à la crème. On ne sait pas vraiment ce qu'il y a derrière ce davantage de moyens. Et parfois, j'imagine qu'il y a derrière cette expression, tout simplement un prétexte pourquoi pas politique, et on le voit avec l'instrumentalisation de la France insoumise, qui bordélise et qui souhaite bordéliser d'ailleurs la France, et qui a trouvé avec les lycéens un support à cette bordélisation. Clovis.
1: Excusez-moi. Oui, je vous écoute. Non.
0: J'espère que vous m'écoutez. Vous êtes là pour ça. Mais je voudrais que vous me répondiez sur deux.
1: Vous, par rapport à l'instrumentalisation de
0: par exemple, vous êtes politisé ? Est-ce que vous avez politisé. Le sentiment ? Est-ce que vous êtes un militant de la France insoumise, clairement ?
1: Alors, non, du tout.
0: Est-ce que vous allez voter en 2027 ?
1: Oui, j'ai même voté, là. J'ai eu l'occasion de voter, du coup, pour 2026 aussi.
0: Ah oui, et alors, vous savez pour qui vous allez voter déjà au printemps 2027 ?
1: Pour 2027, je pense que mon vote ne regarde que moi, mais...
0: Bon, vous avez voté si Jean-Luc Mélenchon, c'est ce que vous voulez dire, mais vous ne voulez pas le dire officiellement. Mais vous avez le droit, hein ?
1: Non, oui, je sais, mais c'est quand même mon vote.
0: Mais évidemment, mais vous faites ce que vous voulez. Il n'y a pas de souci. Moi, je vous pose la question. Donc, je vous ai pas demandé pour qui vous alliez voter. Je vous ai demandé, est-ce que vous savez déjà pour qui vous allez voter ?
1: Oui, bien sûr.
0: Moi, j'ai l'impression que je sais pour qui vous allez voter aussi. Mais vous avez le droit, Clovis. Je vous en veux pas, évidemment. J'ai vu que 40% des 18-24 ans voteraient Mélenchon. Non, c'est pas rien. 40% des
1: 18-24 ans. Pourtant, je ne voterai même pas Mélenchon, monsieur.
0: Vous ne voterez pas pour Jean-Luc Mélenchon.
1: Non. L'instrumentalisation, je trouve que l'extrême gauche ou que la gauche du coup de Mélenchon, la gauche de Mélenchon, c'est du mouvement lycéen. Je trouve ça un peu lamentable dans un sens où je pense d'abord qu'il faudrait penser aux lycéens et pas au vote qu'on voudrait accaparer du coup pour les élections de 2027 et faire en sorte avec de nombreux politiciens, je parle pas exclusivement de la gauche, mais que plusieurs politiciens devraient se mobiliser justement pour le mouvement lycéen.
0: Bon, en tout cas, merci. Vous voyez, j'étais mauvaise langue. J'imaginais que vous votiez Jean-Luc Mélenchon et je me suis trompé. Je vous demande de me pardonner, Clovis.
1: Je vous pardonne, je reconnais. Je reconnais que vous étiez mauvaise langue.
0: Bon, écoutez, ça peut nous arriver. Merci en tout cas, Clovis, de ce témoignage. On a écouté, je crois qu'on n'a pas écouté Louis Boyard avec un policier lors du blocage de l'université d'Assas, parce que ça, c'est quelque chose.
2: D'accord, je procéderai aux sommations et je les réitérerai s'il le faut plusieurs fois pour vous offrir la possibilité de quitter les lieux dans le calme sur le barrage de CRS qui est derrière. Et à défaut, faut. Voilà. À un moment donné, on me donnera les instructions de libérer la chaussée.
3: Voilà, donc c'est très calme et c'est vous qui allez apporter du chaos.
2: Ça, c'est votre analyse de la situation. Regardez, j'ai également une analyse. Analyse et ça sert.
3: Et dis pas que la fac est fermée à cause d'eux, c'est la présidence.
2: Bah, ce matin, elle n'était pas fermée.
3: Donc, bah oui, mais la présidence a fermé la fac.
2: Je suis là depuis 7h30 ce matin, il me semble que vous venez d'arriver, monsieur.
3: Ouais, moi, ça fait une heure que je suis là.
2: Moi, ça fait. Si vous voulez, on la joue comme ça. Moi, ça fait 4 heures que je suis là. Je suis.
3: Et ça se passait très bien derrière et vous avez chargé et ça a été le feu. C'est vous qui créez du.
2: C'est votre analyse, monsieur Boyard. C'est vous. Le jour où vous serez aux responsabilités, je vous invite à juste saisir que la police est un sujet complexe et qui nécessite un peu de recul et de ne pas faire des analyses à l'emporte-pièce. Vous avez écouté, c'est filmé, d'accord ?
3: Il n'y a aucun souci.
2: Je vais procéder à des annonces.
3: Les gens pourront voir c'est calme, mais c'est vous qui avez
2: créé le bordel. Pour disperser sur les arrières. Et ensuite, je procéderai aux sommations, considérant que c'est un trouble à l'ordre public. Merci.
3: Il n'y a pas de trouble, c'est vous qui créez le trouble.
0: Échange entre Louis Boyard, député de la France Insoumise, et un policier lors du blocage de l'université d'Assas. J'ai vu d'ailleurs un slogan tout à fait étonnant, Macron t'es foutu, même Assas est dans la rue. C'est assez étonnant effectivement que Assas, qui est réputé pour une fac plutôt de droite, où les choses ont bien changé à Assas, parce que je me souviens de Assas, qui est rue d'Assas, dans le 6e arrondissement, c'était plutôt une fac très à droite.
4: Ouais, aujourd'hui, plus du tout. Il y a encore cette image où on pense que Assas est à droite, mais en réalité, les élections étudiantes nous en donnent un très bon baromètre tous les deux ans. Assas, comme l'écrasante majorité, même toutes les facs françaises, est passée à gauche, et aujourd'hui, la gauche fait des scores énormes.
0: Mais pourquoi ? Parce que à la fac, aujourd'hui, ce sont les meilleurs élèves ne sont plus à l'université, c'est-à-dire qu'ils sont parfois dans les écoles privées,
4: oui,
0: parfois...
4: Évidemment, quand on a vu la déliquescence au fur et à mesure du temps de l'enseignement supérieur public en France, il y a énormément d'étudiants qui voient bien qu'il y a énormément de filières qui sont des cul-de-sac pour eux, sans débouchés, et donc ils se tournent soit vers des grandes écoles, soit vers l'enseignement privé. Et ça, c'est terrible. C'est pour ça que nous, à l'Uni, on veut réaffirmer des valeurs simples de travail, de mérite, d'excellence dans l'université publique, sinon on est voué à avoir une fuite des cerveaux de l'enseignement public, mais aussi de France.
0: C'est vrai, Gérard Carreau, que l'état de la France, de son instruction du primaire jusqu'au supérieur, alors il y aura toujours une élite. Évidemment, ce n'est pas normal, SUP aujourd'hui, comment ça se passe, Polytechnique, je ne sais pas comment ça se passe. Mais ce qui s'est passé en 50 ans, il y a d'ailleurs un excellent papier de Chantal Delsol dans le Figaro là-dessus, c'est troublant quand même. Alors je ne sais pas comment ça se passe aux États-Unis. Je ne sais pas si ce phénomène est général dans tout l'Occident, Gérard Carreau.
6: En France, je crois que le phénomène. Quand j'étais à la Sorbonne, j'avais donc 18 ans quand j'ai passé le bac. Je suis entré à la Sorbonne.
0: 58, 59.
6: Donc 60. Je suis né en 42. En 60, d'ores et déjà, à cette époque, l'université était... Il y avait beaucoup moins d'étudiants, bien évidemment. Il n'y avait pas cette massification de l'université d'aujourd'hui. Mais il y avait quand même... C'était l'héritage de la France d'avant, c'est-à-dire de la France communiste. N'oublions pas qu'à un moment de la... Quand le général de Gaulle arrive au pouvoir après la guerre, il y a à peu près entre 25 et 30% des Français qui votent systématiquement communiste à toutes les élections. Il y a une France communiste. L'enseignement totalement dirigé. Moi, je n'ai eu comme prof d'histoire de la 6e jusqu'à l'université que des profs d'histoire communistes. Communistes, des très bons d'ailleurs. J'ai appris beaucoup l'histoire parce que j'ai lu aussi à côté, mais c'était un encadrement communiste. Comment voulez-vous, les étudiants donc étaient à majorité déjà de gauche. Alors il y avait des étudiants de droite, il y avait d'ailleurs la corpo de droite dont on a parlé, il y avait Jean-Marie Le Pen a dirigé la corpo de droite qui était au-dessus de la Sorbonne, il y avait des bagarres toutes les semaines entre les gens des lettres de la Sorbonne et la corpo de droite. Mais c'était une minorité la droite, une petite minorité, la majorité des étudiants. Donc en fait, ces étudiants qui étaient d'origine communiste, les parents étaient communistes, les enfants sont devenus socialistes et les socialistes ont été dominants. C'est pas par hasard, demandez à n'importe quel étudiant des 50 dernières années, les syndicats étudiants, l'UNEF, a été contrôlé en permanence par la gauche et par les trotskistes.
4: tout à fait.
6: Et c'est pour ça qu'il y a eu touche pas à mon poste, il y a eu tous ces mouvements. Touche pas à mon pote, pas à mon poste.
4: C'est autre chose.
6: Touche pas à mon pote. Non, mais tous. Donc, c'est pas une découverte de voir que le monde universitaire était de gauche. Alors, aujourd'hui, il est beaucoup plus nombreux, massif. Et puis, il y avait pas le problème, il y avait pas la dimension très importante. Parce que je trouve qu'on n'en parle pas assez. La dimension de l'immigration.
0: La dimension identitaire. Il est 16h41, on marque une pause et on revient.
26: 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Excellente fin d'après-midi. 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
26: 16h44 sur Europe 1 avant de retrouver la suite de Pascal Praud et vous. 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
0: Il est 16h46, c'est votre émission du lundi au vendredi. Nouvelle journée de mobilisation, nous en parlons. Nous écoutons régulièrement des interventions, parfois des jeunes engagés dans le combat idéologique, culturel. Et c'est vrai qu'hier, Louise Montagon, qui est responsable du syndicat Uni à Bordeaux, Louise Montagon a fait à crever l'écran. Oui. Parce que vous avez une jeune femme qui remet en place, avec beaucoup d'autorité, beaucoup d'intelligence, qui un professeur, qui un élève qu'elle a en face d'elle. Et je vous propose de l'écouter face à un jeune, précisément, des blocus.
22: Vous dites que je souffle un peu sur les braises en attendant. Moi, j'asperge pas mes professeurs d'essence. Voilà. Donc, mais très bien pour vous, très bien. Et vous déresponsabilisez ce qu'ils font en disant, mais on sait pas ce qui s'est passé, qu'est-ce qu'ils ont vécu. Rien ne justifie d'asperger son prof d'essence. C'est clair et net. Vous me traitez d'égoïste. Mais en fait, vous êtes une minorité extrêmement bruyante. Il y a beaucoup plus de lycéens qui ont simplement envie d'étudier et qui n'ont pas envie d'être bloqués.

0: frères, les petites sœurs qui font le chahut à côté et qui n'ont pas d'ordinateur.
1: Il y a un papier très intéressant à lire dans le Figaro de Chantal Delsol. Je vous lis le titre, les lycéens sont les victimes du mensonge égalitaire de l'école. C'est vrai qu'on est un pays qui est traversé Gérard Carrérou, et il faudrait des heures bien sûr pour en parler, depuis la Révolution française, liberté, égalité, fraternité, et ce mot égalité, il est au cœur de la société française, égalité, égalitarisme. Il y a une propension chez les Français à vouloir que tout le monde soit égal. Et c'est impossible, bien sûr. Et
2: c'est pour ça que le mot l'égalité passe avant même les autres, les deux autres de la devise liberté, égalité, fraternité. C'est l'égalité toute. Et c'est pour ça que j'ai toujours tendance, alors on va me dire c'est parce que c'est mon âge et ma part d'histoire personnelle, mais j'ai toujours tendance à ramener ça aux origines. Et les origines, effectivement, c'est ce mouvement communiste aussi puissant. Quand vous avez pendant tellement d'années, tellement de Français qui ont cru au communisme, ils ont cru, bonne foi pour beaucoup d'entre eux, ils ont cru que c'était la société idéale, la société où tout le monde aurait sa chance, etc. Eh bien, il en est resté des traces, plus que des traces. C'est massif comme poids sur la société française. Et quand je vous dis que les enfants de cette France communiste, qui était à 30%, sont devenus la France socialiste de Mitterrand, c'est très exactement
1: alors,
2: ça.
1: Alors, c'est à la fois vrai, mais moi, j'ai vécu la fin du communisme en France, en tout cas, avec Georges Marchais, et on a vu s'éteindre au milieu des années 80. Mmh. Et puis, on a vu ce grand courant social-démocrate, incarné d'abord par François Mitterrand, et ensuite par des gens comme Dominique Strauss-Kahn ou Lionel Jospin. C'était une pensée de gauche, mais qui était social-démocrate et qui était reprise ensuite par François Hollande. Là, on a quelque chose de beaucoup plus radical qui est en place avec la France insoumise et ce retour à une forme d'intégrisme de la pensée de gauche, d'extrême gauche qu'incarnait aujourd'hui M. Mélenchon. Alors, nous sommes avec Kevin, et Kevin, il intervient régulièrement sur notre antenne. Bonjour Kevin.
3: Oui, bonjour à tout le monde.
1: Donc, je peux vous présenter comme un sympathisant de la France insoumise. Vous n'avez pas de... Ça ne vous ennuie pas?
3: Absolument pas, même militant de la France insoumise.
1: Vous êtes un militant de la France insoumise. Alors, vous nous appelez régulièrement. Je crois que vous êtes gardien d'immeuble, c'est bien cela?
3: Tout à fait.
1: Bon, et ce qu'on voit dans ce mouvement, moi ce que j'entends le plus, c'est le refus total de la sélection. Et évidemment, je pense que ce n'est pas une bonne chose de refuser la sélection, parce que elle est ainsi. La sélection, elle fait partie de la vie. On l'admet dans d'autres domaines, je cite souvent le sport, et on ne l'admet pas dans le domaine universitaire. Ce qui fait que tout le monde va au bac, tout le monde veut aller à l'université, qu'il y a un souci, parce qu'après, il n'y a plus de débouchés. On emmène des gens à qui on donne des diplômes qui sont au fond des diplômes factices, Kevin. Qu'en pensez-vous?
3: Alors moi, oui, justement, je trouve que c'est un bon signe pour notre société qu'il y a des jeunes qui veulent faire de grandes et de longues études. J'entends souvent aussi le discours de revaloriser les voies professionnelles, ce qui n'est pas pour un dénigrement, mais bon, recaser dans les voies professionnelles, c'est pas les enfants de riches. C'est pas les enfants de riches qui vont faire les voies de garage, entre guillemets.
1: Donc, mais c'est pas des voies de garage, si vous me permettez.
3: Mettez vos enfants en tant que plombier et maçon. Faites-le. Toute la bourgeoisie française, mettez vos enfants dans ces voies-là. Mais à un moment donné, il y a des gens qui veulent casser l'ascenseur social.
1: Je vous assure, il y a des voies, vous appelez ça voies de garage. Je pense surtout aujourd'hui, avec l'arrivée de l'intelligence artificielle, ceux qui choisiront des métiers que vous venez de citer et que vous trouvez voies de garage, moi je ne partage pas du tout votre avis.
3: Moi je viens de là, monsieur. Je suis gardien d'immeuble et moi j'ai mon père qui était mécanicien en usine. Je viens de là, mon grand-père qui était couvreur sur les toits. Donc moi, je vous dis que ces gens-là, mon père, à 45 ans, était cassé. Donc c'est un peu maintenant, ça va être un petit peu maintenant,
1: aux enfants de la bourgeoisie.
3: Mettez vos enfants. Monsieur Proulx, font quoi vos enfants?
1: Mais on ne va pas parler de nos cas personnels.
3: Si on va en parler, monsieur Proulx. Ils font quoi vos enfants comme études, monsieur Proulx?
1: Mais je vous répète, ce n'est pas le sujet.
3: Vous seriez
1: peut-être surpris si je vous disais effectivement ce que les unes

0: et des autres fonds. Mais peu importe, n'entrons pas là-dedans.
1: Bon, c'est déjà, non, mais c'est déjà, vous avez une fille qui vote la France Insoumise, donc.
0: Non, non plus, non plus.
1: vous l'aviez confié à une époque.
0: Mais oui, j'avais fait une blague en 2017. J'étais sur une autre radio. J'avais dit ma fille vote la France Insoumise. Le Seigneur m'a envoyé cette épreuve. Mais bon. Mais ce que je veux vous dire, c'est pas ça le sujet. Ne personnalisons pas. Ce qui est intéressant, c'est cette affaire de sélection. Et là, peut-être que Baptiste Gilly peut vous interroger ou échanger avec vous sur la sélection.
2: Tout à fait, parce qu'on érige en dogme le fait que la sélection, elle ne doit pas avoir lieu dans l'enseignement supérieur, mais en réalité, cette sélection, que vous le vouliez ou non, elle se fait par l'échec. Et ça, c'est terrible, et c'est vraiment pour un étudiant, lui promettre toute sa scolarité qu'il aura une place en master, et quand il arrive à sa première année de L1 de droit, par exemple, et qu'il fait partie des 60% de taux d'échec, c'est terrible, parce que ces jeunes-là perdent une année alors qu'ils auraient pu s'orienter dans ce qui peut être leur vocation. Et en fait, à force de leur répéter que leur but, c'est d'aller jusqu'au master, on finit par les envoyer entre guillemets à l'abattoir. Et finalement, ils se retrouvent à avoir des parcours chaotiques avec des reprises d'études, des arrêts, des réorientations, et ils finissent par avoir un diplôme qui en plus n'a plus de valeur. Donc il faut une sélection qui soit faite sur le niveau et surtout développer d'autres filières plus professionnalisantes. Et c'est absolument pas dénigrant ou quoi que ce soit. C'est parce que la gauche, pendant 50 ans, a dit que tout le monde devait aller au master, que les autres filières professionnalisantes s'en sont trouvées dénigrées. Mais en réalité, aujourd'hui, des étudiants qui vont dans des IUT, en BIT ou même dans des BTS, c'est parfait, c'est vrai. Ça
0: Kevin, vous avez des enfants
2: génial.
0: Déjà qui sont en âge de choisir une orientation?
1: Non, mes deux filles sont en maternelle.
0: Ah oui, effectivement. Donc vous avez un petit peu de temps. Mais ce qui m'ennuie dans votre discours, c'est qu'il y a une forme de rancœur de dire faut maintenant que les enfants de la bourgeoisie montent sur les toits pour devenir couvreurs. Je vois une forme de lutte des classes dans ce que vous dites et qui n'est peut-être pas la bonne solution pour une société apaisée.
1: Bah oui, moi je suis totalement. Bien sûr qu'il y a une lutte des classes parce que maintenant il y a beaucoup de gens dans les quartiers populaires. Pas ma génération forcément, mais la nouvelle génération veut s'émanciper et j'ai l'impression un peu qu'on veut pas qu'il y ait des élites issues des quartiers populaires. Il y a un côté élitiste et là, bien sûr qu'il y a une lutte des classes sociales, bien sûr, puisque si je vous ai posé la question à vous, Monsieur Pro, mais je peux la poser à n'importe quel ministre ou à n'importe quel bourgeois de la haute société, leurs enfants ne sont pas dans ces voies de garage.
0: Kevin, si vous voulez me dire que lorsqu'on est fils de ministre ou fils de journaliste ou fils de grand patron, on a plus de chance lorsqu'on commence dans la vie et qu'on a des écoles privilégiées, des possibilités, une ouverture culturelle plus grande que lorsqu'on est dans un autre quartier très défavorisé avec des parents qui effectivement sont venus en France, il y a 10 ou 15 ans ou 20 ans, ce que vous me dites est évident. Bien sûr que tout le monde, le bagage culturel n'est pas le même dans les familles, bien sûr. Mais cette égalité des chances, elle existe quand même en France. L'égalité des résultats, non, mais l'égalité des chances, oui. C'est-à-dire que tout le monde va à l'école, tout le monde peut progresser, tout le monde, me semble-t-il, peut avoir accès et c'est ce qu'on appelait la méritocratie. On reste ensemble à 16h56. Baptiste Gilly va pouvoir répondre. Mais c'est vrai que l'ascenseur social, et c'est un des paradoxes, l'ascenseur social qui fonctionnait mieux il y a 50 ans, et Gérard Carreau peut vous en parler parce qu'il en parle lui-même, il est plus en panne aujourd'hui. Alors pourquoi? Eh ben voilà la question qu'on va poser.
3: Restez bien avec nous, la suite de Pascal Pro et vous, c'est juste après les infos d'Emilie Dez avec vous. Vous réagissez au 01 80 20 39 21 au standard d'Europe 1 pour rappeler Pascal Pro, le numéro est non surtaxé. Belle fin de journal, écoute d'Europe 1.
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0: Il est 17h, Émilie Dez est là et elle nous rappelle les titres.
3: Bonjour à tous. Les trois principales organisations lycéennes ont été reçues cet après-midi par les ministres de l'Éducation et de l'Enseignement supérieur. Nouvelle journée de mobilisation et des lycéens et des étudiants. Ils déplorent le manque de mesures concrètes malgré les tentatives d'apaisement du gouvernement. Le Premier ministre a annoncé de premières décisions fin octobre. Sébastien Lecornu a appelé en attendant les élèves à s'exprimer au sein de leurs établissements et via la plateforme mise en ligne lundi soir pour recueillir leurs doléances. Le ministre de l'Éducation, Édouard Geffray, s'est rendu ce matin dans un lycée de Reims pour participer à un temps lycéen et de dialogue. Il explique travailler sur des réformes de Parcoursup et des temps scolaires. Édouard Geffray promet un plan d'urgence sur les remplacements des professeurs d'ici quelques heures ou quelques jours. L'intersyndicale étudiante et professionnelle appelle à une nouvelle journée de mobilisation et de grève le 13 octobre. Les salariés de Total Energy ont bloqué ce matin les expéditions de carburant dans plusieurs raffineries en Normandie, près du Havre, à Donges, en Loire-Atlantique, et dans la bioraffinerie de la Med, dans les Bouches-du-Rhône. La CGT réclame des embauches et des hausses de salaire. Un mouvement qui intervient en pleine guerre au Moyen-Orient. Le prix du baril de Brent est en hausse de 3,6%. La France va libérer 10 millions de barils de gazole issus de ses stocks stratégiques. L'objectif est de faire baisser les prix à la pompe de 12 à 18 centimes par litre. La ministre de l'Agriculture annonce de nouvelles mesures pour les agriculteurs frappés par la sécheresse, notamment des prêts à taux zéro pour renflouer les trésoreries. C'était une demande de la FNSEA. Les prêts pour 2027 seront soumis à l'adoption du budget, incertaine en l'absence de majorité au Parlement. À 6 mois de l'élection présidentielle, Marine Le Pen creuse l'écart dans les sondages avec Édouard Philippe. 10 points séparent désormais les deux candidats, selon le dernier baromètre Verian. Au démarrage des enquêtes, l'ancien Premier ministre faisait quasiment jeu égal avec la chef de file des députés RN. Notez que le porte-parole du Rassemblement national, Laurent Jacobelli, sera demain matin à 8h10 l'invité de la grande interview Europe 1 CNews. Un adulte a été tué, 2 autres ont été blessés dans une école de Pologne. L'auteur de l'attaque est un ancien élève de 15 ans. Hier, déjà un élève de 19 ans a blessé 9 personnes à l'arme blanche dans son lycée au nord de Varsovie. Le Premier ministre Donald Tusk a convoqué une réunion d'urgence. C'est fou, ils sont tous fous. La réaction d'Anne Carson, qui a reçu aujourd'hui le prix Nobel de littérature. La poète canadienne a été récompensée pour son œuvre audacieuse et inventive. Une œuvre où se mêlent héros mythologiques, auteurs antiques et romantiques. Et puis Sophie Adnaud, de retour sur Terre. L'astronaute française devrait amerrir à 17h34 dans l'océan Pacifique, au large de la Californie. Sophie Adnaud qui a passé 8 mois dans l'espace.
0: Merci Émilie Dez, et on s'amuse chaque année du prix Nobel de littérature parce que on a beau aimer les livres et la littérature, dans 9 cas sur 10 je connais rarement le prix Nobel de littérature. Je ne sais pas si vous connaissez Anne Carson, Gérard Carrérou.
1: Non, je me suis demandé si c'était la descendante de Johnny Carson.
0: Bon, et c'est, mais alors j'imagine qu'elle a beaucoup de talent, mais c'est vrai que la littérature est tellement vaste de toute façon, par définition
2: elle est connue quand même,
3: hein. Bah, c'est le moment de le lire, de dire
2: c'est ça. Non, mais elle est connue quand même, enfin, elle est drôle, elle est ironique, elle a une plume incroyable. Non, elle est elle est spécialiste du grec ancien. Qu'est-ce que je peux vous dire d'autre de mémoire? Eh ben, c'est une poétesse. Elle est considérée comme une poétesse, voilà, au-delà d'être essayiste, romancière, etc. Et c'est assez accessible, franchement. Elle met son savoir au service de tous. Mmh. Voilà, c'est ce que je voulais vous dire.
0: Est-ce que vous pouvez nous conseiller un de ses ouvrages?
2: Mince, j'aurais dû l'écrire ça.
0: Est-ce que vous pouvez nous conseiller quelqu'un qui voudrait découvrir Anne Carson?
2: Oui.
0: D'abord, est-ce qu'elle écrit en français ou elle est canadienne? Mais
2: ouais.
0: Elle écrit en français ou en anglais?
2: Un petit peu dans toutes les. Non, elle est polyglotte. Hein. C'est un petit peu dans toutes les.
0: Non, mais non, mais c'est une canadienne de Montréal. Oui. C'est une canadienne de Toronto.
2: Donc, voilà, ouais. Comme Céline Dion, Montréal. Pareil.
0: Bon, oui, bah, donc elle écrit en français.
2: Oui, exactement, en français. Oui, bon. On va se renseigner quand même.
0: Bah oui, bah,
3: bien.
0: Oui, j'ai l'impression
3: que... approximatif.
0: Bon, il est 17h05, merci.
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0: Et nous sommes toujours là pour évoquer cette journée de mobilisation. On écoute évidemment beaucoup d'interventions. On a écouté Louise Montangon tout à l'heure, qui est la responsable de l'UNI. Je disais qu'elle avait crevé l'écran hier. On est toujours avec Kevin, militant de la France Insoumise. Et nous parlons de cet égalitarisme, de cette égalité des chances, égalité de résultats qui est demandée par certains. Écoutons Édouard Geffray, ministre de l'Éducation nationale. Il était ce matin à Reims.
5: Enfin, les grandes annonces, c'est souvent des annonces mensongères. Quand on répond à des problèmes, quand on apporte des solutions concrètes aux revendications des lycéens, moi j'entends Parcoursup, on s'y est mis. J'entends remplacement, on a un plan d'urgence, dont j'ai l'occasion de détailler les données précises d'ici probablement quelques heures ou quelques jours. J'entends horaire, et ça pour le coup c'est un sujet global, mais sur lequel on a ouvert le chantier. J'entends on est seul et on n'est pas entendu. J'ai engagé la refonte de la démocratie scolaire. Et j'entends le bâti avec les régions, avec lesquelles on s'est vu hier, et on a encore travaillé ce matin ici aussi. On regarde tout ce qui peut être fait à la fois en termes d'entretien, qui relève des chefs d'établissement, et de rénovation ou de réhabilitation, qui relève des régions.
0: Bon, les horaires, par exemple. J'entends beaucoup de jeunes qui se plaignent des horaires. Je trouve que leur revendication est exagérée, je vais le dire comme ça.
6: Mais évidemment, quand on a des étudiants, enfin des lycéens qui certes font une fois ou deux dans la semaine du 8h-18h avec quand même 2 heures de pause au milieu, mais qui le reste de la semaine font du 10h-15h, du 8h-midi. Enfin, pardon, mais moi je trouve que ces revendications, elles sont un peu inentendables, inaudibles, parce que bah, c'est complètement en décalage avec la réalité du monde des études supérieures ou du monde du travail, où en réalité on fait très rarement du midi 15h ou du 8h-15h, vous voyez.
0: Est-ce que Kevin, vous êtes d'accord avec cela? Alors je rappelle que vous avez 37 ans, hein, donc vous n'êtes pas un lycéen et vous n'êtes plus un étudiant. Mais est-ce que de l'extérieur, vous trouvez que les lycéens travaillent trop?
7: Oui, pour moi, ils travaillent beaucoup trop. J'ai échangé avec pas mal de lycéens, même dans ma ville à Rambouillet, quand ils ont bloqué le lycée Bascan. Il y a des horaires où ils terminent à 18h et moi, les jeunes se plaignent surtout des trous qu'ils avaient, d'énormes trous. Par exemple, de 13h à 16h, ils ont un énorme trou. Puis après, de 16h à 18h, ils font
0: quoi? Mais ils peuvent, pardonnez-moi, ce 13h, 16h, ils peuvent l'utiliser à travailler précisément. Il y a des salles de permanence, j'imagine.
3: Des CDI aussi.
0: Tu peux t'avancer, t'as toujours du travail. C'est, plutôt que de faire le travail que tu dois faire chez toi, c'est ça que je saisis mal. C'est plutôt agréable parfois d'avoir effectivement un trou, comme vous dites, puisque vous vous avancez sur le travail que vous avez à faire.
7: Bah, pour moi, non. Moi, les jeunes, je les écoute. J'entendais les jeunes. Pour moi, il est préférable de terminer beaucoup plus tôt et de pouvoir rentrer chez eux et faire leurs devoirs que de rester en 3 heures.
0: Vous ne pensez pas que tout ça est un prétexte? Vous ne trouvez pas de temps en temps que... Bon, c'est bien d'écouter les jeunes. Je pense qu'il faut entendre ce qu'ils disent. Mais on peut peut-être écouter aussi l'autorité et... peut-être les habituer à ne pas faire que ce qu'ils ont envie de faire, c'est-à-dire bien souvent rien.
7: Non, pour moi la jeunesse est légitime, pour moi il faut l'écouter, Monsieur Pro. Faut pas être condescendant ou dénigrant.
0: Mais c'est pas condescendant, dénigrant, c'est que...
7: Parce que vous l'avez dit à l'instant, en fait, ils se plaignent pour rien.
0: Je pense effectivement qu'ils se... Mais... Je trouve que leurs revendications, quoi, il n'y a pas que moi qui le dis, il y a Baptiste Gilly également. Baptiste Gilly.
6: À force de parler de droit à la paresse, de dénigrer les valeurs de travail de mérite, on les a totalement mis de côté. Et aujourd'hui, on se retrouve avec des revendications qui, effectivement, sont en totale inadéquation. Nous, ce qu'on pense à l'UNI, c'est qu'il faut remettre le travail. Ça veut pas dire l'aliénation, le travail. Au contraire, le travail, c'est libérateur. Quand on travaille intellectuellement, le mérite, l'excellence, ça permet de se libérer. Et justement, ce qui est intéressant, c'est qu'effectivement, ce n'est pas la meilleure des configurations d'avoir un trou entre 13h et 16h, mais est-ce que ça justifie de bloquer, de détruire, d'empêcher une majorité de lycéens qui veulent aller travailler, d'aller travailler? Absolument pas. Et c'est pour ça que ressortir toujours ces revendications et faire une espèce de patchwork de revendications, c'est totalement en inadéquation avec la réalité.
0: Kevin, qu'est-ce que vous avez dit? J'ai entendu que vous interveniez.
7: Je sais pas, à un moment donné, il disait que le travail est libérateur. Je me suis dit, il est en train de me dire que le travail rend libre, c'est ça?
6: Non mais alors absolument pas. Là on tombe dans une caricature qui est proprement ridicule.
7: Évidemment que non. Et
6: évidemment non. Moi je répondrai pas à ces provocations. Par contre ce que je dis c'est que oui, le travail intellectuellement, pardon, mais et ça c'est vous devriez être d'accord avec moi puisque c'est un des grands dogmes de la gauche depuis toujours. C'est-à-dire qu'on peut se libérer par le lycée, par l'université, par l'intellectuel. Et je suis désolé, ça c'est même au-delà de la gauche, c'est une valeur universelle. Quand on travaille, quand on apprend, on s'élève intellectuellement, je suis désolé, mais oui, c'est libérateur.
0: Ben merci beaucoup Baptiste Gilly, et je rappelle que vous êtes délégué national de l'UNI. J'ai connu un Gilly, qui entraînait l'Olympique de Marseille, qui était entraîneur de football. Alors, je ne sais pas si c'est un prénom Gilly.
6: Ça vient
0: courant.
6: D'Italie, peut-être que...
0: J'imagine.
6: Peut-être qu'on a pas mal de gens qui s'appellent comme ça.
0: Vous êtes parisien?
6: J'habite à Paris, oui. À la base, je viens du Var, mais pour les études, mon travail.
0: Exactement. Et ben, il était également de Marseille. Et je rappelle que vous êtes donc à l'IEP de Grenoble.
6: Exactement.
0: C'est bien ça. Mais l'IEP de Grenoble, c'est là où il y avait eu cet enseignant qui avait été pris à partie.
6: Tout à fait.
0: Il enseigne toujours?
6: Alors non, il y avait le professeur d'allemand, effectivement, qui avait été pris à partie. On avait écrit son nom. Enfin, pas on, mais
0: et on l'avait reçu
6: gauche,
0: sur l'antenne de CNews.
6: C'est ça, Klaus Kinzler.
0: Il
6: n'est plus professeur, il avait dû partir. Et d'ailleurs, ce scénario se répète. Aujourd'hui encore, on a des professeurs qui sont mis à pied, qui sont mis de côté, parce qu'ils ont une voix de droite, et pour le vivre au quotidien, quand j'étais là-bas. Il a été écarté, il est parti, ça s'est fait un peu comme ça.
0: Et encore aujourd'hui, il est reparti en Allemagne, peut-être?
6: Je n'ai pas l'information. d'informations, je vous avoue. Mais en tout cas, à l'IEP de Grenoble, il y a encore une grosse préoccupation autour de la prégnance de l'extrême gauche. Et comme Louise l'a vécu à Bordeaux, moi, j'ai vécu cette pression de l'extrême gauche au sein de mon IEP.
0: Que dites-vous ? Merci en tout cas, merci Baptiste. Vous avez des messages à nous donner,
3: sur WhatsApp,
0: Géraldine.
3: Exactement. Oui. Les métiers qui passent par l'apprentissage ne sont pas des voies de garage. En lien avec ce que disait Kevin, c'est l'éducation nationale qui a depuis très longtemps passé le message que lorsqu'on n'était pas bon, il fallait aller dans ce qu'elle qualifiait de voie de garage. Aujourd'hui, les jeunes qui sortent avec un bac pro ou un BTS trouvent très souvent du travail. Les littéraires ne sont pas forcément utiles partout, mais les techniciens, on en a besoin.
0: Et moi, j'ai un message d'une personne que je ne citerai pas, qui dit « Mon fils cadet est parti faire des études de pâtisserie. Il n'ira pas à la fac, mais il sera heureux dans un métier manuel. Mais surtout, voilà, il aura un job. » Et le plus important, c'est d'avoir un job.
3: Et d'être épanoui.
0: Exactement. Mmh. Et moi, je ne serais pas contre avoir dans ma famille...
2: Vous pâtissier, vous.
0: Oui,
2: bah, vous avez des bases.
0: Alors, je connais, comme vous le savez, rien en cuisine. Mais parmi les...
2: Vous avez déjà fait un gâteau ?
0: Jamais.
2: Ok.
0: Mais parmi les plus grandes difficultés de cuisine, la pâtisserie réclame, je veux dire, une précision, une rigueur que faire cuire un rôti de bœuf.
2: Plus exigeant, bien sûr.
0: Exactement, un rôti de bœuf, tu le mets là-dedans et ça dure dans...
2: Tu le mets là-dedans
0: dans la machine qui chauffe, là. Je veux dire, tu mets
2: c'est
0: ça,
2: quoi,
0: ça dans
2: un
0: four. Tu le mets dans un four.
2: Le four, il a...
0: Okay. Eh bien, alors ça, je savais. J'ai appris ça pendant le Covid.
2: Donc,
0: voyez-vous.
2: Le mot four ?
0: Non. À faire pendant le Covid, il a fallu que je cuisine. Je mettais un rôti de bœuf.
2: Vous êtes un rôti de bœuf ?
0: Bah bien sûr, il n'y a pas plus bête que ça. Mmh. Tu le mets un quart d'heure là-dedans.
2: Ah, mais vous achetez déjà tout fait, quoi. Enfin. Vous ne faisiez pas vous-même.
0: Bah, je ne vais pas tuer la vache.
2: Non,
0: mais qu'est-ce que vous appelez acheter tout fait ?
2: Il y a une préparation, non ? Qui est...
0: Non, je ne crois pas. Je le mets
8: dans la viande. Mais un quart d'heure, c'est très peu, par contre. Hein.
0: Comment ?
8: Un quart d'heure, c'est très peu.
0: Je crois que c'était 20 minutes.
8: Une vingtaine de minutes,
0: plus,
8: oui. Ça,
0: à 220, je crois.
8: C'est ça, avec un petit filet d'huile.
0: Exactement. Alors ça, il n'y avait pas plus. Et à côté, je mettais les petites pommes de fine qui cuisaient en même temps. C'est la seule chose que j'ai su
2: faire. Vous avez appris à faire ça ?
0: Ben, j'étais obligé pendant le Covid. Qu'est-ce que vous voulez que je dise ?
2: Montré.
0: Bah, qui m'a montré, je sais
2: tuto
0: pas.
2: Tuto sur YouTube, comment cuire les pommes de fine.
0: J'appelais mon amoureux, je lui demandais un quart d'heure, 20 minutes, je faisais des photos, tout, je disais, est-ce que tu crois que c'est cuit, etc. Voilà. Et c'était pas mauvais d'ailleurs.
2: Je voudrais voir ça.
0: Mais ça, il n'y a pas plus bête que.
2: Vous avez dû acheter des poils, des couverts,
0: des, quoi
2: des poils, des couverts, des choses.
0: Non, il y avait déjà, oui, j'avais pas de poils, c'était un truc là.
2: Ouais. Fait tout.
0: Enfin, non, pas un fait tout, là, on mettait
2: un plat.
0: Un plat, un plat. Un plat.
2: Vous avez des assiettes, tout ça. Non, mais c'est bon à savoir.
0: Oui, j'ai quand même deux ou trois petites assiettes, effectivement.
2: D'accord, non, c'est cool.
0: Mais alors, la pâtisserie, c'est, paraît-il, très dur. Hein, c'est au gramme près, le sucre, par exemple, faire le millefeuille, par exemple. C'est très difficile.
2: Oui. C'est hyper dur, le millefeuille.
0: Bah, c'est ce que je vous dis.
3: Mais un gâteau yaourt, c'est plus simple.
2: Un gâteau au chocolat, vous ?
3: Un gâteau yaourt, c'est yaourt, plus simple.
0: Ouais, mais c'est pas très bon, un gâteau yaourt.
3: Aussi, avec des pépites de chocolat dedans.
0: Un gâteau
3: allez.
0: Yaourt, ça, non, mais
3: ça a l'air dégoûté.
0: Un Queen Yaman. Et un éclair au chocolat. Une religieuse.
3: Un Saint-Honoré.
2: Un Saint-Honoré.
0: Et la tarte Bourdaloue. Est-ce que vous connaissez la tarte Bourdaloue ?
3: Vous en avez déjà parlé.
0: C'est génial. C'est poire et amande. C'est merveilleux, la tarte Bourdaloue. La tarte tatin.
2: Tatin, c'est ma favorite.
0: Tarte tatin. Gérard, il s'est réveillé sur la tatin.
2: Gérard,
0: 17h15
3: tout de suite. C'est l'heure d'écouter. Vous écoutez Pascal Proyez-vous et vous réagissez au 01 80 20 39 21 sur Europe 1.
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3: Il est 17h18 sur Europe 1, restez bien avec nous, la suite de Pascal Pro et vous. C'est dans quelques instants, nous continuons de parler des mobilisations des lycéens avec vous au 01 80 20 39 21 01 80 20 39 21. Vous avez la parole de 16h à 18h avec Pascal Pro sur Europe 1.
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0: Selon les propos rapportés dans le journal Le Parisien aujourd'hui, Emmanuel Macron a beaucoup gueulé, je cite bien sûr, ces derniers jours parce qu'il considère que la réponse policière était trop dure, sans empathie. Nous avons quand même des policiers et gendarmes qui ont été agressés, 761 blessés selon le dernier bilan. Vous rajoutez la suspension des grenades assourdissantes hier matin. Pourtant, 65% des Français estiment que l'usage de la force par la police n'est pas excessif. 24% jugent même que c'est insuffisant. Alors écoutez, tout d'abord Laurent Nunez, ministre de l'Intérieur sur les propos rapportés d'Emmanuel Macron.
38: Il a aussi rappelé, c'est normal, c'est son devoir, c'est aussi mon rôle comme ministre de l'Intérieur, la nécessité de veiller à être aussi évidemment dans l'empathie vis-à-vis de jeunes qui manifestent et surtout évidemment d'être dans la proportionnalité dans les interventions. Il n'a absolument pas critiqué l'action des forces de sécurité intérieure, bien au contraire.
0: Emmanuel Macron n'a pas toujours facilité la vie des policiers et des gendarmes, comme sa prise de parole très rapide lors de la mort de Nahel Nerzouk en juin 2023. Le chef de l'État avait quasiment condamné le policier Florian M, auteur du tir lors de ce refus d'obtempérer.
39: Nous avons un adolescent qui a été tué. C'est inexplicable, inexcusable. Et d'abord, ce sont des mots d'affection, de peine partagée, de soutien à sa famille et à ses proches.
0: En mars 2019, écoutez ce qu'il dit lors d'un grand débat pendant la crise des Gilets jaunes sur les violences policières.
40: Ne parlez pas
1: de répression ou de violence policière. Ces mots sont inacceptables dans un état de droit. Et donc, partout où en effet il y a de la violence, j'assume totalement que les forces de l'ordre soient en situation, d'une part, de se protéger, d'autre part, de maintenir l'ordre public.
0: Il ne fallait pas parler de violence policière, et pourtant, en mars 2017, cette fois, deux ans avant, écoutez ce qu'il disait.
1: Pour expliquer les violences policières, il n'y a aucun bon argument. Parce qu'il n'y a pas d'autorité de l'État dans les quartiers s'il n'y a pas une autorité dans l'État. C'est pas possible, quand il y a une violence policière, qu'il n'y ait aucune sanction dans la hiérarchie policière. Il y en a. Moi, je suis tolérance zéro pour la délinquance comme les violences policières. Donc, il faut des sanctions.
0: Et aujourd'hui, hormis des propos rapportés, aucun message de soutien direct d'Emmanuel Macron à nos policiers, alors qu'il y a eu, je le répète, 761 blessés depuis le début du mouvement des lycéens. Pourtant, en 2019, lors de la crise des Gilets jaunes, le chef de l'État affichait publiquement son soutien aux forces de l'ordre.
1: Et donc, partout où en effet il y a de la violence, j'assume totalement que les forces de l'ordre soient en situation, d'une part, de se protéger, d'autre part, de maintenir l'ordre public.
0: Nous sommes avec Franck. Bonjour Franck.
2: Bonjour Pascal.
0: Et vous vouliez intervenir sur ces propos rapportés du président de la République.
2: Eh ben oui, comme d'habitude, toujours aussi déçu du président. Moi, je suis un ancien flic. Et sincèrement, je regrette pas d'avoir quitté l'administration policière. Parce qu'en fait, les policiers vont arriver à un moment où ils ont... Déjà, les policiers en ont ras-le-bol. Parce que déjà, leur hiérarchie ne les écoute pas, ne les entend pas. Mais en plus de ça, on a un gouvernement girouette. C'est un coup oui, un coup non. Ils ont réponse à tout. Là, quand on voit la prise de la Bastille avec des drapeaux palestiniens, ils ont tagué, ils sont partis taguer avec je ne sais quelle matière, un monument qui est visité, on est visité du monde entier. Moi, j'ai honte. Sincèrement, je vous le dis, Pascal, moi, j'ai 38 ans, je suis un ancien flic, j'ai honte. J'ai honte d'être français. J'ai honte de ce gouvernement parce que vous savez ce qui va se passer, Pascal ? Ce qui est en train de se passer aujourd'hui, c'est ce que j'appelle une intifada. C'est-à-dire que ça, c'est ce qui va se passer si Marine Le Pen remporte les élections présidentielles. Et ça va être la ville de Paris, les plus grandes villes de France, Lyon, Marseille, Paris, Lille, ça va être le feu. Ça va être le feu dans toutes les villes de France. Et donc, on est en train de dire aux policiers, baissez les armes, c'est la jeunesse. Mais j'ai passé la journée devant CNews. Vous savez quoi ? La plupart, ils avaient une calvitie. La plupart, ils ont plus de 30 ans. Qu'est-ce qu'ils racontent ? C'est pas des lycéens qui sont dans la rue. Ce ne sont pas des lycéens, c'est l'extrême gauche qui s'est infiltrée dans le groupement des lycéens. Et donc aujourd'hui, c'est une vraie milice qui est dans la rue. Et donc, on ne met pas de police, on ne met pas de sécurité face à une milice. Mais où est-ce que... Les mots d'ordre de la police nationale, il ne faut pas oublier que c'est la protection des biens et des personnes. Où est-ce qu'elle est la protection des biens et des personnes aujourd'hui ?
0: Ben, il y a une volonté de temporiser parmi les forces de l'ordre parce que on veut éviter le drame. Voilà comment je l'interprète. Donc on laisse effectivement manifester avec une grande liberté. On laisse parfois détruire certains monuments, comme vous l'avez dit, avec une liberté, parce qu'intervenir, c'est prendre un risque, aller au contact, et ce risque-là, on ne veut pas le prendre. Voilà comment j'interprète.
2: Mais vous vous rendez compte, Pascal ? Pascal, ça veut dire que, est-ce que vous vous rendez compte du message qui est passé à travers de « on laisse faire, on temporise ».
0: Mais oui, je me rends compte, mais c'est aux Français, une élection présidentielle arrive et le choix va être important et déterminant. Restez peut-être avec nous, Franck, on marque une pause à 17h30 pour la dernière fois de la journée. Mélidez revient.
3: Et vous pouvez réagir comme Franck au 01 80 20 39 21 au standard d'Europe 1 pour appeler Pascal Pro. Je vous rappelle que le numéro est non surtaxé. Vous envoyez aussi vos messages sur WhatsApp 01 80 20 39 21. À tout de suite sur Europe 1.
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0: Il est 17h30, Émilie Dès, toujours un moment difficile pour nous, parce que c'est la dernière fois que vous venez.
3: C'est pour mieux se retrouver demain.
0: Certes, allez-y.
3: La majorité des établissements scolaires ont rouvert, mais des blocages de lycées et d'universités subsistent, dans le privé aussi désormais, notamment à l'Institut catholique de Paris, les élèves qui défilent de nouveau à Paris, à Strasbourg, à Nantes ou à Lyon. L'intersyndicale étudiante et professionnelle appelle à une nouvelle journée de mobilisation et de grève mardi 13 octobre. Le ministre de l'Éducation, Édouard Geffray, s'est rendu ce matin dans un lycée de Reims pour participer à un temps lycéen et de dialogue. Édouard Geffray promet un plan d'urgence sur les remplacements des professeurs. Il doit annoncer de premières mesures concrètes ce soir à 20h. Les élections municipales des 15 et 22 mars à Poissy, dans les Yvelines, ont été annulées par le tribunal administratif de Versailles. La justice estime que les manœuvres d'un candidat ont été de nature à altérer les résultats du scrutin du premier tour. La maire d'Hiverdroite va interjeter appel de cette décision. Deux campements de sans-abri, en majorité des migrants, ont été évacués aujourd'hui au nord-est de Paris. Ils étaient installés depuis plusieurs mois sous une ligne de métro aérien. 145 personnes ont été mises à l'abri. La France va acquérir un kit de largage de produits retardants pour l'A400M, cet avion de transport militaire qui permet de lutter contre les incendies. Il a été expérimenté fin juillet sur le méga-feu en Gironde, explique la ministre Catherine Vautrin. La France dispose de 26 avions A400M et doit en recevoir 7 supplémentaires en 2027. Le bilan s'alourdit. En Ukraine, au moins 30 personnes ont été tuées dans une frappe russe sur un bus à Kramatorsk, une ville clé du front de l'Est ukrainien. Le parquet annonce l'ouverture d'une enquête préliminaire pour crime de guerre. Et puis un hérisson et une chouette vont bientôt remplacer Winston Churchill et Jane Austen sur les billets anglais. Ils ont été choisis parmi 18 options par 500 000 Britanniques. Les billets continueront d'afficher le portrait du roi Charles III. Ceux à l'effigie de la reine Elisabeth II resteront valides.
0: Et puis bien sûr le Nobel à Anne Carson, autrice canadienne, mais dans mythe ancien au contemporain dont nous avons beaucoup parlé, que nous avons évoqué tout à l'heure avec notre ami Olivier Guénec dans un essai publié par la revue littéraire London Review of Books. Elle confie alors s'être retrouvée mortifiée face à la dégradation de son écriture manuscrite parce qu'il y a quelques années, l'autrice apprend qu'elle souffre de la maladie de Parkinson. J'avais l'habitude de prendre plaisir à écrire dans les cahiers, des étagères entières de cahiers, jour après jour, année après année. Maintenant, les traits verticaux se courbent, se brisent ou partent dans tous les sens. Les voyelles se réduisent à des formes indistinctes. L'inclinaison perd son angle net et harmonieux. Tout cela a l'air embarrassant, avait-elle déploré. Anne Carson, autrice canadienne, née à Toronto, que nous a recommandé notre ami Olivier Guénec, qui, comme chacun sait, est féru de littérature.
3: Expert en poésie.
0: Expert en poésie, à la fois à la ville et à la scène. Merci. Merci, chère Émilie Daz. Vous reviendrez demain ?
3: Je reviens demain.
0: Ah, vous avez été... Non, vous n'étiez pas là, je crois, lundi.
3: Non, j'ai accompagné ma fille à l'hôpital.
0: Ah oui, et alors, comment elle va, d'ailleurs ?
3: Elle est très triste, parce qu'elle ne pourra pas faire de sport pendant 3 mois.
0: 3 mois ?
3: Oui.
0: Ah oui.
3: Je ne sais pas pourquoi c'est aussi long.
1: C'est le poignet.
0: Je pense, pour tout vous dire, que c'est vraiment le principe de précaution. Moi, je lui ferai faire du sport ce week-end. Non, mais je vous assure, aujourd'hui, je vous l'ai dit, il plâtre tout de suite aujourd'hui. Je veux dire, il plâtre très vite. J'ai quelques connaissances là-dessus avec le sport de haut niveau.
1: Vous avez été plâtré, vous ?
0: Moi, je refuse les plâtres. Donc, je suis pas. Et ils plâtrent très vite aujourd'hui. Et ils te mettent ils te mettent le pied dans une bottière de temps en temps. Et c'est pas. Il faut marcher quand t'as une entorse. Tu marches, évidemment.
3: Non, mais la pauvre, en plus, elle apprend à écrire de la main gauche, du coup.
0: Oui, mais parce que c'est la main droite.
3: Oui, elle est
0: droitière. C'est ça qui est. Mais elle a quand même les mains passent.
3: Elle a les petits doigts qui bougent.
0: Oui, elle a les petits doigts qui bougent. Et bon,
1: on va pas l'amputer.
0: C'est quand même, c'est le plus important. Et il est 17h34. Merci, Émilie Daz.
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0: Mais non, mais on est une famille, on donne des nouvelles des uns
3: exactement.
0: Des autres, on demande des nouvelles, évidemment, de votre fille,
3: Inès.
0: Et, alors là, bah, d'ailleurs, c'est fermé, toujours.
3: Non,
0: elle
3: a rouvert non, mercredi, elle a repris les cours tranquillement.
0: Là, le lycée à
3: mais
0: Paris
3: elle est
0: n'est
3: dans
0: pas
3: le
0: fermé.
3: Collège, lycée privé, c'était par mesure de précaution en cas de débordement à côté, mais là, tout se passe bien.
0: Bon, Franck est parti, il était assez en colère contre Emmanuel Macron et contre le système, parce qu'il trouvait qu'on ne répondait pas à ce qui se passait sur le terrain. Je vais remercier évidemment Gérard Carrérou. On va essayer de se projeter, Gérard, sur l'année qui arrive. On a le sentiment
2: vous
0: que...
2: Vous allez me demander qui va être le prochain ou la prochaine présidente de la République.
0: Non, la peur que je peux avoir, c'est cette bordélisation jusqu'au premier tour de la présidentielle.
2: Ah ben ça, je crois que vous avez une bonne chance, effectivement. Ce pronostic me paraît assez juste, là. Je pense... Pour tout dire, et sans être long, en deux phrases, je pense que ce qui se passe actuellement avec l'action des Mélenchon and company, comme on dit, Mélenchon et sa troupe, ont entrepris une entreprise de déstabilisation qui va durer pratiquement sans interruption jusqu'à la
0: première tour. Et quelle est l'influence, selon vous, sur l'électeur ?
2: Alors, c'est pour l'instant l'influence sur les lecteurs. Bon, on n'a pas encore eu de sondage qui montre. Bon,
0: mais votre intuition.
2: Ah, mon intuition, c'est que toute entreprise de bordélisation, comme il l'a entreprise depuis maintenant déjà un certain temps, non seulement, je l'ai dit à plusieurs reprises, au fil des années, il y a beaucoup de mes collègues, journalistes politiques, qui ont pensé qu'il allait se discréditer à jamais, et que notamment son antisémitisme répété depuis 2 ans ou 3 ans, allait lui coûter très cher. Eh bien, apparemment, non. On a vu au contraire, dans tous les sondages pratiquement, qu'il avait plus que repris le niveau électoral qu'il a eu dans les années précédentes. Je pense qu'il fera un score électoral très très important. Alors, je ne sais pas si ça sera 22 ou 25%, mais ça sera un score très important, probablement, qui le mettra en situation d'être au deuxième tour. Je ne vois pas au jour d'aujourd'hui ce qui pourrait l'empêcher d'être au deuxième tour. Alors, à partir de là, il sait très bien qu'il ne sera jamais président de la République, en tout cas par la voie électorale normale. Mais par contre, il peut effectivement, et c'est la stratégie, il peut essayer de créer une situation pré-révolutionnaire dans un pays où il y aura effectivement beaucoup de contestations, beaucoup de manifestations, etc. Il est le mieux armé pour faire la révolution bolchevique.
0: On pourrait vous objecter que la gauche est quand même divisée, vous le mettez vous à 25%. La gauche n'a jamais été aussi faible, a priori, dans son pays. Elle pèse entre 30 et 35%. Oui. Vous aurez quand même un candidat du bloc central qui prend un peu des voix de gauche, vous aurez sans doute un candidat du Parti socialiste, vous aurez un candidat du Parti communiste et vous aurez un candidat écologiste. Oui. Bon, la gauche, elle n'a pas un réservoir immense, non, quand même. Lui, donc le mettre à 25, c'est-à-dire que les autres... ça veut dire qu'il a pris toutes les voix de tout le monde.
2: Non, la gauche, toutes les composantes de la gauche que vous avez rappelées, à juste titre, tout ça mis ensemble, et Mélenchon avec, ça fait un tiers de l'électorat. Ça fait 30.
0: Bah, s'il fait 30, 25, ça veut dire qu'il a tout piqué. C'est-à-dire qu'il reste 7 ou 8 points pour les autres.
2: Voilà une chose que je crois, il va tout piquer. C'est-à-dire que les écolos qui, à un moment donné, ont atteint
0: donc
2: des scores...
0: Donc tout le monde est à 2-3, c'est-à-dire que le PC est à 2-3, les écolos sont à 2-3 et Glucksmann est à 2-3.
2: Et les socialistes à 5-6 ou 6...
0: C'est possible.
2: Je pense que c'est un véritable rouleau. Aujourd'hui, on le voit, regardez, il a probablement 10% des lycéens, il y a 10% des lycéens qui sont à la manœuvre. Mmh. Et regardez l'effet dans le pays. C'est une catastrophe, on ne parle que de ça, à juste titre, parce que les dégâts sont importants. Les dégâts, pas seulement les dégâts matériels, mais les dégâts humains, les dégâts psychologiques. Donc, c'est typiquement la révolution bolchevique. Écoutez, il faut relire la prise du pouvoir par les bolcheviques et se replonger dans ce qu'était le... Alors vous me direz, les exemples historiques sont pas toujours les bons. Mais il n'empêche que comment on peut prendre le pouvoir...
0: Vous nous rassurez, cher
2: non, Arcaré, mais c'est l'histoire, vous savez.
0: Oui, j'entends bien, mais s'il y a une révolution bolchevique qui arrive, et même
2: écoutez, j'ai relu...
0: Il est possible que je ne reste pas longtemps dans ce pays.
2: Et même la révolution française. Tiens, d'ailleurs, je signale, il faut vraiment le lire, il y a un nouveau bouquin...
0: Le petit-fils.
2: Je ne sais pas si vous l'avez déjà.
0: Je l'ai, mais...
2: Mais en tout cas, il faut le relire, parce qu'apparemment...
0: Vous l'avez lu entièrement?
2: Non, je ne l'ai pas lu encore, on m'a annoncé qu'il venait de sortir.
0: Bon, je vous remercie en tout cas, Gérard Carreau. C'est toujours un bonheur d'être avec vous et d'avoir un peu de hauteur de vue et de référence et de culture sur des sujets politiques que vous maîtrisez parfaitement. On va marquer une pause et on parlera peut-être de choses différentes, Monsieur Tessier. J'ai vu par exemple que le chanteur Hugo Frey a été victime d'une tentative de cambriolage à son domicile dans les Yvelines. Mercredi, une enquête est en cours pour tentative de cambriolage à Marly-le-Roi. Personne n'a été blessé et rien n'a été volé ou dégradé au domicile du chanteur. Mais alors, les deux individus lui ont demandé de remettre tous les objets de valeur présents dans la maison. Visiblement, a poursuivi cette source. On pourra en parler. Puis on pourra également parler de Céline Dion, si vous le voulez.
3: Ah oui.
0: À tout de suite.
3: À tout de suite. Merci. Pauvre Céline Dion qui est tombée sur scène.
0: Parce qu'il a chuté.
3: Ça peut arriver.
0: Franchement, c'est pas très grave.
3: Il s'est pris les pieds dans son pantalon.
0: Et puis mon ami Éric Dupond-Moretti a encore parlé de moi. Mais il est obsédé. Il a dit que quand il me rencontre dans la rue, il met son compte. Je sais pas à quoi il fait référence. Mais bon... Pardonnez-leur, mon Dieu, ils ne savent pas ce qu'ils font. 17h41, à tout de suite.
3: 16h18, vous écoutez Pascal Froy et vous sur Europe 1 et vous pouvez aussi intervenir à l'antenne au 01 80 20 39 21, tout de suite sur Europe 1.
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3: Il est 17h44 sur Europe 1 chaque après-midi de 16h à 18h. Pascal Praud vous donne la parole au 01 80 20 39 21 tout comme Elliot Deval que vous retrouvez du vendredi au dimanche de 11h à 13h. Rendez-vous demain pour Elliot Deval et vous qui vous donnera bien sûr aussi la parole. 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
0: Nous sommes avec qui ? Nous sommes avec Lévi, c'est bien cela ?
47: Oui.
0: Bonjour Lévi, vous avez 27 Bonjour. Ans et vous voulez réagir sur quelque chose qui a été dit pendant cette émission sur le travail manuel.
1: Exactement.
0: Qui était considéré comme voie de garage, et je me suis élevé qu'on serait contre cette idée, qui est une idée fausse.
1: Non, pas du tout. Alors, je vais essayer d'être court et clair pour le coup. Je sais que j'ai pas beaucoup de temps. Déjà, bonjour à toute l'équipe.
0: Bonjour.
1: Je vous remercie. J'aimerais juste, je vais essayer de faire le plus rapide possible, parce que je peux vous dire que j'en ai gros sur la patate à en raconter, mais alors pour le coup, je vais essayer d'être le plus concis possible. Alors, et puis d'ailleurs, j'aimerais bien votre avis à la suite, parce que je ne vous ai jamais entendu dire quelque chose dans le genre de ce que je m'apprête à vous dire, et je suis à peu près sûr que vous seriez en mesure de tomber d'accord avec moi pour le coup. Et je serais ravi de connaître votre avis là-dessus.
0: Allons-y, alors, bon teasing.
1: Franchement, j'adore. D'ailleurs, j'aimerais bien l'avis de M. Guenec à la suite. J'aime beaucoup ce garçon. Bon, bref, allez, on rentre dans le vif du sujet.
0: Allons-y.
1: Allez, là, actuellement, bon, je pense qu'il n'y a pas besoin de sortir de Saint-Cyr pour comprendre que c'est un peu le bordel en France, et ce depuis plusieurs années, notamment avec là, actuellement,
0: allons-y. Au fait.
1: Le blocus, c'est tout le bordel. Des lycées actuellement. Bon, moi, j'ai 27 ans. Je suis entrepreneur dans le commerce. Je suis basé dans le 77, je travaille dans le 93, à Sevran, Sarcelles, etc. On a également des entrepôts dans le nord de la France. Ça fait une semaine que mon entrepôt est fermé, d'accord, parce que bon, y a des petits branleurs qui s'amusent tout simplement à revendiquer d'ailleurs on ne sait trop quoi, parce que actuellement ils sont en train de nous bloquer tout simplement, donc on ne peut même pas aller bosser nous-mêmes, parce qu'on manque de chance, on est pile poil en face du lycée. Ça, c'est le premier point. Vous avez dit
0: ça,
1: il y a quelques
0: évidemment,
1: jours...
0: vous n'avez pas de chance. Je ne comprenais pas pourquoi vous étiez bloqué, mais si vous êtes en face du lycée, effectivement, vous ne pouvez pas entrer dans votre usine.
1: Oui. On y a réussi, on a forcé avec les poids lourds, on a menacé de les écraser. Les flics, là, par contre, ont réussi quand même pour le coup. Ils ne pouvaient pas intervenir face à eux, par contre, ils pouvaient intervenir face à...

0: Non, mais non. Bien cool pas. Bon, bref. Pour faire simple, moi, je suis 90% du temps d'accord avec vous. Mais alors là, pour le coup, pas du tout. Et je vais vous expliquer pourquoi. Et j'aimerais vraiment votre avis sur ce point, celui de Monsieur Guenec. Eh bien, voyez, mettez-vous à la place de quelqu'un comme moi. D'accord? Il m'est arrivé de pas bouffer à ma faim étant jeune. D'accord? J'ai récupéré la boîte, j'ai fait ce que j'ai pu, aujourd'hui.
1: Au fait, dites-nous ce que vous voulez nous dire.
0: Ben justement, laissez-moi terminer.
1: Ben oui,
0: donc, aujourd'hui, je me retrouve à payer une fortune le litre de gasoil, on se retrouve à payer des tonnes de TVA, etc. Et vous me dites qu'il faut les foutre en prison. Eh bien moi non, pour le coup. Parce que contribuables comme moi, comme vous, comme tous ceux qui sont assis autour de vous, eh bien je pense qu'ils seraient beaucoup plus enclins à payer de l'impôt si en fait ces jeunes n'étaient pas envoyés en prison tout simplement, mais étaient foutus au travail. Ce qui veut dire qu'on leur fait tout simplement des travaux d'intérêt généraux. Mais moi, il faut que je puisse le voir en tant que contribuable. Ce qui veut dire que quand je me monte le matin dans mon camion pour aller bosser, d'accord ? Là, je viens de donner avant-hier 25 000 balles de TVA, d'accord, avec ma boîte. Mais quand je monte le matin, d'accord, que j'ai ça en tête, les 25 000 balles que je dois leur donner, d'accord, qui vont servir à payer tout un tas de services publics. Et d'accord, moi, je me lève le matin et que je vois dans les quartiers où je vais bosser, où c'est dégueulasse en permanence parce qu'on n'a plus de services publics pour nettoyer nos routes, que ça pue de la pisse dans les halls de quartiers où je vais livrer, dans les halls d'immeubles, etc. Et ben moi, si je vois ces jeunes gens qui ont fait n'importe quoi, en tenue orange, en train de me balayer les rues, déjà, je sais qu'ils ne me coûtent rien. Parce que la place de prison, faut la payer à ces jeunes.
1: Oui, non, j'entends bien. Donc, ce que vous voulez, c'est que les jeunes, plutôt que les envoyer en prison, ils fassent un travail d'intérêt général.
2: C'est une bonne idée.
0: Bon. Oui, mais non, mais vachement dur. C'est-à-dire qu'il faut arrêter avec les bisounours. Voilà, faut à un moment donné.
1: Et mon bisounours, je lui fais des bisous.
2: Et pour lui dire,
0: mais je pense que le citoyen,
1: non, mais c'est pas idiot, franchement. Alors, la difficulté.
0: Il serait beaucoup plus docile à payer de l'impôt quand il voit ça.
1: Alors, la difficulté, en théorie, toutes ces idées sont plutôt bonnes. C'est plutôt bon. Bon, en pratique. En pratique, ça me fait éternuer, vous voyez. Et c'est ça la difficulté. Mais j'entends ce que vous dites. Mais on est confronté à la mise en musique de cela. Comment ces jeunes gens...
0: C'est ça qui est...
1: Mais oui, mais c'est quoi un métier dur? Parce que ça s'apprend un métier dur. Par exemple,
0: Je suis désolé, Pascal, pour balayer des routes. Là, je suis en face de
1: moi. Oui, mais balayer des routes, vous allez balayer... Moi, par exemple, quand je sors le matin, dans ma maison... tous les matins, j'arrive ici à 7h moins le quart, il y a effectivement des balayeurs que je croise quasiment tous les matins. Et ce sont quasiment les mêmes. Bon, c'est un métier.
0: Heureusement qu'ils sont là d'ailleurs.
1: Oui, heureusement qu'ils sont là. Bon, c'est un métier. Donc, c'est un métier qui est dur, mais ils l'ont appris, ce métier. Il y a quand même une formation, il y a aussi une responsabilité.
0: En fait, vous avez besoin d'une formation pour foutre un coup de balai par terre.
2: Pascal, peut-être,
0: mais...
2: oui.
0: Mais arrêtez, c'est un peu... Arrêtez. Mais non, mais monsieur, je fais partie de la communauté des gens du voyage. J'ai arrêté l'école à 12 ans, je sais à peine lire et écrire. Ça m'a pas empêché de réussir dans la vie, il n'y a pas besoin d'une formation pour foutre un coup de balai, quand même.
1: C'est pas faux. Je suis d'accord. Mais il y a quand même une responsabilité à. Vous voyez, c'est pas facile. C'est ça qui est, me semble-t-il.
0: En théorie, je trouve que c'est bien. Ils ont besoin d'une formation, ces gens-là.
1: Dans les hôpitaux, qu'est-ce que vous allez faire dans les hôpitaux? Vous n'allez pas le faire.
0: Je pense que les pompiers soignantes qui torchent le cul de nos vieux, je pense qu'il y a des cartons assez lourds pour leur faire porter. Je pense que des tôleurs ou des petits jeunes qui sont en cas de lancer des pavés sur des flics, ils seront en cas de porter les cartons à ces gens-là, quand même.
1: Mais dites-moi, votre prénom c'est Lévi?
0: Oui.
1: Oui, mais non, mais c'est la première fois que vous nous appelez Lévi?
0: Ben oui, et en plus c'est mon anniversaire, donc croyez-moi, vous me faites un beau cadeau de l'avoir à l'antenne.
1: Ah ben écoutez, franchement, ça nous fait plaisir, Lévi. C'est vrai que vous vous exprimez d'une manière assez claire, notamment lorsque vous avez parlé de la toilette des anciens.
0: Mais non, mais parce que moi, si vous voulez, monsieur Pro, ce que je vous explique, c'est que moi je suis confronté au réel tous les jours. Je monte dans les cités tous les jours. Et je suis confronté justement peut-être aux parents et aux grands-parents de ces jeunes qui font le bordel.
1: J'ai bien compris que vous aviez une solution radical pour ça fait rire Olivier Guenec.
0: Non mais vous rigolez, mais je vais vous donner un exemple.
1: Donnez-nous-en parce que vous nous faites rire.
0: Il y a quatre jours, on se mange un contrôle de la répression des fraudes.
1: Oui.
0: D'accord.
1: Oui.
0: Un contrôle carabiné. Ils m'ont mangé pour 4500 balles d'amende pour une nomenclature sur une affiche qui n'était pas appliquée.
1: Oui, c'est dommage.
0: Bon, moi j'ai des flics avec la répression des fraudes qui sont là pour appliquer. Les pauvres gars, ils font bien ce qu'ils peuvent. Donc bon, les flics ont levé les yeux en l'air en voyant dire, ils se foutent de notre gueule. 200 mètres plus loin, au bout du centre commercial, vous avez un point de deal. Un point de deal en face de nous.
1: Oui, mais j'entends, c'est insupportable.

0: Alors, vous êtes dans quel secteur exactement ?
1: Moi, je suis dans le matelas.
0: Dans le matelas. Bah, ah bah. C'est bien. On s'était fait livrer un matelas l'année dernière, mais si vous devez nous en livrer plusieurs, parce que les matelas.
1: C'est en train de fort, on a besoin de bouffer en ce moment. On vient de payer de la TVA, les impôts qui viennent de tomber.
0: Non, mais je veux vous dire, on a une salle de repos et elle devait être faite. Moi, je suis arrivé à Europe 1. C'est ma troisième saison. Nous sommes d'accord.
2: Quatrième, 2023, vous êtes arrivé.
0: C'est ma quatrième saison déjà. C'est la quatrième saison.
1: Ouais.
0: Non, c'est fou, le temps passe à une vitesse. Bon, c'est la quatrième saison. Et Fabrice Laffitte, qui a un rôle important, il est chef du CSE. Bon, il nous avait dit que la salle de repos serait réaménagée avec des nouveaux matelas. Bon, manifestement, monsieur qui est dans le matelas pourrait nous aider. Parce que vous êtes, je ne sais pas dans quoi vous êtes, mais manifestement, vous n'êtes pas sorti du lit, monsieur Fabrice.
3: Oui, c'est vrai. Mais en fait, moi, je ne fais qu'appuyer sur la direction. C'est la direction qui dirige les travaux. C'est difficile.
0: Ça, vous appuyez sur la direction.
4: On peut donner le nom peut-être de l'entreprise de Lévis, non, pour lui faire un peu de pub.
0: Les matelas, il n'y a rien. Alors qu'on est sensible aux matelas, et vous faites des matelas haut de gamme, moyenne gamme, toute gamme?
1: Non, on fait tout, on fait ce qui se vend en fait, parce qu'on crève de faim, donc il faut bien vendre quelque chose, donc on fait ce qui se vend tout simplement.
0: Et un matelas, ça coûte combien chez vous?
1: Il y a de tout, ça va, 2-3. Un matelas très haut de gamme, nous en fait, on récupère nos blocs de mousse parce qu'on bosse avec des hôtels, avec des chaînes d'hôtels, tout simplement. Donc on a des séries de commandes, et puis en fin d'année, on a des surplus de stock de matières premières. C'est ma surplus de stock, on en refait des matelas qui sont vendus.
0: Et bien vous nous rappelez, parce qu'on est en retard, il est 17h55. Bon, Lévi, vous êtes.
4: Génial.
0: Bon anniversaire, Lévi.
1: Merci. Mais j'aimerais bien, par contre, pour le coup, avoir l'occasion de pouvoir reparticiper sur une des chaînes.
0: Venez nous voir, vous êtes parisien, Lévi, non?
1: Je vis à Lagny-sur-Marne, juste à côté de chez vous.
0: Venez nous voir à Europe 1, on va vous recevoir parce que vous êtes rigolo. On va passer un bon moment et puis apportez-nous des matelas. 17h55.
2: À
0: Pierre de Villeneuve dans une seconde.
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21: Bonsoir à tous. Il y avait la France Orange Mécanique. Bienvenue dans la France Demolition Man. Laurent Oberton est un cinéphile. Simplement, il ne se contente pas de regarder les longs métrages et éventuellement d'en faire une critique dans Télérama. Non, ces deux films l'ont marqué car ils portent en eux une matrice très particulière. Dans le premier, c'est le plaisir de faire mal, de faire souffrir. Une jeunesse nihiliste en perte de repères et qui décide de faire souffrir par plaisir. C'est la société de l'ultra-violence. Dans le second, et il nous intéressera dans quelques instants, c'est l'élite d'un pays qui est en perte de repères à tel point qu'elle perd de vue la principale mission d'un dirigeant, à savoir protéger ses concitoyens. Sommes-nous arrivés à la France Demolition Man? Ce ne sont pas tant les images des blocus qui l'attestent, ce sont plutôt les prises de parole encore hier, l'hésitation, si ce n'est la reculade des ministres, dont le premier sur l'arsenal donné à la police. C'est quoi la suite? Des pistolets à eau? Pourquoi est-ce si compliqué d'asséner un bon choc d'autorité? 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
21: Au sommaire, des engins lanceurs d'eau, place de la Bastille à Paris pour écarter les manifestants. Très nombreux, tension aussi à Strasbourg. Avec des jets de gaz lacrymo, les élus de LFI étaient présents. Reportage à suivre, place de la Bastille, 18h15. Laurent Oberton, essayiste, romancier, auteur de Demolition Man, la France Demolition Man aux éditions Magnus. Sébastien Lecornu promet des réponses concrètes, oui mais lesquelles? En attendant, le Premier ministre a promis le déblocage de stocks de gasoil. Nous sommes allés en région lyonnaise voir comment réagissent les automobilistes. À 19h30, invité politique Nicolas Forissier, ministre du Commerce extérieur et de l'attractivité. Et puis à suivre aussi le retour de Sophie Adenau sur Terre après 235 jours dans l'espace. La météo, la tendance. Bonsoir Marlène Duret.
22: Bonsoir Pierre. Tendance automnale demain avec des températures matinales en baisse et le retour des nuages par le nord.
21: À tout à l'heure pour la météo. À 19h15, sachez que le sénateur UDI du Val-de-Marne, Laurent Lafon, viendra pour nous. Il présente un texte pour vous, vous, chers auditeurs d'Europe. Et plus généralement pour sauver la radio qui, dans certaines voitures par exemple, n'est plus mise de série, la faute au smartphone.
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21: Des tensions très vives entre forces de l'ordre et manifestants à Paris, à Nantes, à Strasbourg également cet après-midi. À Paris, la place de la Bastille a rarement été aussi noire de monde. Plusieurs milliers de jeunes rassemblés avec à leur côté des étudiants, des émeutiers, des engins lanceurs d'eau ont dû intervenir pour contenir la foule. Des barricades se sont levées en protestation. L'objectif était de faire entendre les revendications, mais le mouvement apparaît de plus en plus politisé à l'extrême gauche. Le reportage de Laura Legault.
23: Pancartes et banderoles dans les mains, les lycéens sont déterminés, ils continuent de porter les mêmes revendications.
24: Moi j'avoue, surtout Parcoursup, j'ai envie que ça s'arrête. Après le budget évidemment, nous du coup dans le lycée il y a plein de problèmes comme les murs avec des fissures énormes, il y a des boues qui tombent dans les toilettes, il n'y a quasiment jamais de PQ, on n'a pas de savon, les robinets ils marchent pas de beaucoup, on n'a pas de lumière.
25: Et quand il y aura des mesures concrètes là pour peut-être ça pourra s'atténuer et se calmer.
23: Sur la place de la Bastille, les drapeaux français mais aussi palestiniens flottent dans les airs et sur le t-shirt des manifestants, le même flyer, celui de Jean-Luc Mélenchon pour 2027. Les pancartes aux couleurs de LFI sont partout. Certains jeunes du haut de la colonne de Juillet au centre de la place scandent Mélenchon, ballon d'or. Les slogans anti-police et anti-fasciste s'enchaînent. mais aussi des chants contre le Rassemblement national. Les lycéens ne sont pas seuls à manifester, ils sont soutenus par de nombreux syndicats de professeurs et des partis politiques, comme le Parti communiste qui a installé un stand au centre de la place de la Bastille pour attirer les jeunes.
21: Laura Legault du côté de la place de la Bastille, tandis qu'un lycée proche de Bordeaux a été en partie saccagé ce matin par des jeunes qui notamment ont volé une dizaine d'ordinateurs et mis feu à un stock de papier. Plusieurs centaines de milliers d'euros de dégâts, dit le proviseur sur place. L'intersyndicale étudiante et professionnelle appelle à une nouvelle journée de mobilisation et de grève mardi 13 octobre, avant la grande journée du 17. Le ministre de l'Éducation, Édouard Geffray, s'est rendu dans un lycée de Reims, participer un temps lycéen de dialogue. Il promet un plan d'urgence sur les remplacements des profs d'ici quelques heures, quelques jours. Les trois principales organisations lycéennes étaient reçues cet après-midi par les ministres de l'Éducation et de l'Enseignement supérieur. Quant à Sébastien Lecornu, il a quant à lui fait son allocution hier soir, un quart d'heure pour tenter de répondre à la crise lycéenne, mais aussi à la crise des carburants. Bonsoir Jacques Serret.
0: Bonsoir Pierre, bonsoir à tous.
21: Le Premier ministre a tenté de livrer un discours d'apaisement pour répondre à la colère. Le problème, c'est qu'il n'en a pas les moyens.
0: Oui, c'est toute la contradiction de cette prise de parole. Sébastien Lecornu veut donner l'image d'un Premier ministre qui agit.
1: Ce qui se passe dans les lycées nous touche toutes et tous. Élèves, parents, enseignants ou simplement citoyens.
0: Il reconnaît la colère, tend la main aux lycéens.
1: La colère des jeunes ne vient pas de nulle part. Nul ne peut être indifférent aux angoisses qu'ils expriment. Nous avons le devoir de les écouter. Prendre les jeunes au sérieux, c'est autant soutenir leur engagement que partager avec eux les difficultés, mais aussi les contraintes.
0: Mais derrière les mots, rien ou presque dans l'immédiat. Les premières décisions, fin octobre, le budget de l'éducation nationale, le 12 novembre, à l'Assemblée. Autrement dit, face à une crise qui se joue maintenant, Sébastien Lecornu répond avec un calendrier et surtout, il expose ses propres limites. Il n'est plus question de réitérer la politique du chèque de ces dernières années. Le Premier ministre voulait montrer qu'il reprenait la main. Il a surtout montré qu'il ne l'avait pas.
21: Merci Jacques Serret du service politique d'Europe 1. Sébastien Lecornu, qui est en pleine allocution consacrée à la crise dans les lycées, a déclaré que l'État allait épuisés dans les réserves stratégiques de gasoil. 10 millions de barils qui vont être mis sur le marché. La raison, c'est que Donald Trump a tapé du poing sur la table il y a quelques jours. Il refuse désormais d'exporter du gasoil. La France n'a en outre plus aucune raffinerie. Au Moyen-Orient, tout est bloqué. Rajoutez le fait que les Ukrainiens bombardent les raffineries russes. Résultat, le déblocage des stocks était la seule solution. En tout cas, cette manœuvre doit théoriquement faire baisser le prix au litre de 12 à 18 centimes. C'est environ 10 euros pour un plein. Le correspondant d'Europe 1 dans la région lyonnaise, Jean-Luc Boujon, est allé voir comment réagissent les automobilistes qui roulent au diesel. Reportage.
2: Incontestablement, c'est une bonne nouvelle pour les automobilistes. En tout cas, c'est comme ça que Tony, retraité, prend les choses.
3: Ça fait toujours du bien, hein. Même si c'est pas grand-chose, sur un plein, c'est toujours bon à prendre. À partir du moment où ça monte, ça redescend jamais. Donc quand ils vous disent on va descendre de 10 centimes, 18 centimes, c'est toujours ça, hein.
2: Mais c'est loin d'être suffisant, estiment Teddy et Belkacem, des professionnels qui font leur plein de gasoil à 2,34€ le litre.
4: C'est pas assez, mais bon, après, certainement qu'ils pourraient faire peut-être un petit peu mieux. On va payer les stocks qu'ils ont, beaucoup plus cher que ce qu'ils les avaient achetés auparavant. Donc au final, c'est pas forcément non plus l'affaire du siècle.
5: Qu'est-ce que ça va répercuter sur le panier de quelqu'un qui touche 1200, 1300€? Ça va pas sentir. Pour quelqu'un qui a un smicard, ça va pas sentir. 10€, qu'est-ce que ça va permettre? Le dernier sandwich, vous prenez les 9€. Ça va rien changer.
2: Même sentiment chez Guillaume Elagueur, qui est en train de faire le plein du camion avec un litre de gasoil à 2,46€.
26: Ça change rien. Ça, c'est pas assez en tout cas. Quand on voit qu'avant, on payait le gasoil 1,70, 1,80 et que là, en peu de temps, il est passé à 2,46. C'est en train de nous saigner. Ça va être plein les fouilles grâce à nous, on est des vaches à lait. Et ils pourraient tellement baisser plus. En Espagne, ils y arrivent, en Italie, ils y arrivent. La France, non. Les week-ends, ouais, on se serre la ceinture, on part plus. Faut pas s'étonner que la France, après, on redescende dans les rues de toute façon.
2: Un geste du gouvernement qui risque donc de ne pas beaucoup se voir. Et on l'entend, qui aura du mal à calmer la colère du pays. Saint-Genis-Laval, Jean-Luc Boujon, Europe.
21: Ouais, le budget du RN pendant ce temps présenté par Emmanuel Le Pen ne fait pas l'unanimité. Il prévoit 66 milliards d'efforts dès 2027, 140 milliards d'économies nettes d'ici 2032. Bruno Retailleau dénonce un budget intenable qui conduirait à une crise. Marine Le Pen prend les Français pour des amateurs, a dit la porte-parole du gouvernement Maud Brojon. Après 235 jours dans l'espace, Sophie Adenau vient de rentrer sur Terre. La spationaute française de 44 ans a quitté la station spatiale internationale, traversé l'atmosphère dans sa capsule, ralenti par d'immenses parachutes avant le fameux splashdown que vous avez suivi. Bonsoir Caroline Baudry.
27: Bonsoir Pierre, bonsoir à tous. Oui, grâce aux images spectaculaires transmises sur YouTube par la NASA qui a filmé au plus
6: plus près cette capsule Dragon entrée en contact avec l'océan Pacifique au lever du soleil au large de la Californie. C'était à 17h34, heure de Paris précisément.
7: Nous avons la confirmation visuelle. On est tellement heureux d'être de retour après cette mission incroyable à bord de la station internationale avec tous nos collègues.
6: Applaudissements dans les salles de contrôle, les premiers échanges avec l'équipage qui est en train d'être extrait du véhicule spatial, d'être hissé sur un bateau et installé sur des fauteuils adaptés pour prévenir les risques de chute notamment. Mais leur voyage ne s'arrête pas là, ils rejoindront en hélicoptère la Terre ferme cette fois, puis prendront un avion pour la NASA au Texas, d'où Sofiano quittera ses équipiers, direction l'Allemagne où elle restera 3 semaines. Objectif, retrouver la forme d'avant-vol sans gravité durant 8 mois. Le corps s'adapte, perte osseuse, fonte musculaire, y compris pour le cœur ou encore troubles visuels. La colonelle de l'armée de l'air, avec son enthousiasme sans faille, avait dit avoir hâte de retrouver ses proches et de déguster une galette bretonne. Sophie Adno, qui a marqué l'histoire du spatial en battant notamment le record européen du plus long séjour en orbite, hommes et femmes confondus.
21: Ça a bien mérité, sa galette bretonne. Merci beaucoup, Caroline Baudry. Le groupe Canal Plus va proposer du sport gratuit pour attirer de nouveaux abonnés. Des compétitions prestigieuses, comme la Ligue des Champions, le top 14 de rugby, accessible en direct sous forme de multi-live, autrement dit, via une sélection de 9 rencontres diffusées en petites vignettes. Cette nouvelle plateforme baptisée Sport Plus sera lancée demain. La Bourse.
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21: Avec une nouvelle journée dans le rouge à la Bourse de Paris qui perd 0,51%, 7 729 points. Le Brent a dépassé 104 dollars, alimentant les craintes d'un regain d'inflation, taux d'intérêt durablement élevé. À l'échelle européenne, le secteur bancaire a reculé d'environ 2%, pénalisé par la remontée des rendements obligataires. La Bourse de Paris reste sous pression, moins 2,22 pour BNP Paribas, moins 2,29 pour Kering, Schneider Electric 2,36, Total en revanche gagne 2,81% et le CAC 40, je vous le rappelle, est en baisse de 0,51% à 7 729 points.
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21: On passe à la météo, est-ce une matinée assez fraîche hein, demain, Marine Doré?
22: Effectivement, on va entrer brutalement dans l'automne, là, avec ces minimales qui seront le plus souvent comprises entre 3 et 8 degrés dans les terres, localement 1 ou 2 degrés, près du Jura, en Champagne-Ardenne, en Bourgogne, en Sologne, en Auvergne et dans le Limousin, hein, prévoyez même quelques petites gelées en plaine. À Paris, vous savez qu'on va passer, on va repasser sous les 10 degrés, ce qui n'était pas arrivé depuis le 18 mai dernier. Et ce matin, c'était le 143e jour d'affilée que la capitale affichait une température au-dessus des 10 degrés. Quant aux températures de l'après-midi, ben elle bouge assez peu demain. 11 degrés à Langres, 13 à Nancy, il fera 14 à Blois, 15 à Clermont-Ferrand, 16 à Paris, Limoges, Mulhouse, 18 à Caen, 20 à Marseille, 21 à Bordeaux et jusqu'à 23 à Nice. Côté ciel, eh bien Météo France prévoit des averses potentiellement orageuses entre la Côte d'Azur et la Corse, mais aussi le retour d'une perturbation qui va s'infiltrer par la Manche. Elle ne sera pas très active, hein, c'est-à-dire qu'elle va apporter surtout des nuages et quelques pluies faibles. Donc en matinée, les nuages vont se propager au nord et à l'ouest d'une ligne reliant Verdun à La Rochelle. Puis ensuite, ces nuages gagneront la Nouvelle-Aquitaine et le reste de la moitié nord. De belles éclaircies, on en trouvera. Elles se dessineront de l'Occitanie aux Alpes.
21: Merci beaucoup Marlène Duret. Dans un instant, Laurent Oberton, celui qui avait écrit La France Orange Mécanique et qui signe La France Demolition Man, ce qu'il fallait démonter aux éditions Magnus. Et mon invité dans un instant sur Europe 1.
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33: 18h15 sur Europe 1, la charge de la police place de la Bastille. Un lanceur d'eau est intervenu. Les manifestants répliquant par une barricade. La majorité des établissements scolaires ont rouvert, mais des blocages de lycées et d'universités subsistent. 94% des lycées étaient ouverts aujourd'hui. Le ministre de l'Éducation, Édouard Geffray, s'est rendu ce matin dans un lycée de Reims pour participer à un temps lycéen et de dialogue. Édouard Geffray promet un plan d'urgence sur les remplacements des professeurs. Il doit annoncer de premières mesures tout à l'heure à 20h. Les élections municipales des 15 et 22 mars à Poissy dans les Yvelines, annulées par le tribunal administratif. La justice estime que les manœuvres d'un candidat ont été de nature à altérer les résultats du scrutin du premier tour. Deux campements de sans-abri en majorité des migrants évacués aujourd'hui au nord-est de Paris. Ils étaient installés depuis plusieurs mois sous une ligne de métro. 145 personnes ont été mises à l'abri. La France va acquérir un kit de largage de produits retardants pour l'A400M, cet avion de transport militaire qui permet de lutter contre les incendies. Il a été expérimenté fin juillet sur le méga-feu de Gironde. La France dispose de 26 avions A400M et doit en recevoir 7 supplémentaires en 2027. Souvenez-vous, Laurent Berger avait écrit la France Orange Mécanique, il écrit la France Demolition Man. A-t-on progressé ou pas? Dans un instant, c'est sur Europe 1.
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33: Avec jusqu'à 19h, Jules Laurent, bonsoir.
40: Bonsoir.
33: Vous êtes rédacteur en chef de Frontières. Bonsoir Vincent Roy.
40: Bonsoir.
33: Journaliste et essayiste, nous accueillons Laurent Berton. Bonsoir.
40: Bonsoir.
33: Vous êtes essayiste, romancier, auteur de La France, Demolition Man, c'est aux éditions Magnus. Alors je le disais, votre récit et votre livre qui sert aujourd'hui de référence aux faits tout simplement, c'est factuel, c'est il n'y a pas de savoir si c'est une opinion ou pas. C'est totalement factuel que la France aujourd'hui est rentrée dans une ère de la France orange mécanique. Ça, c'était en 2012. Vous signez, en vous inspirant à nouveau d'une fiction, le film Demolition Man avec Sylvester Stallone en 1993, vous signez la France Demolition Man. Dans ce livre-là, ce qui est assez intéressant, alors que vous parliez de l'hyperviolence qui aujourd'hui est encore une fois factuelle en France, dans ce livre-là, vous dites que les élites sont les véritables démolisseurs de la France. Vous dites que l'État est coupable de ne pas protéger, en fait, ses citoyens. C'est exactement ce qui est en train d'arriver.
0: Oh ben oui, là, les images sont assez, assez frappantes aujourd'hui de ce qu'on peut voir. C'est une... L'État, pour moi, est en faillite sur le plan de la sécurité, sur le plan de la gestion de l'immigration aussi. On pourrait aussi parler de la réponse judiciaire. Enfin, c'était déjà le cas à l'époque de la France orange mécanique. La différence, c'est que la situation n'a cessé d'empirer depuis. Les deux mandats Macron sont absolument catastrophiques. Chaque année de mandat Macron a été un nouveau record des violences aux personnes, et des violences sexuelles, et des tentatives d'homicide. Donc... On est dans une situation absolument inédite et la réponse n'a jamais eu lieu. Mmh. On a vu le nombre de prisonniers, certes le nombre de détenus a été pulvérisé, il est battu chaque mois depuis très longtemps, donc on est à plus de 90
33: 000
0: détenus.
33: Toujours pas de nouvelle place de prison alors que ça avait été promis par le président de la République.
0: C'était une promesse du président de la République qui avait aussi promis l'exécution de 100% des OQTF qui n'a pas été tenue non plus. On voit bien que c'est pas dans ses préoccupations primordiales. Et malheureusement, ça ne fait que souligner le gouffre qui s'est creusé entre lui et la population, parce que ça se voit maintenant, parce qu'on ne peut plus l'ignorer, nul n'est censé l'ignorer, c'est le sous-titre de la France orange mécanique, et aujourd'hui, plus personne ne peut ignorer cette réalité. Et on a l'impression que pour l'État, la marche est trop grande.
33: Mais est-ce que, alors justement, vous anticipez un peu ma question suivante, c'est est-ce que, parce que tout le monde parle d'un choc d'autorité en disant où est le fameux choc d'autorité dont on a besoin? Est-ce qu'on est encore dans la mesure de faire ce choc d'autorité? Et si oui, comment?
0: C'est vrai qu'on a laissé tellement les choses aller que la marche est... Voilà, on voit ce qui se passe au Salvador, par exemple, avec un président qui fait des rafles parmi les gangs de son pays.
33: La situation n'est pas exactement la même.
0: La situation n'est pas la même, mais on voit des États qui agissent, qui vont très loin. Et nous, on a toujours cette impression de, pire que de la passivité, c'est un refus encore de prendre en considération le réel. On a toujours une justice qui est adaptée aux années 60.
33: Comment est-ce que vous l'expliquez, Laurent Oberton?
0: C'est un aveuglement idéologique complet. On a refusé, moi je me souviens qu'à l'époque de la France orange mécanique, il ne fallait pas parler de l'insécurité, c'était mal vu parce qu'il y avait derrière le tabou sous-jacent de la part de l'immigration dans cette insécurité. Ce qui signait l'échec du vivre ensemble, donc de toute une idéologie qui allait avec. Donc on n'a pas voulu voir ça. On a traité les messagers comme si c'était eux les criminels. On m'a accusé de jeter du feu sur les braises, comme si j'y pouvais quelque chose à la situation. On s'est enterré la tête dans le sable et on a on a laissé le navire sombrer. Et plus la situation s'est aggravée, plus évidemment il est difficile de reprendre le contrôle. On a habitué la rue à l'impunité et on en voit le résultat.
33: Vincent Roy.
1: Oui, une question double. Vous pointez la responsabilité des élites françaises, en particulier la responsabilité d'Emmanuel Macron depuis 10 ans, mais c'est bien plus large que cela d'abord. Ensuite, est-ce que vous pensez que le gouvernement de Sanchez protège bien le citoyen espagnol? Pensez-vous que les gouvernements successifs anglais ont bien protégé le citoyen anglais? Alors, double question, est-ce que le phénomène est européen? Si oui, pourquoi? Et depuis très longtemps. Sinon, qu'est-ce qu'il y a de spécifique à la situation française?
33: Alors, Laurent Oberton.
0: En effet, on constate dans tous les pays d'Europe occidentale un regain des violences enregistrées, de la délinquance, de la criminalité. En France, il est plus marqué, plus accusé et un peu plus ancien qu'ailleurs. Et moi, mon analyse était évidemment tout à fait politiquement incorrecte, mais en grande partie liée à l'immigration de quantité que la France a mise en place depuis plusieurs décennies, une immigration largement extra-européenne. Et cette immigration est très surreprésentée en matière de criminalité et de délinquance. Et quand on a des yeux pour voir et qu'on analyse la composition carcérale de la France aujourd'hui,
33: Qui sont, comme vous le dites, en tout cas pas enterrés, mais masqués. On vous dit qu'on peut pas avoir
0: On va très pudiquement nous parler de la criminalité étrangère, mais on va oublier la criminalité issue de l'immigration, puisque évidemment ces criminels sont français, mais ils n'empêchent, ils ont ces antécédents migratoires. Et puisque cette surreprésentation est massive, je pense qu'il mettre le problème sous la table est la pire des manières de le traiter.
2: Jules Laurent. Je dirais qu'il y a peut-être, en plus de ça, une dimension qui s'appelle le pouvoir de l'image. C'est-à-dire que je me rappelle à quel point, au moment, à la fois l'affaire George Floyd, au moment où Trump a déployé sa police ICE, les images ont pu impacter sur l'opinion publique, à quel point les médias et ainsi qu'une partie des politiques ont été terrifiés de retrouver ces images à la fois dans leur commune, à la fois dans leur préfecture, à la fois dans tout là où il y avait le pouvoir politique. Ils ont peur à chaque fois, en fait. On est une classe politique qui est terrifiée par ça. Ce qui fait qu'aujourd'hui, par exemple, vous avez des consignes pour les policiers de surtout faire attention quand ils rentrent dans ces quartiers, de ne pas utiliser des flashballs, de ne pas rentrer armé dans tel endroit. Bien que face à eux, ils puissent avoir des personnes surarmées avec des AK-47, on préfère aujourd'hui, à travers ce pouvoir de l'image, avoir finalement les dégâts du côté de l'État, du policier, de l'honnête citoyen, plutôt que dans un raisonnement idéologique de celui qui serait le dominé. Et est-ce que c'est pas ça aussi la pierre angulaire, c'est-à-dire le pouvoir de l'image et essentiellement de l'information et comment un sujet va être traité?
33: L'information instantanée, parce que ça va très vite sur les réseaux sociaux.
0: C'est démonstratif avec ce qui se passe avec ce mouvement qu'on appelle encore lycéen. Oui. Le chef de l'État.
33: Alors que sur nos antennes, on essaye justement de dire mouvement des jeunes, parce que des lycéens, encore une fois, 94% des lycées sont ouverts aujourd'hui. Hein, donc lycéens,
0: c'est ça, évidemment. Mais ceux qui sont dans la rue prennent la grosse part. Mais le président a lâché ses policiers. Il les sacrifie, quelque part il les met en danger en leur demandant de la retenue, de l'empathie, enfin tout un discours qui ne va pas du tout dans le sens du maintien de l'ordre. Quand on est face à des émeutiers cagoulés qui vous jettent des projectiles, qu'on a fait les 3 sommations réglementaires, je ne comprends pas du tout la politique qui consiste à rester l'arme au pied, à attendre, à surtout ne pas envenimer les choses, parce que le problème serait déjà résolu si la police avait agi comme elle devait agir dans ce cas-là.
33: En tout cas,
0: on la laisse attaquer, on la laisse violenter, on la laisse même très gravement diffamer, je trouve, avec les réactions à minima de l'État.
33: On a vécu, en tout cas, tout à l'heure à CNews, dans l'info de Villeneuve, un passage tout à fait concret de l'efficacité de la police à Strasbourg, où il y avait effectivement des jeunes qui avaient nommé des barricades, qui étaient allés au contact des forces de l'ordre. Il a suffi de quelques grenades lacrymogènes pour éparpiller la foule et c'est allé très très vite. C'est là qu'on voit à quel point le commandement dans la police, et quand les ordres sont clairs, qu'il n'y a pas ordre et contre-ordre, le nombre de policiers et également dans 100% frontières sont venus et dire écoutez, nous on a des ordres et contre-ordres, on ne sait pas à quoi faire, finalement on n'y va pas, on ne charge pas. On a vu des élus insoumis, notamment Monsieur Lecoq, avec son écharpe tricolore, calmer une charge de CRS. Voilà, c'est dès que c'est, j'allais dire, clair, qu'il n'y a pas d'ordre et contre-ordre, la police fonctionne. 18h26, on continue la discussion avec vous, Laurent Berton, sur Europe 1, tout de suite.
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33: À 18h30, bonsoir Malassadi.
0: Bonsoir Pierre, bonsoir à tous. Une réunion prévue lundi à Matignon en présence des distributeurs, annonce de Sébastien Lecornu il y a quelques minutes. Le Premier ministre veut définir les modalités de la baisse du prix du gasoil de 12 à 18 centimes par litre, annoncé hier. Dans le sillage de la mise sur le marché de 10 millions de barils issus des stocks stratégiques, le ministre du Commerce Serge Papin s'attend à une répercussion sur les prix début novembre. Plusieurs centaines de milliers d'euros de dégâts dans un lycée de Lormont en Gironde, établissement saccagé ce matin par des jeunes encagoulés. Une dizaine d'ordinateurs volés, des vitres cassées, des stocks de papier incendiés. Selon le proviseur, les faits se sont déroulés après une assemblée générale qui s'était passée normalement ce matin. Un nouvel incident dans un contexte de mobilisation lycéenne, un acte 4 organisé aujourd'hui. Situation tendue en ce moment dans les rues de Paris, des affrontements entre manifestants et forces de l'ordre place de la Bastille. Après une réunion avec 3 associations lycéennes cet après-midi, le ministre de l'Éducation Édouard Geoffrey doit annoncer des mesures concrètes ce soir à la télévision. Et puis Sophie Adnaud est de retour sur Terre après 8 mois passés dans la Station Spatiale Internationale. L'astronaute française et ses 3 coéquipiers sont en route pour le centre de la NASA à Houston, au Texas, après l'amérissage de leur capsule Dragon au large de la Californie il y a 1 heure.
33: Ouais, fin de dispersion sous très très haute tension en ce moment, hein, du côté de la place de la Bastille. À tout à l'heure, Maëlle Assini.
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33: Toujours entouré de Jules Laurent et de Vincent Roy. Et nous recevons Laurent Berton pour son dernier livre, La France Demolition Man. Et c'est Vincent Roy qui voulait vous questionner.
1: Oui, parce que restons sur l'actualité, mais notamment l'actualité brûlante, c'est-à-dire ce qui se passe avec les étudiants et les lycéens. J'ai lu dans beaucoup de journaux qu'on assistait, enfin d'aucuns, dit cela, qu'on assistait à une révolution comparable à 1968. Enfin là, on a quand même des étudiants qui veulent uniquement avoir des professeurs, je parle de ceux qui sont sérieux et qui ne sont pas des casseurs, qui veulent y avoir plus de professeurs, qui veulent que les heures de cours soient respectées, etc. C'est pas du tout le message de 68. En 68, nous avions un véritable combat idéologique. Des idéologies combattaient. Il me semble qu'aujourd'hui, le marqueur de ce à quoi on assiste, c'est plutôt une défaite des idéologies. Et comme je sais que vous vous intéressez beaucoup à l'anticipation, qu'est-ce qui peut expliquer qu'est-ce qui va expliquer dans l'avenir cette défaite des idéologies ? Moi, j'ai l'impression qu'il n'y a plus d'idéologie et qu'on ne se bat plus pour des idéologies.
2: Surtout que c'était une histoire de dortoir mixte, non mixte, au départ, en 1968.
1: En 68.
2: Ça a commencé comme ça.
1: Absolument.
2: Hein. Laurent Berton.
0: Alors, c'est très difficile de comprendre les causes, enfin, ce qui anime véritablement ces jeunes. Alors, on dit les jeunes, je sais pas quel mot il faudra employer, les émeutiers, les contestataires, voilà. C'est très difficile à faire la part du jeu politique qu'il y a derrière. Enfin, à quel point est-ce qu'ils sont sous l'influence ? On a vu toutes les déclarations quand même qui ont été faites pour légitimer leur violence. On entend dire que la police tue par un certain nombre de députés depuis des années. On a vu d'ailleurs ces députés participer aux campagnes de diffamation contre les policiers. On a quand même accusé des policiers d'avoir tenté de noyer. Un policier a été accusé d'avoir tenté de noyer un manifestant. Un autre a été accusé d'agression sexuelle. Un autre de tir au mortier sur un lycée. Enfin, en roue libre, dans une impunité la plus totale, on a calomnié les forces de l'ordre. Et encore une fois, l'État d'ailleurs s'est à peu près gardé de réagir. Donc, moi, j'ai plutôt l'impression que ces jeunes ont prétexté à peu près tout et n'importe quoi pour jouer à ce jeu, le jeu de la sédition. Là, enfin, les images qu'on a vues à la Bastille, c'est on s'amuse et tant que personne ne siffle la fin de la récréation, on continue à s'amuser. Ce frisson de la rébellion, même si on est dans le plus grand conformisme en réalité. La jeunesse s'exprime alors, comme ça.
2: Il y en a un, justement, puisque vous parlez des forces de LFI qui sont venues, Bali Bagayoko était présent. Et voilà ce qu'il a dit tout à l'heure dans le cortège Place de la Bastille.
3: Nos lycéens ont été blessés, nos enfants ont été blessés. Et si le président de la République pouvait poser un acte, et cet acte, en réalité, il ne nécessite pas des milliards, il nécessite juste de l'humanisme. Juste, président de la République, de présenter ses excuses aux familles dont les enfants ont été blessés. Juste ça. Même ça, visiblement, il est en incapacité de le faire. Alors vous imaginez quelle va être la difficulté pour lui d'avoir des propositions. Et donc c'est la raison pour laquelle nous sommes ici, pour réaffirmer le fait que, quelle que soit l'issue de cette mobilisation, elle sera victorieuse pour ces lycéens.
2: Et pourquoi est-ce qu'on n'aurait pas les excuses des parents des délinquants qui ont blessé 800 policiers, les gendarmes ?
0: Alors vous me l'enlevez de la bouche, d'autant que les blessés, les jeunes blessés, sont dans la très grande majorité des cas, se blessent eux-mêmes. Ils chutent, ils se lancent des projectiles, etc. Le mortier qui éclate dans la main, la grenade. C'est très rare qu'ils soient blessés directement par les forces de l'ordre. Par contre, les forces de l'ordre sont très fréquemment, dans quasiment 100% des cas, sont blessés par des projectiles, par des exactions, des déprédations. Et je suis pas surpris par ce genre de déclaration. Mais ça en dit très long sur l'état de sécession dans lequel évolue ce parti politique quand même.
2: Jules.
4: Moi, je m'inscris en désaccord avec Vincent Roy sur le fait qu'il n'y ait pas d'idéologie en fait, dans cette jeunesse. Moi, j'en vois une, c'est celle de la Nouvelle France. C'est tout ce qui est prôné par la France insoumise, c'est-à-dire la détestation de la police, c'est-à-dire brandir des drapeaux communautaires, le drapeau de l'Algérie, le drapeau de la Palestine, c'est-à-dire la détestation de la domination, de l'autorité. Donc, l'enfant, c'est plus que le prof. Vous avez vu ces enfants qui agressent leurs professeurs. C'est la revendication communautaire. Vous avez vu ces lycées au sein même des paris bourgeois qui en fait manifestent pour les lycées de banlieue. J'y vois profondément une idéologie anti-France de ce qu'elle est, non mais ce que je veux dire par là, c'est que ce sont des gens qui ont pris des discours d'extrême gauche depuis très longtemps, à la fois par leurs professeurs, à la fois par l'ambiance des réseaux sociaux qui existent, parce qu'ils gravitent, parce que on est une jeunesse mélanchonisée qui écoute ces discours et qui infuse. Quand on voit que dans les 18-24 ans, sur les intentions de vote, on est autour de 41-45% d'intention de vote pour LFI au premier tour, il y a une idéologie derrière. C'est pas spontanément qu'ils sont venus être révolutionnaires comme ça. Il y a une détestation profonde de notre pays au sein de notre jeunesse.
1: J'entends bien, mais enfin, on ne peut pas dire, lorsqu'on déclare que la police tue, que ce type d'injonction est soutenu par un corpus marxiste. Ça n'existe plus, ça. Ce n'est pas de l'idéologie, c'est des mots répétés à l'envi.
4: De la domination, le policier est celui qui domine, le policier est blanc pour eux.
33: Quel est votre avis là-dessus, Laurent Berthet?
0: Bah, je pense que c'est de l'idéologie, mais low cost.
1: Ils prennent
0: ce qui reste, ils ont le prétexte.
33: On ne peut pas appeler ça idéologie, répète des slogans.
4: Qu'ils la comprennent, exactement. Qu'ils la comprennent, qu'ils l'aient intégrée, peut-être pas. Mais par contre, elle a infusé en eux.
33: On a envie de leur dire relisez Marx. Et puis revenez dans deux semaines.
4: Mais ce que je veux dire, c'est qu'il y a bien une idéologie qui est infusée en eux. Après, qu'ils l'aient compris, qu'ils répètent bêtement des slogans la Palestine vaincra. Ça, ils n'ont absolument rien compris de ces slogans-là. Pour autant, ils ne crient pas vive la France.
1: Non.
4: C'est-à-dire qu'ils ne sont pas en train de crier d'autres slogans nationalistes, patriotes. Ils sont en train de crier des slogans d'extrême gauche.
33: Mais pour certains, ne savent pas où se trouve la Palestine. Une chaîne, il n'y a pas très longtemps, je crois que c'était la chaîne parlementaire, on avait demandé à Mathilde Panot où se trouvait le Jourdain. Souvenez-vous quand même de la séquence, ça valait
4: à
33: son pesant.
4: À gauche de la rive.
33: Ça valait son pesant de cacahuètes.
1: Ça reste quand même très compliqué de crier vive la France quand vous avez toute une partie précisément de cette population, comme le rappelait Laurent Berthon, qui n'est pas né ici ou qui est né ici, mais dont les origines sont extra-françaises. Alors, donc ça devient compliqué.
33: J'en reviens au livre Demolition Man. Ce que vous dites, c'est que en fait on manque d'un chevalier, d'un héros moderne comme Stallone dans le film en 93. C'est-à-dire qu'aujourd'hui, parce que Fukuyama en 92 nous a dit qu'il n'y aurait plus jamais de guerre, et donc on est rentré dans une sorte de guimauve intersidérale où les gens se sont dit que finalement ça pourrait aller. C'était une période assez faste d'ailleurs, la fin des années, quand vous parlez de 92-93, on était finalement avec une grande croissance, ça allait plutôt bien. Bon, il y a aujourd'hui quelqu'un qui marque les esprits, elle s'appelle Louise Montangon. Et Louise Montangon, on l'a perçue sur nos antennes il y a quelques semaines. Aujourd'hui, elle fait tous les plateaux télé. Et hier, elle était face, j'allais dire, à la terre entière, face aux profs, face aux autres syndicats lycéens, face aux slogans dont on vient de parler, sans savoir exactement s'il y a une idéologie ou pas derrière. Louise Montangon, écoutons-la.
5: En fait, vous êtes une minorité extrêmement bruyante. Il y a beaucoup plus de lycéens qui ont simplement envie d'étudier et qui n'ont pas envie d'être bloqués, qui pourtant portent vos revendications. Mais vous vous sentez tellement puissant que vous oubliez même que bloquer des établissements scolaires entiers, c'est illégal. Donc arrêtez de nous dire que nous, on est égoïstes, parce que nous, on défend ceux qui veulent aller travailler, ceux qui croient encore au goût de l'effort. Là, vous allez me dire, mais c'est pas grave, on a les cours en distanciel. Mais vous qui vous faites encore le porte-parole de la banlieue, comment est-ce qu'ils font en banlieue pour suivre leurs cours en distanciel quand ils ont des tout petits appartements, qu'il y a tous les petits frères, les petites sœurs qui font le chahut à côté et qu'ils n'ont pas d'ordinateur?
33: Voilà ce qu'elle dit à un prof. Donc elle s'adresse directement à un prof. Il nous en faudrait plus des Louises.
0: Ah mais c'est alors pour le coup c'est la France Demolition Woman, et je trouve que c'est typiquement ce dont on a besoin, de messages percutants, de messages qui remettent les choses à l'endroit, l'église au centre du village comme on dit. Et c'est très bien qu'elle s'exprime, et j'espère que il y en aura de plus en plus des jeunes français aussi éveillés. Et
33: heureusement vous n'êtes pas sur une antenne du service public, parce que là vous venez de dire l'église au milieu du village, et puis sans doute le présentateur vous aurait dit alors attendez, vous parlez de l'église, il faut aussi rajouter les autres
0: lieux
33: de culte. On en est là quand même aujourd'hui. C'est difficile de tenir le.
0: J'avais pas conscience de commettre ce dérapage, mais je suis moi-même issu de cette vieille France des clochers, donc j'ai gardé des mauvais réflexes.
33: Voilà, écoutez, vive les clochers. Merci beaucoup Laurent Berthon d'avoir été avec
0: nous. Merci à vous.
33: La démolition d'une nation, enquête sur un sujet tabou, ça s'appelle la France Demolition Man. C'est aux éditions Magnus. Restez avec nous sur Europe 1 dans un instant. 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Et nous, on se retrouve dans un instant.
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33: 7h moins le quart, Maëlle Essani.
0: Des tensions entre manifestants et forces de l'ordre, place de la Bastille à Paris, en ce moment, au terme d'une journée marquée par l'acte 4 de la mobilisation lycéenne. Des cortèges dans plusieurs villes, mais beaucoup moins de blocages. 96% des établissements étaient ouverts aujourd'hui. Après une réunion avec 3 associations lycéennes, le ministre de l'Éducation nationale, Édouard Geoffrey, s'exprimera à la télévision ce soir pour annoncer des mesures concrètes. Un nouvel incident dans le cadre de ce mouvement, un lycée de Lormont, près de Bordeaux, saccagé par un groupe de jeunes encagoulés. Une dizaine d'ordinateurs volés, des stocks de papier incendiés et des vitres cassées. Les dégâts sont estimés à plusieurs centaines de milliers d'euros. Les distributeurs réunis lundi à Matignon. Objectif, définir les modalités de la baisse des prix du gasoil annoncée hier par le Premier ministre Sébastien Lecornu. Baisse de 12 à 18 centimes par litre après la mise sur le marché de 10 millions de barils issus des stocks stratégiques. Les effets sur les tarifs à la pompe pourraient être visibles début novembre, estime le ministre du Commerce Serge Papin. Une nouvelle cyberattaque visant un service de l'État. Les données de plus de 60 000 agents de France Travail dérobées la semaine dernière. Selon les informations du site spécialisé French Witches, les identités, les numéros de téléphone ou encore les adresses mail des victimes mises en vente sur le dark web.
33: Merci Monsieur Hassani. À tout à l'heure 19h pour votre journal.
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33: Toujours avec Jules Laurent de Frontière et l'ami Vincent Roy pour parler de la présidentielle. Parce que pendant ce temps-là, on n'a peut-être pas oublié, mais dans 6 mois, la présidentielle. Donc ça arrive. Et alors du coup, il y a les candidats à la présidentielle se sont bousculés au Cournon d'Auvergne, à côté de Clermont-Ferrand, pour rappeler que... On a presque l'impression qu'ils sont arrivés avec des drapeaux en disant « Je suis là !» Il y a eu Édouard Philippe, il y en a eu d'autres, il y a eu Bruno Retailleau, il y a eu Éric Zemmour, et il y a eu Marine Le Pen, qu'on écoute, Marine Le Pen.
1: Ils savent pertinemment qu'ils n'ont aucune chance de pouvoir à nouveau appliquer leur politique après les élections présidentielles. Donc voilà, ils vont tenter d'atténuer et de rendre moins visibles les difficultés qu'ils ont générées dans le pays, car c'est eux qui ont généré les difficultés auxquelles nous sommes confrontés.
33: Voilà, difficultés qui sont en train de se confronter. Pourquoi est-ce qu'elle dit ça, Marine Le Pen ? Parce qu'elle a présenté un plan contre-budget, 140 milliards d'euros. Elle s'est fait allumer de toutes parts, y compris par la majorité actuelle. Donc après, on rentre dans la réponse du berger à la bergère, Jules Laurent.
2: Amuse de, vous savez, ça fait des années qu'on entend ce dicton, c'est dès que les extrêmes passeront au pouvoir, ce sera le chaos. Mais en fait, le chaos, on l'a déjà en ce moment même. C'est-à-dire, on a un chaos, évidemment, avec les émeutes, les lycées, tout ce qui se passe. Et on a un chaos budgétaire.

0: la seule chose, les seules propositions qui sont données, ce sont évidemment des aides, encore plus d'aides, encore plus d'aides. C'est-à-dire que, en fait, c'est le serpent.
1: Politique du chèque.
0: C'est le serpent qui se mange la queue. En fait, ce sont des aides que nous allons payer plus tard.
1: Ah, oui.
0: Donc, en fait, à chaque fois que un responsable politique du bloc central propose pour régler la situation budgétaire française plus d'aides à certains endroits, vous êtes sûr que c'est la génération d'après ou dans les années à venir que nous allons payer tout ça. Et ça, il y a beaucoup de Français qui le comprennent. Donc, imaginez un moment que en ce moment les Français, qu'est-ce qu'ils voient ? Ils voient un pays qui est en train d'être détruit, délissé, ravagé. Tout ça, ça va coûter des millions. On ne sait pas encore à combien ça va être chiffré. Et dans le même temps, une politique qui propose d'amener plus d'aides au lieu de baisser les taxes. Mais en fait, tout marche à l'envers.
1: Vincent Roy.
2: Il y a une chose fascinante dans cette campagne, c'est que je ne sais pas si vous avez remarqué, mais depuis des années, plus personne, je parle des politiques et notamment des gens qui se présentent, mais ce qui est vrai pour cette campagne-là, l'était pour la précédente, plus personne ne vous dit ce que fut ou ce qu'est la France et ce qu'elle doit continuer d'être. Comme si finalement, vous n'aviez personne pour la comprendre, pour comprendre qui était ce pays. Et je trouve qu'Emmanuel Macron est un exemple absolument flagrant. On peut légitimement se poser la question de savoir s'il a compris ce qu'était la France. Alors on vous dit, les Français pensent ceci, les Français pensent cela, tel Français pense... Ça vous l'entendez. Bah, parler à la place des Français, ça, tous les politiques savent faire. Mais qu'est-ce que la France? Qu'est-ce qu'elle est aujourd'hui? Qu'est-ce qu'elle fut? Et qu'est-ce qu'elle va devenir demain? Vous n'avez plus quelqu'un qui a, sauf peut-être, alors là il faut lui donner ce crédit-là, Monsieur Mélenchon, mais qui a une vision ou qui amène un récit. Lorsque vous posez la question de savoir vers où vous emmène Édouard Philippe, pardonnez-moi, mais vous ne savez pas. Alors vous savez que Monsieur Mélenchon,
1: vous allez regarder l'heure de vérité ce soir pour voir où Monsieur Philippe vous mène.
2: Je vous assure, je n'ai pas besoin parce que j'ai déjà compris.
1: Mais évidemment, c'est ironique ma question.
2: Que ça nous naît absolument nulle part. Mais à part Monsieur Mélenchon, où je sais très bien où il nous mène, c'est-à-dire au chaos, et d'ailleurs il le prouve tous les jours, il fait ça.
1: Mais il s'en cache pas.
2: Remarquablement.
1: Mais il s'en cache pas. Il veut une sixième république.
2: Mais on est bien d'accord. Mais
1: il veut tout renverser la table.
2: Pour ce qui est des autres candidats, véritablement, j'ai du mal à lire dans leurs propos, j'ai du mal à lire un avenir positif de la France. On le disait tout à l'heure, Monsieur Berton était avec nous et il fait un constat d'ailleurs qui est absolument implacable d'une certaine façon, et l'on parle du choc d'autorité. Je me souviens ici d'avoir interrogé quelqu'un du Rassemblement National, une députée du Rassemblement National, qui parlait également d'un choc d'autorité, et je lui disais quelle est la première mesure que vous prenez pour un choc d'autorité à l'école. Et la députée de me répondre, il faut que vous me laissiez quelques minutes pour réfléchir. Bah, écoutez, ouais, c'est quand même assez effrayant, non ? Donc j'observe l'intégralité de ces phénomènes et je me dis, un peu à l'image de Laurent Oberton, il est vraisemblable que nos élites ne soient plus à la hauteur. Car quand je vous dis ne soient plus à la hauteur, on peut tout reprocher à la fois au général de Gaulle et à François Mitterrand, mais ils avaient une vision du pays.
1: En attendant, effectivement, dans cette protestation, si on peut encore appeler ça une protestation, je ne sais pas, vous avez des adolescents qui ont scandé une chanson à la gloire de Mohamed Merah. Et du coup, l'enquête a été ouverte pour apologie du terrorisme. Écoutez ce qu'en a pensé Bruno Retailleau, candidat LR à la présidentielle.
3: Quand j'entendais hier un certain nombre de lycéens chanter un hymne à la gloire de Mohamed Merah, vous vous rendez compte ? Qu'est-ce que ça a à voir avec les lycées ? Mohamed Merah, il a tué 3 enfants, de 4 ans, de 5 ans, de 7 ans, leur père pour 2 de ses enfants. Et des lycéens entonnent un chant à la gloire de Mohamed Merah ? Ils sont complètement... C'est une fabrique de crétins alors, ceux qui chantent ça. Ce sont des crétins, mais des crétins dangereux, totalement imprégnés par l'idéologie d'extrême gauche, de LFI. On en est là.
1: Vous voyez qu'il y a une idéologie, finalement. Il le dit, Bruno Retailleau.
2: Non, mais quand vous chantez une chanson à la gloire de Mohamed Merah, il n'y a aucune idéologie derrière.
1: On répète, c'est ChatGPT.
2: On répète, on provoque de manière mécanique. Je ne crois pas qu'on puisse encore une fois là parler d'idéologie. L'idéologie n'est pas forcément un mot négatif. Hein. Il faut voilà. Donc là, ça serait vraiment le cantonner à non. Je crois que d'abord chanter une chanson à la gloire de Mohamed Merah, c'est très grave parce que dans ce pays, vous pouvez sans risquer la moindre condamnation, vous pouvez dire sur tous les plateaux que la police tue. Ça, vous pouvez le dire, il n'y a pas de problème. Moi, je voudrais savoir si, lorsqu'on chante dans ce pays une chanson de Mohamed Merah...
1: L'enquête pour apologie du terrorisme le prouvera.
2: Écoutez, l'enquête...

0: qu'il y a des gens qui chantent une chanson à la gloire de Mohamed Merah. Tout le monde, il y a beaucoup de gens qui les ont entendus, qui les ont vus, qui les ont filmés. Il faut arrêter de me parler d'enquête. Il n'y a pas d'enquête. Les gens ont chanté ou n'ont pas chanté. S'ils ont chanté, point, tôle. Il faut arrêter.
1: L'enquête, c'est dans les conditions, en fait.
0: Mais
1: bien entendu. Là, on a un débat. C'est-à-dire que moi je pense tout de même qu'il y a une idéologie.
0: Oui.
1: Parce que, non, mais vraiment, parce que au fond, qu'est-ce qu'aussi la gauche? La gauche, c'est une certaine forme de relativisme. C'est-à-dire que les choses, finalement, il n'y a pas de hiérarchie. Eh bien, écoutez, là-dedans, c'est justement un relativisme. C'est-à-dire ne pas vouloir hiérarchiser, ne pas vouloir dire que ça, c'est grave, ça, c'est important, ça, c'est plus important, ça, c'est moins important. D'avoir une hiérarchie des valeurs dans une société, c'est quand même un socle commun. Si on n'a plus cette hiérarchie des valeurs, si on n'est plus d'accord sur ce socle commun, eh bien, on peut plus faire société. Et vous arrivez aujourd'hui avec des individus qui sont évidemment abêtis, qui n'ont pas de réflexion sur les choses, mais qui ont justement ce relativisme au tel point qu'ils peuvent chanter à la gloire de Mohamed Merah, comme le soir même chanter une chanson tout à fait banale, sans se rendre compte de ce qu'ils ont fait. Et donc, profondément, on a abêti une génération parce qu'on n'a pas voulu viser aussi l'excellence, viser l'élévation, viser aussi qu'est-ce que c'est l'apprentissage aujourd'hui de ce qui s'est passé, de la tragédie de l'islamisme en France, de tous ces morts-là. Il y a plein de professeurs aussi qui ont du mal à enseigner tout ça. Donc, derrière, au fond, il y a quand même une bataille idéologique qui se joue entre la droite et la gauche.
0: Ah bah
1: c'est
0: oui.
1: Un socle différent. Et il force est de constater qu'à l'école, sur la jeunesse, c'est la gauche qui a gagné.
2: Merci beaucoup, Jules Laurent. Merci à vous, Vincent Roy. Dans un instant, le journal de 19h. Et juste après, le sénateur Laurent Lafon qui nous parlera de la radio. C'est important. Il va présenter un texte sur la radio parce que figurez-vous que on s'encarre de la radio. On n'en fait pas état. Ça n'existe pas vraiment dans les textes sur l'audiovisuel. Il n'y en a que pour la télé. Et c'est important parce que maintenant, des constructeurs automobiles qui mettent pas forcément la radio de série sur les voitures, alors que ça peut servir et ça a servi notamment lors des feux en Gironde. Restez avec nous sur Europe 1 tout de suite.
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1: Le sénateur Laurent Lafon et le ministre Nicolas Forissier sont attendus dans Europe 1 Soir juste après votre journal. Bonsoir Maëlle Essani.
2: Bonsoir Pierre, bonsoir à tous.
1: 19h sur Europe 1.
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1: Au sommaire, des tensions à Paris au terme de l'acte 4 de la mobilisation des jeunes.
2: Des affrontements ce soir entre manifestants et forces de l'ordre, place de la Bastille. L'intersyndicale promet d'ores et déjà d'organiser une nouvelle journée d'action mardi prochain. Côté revendication, le flou règne toujours. Illustration dans le cortège lillois dès le début de ce journal. Et si l'écrasante majorité des lycées fonctionnait normalement aujourd'hui, plusieurs dizaines d'établissements restent fermés par mesure de sécurité. Mais même les cours à distance sont perturbés par des cyberblocages, de quoi mettre les nerfs des professeurs à rude épreuve. Explication à suivre. Dans ce journal également, Sophie Adnaud, de retour sur Terre après 235 jours dans l'espace. Vous entendrez que la transition n'est pas sans risque pour la santé de l'astronaute.
1: La tendance météo, Marlène Duret.
32: À vite fraîcheur, demain matin, l'automne s'impose davantage et la couleur du ciel pour ce jeudi, progressivement gris au nord et de jolis coins de ciel bleu dans le sud.
1: À tout à l'heure.
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1: Et tout d'abord, retour sur l'acte 4 de la mobilisation lycéenne.
2: Beaucoup moins de blocages aujourd'hui. 96% des établissements étaient ouverts, mais de nouvelles manifestations organisées partout en France. Dans les cortèges, entre les slogans anti-police et les drapeaux palestiniens, des pancartes exprimaient les revendications diverses, si ce n'est floues, des lycéens soutenus par des étudiants et des syndicats. Illustration à Lille avec le correspondant d'Europe 1, Maximilien Carlier.
33: Plus de fric pour les lycées, stop aux emplois du temps surchargés. Voilà ce qu'on peut lire sur des pancartes tenues par des lycéens et étudiants. Il y a des cris, des slogans antifascistes et dénonçant les violences policières. Des manifestants qui estiment surtout n'avoir pas été entendus par le Premier ministre.
34: Le cornu l'a dit qu'il réfléchissait à ce qu'ils allaient faire et il n'y a jamais rien qui est mis en place.
35: Pourquoi attendre la fin du mois d'octobre? C'est encore une vingtaine de jours, alors qu'on peut agir maintenant aussi.
36: Nous, on trouve que c'est encore un moyen quand même de tarir un peu le mouvement.
37: C'est un peu moralisateur en fait. C'est voilà, finissez vos manifestations puis rentrez chez vous.
33: Mais on est prêt à continuer le mouvement, insiste-t-il. Il y avait moins de monde dans les rues cet après-midi par rapport à mardi. Une mobilisation sans casse avec une présence policière assez discrète tout au long du parcours. À Lille, Maximilien Carlier, Europe 1.
2: Et l'intersyndicale refuse de relâcher la pression. Une nouvelle journée de mobilisation annoncée pour mardi prochain, le 13 octobre, avec une exigence que le gouvernement mette 10 milliards d'euros sur la table. Trois organisations lycéennes reçues tout à l'heure par le ministre de l'Éducation nationale. Édouard Geoffrey doit s'exprimer ce soir à la télévision pour annoncer, je cite, des mesures concrètes.
1: Et depuis une semaine, des centaines de lycées sont tout simplement fermés pour éviter les débordements.
2: Oui, des dizaines de milliers d'élèves contraints de suivre des cours à distance, du moins quand ils ne sont pas perturbés. En effet, non content d'avoir poussé les autorités à fermer des établissements, certains lycéens expérimentent ces derniers jours les cyberblocages. Objectif, empêcher les professeurs d'assurer l'enseignement en visioconférence. Wilfried de Villers.
38: Musique, hurlements, mauvaises blagues et moqueries.
39: Il y a un tremblement de terre, madame, aidez-nous.
0: Ces cyberblocages rendent rapidement les cours en ligne complètement inaudibles et poussent certains enseignants à laisser tomber.
5: Je suis désolé pour les autres, mais j'arrête. Tant pis, je vous souhaite une bonne journée.
0: Une continuité pédagogique bien difficile, voire impossible à maintenir face à cette contestation virtuelle, regrette Maxime Repère, vice-président national du syndicat des lycées et collèges.
6: Perturber des cours en distanciel, c'est avant tout perturber les autres élèves, sans qu'il y ait une visibilité comme il peut y avoir dans le cas de rassemblement devant les établissements.
0: Des perturbations que peinent à contourner les enseignants. Et pour cause, les accès aux cours en ligne sont mal sécurisés. Les liens pour y accéder circulent même massivement sur les réseaux sociaux.
6: On avait le cas, au moment de la crise Covid, des enseignants qui avaient été insultés en ligne par des personnes qui, parfois, n'étaient pas du tout des élèves.
0: Face au phénomène qui reste difficile à quantifier, le ministère de l'Éducation espère une reprise au plus vite des cours en présentiel.
2: Wilfried De Villers.
1: Hélas, les débordements ne concerne pas seulement le monde virtuel.
2: Un millier de blessés au total depuis le début du mouvement lycéen et des dégâts matériels qui se chiffrent en dizaines de millions d'euros. Un lourd bilan qui s'explique en partie par l'effet de surprise. Rien ne laissait présager de l'ampleur de la mobilisation et des violences. Mais depuis le début de la semaine, les forces de l'ordre se réorganisent, comme l'a constaté le correspondant d'Europe 1 à Marseille, Stéphane Burgat.
7: On a été pris de vitesse, on ne pensait pas que le mouvement partirait si vite, confie hors micro des policiers qui font tout pour reprendre le dessus cette semaine avec l'aide de la vidéosurveillance, indique Rudy Malin, porte-parole UNSA Police.
8: Sur toutes les grosses affaires, on a réussi à interpeller très rapidement les auteurs et très souvent grâce aux caméras de vidéoprotection. On a pu le voir avec cette affaire de la jeune femme qui a été brûlée au visage par ce gamin de 15 ans. C'est grâce aux caméras de vidéoprotection. Donc franchement, pour les maires qui s'opposent à ça, c'est qu'ils ont vraiment plus rien compris à la société actuelle.
7: Et sur le terrain, toute l'organisation a été revue pour faire le nombre, indique Sébastien Graineron du syndicat Alliance.
9: On va chercher dans les fonds de tiroirs, les fonds de bureaux, certains collègues pour pouvoir couvrir la présence policière un maximum sur le terrain. On a même des collègues qui sont dans les bureaux, qui ne sont pas prévus pour faire du maintien de l'ordre ou pour gérer des violences urbaines.
7: Les forces de l'ordre, bien aidées par la fermeture des lycées, reconnaît le référent unité à Marseille et Décide.
37: Les établissements ont été proactifs. S'il y a moins de monde, moins de masse, les casseurs ne peuvent pas se noyer dans la masse, effectivement, des lycéens.
7: Ces policiers qui espèrent maintenant une réponse ferme de la justice. Marseille. Stéphane Burgat, Europe.
2: Et à Lormont, près de Bordeaux, un lycée saccagé aujourd'hui par un groupe de jeunes encagoulés, une dizaine d'ordinateurs volés, des vitres brisées, un stock de papier incendié. Les dégâts sont estimés à plusieurs centaines de milliers d'euros. Le proviseur assure que les faits se sont déroulés après une assemblée générale qui s'était passée sans incident. Dans l'actualité de ce jeudi soir également, une réunion prévue lundi à Matignon en présence des distributeurs, annonce de Sébastien Lecornu ce soir. Le Premier ministre veut définir les modalités de la baisse du prix du gasoil de 12 à 18 centimes par litre, annoncée hier dans le sillage de la mise sur le marché de 10 millions de barils issus des stocks stratégiques. Le ministre du Commerce, Serge Papin, s'attend à une répercussion sur les prix début novembre.
1: Les cours du pétrole ont d'ailleurs regagné plus de 5% aujourd'hui.
2: Après la publication d'informations de presse selon lesquelles les États-Unis pourraient à nouveau frapper l'Iran avant les élections de mi-mandat prévues début novembre. Donald Trump se veut rassurant ce soir. Le président américain exclut tout nouveau bombardement après des discussions qu'il qualifie de productives avec Téhéran. Le chef de la diplomatie américaine considère la situation comme très dangereuse en Ukraine. Le conflit avec la Russie est dans une impasse et les deux camps pourraient tenter de briser l'adversaire pour en sortir. Ce sont les mots de Marco Rubio. Sur le terrain, un bombardement russe sur la ville de Kramatorsk dans l'est de l'Ukraine a fait au moins 30 morts. Deux bus et un immeuble résidentiel ont été touchés.
1: 19h07 sur Europe 1. Sophie Adenau est de retour sur la terre ferme.
2: L'amérissage de la capsule Dragon au large de la Californie s'est déroulé comme prévu peu après 17h30 heure de Paris. Après 235 jours dans la Station Spatiale Internationale, l'astronaute française est désormais en route pour le centre spécialisé de la NASA à Houston au Texas, où elle sera prise en charge afin de se réadapter progressivement à la vie sur Terre. Et ce n'est pas une mince affaire, Yasmina Katou.
10: Oui, en quelques minutes, la pesanteur disparaît et la gravité prend le relais. Pour Sophie Adenau, qui ne sentait pas son poids, tout est plus lourd, sa tête, ses jambes, ses bras. Marcher est impossible à cause de la fonte musculaire et du manque d'équilibre. Un séjour dans l'espace peut aussi affecter le cœur ou encore la vue de l'astronaute, explique Laura André-Boyer, formatrice d'astronautes à l'Agence spatiale européenne.
11: Dans l'espace, le cœur n'a plus besoin de lutter contre la gravité pour envoyer le sang jusqu'au cerveau sur Terre. Le sang va naturellement redescendre en direction des pieds. Et éventuellement, elle pourra avoir la tête qui tourne, le cœur qui s'accélère. Sa vision pourra avoir légèrement changé aussi. Il y a une modification des fluides autour du cerveau et des yeux. Ça peut platière de l'arrière de l'œil, endommager aussi le nerf optique.
10: Sophie Adno risque par ailleurs une hernie discale. Sa colonne vertébrale, qui s'est allongée dans l'espace, va maintenant se tasser. Il lui faudra plusieurs mois de rééducation. Une toute nouvelle mission commence donc pour l'astronaute, réapprendre à vivre avec la gravité.
12: Yasmina Katou, spécialiste santé à la rédaction d'Europe 1. Et puis, ils sont tous fous. C'est la première réaction d'Anne Carson après avoir obtenu le prix Nobel de littérature. La poète canadienne est récompensée pour l'ensemble de son œuvre, largement inspirée par la mythologie grecque et décrite par l'Académie comme audacieuse et inventive. Une source de grande fierté pour notre pays, déclare le Premier ministre canadien Mark Carney.
2: Bon, bah, on ne lira pas alors. Hein. Si c'est ça sa réaction, tant pis pour elle. Hein.
12: C'est vrai que c'est assez spécial.
2: Bon, merci beaucoup Maëlle Hassani, 19h09, la météo.
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2: Et les nuages reviennent par le nord, Marlène.
32: Effectivement, une petite perturbation tente de s'infiltrer avec des pluies faibles ou des bruines de la Manche vers le Poitou-Charentes à la frontière belge avant de se propager dans l'après-midi vers le Grand Est. In fine, c'est toute une moitié nord qui se fera envahir à mesure que cette perturbation s'enfoncera dans le pays. Alors la moitié nord, mais aussi la Nouvelle-Aquitaine. Et puis en fin de journée, les petites pluies vont se renforcer le long des côtes de la Manche et dans les Hauts-de-France. Côté Occitanie et jusqu'aux Alpes, là de belles périodes ensoleillées. Demain, le temps restera quand même instable de la Côte d'Azur à la Corse, ce qui veut dire que nous aurons droit encore à des averses, voire un orage sur l'île de Beauté, et les températures au lever du jour auront bien baissé. Il faudra se couvrir un petit peu plus. Météo France annonce quelques petites gelées en plaine entre le Limousin, l'Auvergne, la Sologne, la Bourgogne-Franche-Comté et la Champagne-Ardenne. 1 degré par exemple prévu à Nevers et Aurillac, 3 à Reims, 4 à Limoges, 6 à Montauban, contre 14 à Brest et 16 à Nice. L'après-midi, les maximales seront comprises entre 11 et 23 degrés, 11 à Langres, 13 à Metz, il fera 16 à Paris, 17 à Lille et à Lyon, 19 à Nantes, 21 à Bordeaux, 23 à Toulon.
2: Merci chère Marlène. Dans un instant, Laurent Lafon, sénateur UDI du Val-de-Marne. Proposition de loi pour soutenir le média radio en France. C'est très important pour vous, chers auditeurs d'Europe 1. A tout de suite.
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6: 19h14, Maëlle Asselineau.
12: Plusieurs centaines de milliers d'euros de dégâts dans un lycée de Lormont en Gironde. Établissement saccagé tout à l'heure par des jeunes encagoulés. Une dizaine d'ordinateurs volés, des vitres cassées, des stocks de papier incendiés. Selon le proviseur, les faits se sont déroulés après une assemblée générale. Un nouvel incident dans un contexte de mobilisation lycéenne. Un acte 4 organisé aujourd'hui. Situation tendue dans les rues de Paris. Des affrontements entre manifestants et forces de l'ordre, place de la Bastille en ce moment. Après une réunion avec trois associations lycéennes cet après-midi, le ministre de l'Éducation, Édouard Geoffrey, doit annoncer des mesures concrètes ce soir à la télévision. Et puis les distributeurs réunis lundi à Matignon. Objectif, définir les modalités de la baisse des prix du gasoil annoncée hier par le Premier ministre Sébastien Lecornu. Baisse de 12 à 18 centimes après la mise sur le marché de 10 millions de barils issus des stocks stratégiques. Les effets sur les tarifs à la pompe pourraient être visibles début novembre selon le ministre du Commerce.
2: Merci Maëlle Asselineau. Dans un instant, Laurent Lafon, le sénateur, pour son texte consacré à la radio. A tout de suite sur Europe 1.
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2: 19h15 sur Europe 1 et avec Catherine Ney et Antonin André, que je salue. Nous bonsoir, recevons Pierre. Le sénateur Laurent Lafon. Bonsoir.
17: Bonsoir.
2: Merci d'être avec nous. C'est important pour tous ceux qui nous écoutent, qui écoutent Europe 1 en voiture, notamment. On va y venir puisque vous présentez, et c'est la première fois qu'un texte de loi est entièrement consacré à la radio, vous présentez ce texte parce qu'il y a plusieurs dangers concernant la radio, Laurent Lafon.
17: Oui, effectivement, d'abord la radio est un média dont on ne parle pas assez, c'est pourtant un des médias très écoutés par les Français, plus de 37 millions de Français l'écoutent quotidiennement et en moyenne 2 heures par jour. Donc,
2: et une grande partie en voiture.
17: Et une grande partie en voiture, à peu près un tiers de l'écoute se fait en voiture pour écouter de la musique, pour écouter des informations comme ce soir. Et effectivement, la radio, si on n'intervient pas, peut être menacée, notamment parce qu'il y a des évolutions technologiques et on a constaté depuis quelques temps maintenant que, par exemple, dans les automobiles, les constructeurs ne mettaient plus de poste d'autoradio.
2: Ça, c'est fou, ça. Retour dans les années 70 où il fallait l'acheter en option.
17: Oui, alors, soit vous l'achetez en option, soit ils vous disent, vous avez un téléphone avec vous, un iPhone, vous connectez sur une enceinte et vous pouvez
2: écouter la musique. Donc, ils partent du principe que c'est la préhistoire, quoi.
17: C'est un peu ça, mais c'est la préhistoire qui peut en arranger certains, notamment d'abord les constructeurs automobiles, parce qu'ils n'ont plus installé de poste d'autoradio, et puis aussi les GAFAM, parce que dès que vous rentrez dans un univers connecté, dès que vous êtes sur un iPhone par exemple, vous êtes obligé de passer par Google, qui donc saisit vos données, et puis qui vous offrira ce qu'il veut vous offrir, c'est-à-dire que vous n'aurez pas forcément accès facilement à Europe 1, par exemple.
2: Sauf que les radios ont des applis maintenant. C'est-à-dire que dans la voiture, vous n'avez plus le poste radio comme avant, mais corrigez-moi si je me trompe, vous avez un écran tactile sur lequel vous pouvez rentrer l'appli France Inter, l'appli Europe 1, l'appli RTL, Rire et Chanson, que sais-je. Et donc, écouter la radio via
17: RFL,
2: ces appels-là.
17: Europe 2.
2: Non, c'est pas juste un nouveau mode de consommation, quoi.
17: Non, mais les nouveaux modes de consommation, ça justifie et il faut les écouter. D'abord, toutes les applis ne seront pas forcément accessibles. Vous venez de citer des grandes radios françaises. Mais le monde de la radio, c'est quelque chose de très divers. Vous avez des radios associatives, oui, des radios locales. Radio Alouette, par exemple, qui ont aussi un vrai public et qui jouent un vrai rôle dans notre société. Et elles auront beaucoup plus de mal à avoir leur application sur des écrans connectés. La richesse de la radio, c'est d'offrir une grande diversité. Ça fait partie de notre histoire. Et elle est importante, notamment du point de vue de la vie démocratique. C'est pour ça que moi, je suis attaché, comme beaucoup de Français, alors, à cet outil qu'est la radio.
0: Laurent Lafont, qu'est-ce qu'il va y avoir dans ce texte? Justement pour, alors on l'a dit, inciter les constructeurs à se contenter de mettre un poste de radio dans la voiture. Il y a aussi une mesure sur les publicités, et notamment ce qu'on appelle les mentions légales, que les speakerines disent à toute vitesse à la fin. En fait, on n'en retient rien. Donc, pour vous, ce n'est pas nécessaire, par exemple.
17: Elles sont devenues inefficaces. Et pourquoi elles sont devenues inefficaces? Parce qu'on en a trop fait, des mentions légales. Vous savez, ces mentions qu'on entend régulièrement, comme « Pour votre santé, mangez, bougez »,« Un crédit vous engage et doit être remboursé ». Alors, on ne sait même pas combien il y en a. Le dernier pointage, il date de 2016, il y a plus de 10 ans, où on en avait compté 864.
0: Ah ouais.
17: Alors, vous imaginez, en 10 ans, on a, à mon avis, largement franchi le millier de mentions légales.
4: À la fin des ventes pour voitures, il y a crédit par, si acceptation, 2%, machin.
0: C'est ce qu'on appelle stretcher en radio. C'est-à-dire qu'en plus, c'est la personne qui vient enregistre le message, puis après, ils accélèrent le message. Voilà. On n'entend rien.
17: On a même quantifié parfois sur certaines annonces publicitaires, sur une minute d'annonce publicitaire, il y en a 30 secondes pour les annonces légales. Alors, évidemment, quelle est la conséquence de ça? C'est que non seulement l'auditeur n'écoute plus, mais c'est surtout, et c'est là où c'est un problème pour les radios, c'est que du coup les annonceurs disent c'est trop contraignant sur votre système de mention légale, et ils vont passer leurs annonces publicitaires, non pas sur la radio, non pas sur la télévision, non pas dans la presse écrite, mais sur Internet. Mmh. Et la ressource publicitaire qui fait vivre nos médias, elle est absolument indispensable, et bien elle se transfère massivement et rapidement sur Internet et sur les GAFA.
0: Sur les publicités, vous avez aussi l'intention de corriger quelques incohérences, parce qu'en ce moment, moi je ne sais pas si vous avez remarqué, il y a énormément de publicités pour les voitures. Et à la fin de la publicité, dans les mentions légales, il y a pour les trajets quotidiens, prenez le vélo ou prenez le métro, ou etc. Bon, en fait, j'achète une voiture à 50 000 euros et en réalité, on me dit de ne pas l'utiliser. C'est quand même assez aberrant, non?
17: C'est le problème des messages contradictoires avec ces mentions légales. Alors nous, on ne rentre pas dans le débat.
0: Ça rentre pas là-dedans.
17: Est-ce que telle ou telle mention est justifiée? En revanche, on renvoie la responsabilité à l'ARCOM en mettant en place un système de substitution. On supprime pas les mentions légales parce que les mentions, notamment en termes de santé publique, elles peuvent se justifier. C'est important, bien sûr.
0: Mais il faut qu'il y en ait moins.
17: Il faut qu'il y en ait moins. Et puis c'est surtout pas forcément sous la forme de ces petits messages publicitaires. Ça peut être un reportage, une émission. Ça peut être sur les sites de la radio ou de la télévision, enfin de la radio en l'occurrence.
0: Ça peut être annexe.
17: Ça peut être quelque chose d'autre.
0: Ça
17: c'est
0: peut
17: pas
0: être
17: forcément
0: quelque chose
17: d'annexe. Ce message de cette forme.
0: Et puis alors, il y a aussi eu, vous notez de votre intervention, qu'il y a eu les feux en Gironde, et là, la radio a joué un rôle très conséquent.
17: Eh ben oui.
0: On l'oublie.
17: Exactement. C'est là où on s'aperçoit qu'il y a des fonctions de nos médias traditionnels, comme la radio, qu'on a oubliées parce qu'on les a tellement intégrées qu'on finit par l'oublier. Dans les feux en Gironde, on s'est aperçu que les communications Internet ne passaient plus, parce que le matériel de télécom avait brûlé, tout simplement. Une partie du réseau avait été endommagée. Et donc, le seul moyen d'informer les populations qu'il y a danger, que le feu progresse, que leurs habitations, etc., c'était la radio.
4: Le réseau
17: y compris sur l'autoroute.
4: Les ondes.
0: Comme mai 68, où Europe 1, Europe numéro 1, avait joué un rôle.
4: Comme pendant la guerre.
0: Les gens
4: où la radio avait joué un rôle décisif.
0: Ouais. Mais plus près de nous, effectivement, en mai 68, les gens écoutaient Europe 1 pour avoir des nouvelles de ce qui se passait sur les barricades. Et donc là, la radio, effectivement, en Gironde, c'était la seule qui marchait. D'ailleurs, il y avait quelques directs en télé qui étaient difficiles à faire parce qu'effectivement toutes les bornes Internet avaient brûlé.
17: En Gironde, on l'a vu, il y a eu le même cas en Espagne quand il y a eu des incendies. Effectivement, le seul moyen d'informer des populations, et qui plus est quand elles sont un peu éloignées, un peu isolées, ça a été la radio.
0: La question, c'est est-ce que le gouvernement va soutenir votre texte?
17: J'espère. J'attends mardi, ça sera débattu mardi.
4: C'est une proposition de loi.
17: C'est une proposition de loi que j'ai écrite et qui a été présentée hier en commission de la culture du Sénat, votée très largement en commission de la culture. Elle sera débattue et je l'espère bien sûr votée mardi à l'Assemblée, au Sénat, pardon. Et à cette occasion, bien sûr, la ministre, en l'occurrence la ministre de la Culture, devra se prononcer. J'ai bon espoir pour qu'elle soit en soutien de ce texte.
11: Mais à l'Assemblée, il y a une opposition droite-gauche sur un sujet comme ça, non?
17: Je crois pas. Vous savez, on parle souvent des oppositions, elles ne sont pas sur tous les sujets, là.
4: Surtout au Sénat.
17: Tout le monde est d'accord pour...
11: Non, mais au Sénat, mais à l'Assemblée, je veux dire.
17: Mais à l'Assemblée, je ne pense pas que ce sera un... un sujet d'opposition sur un texte comme ça.
0: Il y a aussi une question, sur, c'est un peu technique, sur le DAB+.
17: Oui, mais c'est important. Effectivement, c'est technique. La radio, elle doit aussi se moderniser. D'ailleurs, vous le faites ici, comme dans toutes les radios, vous le faites. Et notre FM, la façon dont on écoute la radio jusqu'à présent, ben, ça a un peu vieilli. Et il y a un système qui est plus performant, qui est basé sur du numérique, en fait, avec un son de meilleure qualité, et puis qui évite les coupures. Vous savez, on l'a tous fait quand on est sur l'autoroute.
4: Ouais,
17: à un moment, chemin, j'arrive plus à capter.
0: Ouais, à une époque, on passait sur les longues ondes.
17: Exactement, ouais. Exactement. Et ça, le DAB+ permet de ne pas avoir cette coupure. Vous pouvez faire Paris-Marseille.
4: Mais là, c'est un réseau qui est numérique, donc qui n'est pas hertien.
17: Non.
4: Donc ça ne résout pas ce que vous évoquiez sur la panne numérique en Gironde lors des incendies.
17: Oui, alors jusqu'à présent, on est sur la... Je ne dis pas qu'il faut passer en DAB+ systématiquement. Mmh. Il faut la double diffusion, c'est-à-dire...
4: Il ne faut pas supprimer le réseau hertien.
17: Non, il ne faut pas le supprimer. Et d'ailleurs, on a bien prévu que les deux diffusions soient maintenues. Peut-être qu'un jour, il faudra basculer. C'est pas impossible, mais en tout cas, c'est pas ce qu'on dit nous, et c'est pas ce qui est prévu dans ce texte.
0: En tout cas, là, ce que vous, je parle pour les radios privées et pour Europe 1, c'est là il y a un front commun. D'habitude, évidemment, on est tous concurrents, les concurrents d'RTL, etc. Mais là, on est tous ensemble derrière
17: Absolument,
0: vous.
17: Absolument, il y a un front commun, même plus large que la radio privée. Toutes les radios privées sont d'accord. Les radios associatives, encore une fois, faut pas les oublier. Sûr. Et les radios publiques sont aussi sur la même.
4: Du service public aussi.
17: C'est une unité du monde de la radio sur ce texte.
4: C'est quand même agréable à entendre en ces temps de forts affrontements qu'on puisse tous se dire qu'on aime la radio, quelle que soit celle qu'on écoute.
11: Mais il y a une opposition très forte des constructeurs.
0: Des constructeurs automobiles.
11: Oui, des constructeurs automobiles.
17: Écoutez, pour l'instant non. Évidemment, bon, ils se font un peu tirer l'oreille.
0: C'est sur quelques modèles bas de gamme en fait.
17: Pas uniquement, hein, vous savez, parce que les haut de gamme aussi, vous leur mettez une enceinte connectée, les gens qui achètent une voiture d'un certain prix, ils ont tous un iPhone de qualité, enfin bon, c'est pas uniquement sur le bas de gamme. Écoutez, moi j'ai posé plusieurs fois la question, combien ça coûte un autoradio pour un constructeur? Le chiffre qui nous est avancé, ce serait de l'ordre de 40 euros sur une voiture qui fait, je sais pas, 20 000 euros. Oui. Vous voyez, on est vraiment à la marge.
0: Eh bien, nous suivrons tout cela. Merci beaucoup Laurent Lafont d'avoir été avec nous 19h25. Restez avec nous, les débats d'Europe 1 soir, ça continue, à tout de suite.
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18: À 19h30, avec Maëlle Assény.
19: Un lycée de Lormont, près de Bordeaux, saccagé aujourd'hui par plusieurs dizaines de jeunes encagoulés. Des salles de classe mises à sac, des vitres brisées, une dizaine d'ordinateurs volés. Le préjudice est toujours en cours d'évaluation. Il pourrait s'élever à plusieurs centaines de milliers d'euros. Un nouvel incident dans le cadre de la mobilisation lycéenne. C'était l'acte 4 aujourd'hui. 71 500 manifestants dans toute la France, selon le ministère de l'Intérieur, dont 24 500 dans la capitale. Le ministre de l'Éducation nationale, Édouard Geoffrey, doit prendre la parole à la télévision ce soir pour annoncer des mesures concrètes face à cette crise. La baisse du prix du gasoil annoncée hier par Sébastien Lecornu pourrait être visible à la pompe début novembre. C'est ce qu'indique ce soir le ministre du Commerce, Serge Papin. Une réunion prévue lundi à Matignon en présence des distributeurs pour fixer les modalités de la mise sur le marché des 10 millions de barils issus de stocks stratégiques. Donald Trump l'assure ce soir, les États-Unis ne lanceront pas d'attaque contre l'Iran avant les élections de mi-mandat prévues début novembre. Le président américain rassure ainsi les marchés fébriles ces dernières heures. Après des informations de presse faisant état d'un projet de nouvelle offensive, les cours du pétrole étaient alors repartis à la hausse.
18: Merci Maëlle Assény, à tout à l'heure.
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18: Chiffre du ministère de l'Intérieur. À l'instant, 71 500 personnes ont manifesté en France, 24 500 à Paris, 504 interpellations en France, je parle rien qu'aujourd'hui, hein, 48 policiers et gendarmes blessés. Nous a rejoint Nicolas Forissier, bonsoir.
20: Bonsoir.
18: Ministre du Commerce extérieur et de l'attractivité. Je reprends ce chiffre, 48 policiers et gendarmes blessés. Est-ce que le gouvernement soutient ses forces de l'ordre ?
20: Ah, je pense que le gouvernement soutient ses forces de l'ordre, ça c'est évident, je le vois au quotidien, ils font un travail formidable, moi je veux le souligner, ils sont là pour protéger les personnes, pour faire en sorte qu'il n'y ait pas de désordre anormal, et évidemment il y a des provocateurs, on le sait très bien, qui essayent de surfer sur le mouvement de contestation que par ailleurs il faut entendre, des lycéens et d'un certain nombre d'étudiants. Mais les forces de l'ordre, elles sont là d'abord pour protéger, pour essayer de faire en sorte que les personnes soient protégées.
18: Et pourquoi, dans ce cas-là, on leur demande de la proportionnalité?
20: Oui, c'est exactement ce qu'ils auraient demandé. Mais ça veut dire que quand
18: ils sont provoqués... Mais est-ce qu'on a besoin de leur rappeler ça?
20: Non, mais c'est leur métier, mais c'est normal de le rappeler, ce sont les instructions.
18: C'est normal de le rappeler?
20: Oui, parce que simplement...
18: Vous, vous êtes ministre, est-ce que vous avez quelqu'un qui vous rappelle ce qu'il faut faire quand on est ministre?
20: Non, mais tous les jours, ça je peux vous dire que tous les jours on m'explique comment on fait pour être ministre, ça c'est classique, mais c'est normal.
18: Vous en êtes content?
20: C'est humain, mais non mais j'écoute, j'entends, il faut toujours écouter les gens. Ouais. Mais ce que je veux dire, c'est
18: vous
20: que
18: appréciez.
20: Cette consigne, entre guillemets, cette recommandation permanente d'être proportionnel, d'être adapté, elle est évidemment aussi là pour expliquer le rôle de la gendarmerie et de la police dans les manifestations. J'entends parfois un certain nombre de gens très politiques, il faut bien le dire, expliquer que la police n'est pas, c'est anormal, elle est contre les jeunes, etc. Non, c'est pas vrai, elle est là pour protéger les personnes. Et je rappelle qu'il y a quand même un certain nombre d'étudiants, d'enseignants, je parle pas des policiers, qui ont été agressés, blessés, violentés, insultés. Donc il y a
18: plus
20: un moment
18: 800,
20: où il faut essayer de faire tampon de façon proportionnelle, et c'est... au fond, ce qu'on explique aussi
18: et donc,
20: à l'opinion.
18: Est-ce qu'on a besoin, comme Madame Braun-Pivet, encore ce matin, sur nos antennes, qui a dit, mais vous comprenez, en face, c'est des enfants, comme si les policiers n'étaient pas eux-mêmes, parfois des parents, sous un casque de CRS, il y a un père, très souvent, un père de famille. Ça sert à quoi de rappeler qu'il y a des enfants en face et de la proportionnalité et aussi des élus, comme vous avez sans doute vu, certains élus de la France Insoumise qui se sont interposés pour calmer des charges de CRS. Et monsieur Lecornu qui hier dit voilà, il faudra faire attention aussi à ne pas aller trop fort. Et monsieur Nunes qui dit il y a des grenades assourdissantes que je vais suspendre parce qu'il y a eu un acte grave.
20: Oui,
18: qu'est-ce qu'on va
20: vous
18: finir par donner des pistolets à eau?
20: Mais vous savez pourquoi? Parce que vous avez des lycéens qui sont souvent, pour la plupart, des mineurs. Moi, j'ai un fils qui vient de passer son bac, je sais ce que c'est. Qui sont des mineurs et qui manifestent à la fois leur inquiétude, leur angoisse face à la situation du monde, face à leur avenir qu'ils ne voient pas, qui expriment aussi un certain ras-le-bol face à des situations matérielles.
18: Ils sont combien, les lycéens?
20: Dans certains lycées.
18: 94% des lycées étaient ouverts aujourd'hui.
20: Non, mais je suis d'accord avec vous.
18: Il n'y a pas de lycéens, ce sont des émeutiers.
20: Mais laissez-moi terminer, je vais vous dire exactement ça. On est bien d'accord. C'est que derrière les lycéens qu'on essaie de protéger et dont on considère qu'ils ont eux aussi le droit de s'exprimer, mais qu'il faut le faire dans le calme et dans la dignité, si je puis dire, il y a évidemment des provocateurs. Et vous me parlez des élus de la France Insoumise qui s'interposent, je trouve ça quand même un comble. Parce qu'eux, ils souffrent sur les braises depuis le début, en permanence. Ils distribuent des tracts, ils sont derrière à la manœuvre, ils envoient sur les plateaux de télévision, comme j'ai pu le voir hier soir, leurs propres militants, d'une façon incroyable, qui insultent, y compris le Premier ministre, sur les plateaux de télévision. Enfin, il y a un moment où, si vous voulez, il faut dire stop. Et la police, la gendarmerie, elles sont là pour essayer de faire tampon, de calmer le jeu et de protéger. Moi, je trouve qu'ils le font bien. Il y a forcément des incidents, on le sait très bien. Il y a eu deux ou trois faits graves, c'est dramatique. Je le sais très bien aussi, nous le savons tous, mais dans cette situation où il y a d'un côté des gens qui expriment une angoisse, et moi je trouve qu'il faut l'entendre, et c'est ce qu'a fait le Premier ministre, c'est ce qu'il a dit hier, et de l'autre côté des gens qui profitent de cette situation, y compris pour des raisons politiques, dans le cadre de la France Insoumise, ou dans le cadre d'un certain nombre d'organisations d'ultra-gauche, qui sont pour la révolution permanente, j'ai lu ça, pour détruire le système, sans proposer rien à la place, je pense qu'il y a un moment, il faut trouver des gens qui font tampon.
18: Catherine Ney.
15: Et votre fils, il a manifesté lui aussi?
20: Non. Parce qu'il travaille. Il fait partie de ces étudiants qui essaient de travailler. Il travaille en visio, parce que l'école, je ne la citerai pas, dans laquelle il est maintenant,
18: et ça marche,
20: a tout mis en visio. Il travaille.
18: Parce qu'il y a des visios qui ont été perturbées.
20: C'est l'immense majorité des étudiants
18: Nos reporters ont filmé des visios qui se sont très très mal passés, parce que des individus s'interposent dans les visios. Vous savez comment ça marche, il en suffit d'un
20: on est
18: sur 30
20: dans un monde,
18: le prof arrête le cours.
20: Mais on est d'accord avec toi. Je suis d'accord avec vous. On est dans un monde où la provocation est devenue la règle. Où la provocation politicienne avec des arrière-pensées est devenue la règle. Et donc il faut des personnes qui s'interposent, il faut tenir bon, il faut être résilient et il faut tenir bon. Mais il faut surtout aussi apporter des réponses sur le fond aux demandes qui sont quand même exprimées et qu'il faut entendre. Il faut les entendre aussi. Moi je suis évidemment pour le maintien de l'ordre. Je pense que la police, encore une fois, fait bien son travail. Elle le fait le mieux possible, selon les instructions qui ont été données, mais dans le même temps, il faut être aussi capable d'entendre ce qui se dit.
18: On parlait de la France Insoumise, monsieur Bagayoko, qui aujourd'hui était place de la Bastille, a demandé à Emmanuel Macron de présenter ses excuses aux parents des lycéens blessés.
0: Nos lycéens ont été blessés, nos enfants ont été blessés. Et si le président de la République pouvait poser un acte, et cet acte en réalité, il ne nécessite pas des milliards, il nécessite juste de l'humanisme. Juste, président de la République, de présenter ses excuses aux familles dont les enfants ont été blessés. Juste ça. Même ça, visiblement, il est en incapacité de le faire. Alors vous imaginez quelle va être la difficulté pour lui d'avoir des propositions. Et donc c'est la raison pour laquelle nous sommes ici, pour réaffirmer le fait que quelle que soit l'issue de cette mobilisation, elle sera victorieuse pour ces lycéens.
18: Qu'est-ce que vous répondez au maire de Saint-Denis ?
20: Je dis qu'il fait de la provocation. Voilà monsieur Bagayoko, depuis le début de cette crise, depuis le début de ce mouvement, il est là pour se promener, provoquer, inciter, souffler sur les braises. Et puis maintenant,
18: il légitimer demande des la violence, est-ce qu'il légitimer la fait devant la violence, le lycée
20: Vous avez raison. Et aujourd'hui, il demande des excuses. Si vous voulez, il y a un moment où ça suffit. Donc la France insoumise, ça suffit.
21: Mais oui,
20: ça
21: mais suffit vous dites, la provocation. Vous dites ça suffit, mais on arrête comment ?
20: On arrête de deux façons. Un, en essayant de calmer les choses. Deux, en répondant aux demandes qui sont concrète et exprimée.
18: Mais
20: et
18: c'est là, précisément la question de Catherine, comment est-ce qu'on fait pour arrêter les choses ? Il y a le choc d'autorité qui est demandé.
20: Mais je ne sais pas si c'est un choc d'autorité ou si c'est un choc d'écoute. Moi, je pense que c'est plutôt un choc d'écoute. Ça veut dire que vous avez deux interlocuteurs, l'État et le ministre de l'Éducation va s'exprimer, je crois, ce soir à la télévision, où il faut qu'on réponde aux questions qui sont de son ressort. Quand il n'y a pas de remplaçant d'un prof, c'est un problème. Moi, je l'ai vécu. Je suis maire, j'ai un lycée chez moi, je sais très bien comment ça se passe. Les profs, les parents viennent voir le maire et demandent un soutien. Et on essaie de trouver des solutions avec le rectorat.
21: Et c'est difficile loin d'être de trouver des profs.
20: Et absolument, c'est loin d'être simple. Mais il faut apporter des réponses.
21: Et peut-être dans certaines banlieues encore plus.
20: Et puis, c'est possible, oui, tout à fait, bien sûr, je le sais. Mais vous savez, en milieu rural, c'est pas plus facile non plus. Hein. Oui. Et puis deuxièmement, vous avez des réponses qui sont très pratiques et qui sont là du ressort des conseils régionaux. Parce que je rappelle que ce sont les conseils régionaux qui sont depuis des décennies en charge de l'entretien, de la construction, de la rénovation des lycées. Je pense qu'il y a eu un énorme travail qui a été fait.
21: Moi, beaucoup d'argent dépensé déjà.
20: Je vois ma région, je suis dans l'opposition dans ma région, mais je le reconnais, il y a eu un énorme travail qui a été fait en région Centre-Val-de-Loire. Je sais que c'est la même chose en région Île-de-France, mais il reste évidemment des tas de choses à faire encore. Et donc il faut apporter des réponses concrètes aux urgences tout de suite, et puis continuer à expliquer comment on va faire les choses de façon plus structurelle dans le moyen terme.
22: Moi, ce qui me frappe dans cette crise, c'est l'irrationalité de cette crise. C'est ça qui est assez saisissant, et quand Catherine dit comment l'arrêter, on ne sait pas trop comment l'arrêter. Parce que, Pierre l'a rappelé, il y a quand même une majorité de lycées où les choses se passent bien. Le miroir déformant des chaînes d'infos fait qu'on a des images en boucle qui montrent des violences, des rassemblements, mais ça n'est pas du tout l'état général des lycées en France et de l'immense majorité des lycées. Les revendications, on a du mal à les comprendre aussi. C'est-à-dire qu'au début, c'était assez filandreux. On parle d'absentéisme des enseignants, sujet sur lequel le gouvernement, je crois, a fait quand même pas mal d'efforts. On parle du bâti. Or, la plupart des lycées, d'où est partie cette crise, ont été rénovés à coût de centaines de millions d'euros. Donc, en réalité, il n'y a pas vraiment de sujet non plus sur le bâti. Je veux dire, l'éducation est le premier budget aujourd'hui
18: 64 milliards.
22: De l'État. Alors, il faut ajouter à cela que sur ces 64 milliards, une bonne part est consacrée aux retraites des enseignants, mais néanmoins... Donc,
20: ce budget ne diminue pas, il augmente d'un milliard.
21: D'un milliard, c'est quand même
22: un budget. Ce qui est compliqué, c'est qu'on a l'impression d'une crise qui est totalement irrationnelle. C'est pour ça qu'on ne sait pas comment l'arrêter. Je pense que le gouvernement est assez démuni. Et dans laquelle l'irrationalité, je me faisais cette réflexion cet après-midi, je voyais à l'Institut catholique de Paris, qui est donc un établissement privé, je voyais le député insoumis Antoine Léaumont venir haranguer la foule et se faire applaudir. Et les jeunes criaient « Mélenchon président ». Or, deux semaines auparavant, c'est le pape qui était là, et qui visitait cet établissement. Et là, quand j'ai vu cette image, en repensant à la visite du pape, je me suis dit, en fait, il y a quelque chose qui ne va pas. Il y a quelque chose, on est dans quelque chose de très irrationnel, et je pense que pour le gouvernement, c'est une difficulté, parce que c'est ça qui rend ce mouvement difficile à juguler, j'allais dire, et à éteindre.
18: Qui a jamais été bloqué auparavant depuis
22: Votre difficulté.
18: 1875.
20: Je voudrais juste être certain de quels étudiants étaient devant la Cato. Parce qu'il y a aussi des étudiants baladeurs qui vont un peu partout.
22: Oui, non, mais là, vraiment, moi j'ai regardé les images attentivement, vraisemblablement des gens de la Cato. Et puis là, c'est comme l'université Panthéon-Assas, rue d'Assas, l'université de Droit. Qui n'est pas réputé pour être un rassemblement de gauchistes, était aussi en blocage.
20: Donc... Non, mais il y a deux choses, à mon avis, dans ce que vous dites. Votre conseil est absolument exact sur tous les points, je le rejoins totalement. Mais il y a deux choses, au fond, que je pourrais dire là-dessus. C'est, premièrement, vous avez quand même une politisation, une exploitation du mouvement qui est absolument insensée, qui est extrêmement violente, extrêmement organisée, extrêmement présente, jusqu'à choisir et à orienter les gens qui vont sur les plateaux de télé et qui monopolisent la parole les autres baissent la tête. C'était assez terrible. Moi, j'ai trouvé ce que j'ai vu hier soir. Et vous avez deux, trois harangueurs qui sont des professionnels. On voit qu'ils ont été formés. Et puis, deuxièmement, vous avez le fond de cette crise. Le fond de cette crise, je le redis, il est, au fond, celui d'une angoisse profonde de la France en général.
22: Oui.
20: La situation est quand même terrible. On vient de sortir d'une canicule qu'on n'avait pas connue depuis toujours, le changement climatique, les problèmes géopolitiques, les difficultés économiques, etc. Et donc vous avez, au fond, cette angoisse qui se traduit chez les jeunes, et je le vois, moi je vois mes enfants, je vois leurs amis, de façon encore plus violente, parce que eux, ils ont connu que des crises. Ils sont nés, au fond, à l'éveil de la conscience, au moment, pour beaucoup,
22: et ils n'auront pas de retraite et pas de pouvoir d'achat.
20: Ils n'auront pas de pouvoir d'achat, ils n'auront pas de retraite.
22: Non, mais c'est vrai que c'est.
20: Voilà,
22: c'est
20: et donc c'est extrêmement difficile. Allez. C'est pour ça que je dis qu'il faut les écouter et qu'il faut essayer, de par le dialogue, d'apporter des réponses. C'est pour ça que le Premier ministre a proposé d'ailleurs ce temps de démocratie interne. Il faudra qu'on continue.
18: Et on marque une pause, et dans un instant, on va parler d'essence, de gasoil, à tout de suite.
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18: À 8h, moi, le Carmel et Sénie.
19: 71 500 manifestants dans toute la France aujourd'hui à l'occasion de l'acte 4 de la mobilisation lycéenne. Quelques débordements signalés, des tensions notamment avec les forces de l'ordre place de la Bastille à Paris. 504 interpellations au niveau national et 48 policiers et gendarmes blessés. Pour répondre à la colère, le ministre de l'Éducation nationale, Édouard Geoffrey, doit annoncer des mesures concrètes à la télévision ce soir. Un nouvel incident grave dans le cadre de ce mouvement. Un lycée de Lormont, près de Bordeaux, saccagé par un groupe de jeunes encagoulés. Une dizaine d'ordinateurs volés, des stocks de papier incendiés et des vitres cassées. Les dégâts sont estimés à plusieurs centaines de milliers d'euros. La baisse du prix du gasoil annoncée hier par Sébastien Lecornu pourrait être visible à la pompe début novembre. C'est ce qu'indique ce soir le ministre du Commerce Serge Papin. Une réunion prévue lundi à Matignon en présence des distributeurs pour fixer les modalités de la mise sur le marché des 10 millions de barils issus des stocks stratégiques. Et puis Sophie Adnaud est de retour sur Terre après 8 mois passés dans la Station Spatiale Internationale. L'astronaute française et ses 3 coéquipiers sont en route pour le centre de la NASA à Houston, au Texas, après l'amérissage de leur capsule Dragon, au large de la Californie, peu après 17h30.
18: Dragon, yeah!
19: Absolutely.
18: À tout à l'heure. See you soon, 19h47. On se retrouve avec Nicolas Faure ici, à tout de suite.
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18: Avec Antonin André et Catherine Ney, nous recevons...

0: de faire l'embargo sur les exportations de diesel vers l'Europe. On est arrivé à un accord, mais ça supposait qu'il y ait un effort qui soit fait aussi à l'échelle européenne. 1200 millions de barils qui ont été actés au niveau de l'Union européenne, pris sur les réserves stratégiques, en accord avec l'Agence internationale de l'énergie, puisque c'est sous son contrôle que ces réserves stratégiques doivent être gérées, et avec la promesse de les reconstituer dans les 3 mois qui viennent. Mais l'objectif, c'est quoi ? C'est quand même de répondre à la principale urgence pour nos concitoyens et nos concitoyennes, c'est-à-dire cette augmentation dont nous ne sommes pas responsables du prix du gazole et de l'essence en général, liée à Hormuz. Vous n'avez pas cité le détroit aussi de Bab-el-Mandeb sur la mer Rouge qui est extrêmement
1: pointu en géographie.
0: Voilà. Et puis nous avons effectivement les déstabilisations que vous avez rappelées. Et donc il faut qu'on arrive à peser à la baisse sur le prix du gazole en particulier, qui est le principal carburant utilisé par nos compatriotes.
2: Mais donc c'est pas un cadeau.
0: Non,
2: c'est pas un cadeau fait aux Français. J'ai entendu notamment les oppositions disant ils auraient pu le faire en mars. C'est pas du tout un cadeau.
0: Parce que c'est pas si simple
2: c'est
0: que ça.
2: C'est la conjoncture géopolitique internationale.
0: Oui, mais comme on vient de le rappeler, ça ne se fait pas seul. On est dans un cadre. Les réserves stratégiques, elles sont encadrées. C'est une obligation internationale de la France comme des autres pays. Et donc on le fait dans le cadre d'un accord, d'abord entre l'Amérique et les États-Unis, et ensuite à l'intérieur de l'Union européenne. Et on le fait avec l'engagement...
3: Et avec un accord sur le volume.
0: Un accord sur le volume,
3: parce que c'est
0: absolument.
3: 10% sur 100 millions.
0: 10%, ouais. Absolument. Et avec un accord aussi sur le fait qu'on va les reconstituer. D'ailleurs, c'est pour cette raison, je le dis au passage, que le Premier ministre a confié une mission sous l'autorité de Jean-Noël Barrot, que j'ai eu la lettre de mission ce matin, pour aller activer toutes les réserves qu'on a commencé déjà à identifier dans un certain nombre de pays producteurs ou raffineurs, de façon à négocier...
2: C'est pour ça que vous voyagez beaucoup.
0: Ah, il paraît que je voyage trop, mais non, je voyage, c'est mon boulot. Et en même temps, je suis beaucoup sur le terrain ici en France aussi, le plus possible. Mais parce que je pense qu'il faut jamais être déconnecté. Mais ça, c'est une autre affaire. Mais c'est mon boulot au nom du
2: qu'est-ce que
0: du
2: vous
0: pays,
2: avez identifié justement
0: chercher,
2: comme autre source
0: en l'occurrence plus de réserves de diesel pour reconstituer les stocks et être toujours en situation de faire face à une crise qui serait plus grave.
2: Qu'est-ce que vous avez identifié comme nouvelle source potentielle ?
0: Je ne vais pas vous donner la liste des pays, mais évidemment, on parle avec un certain nombre de pays du Golfe. Je pense notamment à l'Arabie Saoudite et au Qatar, où je vais me rendre bientôt.
3: Oui, mais l'Arabie Saoudite, elle est très attaquée par les Houthis. Hein.
0: Oui, compliqué. Mais vous savez comme moi, vous avez quand même un certain nombre de moyens de sécuriser. D'ailleurs, la France fait un énorme effort sur le port de Yanbu, précisément. Oui. Le président de la République l'a annoncé, est en train de mettre en œuvre avec la protection de ce port et de cette raffinerie. Nous avons évidemment des contacts dans certains pays africains. Je pense notamment au Nigeria. J'étais ce matin encore avec un grand chef d'entreprise du Nigeria sur ces questions en particulier. Nous avons des possibilités, y compris dans certains pays d'Europe. Je ne vais pas tous les citer, mais où il y a des capacités de raffinage et où peut-être on pourrait là aussi...
2: Mais ça, c'est à long terme.
0: Non, l'objectif, c'est de reconstituer. On fait cet effort tout de suite. L'objectif, c'est de baisser les prix. D'accord ? Et de venir
2: et
0: en
2: de
0: plus
2: reconstituer des stocks. Mais est-ce qu'on va y arriver, Nicolas Forissier ?
0: Je crois que je l'avais dit sur votre plateau, notamment de Total. Donc je voudrais redire que Total fait un énorme effort pour plafonner le prix du carburant à la pompe. Et moi, j'aime pas quand on continue à taper sur Total.
2: Mais la grande question, Nicolas Forissier, c'est est-ce qu'on va réussir à reconstituer les stocks ou est-ce qu'à un moment donné, on va se retrouver à sec ?
0: Non, l'objectif, c'est évidemment de les reconstituer. D'abord, c'est que 10%.
2: Mais c'est un objectif.
0: Et deuxièmement, 10%, ça se reconstitue sur 2, 3 mois, 4 mois. On n'est pas aujourd'hui en situation de crise en termes de vote. Volume. On a un problème de prix et il faut absolument qu'on fasse redescendre ces prix, ne serait-ce que pour répondre à la difficulté quotidienne de nos compatriotes. Et ça, c'est quand même un objectif prioritaire. Mmh. Mais après, il faut que techniquement, et c'est mon boulot, c'est ce qui m'a été demandé, on puisse relancer la reconstruction.
1: On aurait pu parler aussi de l'augmentation du prix du gaz, on ne va pas le faire parce que ça nous emmènera trop loin, mais ça va être un gros sujet énergétique aussi pour les Français.
0: Mais là aussi, on a des accords, comme vous le savez, notamment on travaille sur l'importation de méthane, sur un certain nombre...
1: Oui, mais c'est le prix, on sait déjà que le prix va augmenter encore cet hiver. Donc,
0: avec du retard, avec du décalage.
1: Enfin, c'est bon, ce sera très lourd pour les Français. Mais puisque vous voyagez beaucoup, et notamment vous parlez avec les Américains, tout le monde... est suspendu en fait à ce que va faire Donald Trump et en fait ce qu'il faudrait c'est résoudre une fois pour toutes cette crise dans laquelle il nous a lancé. Est-ce que vous êtes raisonnablement optimiste sur une baisse de l'intensité de la confrontation entre l'Allemagne et l'Iran, notamment au regard des mid-termes et comment
0: entre les États-Unis et l'Iran
1: comment est-ce que les mid-termes vont ou non être un moment important
2: en 30 secondes.
0: Ouais. Le président américain a annoncé qu'il n'interviendrait pas en Iran d'ici les mi-termes. C'est déjà une information ce soir. Moi, je discute beaucoup avec mes homologues, et en tout cas, Jameson Gray, qui est mon homologue américain. Je trouve qu'il y a un vrai dialogue qui n'existait peut-être pas de la même façon il y a encore 6 mois. Les choses ont progressé. J'espère que les mi-termes ne seront pas juste une étape d'attente et que...

0: la confrontation ne reprendra pas derrière, parce qu'en plus, elle se retourne contre la population et le consommateur américain, en réalité. Mmh. Dans l'augmentation des prix, finalement, le dernier qui paye, c'est le consommateur final. Donc voilà, on essaye de maintenir ce dialogue, de le faire de façon constructive.
1: Merci.
0: Mais je termine, on essaye aussi de diversifier nos accords commerciaux, nos chaînes d'approvisionnement. C'est extrêmement important de comprendre de ce point de vue que les accords de commerce, le fait que le ministre du Commerce voyage, eh bien, c'est pour le faire.
1: Merci Nicolas Forestier. 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Mon invité, le président de Debout la France et candidat à l'élection présidentielle, Nicolas Dupont-Aignan. Très bonne soirée sur Europe.
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1: Avec vous, Maël Hassani, bonsoir.
7: Bonsoir à tous. Ravi de vous retrouver en ce jeudi soir sur Europe 1 pour votre journal de 20h. Une demi-heure d'informations et vos rendez-vous quotidiens avec les signatures Europe 1, celles qui vous réveillent tous les jours entre 7h et 9h autour de Dimitri Pavlenko, le directeur des rédactions du Figaro. Alexis Brézet revient dans son édito politique sur la prise de parole de Sébastien Lecornu hier soir. Une dizaine de minutes de discours sans annonce concrète pour les lycéens. Mobilisation lycéenne en cours depuis 2 semaines, des violences urbaines en série, des centaines de forces de l'ordre blessées. Et pourtant, Emmanuel Macron s'inquiète du manque d'empathie de la police. C'est le sujet de l'édito de Laurent Tessier. Et puis Vincent Hervouette décrypte dans son édito international la reprise du dialogue entre les pays européens et les talibans. Tout d'abord, c'est votre journal. Et à la une, un nouvel incident inqualifiable dans le cadre du mouvement lycéen. Un établissement saccagé aujourd'hui à Lormont, près de Bordeaux. Les dégâts sont estimés à plusieurs centaines de milliers d'euros. Les détails dans quelques instants. La mobilisation lycéenne en baisse. Aujourd'hui, 71 500 manifestants dans toute la France. Mais pas question de relâcher la pression pour les syndicats qui annoncent un acte 5 mardi prochain. Dans les cortèges, les slogans sont particulièrement politiques. Illustration dans les rues de Paris. Dans ce journal également, une baisse de 12 à 18 centimes par litre de gasoil à partir de début novembre. C'est la promesse du gouvernement. Vous entendrez des réactions d'automobilistes. Et puis le retour de Sophie Adnot sur la terre ferme après 235 jours dans la Station Spatiale Internationale.
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7: On voyait depuis le début de la semaine un recadrage de la mobilisation lycéenne. Moins de violences urbaines, plus de manifestations traditionnelles. Et pourtant, chez certains jeunes, le désir de chaos ne s'éteint pas. Bonsoir Romy Azoulay.
21: Bonsoir Maël, bonsoir à tous.
7: Un établissement a été saccagé aujourd'hui à Lormont, près de Bordeaux. Les dégâts se chiffrent en centaines de milliers d'euros.
22: Ça, c'est les iris.
21: Des vitres en 1000 morceaux, des tables renversées, c'est ce que montrent des vidéos sur les réseaux sociaux. Ce matin, après une assemblée générale de lycéens qui s'est passée dans le calme, plusieurs dizaines de jeunes encagoulés pénètrent dans ce lycée de Gironde. Dans les couloirs, l'un d'eux asperge les murs avec un extincteur. Tous s'amusent de cette situation. Une pièce dans laquelle sont entreposés des stocks de papier est incendiée. Les casseurs emportent aussi une dizaine d'ordinateurs d'une valeur de 3000 euros pièce. D'autres ont été endommagés. Des actes de vandalisme condamnés par la préfète de Gironde, Sophie Broca.
23: On ne peut pas admettre les intrusions avec la mise en danger des 500 lycéens et des dégradations gratuites ou pas. Parmi leurs revendications, il y a la volonté que les bâtiments, pour ceux qui ne le sont pas, soient modernisés.
21: D'après le proviseur du lycée, les dégâts sont estimés à plusieurs centaines de milliers d'euros. Le chiffrage total est en cours.
7: Romy Azoulay. Et il y avait moins de monde dans les rues aujourd'hui à l'occasion de l'acte 4 de la mobilisation lycéenne. 71 500 manifestants partout en France, selon les autorités, contre 266 000 mardi dernier. La colère s'est une nouvelle fois exprimée à travers des revendications toujours très diverses, si ce n'est floues, et des slogans très politiques, comme l'a constaté Laura Legault autour de la place de la Bastille à Paris. Pour Europe 1.
24: Pancartes et banderoles dans les mains, les lycéens sont déterminés. Ils continuent de porter les mêmes revendications.
25: Moi, j'avoue, surtout Parcoursup, j'ai envie que ça s'arrête. Après le budget, évidemment, nous, du coup, dans le lycée, il y a plein de problèmes comme les murs avec des fissures énormes. Il y a des boues qui tombent dans les toilettes. Il n'y a quasiment jamais de PQ, on n'a pas de savon, les robinets, ils marchent pas beaucoup, on n'a pas de lumière.
26: Et quand il y aura des mesures concrètes, là, pour peut-être. Ça pourra s'atténuer et se calmer.
24: Sur la place de la Bastille, les drapeaux français mais aussi palestiniens flottent dans les airs et sur le t-shirt des manifestants, le même flyer, celui de Jean-Luc Mélenchon pour 2027. Les pancartes aux couleurs de LFI sont partout. Certains jeunes du haut de la colonne de Juillet au centre de la place scandent Mélenchon, ballon d'or. Les slogans anti-police et anti-fasciste s'enchaînent. Mais aussi des chants contre le Rassemblement National. Les lycéens ne sont pas seuls à manifester, ils sont soutenus par de nombreux syndicats de professeurs et des partis politiques, comme le Parti communiste qui a installé un stand au centre de la place de la Bastille pour attirer les jeunes.
7: Laura Legault dans les rues de Paris pour Europe 1. Et pas question pour l'intersyndicale de relâcher la pression. Une nouvelle mobilisation est annoncée pour mardi prochain. Tant qu'on n'aura pas 10 milliards d'euros sur la table, on continuera, affirme même la porte-parole de l'Union étudiante. Le ministre de l'Éducation nationale, Édouard Geoffrey, doit prendre la parole ce soir à la télévision et promet d'annoncer des mesures concrètes. 20h05 sur Europe 1. Une baisse du prix du gasoil de 12 à 18 centimes par litre, annonce de Sébastien Lecornu. Les automobilistes sont-ils vraiment soulagés ? Reportage Europe 1 à suivre.
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7: La baisse du prix du gasoil annoncée hier par Sébastien Lecornu pourrait être visible début novembre. C'est ce qu'affirme ce soir le ministre du Commerce Serge Papin. 12 à 18 centimes en moins par litre grâce à la mise sur le marché de 10 millions de barils issus des stocks stratégiques. Les automobilistes sont-ils soulagés? Le correspondant d'Europe 1 dans le Rhône, Jean-Luc Boujon, est allé poser la question à la pompe.
27: Incontestablement, c'est une bonne nouvelle pour les automobilistes. En tout cas, c'est comme ça que Tony, retraité, prend les choses.
28: Ça fait toujours du bien, hein. Même si c'est pas grand-chose, sur un plein, c'est toujours bon à prendre. À partir du moment où ça monte, ça redescend jamais. Donc quand ils vous disent on va descendre de 10 centimes, 18 centimes, c'est toujours ça, hein.
27: Mais c'est loin d'être suffisant, estiment Teddy et Belkacem, des professionnels qui font leur plein de gasoil à 2,34 euros le litre.
29: C'est pas assez, mais bon, après, certainement qu'ils pourraient faire peut-être un petit peu mieux. On va payer les stocks qu'ils ont, beaucoup plus cher que ce qu'ils les avaient achetés auparavant. Donc au final, c'est pas forcément non plus l'affaire du siècle.
30: Qu'est-ce que ça va répercuter sur le panier de quelqu'un qui touche 1200, 1300 euros? Ça va pas sentir. Pour quelqu'un qui a un SMICAR, ça va pas sentir. 10 euros, qu'est-ce que ça va permettre? Le dernier sondage, vous prenez les 1,9 euros. Ça va rien changer.
27: Même sentiment chez Guillaume Elagueur, qui est en train de faire le plein du camion avec un litre de gasoil à 2,46 euros.
31: Ça change rien. Là, c'est pas assez en tout cas. Quand on voit qu'avant, on payait le gasoil 1,70, 1,80 et que là, en peu de temps, il est passé à 2,46. C'est en train de nous saigner. Ça va être plein les fouilles grâce à nous, on est des vaches à lait. Ils pourraient tellement baisser plus. En Espagne, ils y arrivent, en Italie, ils y arrivent. La France, non. Les week-ends, ouais, on se serre la ceinture, on part plus. Faut pas s'étonner, hein, que la France, après, on redescende dans les rues de toute façon.
27: Un geste du gouvernement qui risque donc de ne pas beaucoup se voir. Et on l'entend, qui aura du mal à calmer la colère du pays. Saint-Genis Laval, Jean-Luc Boujon, Europe 1.
7: Et les cours du pétrole sont repartis à la hausse aujourd'hui de plus de 5% après la publication d'informations de presse selon lesquelles les États-Unis pourraient à nouveau frapper l'Iran avant les élections de mi-mandat prévues début novembre. Donald Trump se veut rassurant ce soir. Le président américain exclut tout nouveau bombardement après des discussions qu'il qualifie de productives avec Téhéran. À 6 mois de la prochaine élection présidentielle, Marine Le Pen confirme sa bonne dynamique sondagière. 39% des Français considèrent que la candidate du RN a les compétences pour être une bonne chef de l'État. Elle domine ce baromètre dévoilé aujourd'hui par le cabinet Verian pour le Figaro Magazine. Le patron d'Horizon, Édouard Philippe, est assez loin derrière avec 30%. Après un été marqué par une sécheresse historique, la situation des nappes phréatiques reste très préoccupante. Selon le Bureau de recherche géologique et minière, 66% des points d'observation sur le territoire sont en dessous des normales mensuelles. En ce début d'automne, 14 départements sont concernés par une alerte renforcée et font l'objet de restrictions d'utilisation de l'eau. 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

Allez, c'est parti pour ce 9 octobre. Bonjour à tous, bienvenue sur Radio Rythme Bleu, 5h11, en espérant que vous allez bien. Je vous souhaite un bon début de journée, un bon courage bien sûr. Et c'est parti donc pour ce 282e jour de l'année. Ce 9 octobre, nous sommes à vendredi, nous fêtons les Denis, c'est le prénom à l'honneur. Denis fut le premier évêque de Paris au milieu du 3e siècle. Il est mort martyr décapité d'un coup d'épée. Il était souvent représenté marchant vers sa sépulture en portant sa tête dans ses mains. C'est sur les lieux de son martyr que Sainte Geneviève, la patronne de Paris, fit construire une basilique avant l'an 475. Elle deviendra la célèbre basilique de Saint-Denis qui servit de sépulture au roi de France. Au caractère, Denis est intelligent, a le sens de la communication, mais peut se montrer parfois autoritaire. Son chiffre le 6 et sa couleur le orange. Les Denis, on leur souhaite une bonne fête bien sûr et un bon début de journée à tous. Bon courage, bienvenue à tous. On y va ce matin avec un peu de fantaisie. Et les Antulène Fire, c'est avant les habits et communiqués. Ça va aller vite ce matin. On va retrouver Eugénie dans 3 minutes maintenant. Excellent vendredi à tous. Bon courage.

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C'est un bon début de journée, 5h49, les Canadiens, going up to the country, dans un instant, et Maya, les invités, c'est le début du 6-8 pour ce Youpi vendredi 9 octobre.

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1: Les avis qui vont suivre concernent les décès pour Monsieur Gopin Jean-Gabriel Gop Iwat, pour Monsieur Undo Christophe, Monsieur Cronier Jean-Marie, pour Monsieur Waolo Cyril, pour Madame Nougaré Regina et Jean-Baptiste dit Doudoute, pour Madame Yolande Pouapi Gourou Kouéza dit Mémé Yoyo, Madame Maïsion Paul né Maroui, et pour Monsieur Christian Alain Brucoa dit Poingo. On nous prie d'annoncer le décès de M. Gopin Jean-Gabriel Gop Iwat, survenu le 2 octobre dans sa 54e année. Le corps sera rapatrié aujourd'hui, vendredi, par le Petit Chou. Ses obsèques auront lieu à Lifou demain, samedi 10 octobre, à la tribu de Mou. On nous prie d'annoncer le décès de M. Undo Christophe, survenu le 5 octobre. Les obsèques se dérouleront dans l'intimité. On nous prie d'annoncer le décès de M. Jean-Marie Crenier, survenu le 6 octobre dans sa 86e année. La veillée aura lieu au centre funéraire de Nouméa, dans le grand salon, l'ancien crématorium. Aujourd'hui vendredi de 8h à 19h30, elle reprendra demain samedi à partir de 8h. La cérémonie religieuse sera célébrée en l'église de la Conception demain samedi 10 octobre à 14h, suivie de l'inhumation au caveau familial au cimetière de Conception à 15h. On nous prie d'annoncer le décès de M. Cyril Waolo, survenu le 2 octobre dans sa 56e année. La cérémonie aura lieu aujourd'hui vendredi 9 octobre à 8h à Bélep. On nous prie d'annoncer le décès de Madame Regina Nougaré, née Jean-Baptiste, dite Doudoute, survenue dans sa 85e année. La veillée aura lieu à la morgue de Nouméa, c'est aujourd'hui vendredi de 8h à 20h et demain samedi à partir de 7h. La cérémonie religieuse sera célébrée en la chapelle du centre funéraire demain samedi 10 octobre à 9h15, suivie de l'inhumation au cimetière du 5e kilomètre. On nous prie d'annoncer le décès de Madame Yolande Pouapi Gourou Kouéza, affectueusement appelée Mémé Yoyo. La veillée aura lieu aujourd'hui vendredi de 8h à 20h au centre funéraire de Nouméa. Elle reprendra demain samedi de 8h à 11h. Une cérémonie religieuse sera célébrée en la chapelle du centre à 11h15, suivie de la crémation à 12h. Selon la volonté de la défunte, il n'y aura pas de coutume. On nous prie d'annoncer le décès de Madame Maïsion Paul Né Maroui, survenue le 6 octobre dans sa 90e année. Une veillée aura lieu au centre funéraire du Pont des Français le lundi 12 octobre de 15h30 à 19h. La cérémonie religieuse sera célébrée le même jour à 17h30. L'inhumation se fera dans l'intimité familiale. On nous prie d'annoncer le décès de Monsieur Christian Alain Brucoa, dit Poingo, survenu à son domicile le 8 octobre dans sa 75e année. Selon ses dernières volontés, il n'y aura pas de coutume, ni fleurs, ni couronne. La veillée aura lieu dans le salon funéraire au centre de Nouméa. Ce sera aujourd'hui de 9h à 20h. La cérémonie religieuse sera célébrée demain samedi 10 octobre à 8h15, suivie de la crémation à 9h au centre funéraire de Nouméa. C'était nos avis de décès.
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5: Bonjour à tous, très bon réveil, c'est le 6h-8h de Radio Rythme Bleu que vous écoutez et nous sommes le tous en cœur, youpi. Et oui, le vendredi 9 octobre, bonjour Thierry.
6: Bonjour Nicolas.
5: Comment allez-vous?
6: Ça va bien pour ce vendredi matin.
5: Ah, on est en pleine forme.
6: Allez, c'est parti, content de vous retrouver, soyez les bienvenus, 6h-8h, c'est de la formation, des rubriques et bien sûr de la bonne musique.
5: Oh, je sais pas ce qui se passe, mais en tout cas, on a la boulette. Votre grand journal du matin, ce sera à 6h30, une demi-heure pour tout savoir de l'actualité en Nouvelle-Calédonie, en métropole et dans le monde. Vous retrouverez Lyon Lionel Sabot également pour le mini-journal à 7h30 et le flash de 8h. Notre invité à 7h30, on va parler de la semaine d'information sur la santé mentale. Elle se déroule depuis le 6 octobre au CHS, un événement qui s'inscrit dans le cadre de la 37e édition nationale dont le thème est « Pour notre santé mentale, ouvrons-nous aux arts ?» On va en parler avec Delphine Niagé, la directrice déléguée du CHS. Vos rendez-vous avec l'actualité nationale à 6h20, l'édito politique d'Alexis Brézet, revendication lycéenne, la ligne gouvernementale à géométrie variable. Le regard international de Vincent Hervouette d'Europe 1, ce sera à retrouver à 7h20. On parlera d'un canal de discussion officiel entre la France et les talibans.
1: La faute autrement. Bonjour, la Kalinda nous emmène du côté de Bouraï. Ce matin, on aura l'éphéméride, l'horoscope, bien sûr. On trouvera Elisabeth Nord un peu avant 6h30 pour les mots drôles et méchants.
5: Et puis, on vous retrouvera aussi au 25 46 46 pour Vous avez un avis entre 7h05 et 7h20 et entre 7h45 et 8h. Vous vous exprimez sur l'actualité ou sur les sujets du quotidien. RRB Matin, nous sommes le
1: Youpi,
5: le vendredi 9 octobre. Très bon réveil.
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1: Et il est 6h, voici au premier rendez-vous avec la rédaction Info Express, on retrouve Nicolas Legrand.
5: Et à la une ce matin, l'acte 4 aujourd'hui de la mobilisation lycéenne en métropole, moins suivi. 71 500 manifestants dans toute la France, selon le ministère de l'Intérieur, dont 24 500 dans la capitale. Le ministre de l'Éducation nationale, Édouard Geffray, a pris la parole à la télévision ce soir pour annoncer des mesures concrètes face à cette crise, et notamment le déploiement de 3000 profs remplaçants qui actuellement ne sont pas devant élèves. Cela permettra notamment d'améliorer la situation dans les lycées classés zone rouge ou orange. Un lycée de Lormont près de Bordeaux a été saccagé cette nuit par plusieurs dizaines de jeunes cagoulés. Des salles de classe mises à sac, des vitres brisées, une dizaine d'ordinateurs volés. Le préjudice est toujours en cours d'évaluation. Toujours dans l'actualité nationale, la baisse du prix du gasoil annoncée hier par Sébastien Lecornu pourrait être visible à la pompe début novembre. C'est ce qu'indique le ministre du Commerce, Serge Papin. Une réunion est prévue lundi à Matignon en présence des distributeurs. L'objectif étant de fixer les modalités de la mise sur le marché de 10 millions de barils issus de stocks stratégiques. Pendant ce temps-là, Donald Trump, lui, assure que les États-Unis ne lanceront pas d'attaque contre l'Iran avant les élections de mi-mandat prévues début novembre. Le président américain rassure ainsi les marchés fébriles ces dernières heures. Après des informations de presse faisant état d'un projet de nouvelle offensive, les cours du pétrole étaient alors repartis à la hausse. L'actualité sur le territoire avec des problèmes de paiement en ligne persistants. Depuis mardi, il est quasiment impossible pour les usagers de recevoir leur code 3D Secure. Ces messages envoyés automatiquement par les banques pour valider les paiements sur Internet. Et les conséquences commencent à se faire ressentir sérieusement chez les entreprises locales. Certains accusent des baisses de commandes de 40 voire 50%. Pas de résolution annoncée pour le moment. Depuis quelques semaines, la Nouvelle-Calédonie est confrontée à une épidémie de grippe. C'est le variant H1N1 qui circule le plus. Une situation qui provoque une saturation du service des urgences du Médipôle, mais aussi une augmentation très prononcée des appels au centre 15. Le docteur Frédéric Langeron est le médecin responsable des urgences et du SAMU.
7: On est à la limite de beaucoup de choses en termes d'accueil des patients. Là, je suis dans une situation où j'aligne des papis et des mamies dans des couloirs. C'est pas mon souhait. Les gens qui sont là et qui attendent, ils attendent parce qu'ils ont besoin d'être là et qu'on peut pas faire mieux.
5: Les soignants du CHT qui en appellent à la responsabilité des Calédoniens et les invitent, quand cela est possible, à consulter leur médecin traitant avant de venir aux urgences. Le sport et les moteurs vont vrombir ce week-end. La Ligue du sport automobile de Nouvelle-Calédonie organise les dernières rondes des championnats de drift et de karting. Le drift se déroulera samedi et dimanche à l'Arène du Sud de Païta et la grande finale du karting est prévue en nocturne samedi à Nakutakouin.
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5: Et la météo, c'est avec vous Thierry.
1: Oui Nicolas, ce matin sur l'Est et les loyautés, les nuages seront nombreux et parfois accompagnés d'averses. Sur le sud-ouest, le soleil dominera. Ailleurs, le ciel sera plus nuageux, mais le temps restera souvent sec. Le vent pour ce matin, ce sera 15 nœuds au maximum sur le nord-ouest. Cet après-midi, en cours d'après-midi, des nuages et des averses parfois plus marquées se développant sur le relief et aux loyautés. Ces averses gagneront par endroits le littoral de la côte ouest où le soleil se fera discret. Sur l'Est, les averses seront rares et le soleil fera de belles apparitions sur la moitié sud. Le vent pour cet après-midi, 15 nœuds sur le nord-ouest, toujours au maximum. Les températures 26 à 30 degrés en général et jusqu'à 31 degrés sur l'ouest.
5: Merci beaucoup Thierry. La suite, on aura notamment les anniversaires.
1: Oui, happy birthday dans une petite dizaine de minutes maintenant pour les natifs de ce 9 octobre. Vous pouvez joindre le standard de Radio Rythme Bleu au 25 46 46. Bien sûr, c'est Eugénie qui est derrière le combiné ce matin. Et par SMS, vous tapez votre texto, vous l'envoyez au 31 46. On vous souhaite la bienvenue pour ce 9 octobre.
5: Et bienvenue également à Kélinda Boicou pour Bonjour la Calédonie.
8: Bonjour la Calédonie, bonjour Bouraille. Le lycée professionnel Père Guénot fête aujourd'hui ses 70 ans. Les lycéens et le personnel enseignant célébreront à partir de 8h tout à l'heure cet anniversaire et évoqueront ensemble les 7 décennies de souvenirs, d'apprentissage et de beaux parcours. L'un des points forts de la journée sera la plantation de 3 pins colonnaires, symbole de l'établissement. Pour nous en dire plus, Joëlle Lebréus-Cadiou, la directrice du lycée professionnel Père Guénot.
9: Alors le lycée Père Guénot, c'est un établissement qui existe depuis les années 50, à vocation mécanique, donc c'est un lycée professionnel. Nous accueillons des CAP et des bacs professionnels sur la maintenance des véhicules, la maintenance des matériels et la maintenance nautique. Nous allons fêter à notre manière, c'est-à-dire avec sobriété, les 70 ans de l'établissement. Donc 70 ans, on voulait quand même marquer cette date parce que ça doit être un des établissements les plus anciens de la Nouvelle-Calédonie. Et puis, on a besoin d'un petit peu de se retrouver, un petit peu de moments de fête. Donc c'était le bon moment pour se retrouver autour de bougies, d'un gâteau et puis tous ensemble à la communauté éducative.
8: Alors qu'est-ce que vous avez mis en place exactement pour cet anniversaire?
9: Eh bien, on aura, bien comme d'habitude, quelques petits discours avec des officiels, avec tous les élèves. Et puis il y aura une plantation de 3 pins colonnaires parce que c'est aussi le symbole du LPPG. Donc on va planter 3 pins colonnaires. Et puis il y aura des activités avec les lycéens. Il y a aussi une exposition qui va se passer au 3C, donc le centre de documentation, sur un petit peu l'historique de ces 70 ans d'histoire du LPPG. Et après, on aura un repas tous en commun, les enseignants, les élèves, les professeurs, les éducateurs, où on pourra manger tous ensemble. Je pense que on a cet héritage qui nous vient des frères, c'est-à-dire la rigueur dans le travail. Et ça, je crois que c'est très apprécié, notamment de nos lieux de stage. Donc la rigueur des enseignants, la rigueur de l'équipe éducative. Et ça, on le tient tout au long du temps. Et puis avec des élèves qui ressortent diplômés et reconnus sur le monde du travail.
8: Dans votre exposition, c'est l'histoire de votre établissement. C'est quoi exactement?
9: Oui, ça commence avec la venue des frères du Sacré-Cœur, en fait, qui est les frères canadiens qui sont venus au départ. Et puis c'est l'évolution, en fait. L'évolution des classes, l'évolution des supports pédagogiques, l'évolution des salles, des locaux, et jusqu'à aujourd'hui avec les ateliers que nous avons à l'heure actuelle et les contraintes, peut-être un petit peu plus qu'avant, les contraintes pédagogiques.
8: Est-ce que cet anniversaire est uniquement réservé aux élèves de l'établissement?
9: Ah, pas du tout. On invite les anciens élèves, les anciens personnels, les gens qui ont envie de venir voir, à visiter, l'entrée au 3C pour l'exposition est complètement libre. Donc les gens peuvent venir regarder cette petite exposition qui est elle aussi à notre hauteur, c'est-à-dire on reste sobre dans tout ce qu'on peut faire, mais on reste sobre, mais on a quand même envie de montrer que notre établissement est toujours là, malgré tous les aléas qu'il y a pu y avoir dans le temps. Qu'on est toujours là et qu'on est fiers de le représenter. On peut dire que au niveau du repas, il y aura un petit repas amélioré et puis surtout, on pourra fêter ça autour d'un gâteau qui a été confectionné par le lycée professionnel Jean 23, que je remercie grandement pour sa participation à l'événement.
8: C'était Joëlle Lebréus-Cadiou, la directrice du lycée professionnel Père Guénot de Bouraille, l'établissement qui fête donc à partir de 9h jusqu'à 11h ses 70 ans. Bonne journée sur Radio Rythme Bleu.
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10: Bonjour à vous tous, nous sommes enfin vendredi, en l'occurrence le vendredi 9 octobre. Ravi de vous retrouver pour votre éphéméride. Aujourd'hui, nous fêtons les Denis et les Sibylles. C'est aussi l'anniversaire de la championne olympique de natation Laure Manaudou qui fête ses 40 ans. Le 9 octobre 1978, mort de Jacques Brel.
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10: Il s'était retiré de la chanson depuis 66 et avait choisi, 10 ans plus tard, de s'installer aux îles Marquises avec sa famille.
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10: Il ne rentre que très rarement en Belgique, mais au mois de juillet, il y est ramené d'urgence et hospitalisé suite à la découverte d'un cancer en récidive. À sa mort, son corps sera ramené aux Marquises. Il est enterré près de la tombe du peintre Gauguin.
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0: Louise.
1: Retour sur le Caillou avec l'éphéméride de ce 9 octobre. En 1973, lancement du chantier Fayard 1 à la cité de Tongwe. La SIC et la SECAL présentent le premier pavillon témoin d'un ensemble de 204 villas en périphérie de Nouméa. Deux ans plus tard, en 1975, visite de l'historien Alain Decaux, invité sur le territoire par l'association du souvenir napoléonien. 1980, l'accès à la nouvelle voie express Kutiopaita est officialisé avec la mise en place d'un péage fixé à 100 francs. Et deux ans plus tard, le 9 octobre 1982, le tout premier tournoi de golf organisé sur le territoire débute sur le parcours 9 trous de Dimbéa. Dix ans plus tard, en 92, Véronique Nicole est couronnée Miss Province Sud. Le même jour, la terre tremble pendant 30 secondes suite à un séisme ressenti depuis Port-Vila. Nous sommes en 1996 et le centre-ville de Nouméa est fortement perturbé par un mouvement de grève des salariés des établissements Baland. Voilà pour cette journée de vendredi. C'était l'histoire du 9 octobre sur le territoire. D'avance, un très bon week-end à vous tous avec RRB.
2: Bonne fin de semaine tout le monde. On commence avec les béliers. En couple, osez exprimer clairement ce que vous souhaitez plutôt que d'attendre que l'autre devine. Taureau, ne minimisez pas votre réussite. Une personne remarque votre régularité et pourrait vous proposer une nouvelle responsabilité ou une collaboration intéressante. Gémeaux, votre énergie sera meilleure si vous acceptez de lever un peu le pied. Cancer, évitez les achats motivés par une émotion passagère. Gardez une partie de vos ressources pour un projet qui vous tient vraiment à cœur. Lion, une personne de votre entourage pourrait vous témoigner une affection sincère. Vous réaliserez peut-être que certaines amitiés sont plus solides que vous ne le pensiez. Vierge, vous pourriez être confronté à une situation qui vous oblige à sortir de votre réserve. Balance, un échange familial pourrait vous apporter une réponse que vous attendiez depuis quelque temps. Scorpion, n'attendez pas l'approbation générale pour commencer. Certaines bonnes idées paraissent étranges avant de devenir évidentes. Sagittaire, soyez accessible et spontané. Vous pourriez faire connaissance avec quelqu'un qui partage davantage vos ambitions. Capricorne, une étape importante pourrait être franchie dans un projet qui vous demande beaucoup de patience. Verseau, écoutez sans chercher immédiatement à répondre. Cette franchise pourrait vous permettre de mieux comprendre une relation et de savoir comment la faire évoluer. Et enfin, les poissons. Une envie que vous aviez mise de côté revient au premier plan. Cette fois, vous pourriez avoir davantage de confiance pour passer à l'action.
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4: Merci Lana pour l'horoscope, Gabriel. Dans un instant, c'est les anniversaires. Et vous avez 3 minutes pour nous joindre au 25 46 46 pour les natifs de ce 9 octobre. On vous souhaite en même temps un bon début de journée.

son frère, de sa sœur et de toute la famille à Païta qui l'embrasse pour ses 28 ans. Carlton, un bel anniversaire et une très belle journée à vous. Et on souhaite ce matin également un bel anniversaire à Marie-Christine de la part de son mari, ses enfants et ses petits-enfants. À Nouméa qui lui font de gros bisous et qui lui souhaite un bon vendredi. On vous souhaite un bel anniversaire, madame, et une très belle journée. Et bonne fête à mon petit-fils Denis à Pointe-Bout au Cric Salé. Youpi vendredi, bon week-end. Bisous de Pépé, Michel et Marie-Bonne. Merci Michel et Marie-Bonne, on vous embrasse. Bon vendredi et bon week-end. Denis à Pointe-Bout au Cric Salé. Une bonne fête et une belle journée, bien sûr. Une bonne fête à tous les Denis aujourd'hui. Et un bel anniversaire à tous les natifs de ce 9 octobre. Pareil que ça fait rire les oiseaux. Et dans un instant, le retour de l'actu nationale avec l'édito politique. On se manie ce matin d'Alexis Brézé du Figaro. Excellent début de journée à tous.

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2: L'édito politique sur Europe 1 avec Le Figaro. Bonjour Alexis Brézère.
3: Bonjour Dimitri, bonjour à tous.
2: Alexis Sébastien Lecornu a donc pris la parole depuis les salons de Matignon hier à cette opération déminage. Est-ce qu'elle vous semble de nature à calmer la colère des lycéens, des automobilistes ou des agriculteurs dont il a parlé ?
3: Eh bien, au risque de vous surprendre Dimitri, il me semble que le Premier ministre n'a pas tant cherché à apaiser le courroux des catégories très générales que vous venez d'évoquer que celui, le courroux d'un individu très particulier qui se trouve être son patron, le président de la République. Car la vérité, c'est qu'Emmanuel Macron, dont on n'a pas oublié qu'il y a 2 mois, il nous avait solennellement annoncé qu'il placerait la fin de son quinquennat sous le signe de la jeunesse, c'est réussi. Emmanuel Macron, donc, n'est pas du tout content de la tournure que prennent les événements. Et mardi soir, c'est une information du journal Le Parisien, il a convoqué à l'Élysée le Premier ministre, le ministre de l'Intérieur et le ministre de l'Éducation pour leur passer un savon. Sébastien Lecornu ne communique pas assez, les policiers de Laurent Nunez, dans leur pratique du maintien de l'ordre, ne font pas preuve de suffisamment d'empathie. Oui, empathie, c'est le mot qu'il a employé. Quant à Édouard Geffray, il est beaucoup trop raide face aux revendications des lycéens. Bref, une avouinée.
2: Et elle a donc été suivie des faits ?
3: Ah bah ça, c'est le moins qu'on puisse dire, Dimitri. Vous connaissez le dicton, hein, quand Macron pas content, c'est panique au gouvernement. Eh bien, toute la journée d'hier n'aura été qu'une longue et peu glorieuse reculade. Laurent Nunez, tout sucre, nous a expliqué le matin à la radio que, oui, en gage d'empathie, l'usage des grenades assourdissantes était désormais interdit. Et Sébastien Lecornu, tout miel, a estimé le soir que les revendications lycéennes sur le temps scolaire, les conditions d'études ou Parcoursup méritaient évidemment d'être examinées par le Parlement et que d'ailleurs, ben on est content de l'apprendre, on trouverait bien un peu d'argent dans le budget pour les satisfaire. Et donc, les mêmes qui affichaient jusqu'ici une martiale intransigeance face à ce qu'ils présentaient comme des violences urbaines fomentées par LFI et ses proxys, eh bien, ils semblent découvrir tout à trac les justes revendications des gentils lycéens en but aux brutalités policières.
2: C'est vrai que ça n'est pas très cohérent, mais est-ce que ça peut au moins calmer l'agitation ?
3: En 2023, lorsqu'Emmanuel Macron a lâché la police, déjà après la mort de Naël, est-ce que ça a empêché les émeutes ? Est-ce que vous avez déjà vu, Dimitri, que la faiblesse calmait durablement quoi que ce soit ? Déjà, vis-à-vis des forces de l'ordre, c'est un signal désastreux. Enfin, les policiers et les gendarmes sont traînés dans la boue sur les réseaux sociaux, dans de nombreux médias à longueur de journée. Ils sont accusés de violences systémiques par les partis de gauche et des syndicats de magistrats. Dans la rue, ils sont pris pour cible par les activistes de tout poil, avec une violence inouïe, hein. 760 blessés dans leur rang depuis le début des troubles. Et ce sont eux qu'on somme de faire preuve d'empathie envers leurs agresseurs. Mais c'est ahurissant. Un jour, ils vont poser leur casque et on sera bien avancé. Ensuite, d'un point de vue politique, mais c'est du pain béni pour Jean-Luc Mélenchon, on s'est beaucoup demandé s'il ne commettait pas une erreur en durcissant le ton à 6 mois de la présidentielle. Mais il a eu raison, puisqu'on lui donne raison. Puisque le président de la République reproche en creux aux policiers leur brutalité, comme lui. Puisque le Premier ministre reconnaît que les revendications lycéennes sont justifiées et qu'il y a de l'argent pour les financer, comme lui. Mais il aurait tort de se priver, Mélenchon. Il réussit une OPA idéologique sur la jeunesse, qui demain fera les gros bataillons de sa campagne. Il accomplit une OPA partisane sur la gauche, toute la gauche, qui, dans cette affaire, s'aligne sur ses positions. Mais il n'a qu'un mot à dire, Mélenchon, c'est « Merci Macron ».
2: L'édito politique sur Europe 1, merci Alexis Brézère.
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6: 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Ducobu et le fantôme de Saint-Potache. À Halloween, Ducobu fait face au fantôme du plus grand cancre de Saint-Potache. Une nouvelle aventure pleine d'humour, de mystère et de situations complètement déjantées. Et The Social Reckoning, une jeune ingénieure et un journaliste unissent leurs forces pour révéler les secrets d'un puissant réseau social. Un thriller captivant inspiré d'une histoire vraie. Les événements de la semaine. Hunger Games 1, rediffusion. Moshi en avant-première, goûter offert et espace coloriage avant la séance. Et du 8 au 15 octobre, festival la première séance, 500 francs la place. Toujours à l'affiche, Cars, La Pâte Patrouille, le film Mission Dino, Vaiana, la légende du bout du monde, Les Ensorceleuses 2, Spider-Man Brand New Day, Avengers Endgame, Verity, Digger, Heart of the Beast, Garance, Si tu penses bien, Raison et Sentiment, Notre Salut, La Bataille de Gaulle, L'Âge de Fer, La Bataille de Gaulle, J'écris ton nom. Trois films interdits aux moins de 12 ans, Prime Time, Resident Evil, L'Odyssée et pour finir, Kraken, interdit aux moins de 16 ans. Cinéma d'ici et d'ailleurs, dégel, drame chilien, américain, espagnol, mexicain. Au Chili, une fillette enquête sur la mystérieuse disparition d'une jeune sportive allemande. Un récit sensible et intrigant sur l'amitié, les secrets et les blessures du passé. Attention, dernière séance pour Cotton Queen.
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0: Guillaume Bautru, comte de Serran, était l'agent diplomatique de Richelieu. Il conseillait un jour au roi d'Espagne de donner l'administration des finances à son bibliothécaire de l'Escurial, qui était un complet ignorant. Surpris, le roi lui demande d'où lui vient une telle idée. « C'est, répondit Bautru, parce qu'il n'a jamais touché à ce que votre majesté lui a confié. »
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4: Radio Rythme Bleu, 6h30.
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4: 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Info matin, Nicolas Legrand.
5: Un acte 4 peu suivi dans les lycées, 71 500 manifestants dans toute la France selon le ministère de l'Intérieur, 24 500 dans la capitale. Le ministre de l'Éducation nationale était l'invité du journal de 20h ce matin. Il annonce notamment des renforts de professeurs. Donald Trump assure que les États-Unis ne lanceront pas d'attaque contre l'Iran avant les élections de mi-mandat prévues début novembre. Une rumeur en ce sens a fait bondir le prix des carburants. Les conséquences de la panne des SMS 3D Secure. En Nouvelle-Calédonie, les commerçants ressentent une baisse de leur chiffre d'affaires de 40 à 50% pour certains. Actualité sanitaire, la grippe H1N1 provoque une saturation du service des urgences du Médipôle, mais aussi une augmentation très prononcée des appels au centre 15, les soignants du CHT qui en appellent à la responsabilité des Calédoniens. Le sport et les moteurs vont rugir ce week-end. La Ligue de sport automobile de Nouvelle-Calédonie organise les dernières rondes des championnats de drift et de karting. La météo en cours d'après-midi, des nuages et des averses parfois plus marquées se développent sur le relief et aux Loyautés. Ces averses gagnent par endroits le littoral de la côte ouest où le soleil se fait discret. Sur l'est, les averses sont rares et le soleil, lui, fait de belles apparitions. Les températures sont assez chaudes, de 26 à 30 degrés, voire autour de 31 degrés sur la côte ouest.
4: Bienvenue dans Info Matin pour tout savoir l'actualité en Calédonie, en métropole et dans le monde. Bonjour Nicolas.
5: Bonjour Thierry, bonjour à tous.
4: Et à la une, l'actualité en métropole.
5: Oui, trois organisations lycéennes ont été reçues tout à l'heure par le ministre de l'Éducation nationale, Édouard Geffray, qui s'est exprimé ce matin à la télévision pour annoncer des mesures concrètes. Il annonce l'arrivée de 3000 professeurs remplaçants dans les établissements les plus tendus, et ce, dans les prochaines heures.
6: On a pu, en ce début d'année, c'est la première fois qu'on le déploie, identifier les établissements qui sont des situations que je qualifierais de très problématiques. Donc il y a 114 lycées dont je dirais qu'ils sont rouges et 400 qui sont oranges, pour faire simple. Et dans ces lycées, on va déployer des enseignants à partir de demain, qu'on va prendre dans... Enfin, on a trois leviers. On a un premier levier, c'est qu'on a 3000 professeurs remplaçants qui actuellement ne sont pas devant élèves. Ils voudraient l'être, mais ils ne sont pas affectés devant élèves. 3000 professeurs, parce que jusqu'à présent, on savait mal les affecter, notamment. Et donc, dans les prochaines heures, on a 3000 professeurs qui vont rejoindre ces établissements.
5: Le ministre de l'Éducation nationale qui annonce également le recrutement de plusieurs centaines d'autres professeurs et la possibilité d'heures supplémentaires. Ces mesures vont coûter plusieurs millions d'euros. C'était donc l'acte 4 de la mobilisation lycéenne en métropole. Beaucoup moins de blocage aujourd'hui, 96% des établissements étaient ouverts, mais de nouvelles manifestations étaient organisées partout en métropole. Des lycéens soutenus par des étudiants et des syndicats avec de nombreux mots d'ordre très différents. Illustration à Lille avec le correspondant d'Europe 1, Maximilien Carlier.
7: Plus de fric pour les lycées, stop aux emplois du temps surchargés. Voilà ce qu'on peut lire sur des pancartes tenues par des lycéens et étudiants. Il y a des cris, des slogans antifascistes et dénonçant les violences policières. Des manifestants qui estiment surtout n'avoir pas été entendus par le Premier ministre.
8: Le cornu, il a dit qu'il réfléchissait à ce qu'ils allaient faire et il n'y a jamais rien qui est mis en place.
9: Pourquoi attendre la fin du mois d'octobre? C'est encore une vingtaine de jours, alors qu'on peut agir maintenant aussi.
10: Nous, on trouve que c'est encore un moyen quand même de tarir un peu le mouvement.
11: C'est un peu moralisateur en fait. C'est finissez vos manifestations puis rentrez chez vous.
7: Mais on est prêt à continuer le mouvement, insiste-t-il. Il y avait moins de monde dans les rues cet après-midi par rapport à mardi. Une mobilisation sans casse avec une présence policière assez discrète tout au long du parcours.
5: Et l'intersyndicale refuse de relâcher la pression. Une nouvelle journée de mobilisation est annoncée pour mardi prochain, le 13 octobre, avec une exigence que le gouvernement mette 10 milliards d'euros sur la table. Un millier de blessés au total depuis le début du mouvement lycéen et des dégâts matériels qui se chiffrent en dizaines de millions d'euros. Un lourd bilan qui s'explique en partie par l'effet de surprise. Rien ne laissait présager, en effet, de l'ampleur de la mobilisation et des violences. Mais depuis le début de la semaine, les forces de l'ordre se réorganisent, comme l'a constaté le correspondant d'Europe 1 à Marseille, Stéphane Burgat.
12: On a été pris de vitesse, on ne pensait pas que le mouvement partirait si vite, confie hors micro des policiers qui font tout pour reprendre le dessus cette semaine avec l'aide de la vidéosurveillance, indique Rudy Manin, porte-parole UNSA Police.
13: Sur toutes les grosses affaires, on a réussi à interpeller très rapidement les auteurs et très souvent grâce aux caméras de vidéoprotection. On a pu le voir avec cette affaire de la jeune femme qui a été brûlée au visage par ce gamin de 15 ans. C'est grâce aux caméras de vidéoprotection. Donc franchement, pour les maires qui s'opposent à ça, c'est qu'ils n'ont vraiment plus rien compris à la société actuelle.
12: Et sur le terrain, toute l'organisation a été revue pour faire le nombre, indique Sébastien Graineron du syndicat Alliance.
14: On va chercher dans les fonds de tiroirs, les fonds de bureaux, certains collègues pour pouvoir couvrir la présence policière un maximum sur le terrain. On a même des collègues qui sont dans les bureaux, qui ne sont pas prévus pour faire du maintien de l'ordre ou pour gérer des violences urbaines.
12: Les forces de l'ordre, bien aidées par la fermeture des lycées, reconnaît le référent unité à Marseille et Dicide.
11: Les établissements ont été proactifs. S'il y a moins de monde, moins de masse, les casseurs ne peuvent pas se noyer dans la masse, effectivement, des lycéens.
12: Ces policiers qui espèrent maintenant une réponse ferme de la justice.
5: Stéphane Burgat pour Europe 1. Et à Lormont, près de Bordeaux, un lycée a été saccagé la nuit dernière par un groupe de jeunes encagoulés. Une dizaine d'ordinateurs volés, des vitres brisées, un stock de papier incendié. Les dégâts sont estimés à plusieurs centaines de milliers d'euros. Le proviseur assure que les faits se sont déroulés après une assemblée générale qui s'était passée sans incident. Dans l'actualité de ce vendredi matin également, une réunion est prévue lundi à Matignon en présence des distributeurs. C'est une annonce de Sébastien Lecornu, le Premier ministre qui veut définir les modalités de la baisse du prix du gasoil de 12 à 18 centimes par litre, annoncée hier dans le sillage de la mise en place sur le marché de 10 millions de barils issus des stocks stratégiques. Les cours du pétrole qui ont par ailleurs gagné plus de 5% aujourd'hui après la publication d'informations de presse selon lesquelles les États-Unis pourraient à nouveau frapper l'Iran avant les élections de mi-mandat prévu début novembre. Donald Trump, lui, se veut rassurant. Le président américain exclut tout nouveau bombardement après des discussions qu'il qualifie de productives avec Téhéran. Sur un autre front, le chef de la diplomatie américaine considère la situation comme très dangereuse en Ukraine. Le conflit avec la Russie est dans une impasse et les deux camps pourraient tenter de briser l'adversaire pour en sortir. Ce sont les mots de Marco Rubio. Dans l'espace à présent, Sophie Adeno est de retour sur la terre ferme. L'amérissage de la capsule Dragon au large de la Californie s'est déroulé comme prévu, peu après 2h30 cette nuit pour nous. Après 235 jours dans la Station spatiale internationale, l'astronaute française est désormais en route pour le centre spécialisé de la NASA à Houston, au Texas, où elle sera prise en charge afin de se réadapter progressivement à la vie sur Terre. Et ce n'est pas une mince affaire, Yasmina Katou.
15: Oui, en quelques minutes, la pesanteur disparaît et la gravité prend le relais. Pour Sophie Adeno, qui ne sentait pas son poids, tout est plus lourd, sa tête, ses jambes, ses bras. Marcher est impossible à cause de la fonte musculaire et du manque d'équilibre. Un séjour dans l'espace peut aussi affecter le cœur ou encore la vue de l'astronaute, explique Laura André-Boyer, formatrice d'astronautes à l'Agence spatiale européenne.
16: Dans l'espace, le cœur n'a plus besoin de lutter contre la gravité pour envoyer le sang jusqu'au cerveau sur Terre. Le sang va naturellement redescendre en direction des pieds. Et éventuellement, elle pourra avoir la tête qui tourne, le cœur qui s'accélère. Sa vision pourra avoir légèrement changé aussi. Il y a une modification des fluides autour du cerveau et des yeux. Ça peut aplatir l'arrière de l'œil, endommager aussi le nerf optique.
15: Sophie Adeno risque par ailleurs une hernie discale. Sa colonne vertébrale, qui s'est allongée dans l'espace, va maintenant se tasser. Il lui faudra plusieurs mois de rééducation. Une toute nouvelle mission commence donc pour l'astronaute, réapprendre à vivre avec la gravité.
5: Yasmine Akatou, spécialiste santé à la rédaction d'Europe 1. Et puis, ils sont tous fous. C'est la première réaction d'Anne Carson après avoir obtenu le prix Nobel de littérature. La poète canadienne est récompensée pour l'ensemble de son œuvre, largement inspirée par la mythologie grecque et décrite par l'Académie comme audacieuse et inventive. Une source de grande fierté pour notre pays, déclare le Premier ministre canadien Mark Carney. Il est 6h39. 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On va marquer une première pause publicitaire dans ce journal avant de voir l'actualité sur le territoire et on reviendra notamment sur le conseil municipal de Païta qui était réuni hier soir.
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5: La suite de votre journal avec l'actualité sur le territoire et le conseil municipal de Païta qui était réuni hier soir. Les élus ont parlé notamment de l'aménagement de la commune et nous sommes en ligne ce matin avec le maire de Païta, Antoine Romain. Bonjour.
23: Oui, bonjour Nicolas, bonjour à vos auditeurs.
5: Merci d'être avec nous ce matin au lendemain de ce conseil municipal. Vous avez notamment validé le programme de rénovation de l'arène du Sud, c'est un gros chantier.
23: Oui, alors il s'agissait pour moi d'un sujet auquel je tiens particulièrement puisque nous avons obtenu, on en a déjà parlé sur vos ondes, un financement très important de l'État. Encore fallait-il concrétiser cet accord de financement à hauteur de plus de 400 millions de francs. Et hier soir, effectivement, le conseil municipal a approuvé à l'unanimité le plan de financement et l'organisation de la rénovation lourde de l'arène du Sud, qui comprend également la pose de panneaux photovoltaïques sur le toit de l'arène du Sud pour être en énergie autonome. Donc nous avons validé ce programme pour pouvoir le lancer avant la fin de l'année. Puis vous parliez d'aménagement. Il y a aussi un sujet qui me tient à cœur, c'est celui qui était aussi d'ailleurs une promesse de campagne d'améliorer l'éclairage public dans la commune de Païta. Et hier soir, au terme d'un travail relativement long et fastidieux hein, de nos services, notamment de la direction des services techniques, dont nous avons installé d'ailleurs le nouveau directeur hier, le conseil municipal a là aussi à l'unanimité autorisé le maire que je suis à signer les marchés pour les travaux de rénovation d'éclairage public, alors essentiellement dans les secteurs qui avaient été fortement impactés en 2024, autour du village, du Montmou, de la zone de l'école Padone, et puis du quartier des Hauts du Musée, donc pour lequel je signerai dès aujourd'hui ou lundi au plus tard les marchés pour pouvoir lancer cette rénovation d'éclairage public, sachant qu'il s'agit pour l'instant que d'une première tranche, il y aura des tranches suivantes, puisque j'ai considéré que tous les quartiers de Païta, y compris ceux qui n'avaient pas été directement impactés par les émeutes, devaient bénéficier d'un éclairage public de qualité. Vous savez que ça participe aussi à la sécurisation des secteurs. Donc voilà, en termes d'aménagement, les principaux points qui ont été abordés hier.
5: Vous avez également vérifié la bonne santé budgétaire et financière de la commune ?
23: Ah oui, alors effectivement, nous avions hier une décision modificative du budget, la troisième qui intervient donc la troisième qui intervient cette année. Elle établit globalement le budget de la commune quasiment de façon définitive. Il s'agissait essentiellement d'une mesure technique, mais qui nous a permis d'établir ce budget en tenant compte de la réalisation des travaux en cours, ceux qui seront effectivement faits en 2026 pour reporter à 2027 de façon budgétaire en tous les cas les éléments nécessaires. Et qui établit globalement, bon an mal an, un budget de la commune pour cette année à un petit peu moins de 6 milliards. Mais ce qui est important à retenir, c'est surtout les 2 milliards d'investissements. Et 2 milliards d'investissements, ce ne sont pas des promesses, ce ne sont pas des choses à venir, ce sont des choses en cours. Et ces 2 milliards ont bien été investis cette année par la commune de Païta et surtout directement injectés dans le tissu économique. Et nous avons eu à cette occasion la présentation par la DGFiP, la Direction Générale des Finances Publiques, d'une synthèse sur la qualité de nos comptes. Et il en ressort que Païta est un bon, voire un très bon élève dans la gestion comptable. Et c'est important dans cette période où les budgets, vous le savez, sont difficiles et sont serrés. Donc cette qualité comptable est bien présente. Alors je remercie publiquement sur vos ondes le service des finances de la commune, mais c'est un élément important pour moi aussi, puisque ce suivi comptable permet d'avoir non seulement une bonne gestion, mais aussi, et c'est l'une de nos priorités, de diminuer les délais de paiement, notamment des entreprises de la commune. Voilà, si vous voulez, pour les principaux points qui ont été abordés au cours de ce conseil municipal, qui était un petit peu placé sous le signe d'Octobre Rose, vous savez, le mois qui est destiné à la prévention du cancer du sein, puisque nous aurons des opérations tout au long de ce mois d'octobre et nous avions une attention particulière au cours de ce conseil. Et puis un mot pour finir, puisque ce conseil a débuté par l'installation d'une nouvelle conseillère municipale, puisque le groupe À Nouveau Souffle a eu l'occasion de nous présenter la démission de son président, Monsieur Milakoulo Tokoumouli, qui a donc démissionné du conseil municipal de Païta. Eu égard, je considère, à ses fonctions au gouvernement de la Nouvelle-Calédonie. Et nous avons donc installé sa suivante de liste en début de conseil municipal.
5: Un petit mot, Monsieur le maire, rapidement, puisque vous préparez aussi la fête du bœuf. Tout se prépare bien ?
23: Alors tout se prépare très très bien, j'ai eu l'occasion hier soir évidemment d'inviter les uns et les autres à venir, pas ce dimanche mais dimanche prochain à la fête du bœuf. Le site est prêt, je m'y rendrai d'ailleurs dans la matinée pour contrôler que tout est bien calé avant le jour J qui sera donc le 18 octobre et où je profite de vos ondes pour inviter l'ensemble de vos auditeurs. Je rappelle que c'est un événement familial qui est gratuit pour ce qui est de l'entrée et des parkings auxquels nous attendons effectivement, comme chaque année, beaucoup de monde. C'est notre fête communale, c'est notre identité, c'est l'identité de Païta, cette fête du bœuf. Et ça aura bien lieu le 18 octobre. Mais je pense avoir l'occasion d'en reparler.
5: On en reparlera.
23: Dans la semaine.
5: Effectivement. Prochaine. Merci beaucoup, monsieur le maire Antoine Romain, d'avoir été avec nous.
23: Merci à vous. Bonne journée.
5: Merci d'avoir été en direct donc au lendemain de ce conseil municipal. L'actualité judiciaire et un homme encourt la réclusion criminelle à perpétuité. Il est jugé devant les assises depuis hier pour le meurtre de son frère par arme blanche. Les faits se sont déroulés en 2023 à Marais, Lionel Sabot.
0: Oui, c'est une affaire malheureusement, tristement banale, en marge d'un mariage qui est jugé depuis hier. Les faits s'étaient déroulés, vous le disiez, le 23 août 2023 à Marais. Une dispute qui éclate entre deux frères sur fond d'alcool en raison de l'occupation d'un terrain coutumier. L'accusé prend un couteau de chasse et le plante dans le thorax de son frère. Dans le box, le deuxième d'une famille de 6 enfants, René Malot, la cinquantaine, et qui, dès les premières minutes de son procès, demandera pardon pour, et je cite, ce malheureux coup de couteau avec lequel j'ai ôté la vie de mon petit frère avant de lancer. Toutes les années de prison seront plus supportables que sa perte. Addict au cannabis, il buvait aussi régulièrement. Le jour des faits, il venait de passer 24 heures à boire lors d'un mariage dans une autre tribu. Les faits sont reconnus. L'accusé encourt la réclusion criminelle à perpétuité pour meurtre avec une circonstance aggravante de l'état alcoolique. Ce procès pour lequel aucun membre de la famille ne s'est porté partie civile pour représenter la victime servira surtout à expliquer le contexte de la dispute. Le verdict est attendu dans la journée.
5: L'actualité sanitaire à présent. Depuis quelques semaines maintenant, la Nouvelle-Calédonie est confrontée à une épidémie de grippe. Et Lionel, c'est le variant H1N1 qui circule le plus.
0: Ah oui, alors une situation qui provoque, vous l'imaginez, une saturation du service des urgences du Medipôle, mais aussi une augmentation augmentation très prononcée des appels au SAMU Centre 15, les soignants du CHT qui en appellent à la responsabilité des Calédoniens et les invitent, quand cela est possible, bien évidemment, à consulter leur médecin traitant avant de venir aux urgences. Écoutez le docteur Thierry de Grélan, c'est le directeur médical du CHT.
1: La grippe, elle se soigne d'abord dans le cabinet du médecin généraliste et qu'il faut d'abord aller consulter son généraliste avant de venir. On est probablement sur un plateau épidémique, donc on est en pic qui va durer encore au moins une semaine, 10 jours. Et surtout, appliquer les gestes barrières. Donc quand on est dans une réunion où il y a beaucoup de monde, ça va porter un masque même à l'extérieur. Ici à l'hôpital, il est obligatoire. Et se protéger de cette infection qui peut être vraiment très très compliquée, notamment pour les malades fragiles. N'hésitez pas à aller auprès du médecin généraliste. Évidemment, en cas d'aggravation, n'hésitez pas non plus à venir aux urgences, évidemment, avec beaucoup de patience quand même. Ouais,
0: le service des urgences est actuellement débordé, l'attente est longue, situation qui coûte évidemment au personnel soignant qui font tout leur possible pour accueillir les patients dans les meilleures conditions. Au-delà de la circulation de la grippe sur le territoire, c'est aussi une nouvelle fois un manque de moyens humains qui provoque l'encombrement des services. Le docteur Frédéric Langeron est le médecin responsable des urgences. C'est du SAMU.
2: On a une activité qui a été multipliée par deux au centre d'appel. Donc il y a des délais. Il y a des délais de réponse aux équipes qui nous sollicitent. Il y a des délais de réponse aux gens qui se rapprochent de nous pour avoir des conseils. On fait ce qu'on peut avec ce qu'on a. On n'a pas les effectifs pour renforcer tous les secteurs. On est dans une situation très tendue. En réalité, je vais être franc avec vous, on boit la tasse depuis un moment. Moi, je suis parti pour apprendre à soigner les miens et je suis revenu pour ça. Et j'ai pas toujours l'impression d'être au mieux de ce que je pourrais offrir. On est à la limite de beaucoup de choses en termes d'accueil des patients. Là, je suis dans une situation où j'aligne des papis et des mamies dans des couloirs. C'est pas mon souhait. Les gens qui sont là et qui attendent, ils attendent parce qu'ils ont besoin d'être là et qu'on ne peut pas faire mieux.
0: Et à l'heure où nous parlons, les effectifs, vous l'aurez compris, restent extrêmement tendus, même si quelques renforts, sous forme notamment de recrutement infirmier, devraient arriver dans les tout prochains jours au Medipôle.
5: Les paiements en ligne sont toujours bloqués, et ce depuis mardi, en cause l'impossibilité pour les usagers de recevoir le code 3D Sécur nécessaire.

0: clients qui utilisent des banques en ligne telles que Deblock ou Revolut, Bibank aussi. Ces clients-là, eux, arrivent à utiliser leurs moyens de paiement. Donc, on voit que c'est pas que un problème de SMS, mais c'est surtout la méthode qui est utilisée en métropole, même dans beaucoup de pays du monde. En tout cas, c'est plus une méthode utilisée. Et effectivement, ça nous met vraiment en défaut, puisque là, pour le moment, on est à 1,5 million de pertes en termes de volume. Et ça représente pour Nidit une perte sur chiffre d'affaires de 280 000 francs à l'heure où on se parle.
1: L'OPT indique que le problème n'est pas encore résolu. Dans l'actualité politique, en bref, l'alliance des royaumes Kanak, Inatchné Kanaky, rencontre la presse ce matin à la grande chefferie de Saint-Louis. Elle dressera notamment le bilan de l'assemblée qu'elle a tenue les 24 et 25 septembre. Ce sera également l'occasion d'annoncer la désignation de Rokwamitan pour succéder à Hippolyte Sinewami au secrétariat général du mouvement.
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1: Et c'est l'heure d'opinion, votre rendez-vous SMS sur Radio Rythme Bleu. La réponse à notre question d'hier, tout d'abord, 68% des auditeurs de RRB qui se sont exprimés par SMS pensent que le dialogue entre les lycéens et les autorités va permettre d'éviter un blocus des lycées en Nouvelle-Calédonie. Ils sont 32% à penser que ce ne sera pas le cas. Voici notre question du jour. Face aux perturbations du paiement en ligne et à l'impossibilité de recevoir certains codes d'authentification, faut-il, selon vous, faire évoluer le système de sécurisation? Si vous pensez que oui, vous tapez 1. Si vous pensez que non, vous tapez 2 et vous envoyez votre réponse par SMS au 3146. Merci pour votre participation et rendez-vous demain pour la réponse à notre question du jour. Vos rendez-vous sur l'antenne de Radio Rythme Bleu, la semaine d'information sur la santé mentale se déroule depuis le 6 octobre au CHS Albert Bousquet. Un événement qui s'inscrit dans le cadre de la 37e édition nationale, dont le thème est « Pour notre santé mentale, ouvrons-nous aux arts ». Nous en dresserons le bilan ce matin en revenant sur les différentes manifestations organisées et sur le bilan de la santé mentale en Nouvelle-Calédonie. Notre invitée sera en effet Delphine Yagé, la directrice déléguée du CHS. Et puis c'est l'ancien président du gouvernement, Louis Mapou, qui sera ce midi l'invité d'Elisabeth Noir dans le magazine Transparence. L'occasion de revenir sur le long communiqué qu'il a publié la semaine dernière au nom de l'UPP, « Unir pour le pays ». Alors, quelle est son analyse de la situation? Que reproche-t-il au mouvement indépendantiste? Veut-il mettre en place une nouvelle structure politique? Ce sont quelques-unes des questions qui seront posées à Louis Mapou, un magazine Transparence à suivre à partir de midi, juste après notre édition de la mi-journée. Il est 6h54, vous écoutez Radio Rythme Bleu, on marque une nouvelle pause publicitaire, on se retrouve juste après avec la suite de l'actualité sur le territoire.
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8: La suite de votre journal avec l'actualité en Nouvelle-Calédonie, on retrouve Nicolas Legrand.
1: Direction Bouraille, où le lycée professionnel Père Guénot fête aujourd'hui ses 70 ans. L'un des temps forts de la journée sera la plantation de trois pins colonnaires, symbole de l'établissement, le dévoilement d'une fresque ou encore une visite d'une exposition historique sur le lycée. Pour finir évidemment avec le gâteau d'anniversaire, les précisions de Joëlle Lebréus-Cadiou, la directrice du lycée professionnel Père Guénot.
9: Je pense qu'on a cet héritage qui nous vient des frères, c'est-à-dire la rigueur dans le travail. Et ça, je crois que c'est très apprécié, notamment de nos lieux de stage. Donc la rigueur des enseignants, la rigueur de l'équipe éducative. Et ça, on le tient...

0: tout au long du temps et puis avec des élèves qui ressortent diplômés et reconnus sur le monde du travail.
1: Dans votre exposition, c'est l'histoire de votre établissement ?
0: Oui, ça commence avec la venue des frères du Sacré-Cœur, en fait, hein, qui est les frères canadiens qui sont venus au départ. Et puis, c'est l'évolution, en fait, l'évolution des classes, l'évolution des supports pédagogiques, l'évolution des salles, des locaux. Et jusqu'à aujourd'hui, avec les ateliers que nous avons à l'heure actuelle et les contraintes, peut-être un petit peu plus qu'avant, les contraintes pédagogiques.
2: Des propos recueillis par Kélinda Boiscou. Le lycée professionnel Père Guénot fêtera donc ses 70 ans de 9h à 11h. Et puis encore une journée pour profiter du jeudi du centre-ville spécial Polynésie. L'événement dure en effet 2 jours et se prolonge donc en ce vendredi. Au-delà des exposants très variés, le public peut assister et participer à de très nombreuses animations. Un événement qui se déroule de 9h à 19h, place des Cocotiers. Il est 6h57, vous écoutez Radio Rythme Bleu. On marque une nouvelle pause publicitaire avant de voir l'essentiel de l'actualité sportive et notamment les sports mécaniques en Nouvelle-Calédonie.
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2: Et les moteurs qui vont vrombir ce week-end, la Ligue du sport automobile de Nouvelle-Calédonie organise les finales des championnats de drift, mais aussi de karting. Lionel Sabot.
10: On va commencer avec le drift qui se déroulera sur 2 jours à l'arène du sud de Païta. Ce sera demain de 8h30 à 19h et dimanche de 8h à 18h. Mike Girold est le vice-président de la Ligue du sport automobile de Nouvelle-Calédonie.
11: Un gros week-end de drift sur le parking de l'arène du sud, donc avec des beaux véhicules au départ et pas loin de 25 pilotes quand même. Dans le week-end, vous avez des juges qui vont juger vraiment l'angle d'attaque, la vitesse de passage et on a également ce qu'on appelle les clippings, donc que les véhicules passent bien sur les clippings. Ça permettra de définir les champions de cette année.
10: Autre rendez-vous à ne pas manquer, la grande finale du karting, ce sera demain samedi en nocturne de 16h à 20h sur la piste de Nakutakoin à Dimbéa.
11: Cette saison, ça sera une première en nocturne. C'est des courses qui ont déjà eu lieu par le passé en nocturne. On avait voulu innover cette année en faisant une finale en nocturne. Je conseille aux gens de venir, il y aura des petites surprises. Ça va vraiment être une belle course, donc 4e manche du championnat. 3 catégories où dans les 3 catégories, les champions sont toujours pas dessinés et ça va être encore des belles batailles.
10: Et toutes les informations sur les finales des championnats de Nouvelle-Calédonie de drift et de karting sont disponibles sur la page Facebook de la Ligue du sport automobile de Nouvelle-Calédonie.
2: Merci Lionel Sabot, on termine avec la météo.
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2: Le temps de ce vendredi, c'est avec vous Thierry.
8: Oui Nicolas, ce matin sur l'Est et les loyautés, les nuages seront nombreux et parfois accompagnés d'averses. Sur le Sud-Ouest, le soleil dominera. Ailleurs, le ciel sera plus nuageux avec un temps qui restera souvent sec. Le vent orienté à l'Est pour ce matin, 10 nœuds. Sur l'Ouest, il sera encore faible en début de matinée. Ensuite, 10 à 15 gazeux en général. Cet après-midi, en cours d'après-midi, des nuages et des averses parfois plus marquées se développeront sur le relief et au Loyauté. Ces averses gagneront par endroits le littoral de la côte ouest où le soleil se fera discret. Sur l'est, les averses seront rares, le soleil fait de belles apparitions. Sur la moitié sud, le vent pour cet après-midi 10 à 15 nœuds de secteur est et jusqu'à 15 nœuds sur le nord-ouest. Les températures 26 à 30 degrés en général et jusqu'à 31 degrés, ce sera sur l'ouest.
2: Merci beaucoup Thierry, merci à tous d'avoir suivi ce journal. Dans un instant, le rappel des titres de l'actualité, le billet d'humeur de la rédaction signé Elisabeth Noir et ensuite vous avez un avis, vous nous appellerez au 25 46 46.
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8: Bon début de journée, il est 7h03.
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8: Et voici à présent le rappel des titres avec vous Nicolas Legrand.
2: Et c'était donc l'acte 4 aujourd'hui de la mobilisation lycéenne en métropole. 71 500 manifestants dans toute la France selon le ministère de l'Intérieur, dont 24 500 dans la capitale. Le ministre de l'Éducation nationale, Édouard Geffray, a pris la parole à la télévision. Il a annoncé des mesures face à cette crise et notamment le déploiement de 3000 enseignants remplaçants dans les établissements les plus tendus dans les prochaines heures. La baisse du prix des carburants annoncée hier par Sébastien Lecornu pourrait être visible à la pompe début novembre. C'est ce qu'indique le ministre du Commerce, Serge Papin. Une réunion est prévue lundi à Matignon en présence des distributeurs. L'objectif étant de fixer les modalités de la mise sur le marché des 10 millions de barils issus de stocks stratégiques de gasoil. Dans l'actualité sur le territoire, d'après nos informations, le problème technique lié à l'envoi de codes 3D Secure serait résolu. Ces messages, vous le savez, sont envoyés automatiquement par les banques pour valider les paiements sur Internet. Les conséquences se faisaient ressentir pour certaines entreprises locales, puisque depuis mardi, il était quasiment impossible pour les usagers de recevoir ce fameux code. Certaines entreprises accusent des baisses de commandes de 40 voire 50%. Donc pas d'annonce pour le moment de l'OPT, mais d'après nos informations, les codes 3D Secure sont de nouveau envoyés. Depuis quelques semaines, la Nouvelle-Calédonie est confrontée à une épidémie de grippe. C'est le variant H1N1 qui circule le plus. Une situation qui provoque une saturation du service des urgences du Médipôle, mais aussi une augmentation très prononcée des appels au centre 15. Les soignants du CHT qui en appellent à la responsabilité des Calédoniens et qui les invitent, quand cela est possible, à consulter leur médecin traitant avant de venir aux urgences. Le sport avec des sports mécaniques ce week-end, puisque la Ligue du sport automobile de Nouvelle-Calédonie organise les dernières rondes des championnats de drift et de karting. Le drift se déroulera samedi et dimanche à l'Arène du Sud de Païta et la grande finale du karting est prévue en nocturne samedi à Nakutakouin.
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2: Et le billet du jour est signé Elisabeth Noir.
18: C'est trop injuste. Christian Théin n'a pas pu rentrer aux États-Unis, son visa ayant été refusé. Le président du FLNKS voulait aller à New York pour pétitionner devant la 4e commission des Nations Unies et dire devant l'ONU tout le mal qu'il pense de la France. La rengaine est connue et Christian Théin et Dimitri Kénégaï étant empêchés, faute de visa, c'est une doublure. Jean-Baptiste Diala, membre d'Urgence Kanaki, qui les a remplacés à la tribune pour tenir ce discours archi-rabâché. Mais pour l'heure, on n'a pas d'explication sur les raisons du refus de visa aux responsables indépendantistes. Parmi les motifs possibles, Il y en a tout de même deux qui retiennent l'attention. Le premier, c'est le refus de visa en cas d'antécédents judiciaires ou moraux. Et le second, c'est le signalement sur l'une des bases de données internationales qui recense les voyageurs susceptibles de représenter un risque. On ne voit que ça. Parce que le motif le plus courant pour lequel les États-Unis refusent un visa, c'est la présomption d'intention d'immigration. Mais franchement, on ne peut pas soupçonner Christian Théin de vouloir s'installer chez l'oncle Sam.
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2: Et c'est maintenant, il ne faut donc pas rater le coche. Vous nous appelez au 25 46 46. Si vous souhaitez participer à cette émission, vous avez un avis. S'il y a un sujet qui vous fait réagir dans le journal du jour ou alors des jours précédents, s'il y a un témoignage que vous souhaitez apporter en direct à la radio, vous nous appelez 25 46 deux fois, pas de thème imposé, mais parfois il suffit juste d'un appel pour lancer une discussion et échanger des arguments sur un même sujet, dans le respect de tous, puisque c'est un espace de libre expression et c'est donc important de le borner et de dire qu'il faut que tout le monde se respecte et s'écoute également au 25 46 46. Vous pouvez nous appeler, on attend le premier appel au standard de Radio Rythme Bleu. Et pendant ce temps-là, j'en profite pour vous rappeler la question opinion, puisque chaque jour, nous vous posons une question en lien avec l'actualité. Et ça se passe là, au 3146, puisque c'est un service SMS. La question du jour est: face aux perturbations du paiement en ligne et à l'impossibilité de recevoir certains codes d'authentification, faut-il selon vous faire évoluer le système de sécurisation? Si vous pensez que oui, vous tapez 1. Si vous pensez que non, vous tapez 2. Et vous envoyez votre réponse par SMS au 3146. Merci pour votre participation et rendez-vous demain pour la réponse à notre question du jour. Le standard de Radio Rythme Bleu a sonné. On va décrocher le premier coup de téléphone. Et c'est Edwige qui est avec nous. Bonjour Edwige.
20: Bonjour. Je suis un petit peu étonnée d'entendre que la grippe, c'est la H1N1 qui est sur le territoire, car moi, j'ai été malade pendant un mois. J'ai fait le test Covid. J'ai fait le test également qui est Covid et grippe. Et alors, sur ce test, c'est la grippe A et B. Alors, je voudrais savoir exactement... si c'est la même chose, j'en doute un peu. Et pourquoi, quand on demande un test à la pharmacie de la grippe et Covid, on nous donne celui-là et pas le H1N1?
2: Alors, la grippe H1N1, c'est bien un type de grippe A, hein. Donc voilà, et donc certains tests en fait sont faits par le réseau Sentinel et sont analysés, ce qui permet de voir le type de maladie qui circule le plus sur le territoire. Donc c'est celle qui circule le plus, ce qui ne veut pas dire qu'il n'y a pas une cohabitation avec d'autres types de virus et que vous auriez pu attraper.
20: D'accord.
2: Voilà, mais c'est bien la grippe, la fameuse grippe aviaire. Voilà.
20: Ah, c'est la grippe aviaire,
2: la
20: H1N1.
2: Grippe H1N1.
20: D'accord. Ok, merci beaucoup.
2: Merci bonne d'avoir journée. Été avec nous sur l'antenne de Radio Rythme Bleu. Donc le test n'est pas obligatoire, évidemment, et n'est pas systématique. Vous nous appelez en direct si vous souhaitez réagir à l'émission. On en a parlé tout à l'heure dans le journal, le CHT, qui appelait à la responsabilité des Calédoniens en disant allez voir votre médecin traitant plutôt que de vous rendre directement au Medipôle, puisque le service des urgences est par moments saturé en raison de cette grippe, et que donc ça limite la capacité à prendre en charge les patients. Et puis le centre 15 aussi, qui a reçu un nombre important d'appels, en tout cas une tendance très haussière sur les appels au centre 15. Donc si vous avez les symptômes de la grippe, passez en priorité par votre médecin traitant, c'est lui qui vous aiguillera ensuite si vous avez besoin de vous rendre au Medipôle. Le 25 46 46, c'est le numéro à composer. On va marquer une courte pause publicitaire, on se retrouve juste après avec vos appels, toujours en direct, toujours dans Vous avez un avis.
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2: Et nous sommes donc de retour dans cette émission. Vous avez un avis, vous êtes les bienvenus si vous souhaitez vous exprimer en direct. Et c'est Norbert qui va s'exprimer à présent. Bonjour Norbert.
24: Bonjour Nico, bonjour le pays. Moi, c'est concernant la grippe qui circule en ce moment. Ça fait 2 semaines que j'en emmène beaucoup sur l'hôpital. Toujours est-il que j'ai pas eu de nouvelles du gouvernement, ceux qui s'occupent du portefeuille de la santé. Là. Parce que là, le message que vous passez ce matin, c'est le personnel soignant qui dit qu'il faut faire les gestes barrières. Faut adopter les gestes barrières, mais au niveau de notre gouvernement, j'aimerais que ça soit clair, qu'ils envoient un communiqué pour que les Calédoniens prennent leur disposition afin de lutter contre cette grippe qui est très impactante au niveau de la santé des Calédoniens. Voilà. Ce que je voulais dire, parce que c'est un constat que j'ai fait, que au niveau du gouvernement, il n'y a pas de message clair sur ça. Le message que vous avez fait passer, c'est les personnels. C'est le personnel soignant qui dit qu'il faut consulter le médecin avant d'aller aux urgences. Mais au niveau du gouvernement, j'ai pas entendu. Est-ce que je me trompe?
2: Alors, il y a eu un communiqué qui a été publié sur Facebook hier, notamment, à l'approche des vacances scolaires. On le sait, c'est un moment où on va plus se rencontrer. Et donc, il y a des messages, notamment de prévention, et vous le disiez, porter un masque dans les structures de santé, laver régulièrement les mains, évidemment, et protéger les plus fragiles. Bref, tous ces gestes sont rappelés sur la page Facebook du gouvernement de la Nouvelle-Calédonie qui a publié un communiqué en ce sens. Oui, et qui avaient été les premiers via la DAS,
24: oui,
2: notamment.
24: Oui, pour le nom de la vallée, des bouches, quoi. Non, on n'a pas trop Internet, tout ça. Voilà. Ce serait plutôt sur la radio ou à la télé qu'il faudrait passer les communiqués. Voilà ce que je voulais souligner aujourd'hui.
2: Merci, bon week-end à tout le monde. Bon week-end, merci d'avoir été avec nous sur l'antenne de Radio Rythme Bleu. Oui. Donc s'il y a des communiqués du gouvernement, on les relaiera évidemment sur l'antenne de Radio Rythme Bleu. Et notamment, on avait relayé celui qui indiquait qu'au CHT, il fallait porter un masque désormais et se laver les mains avec tout ce qui était mis à disposition directement à l'hôpital. Le 25 46 46, ça continue, le standard vient de sonner, on prend un nouvel appel, la parole circule. Et qui est au bout du fil ? Eh bien, je vais vous le dire, c'est Virginie. Bonjour Virginie.
25: Oui, bonjour.
2: On vous écoute.
25: Je vais arrêter mon poste de radio. C'est pour... mon téléphone s'arrête. Allô ?
2: Oui, on vous écoute Virginie, vous êtes en direct.
25: Oui, voilà, j'ai reçu une amende, une contravention, parce que... dans la voie de dégagement de Magenta vers Sainte-Marie. Alors, la limite est de vitesse est de 50. Et je faisais du 58. On peut aller jusqu'à 53, mais la limite, je roulais à 58. Et donc, une amende de quand même de 15 000 francs pour ça.
2: Alors, 58, c'est la vitesse retenue
25: Oui, c'est la vitesse limitée, c'est de 50. On peut aller jusqu'à 53. Mais là, moi, ils ont enregistré 58 kilomètres. Alors, j'étais à la police, et là, c'était à l'accueil, c'était deux jeunes, un garçon et une fille, mais vraiment très, très jeunes. Donc, je leur ai dit mon cas, je dis, mais c'est pas possible. Écoutez, pour... 58, il ne faut pas exagérer. Elle a regardé son petit copain, là, enfin son d'à côté, son collègue, Et puis, je disais, on peut faire quelque chose, parce que c'est pas normal, quoi. Alors, il a fait non, comme ça, de la tête. Ils m'ont donné un numéro de téléphone. Et alors, je sais pas si au centre de traitement des amendes, mais ils m'ont donné, voilà, et j'ai expliqué mon cas, que je suis handicapée et que j'ai qu'une petite pension d'handicap, là. Donc, que c'est difficile pour moi de payer 15 000 francs, quand même. Alors, et elle m'a dit, eh ben, écoutez, si vous ne payez pas dans les deux mois, ça sera 50 000. Pouf. Voilà. Alors, c'est pour... voilà. Je veux que les gens entendent des choses comme ça parce que c'est pas normal, quoi. Voilà.
2: Merci, Virginie. Merci de votre témoignage.
25: Oui. Ben, écoutez, bonjour. J'ai oublié de vous dire bonjour, je crois.
2: Il n'y a pas de problème.
25: Je suis très contrariée.
2: Écoutez, il n'y a pas de problème. Merci beaucoup, voilà. Virginie.
25: Oui. Merci,
2: bonne journée, bon courage, merci d'avoir été avec nous. On va passer la parole à Richard. Bonjour Richard.
5: Bonjour. Bonjour à tout le monde. En fait, voilà, moi je vous appelais pour un sujet un peu différent. Aujourd'hui, je vous appelle, c'était pour fêter un anniversaire. Ça fait 2 ans aujourd'hui. Ça fait 2 ans que ma maison a brûlé à la pointe à la Dorade. Et je me disais que c'était peut-être bon de rappeler que après 2 ans, on est toujours en attente des indemnisations en fait, hein, d'assurance. Alors il y a peut-être eu une part d'indemnisation sur une part de bâtiment, mais voilà, on est là, on attend toujours patiemment que les assureurs daigne répondre. Donc aujourd'hui vous êtes obligé d'engager des procédures avec des avocats. Une fois que vous avez eu un sinistre, on est obligé d'engager des procédures pour essayer d'obtenir des réponses. Alors bon, voilà, tout ça coûte de l'argent, et puis en fait toujours rien qui avance. Et à ce titre là moi je me demandais si à un moment les médias, que ce soit la radio, que ce soit la télé, enfin voilà, tous ces gens qu'on écoute tous les jours, est-ce que vous n'avez pas moyen de faire venir des directeurs d'assurance, de grands groupes, et qui nous expliquent le nombre de sinistres et qui nous parlent du nombre de sinistres qu'ils ont eu suite aux émeutes de 2024. Et à aujourd'hui, sur un temps de dossier, combien ils ont pu en traiter et combien sont restés sur le côté. Voilà. Parce que aujourd'hui, c'est insoutenable. C'est insoutenable pour tout le monde, mais surtout pour les sinistrés. Et en plus d'être sinistré, faut savoir que comme vous avez été brûlé, vous êtes le vilain petit canard et on ne veut plus vous assurer. Il n'y a plus personne qui veut vous assurer.
2: Mmh. Voilà. Vous nous aviez déjà fait part de vos difficultés, notamment en termes de relogement, etc. Et
5: ouais, bien sûr.
2: Aujourd'hui, la situation n'a pas bougé, c'est ça que vous nous dites?
5: Non. C'est là où en fait, je trouve que c'est hallucinant. Alors, il y a pas mal de gens qui ont eu des sinistres qui ont médiatisé de suite, et je sais de qui je parle. Il y a beaucoup de gens qui ont médiatisé leurs sinistres, et à aujourd'hui, ça y est, eux, ils sont déjà en reconstruction. Mais nous, pauvres particuliers, aujourd'hui, si on médiatise pas, il y a tellement de gens qui sont dans le même cas que nous, qu'aujourd'hui, je me dis, mais en fait, ça sert à quoi de payer des assurances? On paye des assurances, pourquoi? Pour qu'au bout de 2 ans, on n'ait toujours pas d'indemnisation. C'est inadmissible, en fait. Inadmissible. Et en plus de ça, vous êtes obligé d'engager des procédures et de repayer des avocats pour pouvoir défendre vos intérêts. Et voilà. Vous voyez, aujourd'hui, le 9 octobre 2024, et là, aujourd'hui, on est le 9 octobre 2026. Donc, je pense que quand il y a des anniversaires comme ça, c'est bien de les fêter, quoi.
2: Merci en tout cas de nous en avoir parlé ce matin sur cette antenne. Merci Richard.
5: Merci à vous. Au revoir.
2: On vous souhaite une bonne journée. Merci d'avoir été avec nous. Alors on invite régulièrement le COSODA sur cette antenne qui représente les assureurs en Nouvelle-Calédonie. On refera certainement un point dans les prochains jours, les prochaines semaines. Merci à tous d'avoir été avec nous pour le début de cette émission. Je dis le début puisque c'est la première partie et qu'on va se donner rendez-vous tout à l'heure entre 7h45 et 8h pour la deuxième partie. La suite sur Radio Rythme Bleu, le programme vous le connaissez, le regard international de Vincent Hervouet d'Europe 1. Il va nous parler de ce canal de discussion officiel qui a été relancé entre la France et les talibans. On en parle dans quelques instants. À 7h30, le mini-journal sera présenté par Lionel Sabot et ensuite on reviendra sur la semaine d'information sur la santé mentale. Elle a débuté le 6 octobre, elle se termine aujourd'hui. On va faire un premier bilan avec la directrice déléguée du CHS, Delphine Yagé, qui sera notre invitée du matin.
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0: Bonjour Vincent Herouette.
1: Bonjour Dimitri, bonjour à tous.
0: Le monde est-il en train de normaliser ses relations avec le régime ONI des talibans? La France, en tout cas, s'indigne du sort réservé aux femmes, mais elle discute avec les représentants de Kaboul, et pour cela, elle a une bonne raison.
1: Il s'agit de discussions techniques avec un objectif précis, organiser le renvoi à Kaboul d'Afghans vivant en France qui représentent une menace directe pour notre sécurité. Plusieurs centaines de furieux seraient concernés. Ils ont fait l'objet d'une OQTF. L'Allemagne en a fait autant au mois d'août et Bruxelles aussi au début de l'été.
0: Oui, sauf que l'Europe dénonce la situation des femmes qui n'ont aucun droit en Afghanistan.
1: Mais leur sort est pire qu'avant la guerre. Les filles sont privées d'école dès la fin du primaire. Les aînés sont exclus des lieux publics et n'ont pas le droit de travailler. Cette réduction d'esclavage est lourde de conséquences. Un seul exemple, comme l'école est interdite aux plus de 12 ans, à terme, il n'y aura plus d'infirmières ou de sages-femmes et accoucher à Kaboul sera de plus en plus dangereux. L'Afghanistan est un trou noir et l'Europe lui tourne le dos. Pendant 20 ans, l'Occident a tenté d'imposer la modernité. L'armée américaine y a dépensé des milliers de milliards de dollars. Ses alliés de l'OTAN y ont sacrifié 1100 soldats, dont 90 Français. En vain, l'effort d'une génération s'est évanoui à l'été 2021, quand les talibans sont entrés dans Kaboul en vainqueurs, offrant au monde le spectacle affligeant d'une nouvelle débâcle américaine. Ils règnent désormais sur leur montagne, prélèvent l'impôt, coupent la main des voleurs, pendent les corrompus. Ils ont rétabli un semblant de paix civile dans un pays qui a connu 40, qui a subi 42 ans de guerre. Des ONG gèrent l'aide humanitaire, sans laquelle le pays crèverait de faim. Il y a des vallées où la guérilla a repris, mais à basse intensité, et les Occidentaux se tiennent prudemment loin des querelles tribales.
0: Et cet émirat islamique d'Afghanistan, surtout, il n'est reconnu par personne.
1: Ah oui, alors ça, c'est un cas unique au monde. Il y a une exception quand même, c'est la Russie. Mais une quinzaine de pays ont aussi ouvert une ambassade. La Chine, le Japon, l'Inde, c'est pas rien. Et des pays musulmans du Golfe ou d'Asie centrale. Mais aucun d'eux ne reconnaît pour autant la légalité du régime. Et jusqu'ici, ça arrangeait les intéressés. Ils n'avaient pas de concessions à faire, ni de leçons à recevoir. Le monde méprise le régime obscurantiste, mais c'est toujours mieux que l'anarchie. Les agences onusiennes fournissent aux 23 millions d'Afghans de quoi survivre. Ça leur évite de rejoindre les 6 millions de réfugiés en exil. La réalité, c'est qu'on craint l'effondrement désormais. Pour dire les choses simplement, les talibans sont pestiférés, mais c'est la solution la moins pire. Surtout si les Européens peuvent dealer avec eux le problème que posent les Afghans qui ont quitté leur pays mais qui ont gardé sa mentalité, ceux qui ont débarqué par dizaines de milliers à partir de 2015 et qui ne se sont jamais assimilés et ne le font jamais d'ailleurs. En Allemagne, il y a 1 million d'Afghans. En France, il y en a quand même 100 000. La curiosité, en fait, c'est qu'ils aient obtenu le droit d'asile en Europe alors qu'il y avait à Kaboul un président élu, un parlement, un gouvernement pour lesquels les Européens se battaient, et c'est depuis que les talibans ont repris leur place au pouvoir qu'on veut renvoyer les Afghans chez eux.
0: En effet, c'est une bizarrerie. Signature Europe 1, ainsi va le monde. Vincent Herouette, merci Vincent.
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4: Radio Rythme Bleu, 7h30.
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4: Et voici à présent le mini-journal. On vous souhaite un bon début de journée. On retrouve Nicolas Legrand et Lionel Sabot.
7: Bonjour à tous. Et à la une ce matin, l'acte 4 de la mobilisation lycéenne en métropole et un lycée de Lormont près de Bordeaux qui a été saccagé par plusieurs dizaines de jeunes encagoulés.
8: Des salles de classe mises à sac, des vitres brisées, une dizaine d'ordinateurs volés. Le préjudice est toujours en cours d'évaluation. Il pourrait s'élever à plusieurs centaines de milliers d'euros. C'était l'acte 4, vous le disiez aujourd'hui, de la mobilisation lycéenne. 71 500 manifestants dans toute la France, selon le ministère de l'Intérieur, dont 24 500 dans la capitale. Le ministre de l'Éducation nationale, Édouard Geffray, a pris la parole à la télévision ce matin pour annoncer des mesures concrètes face à cette crise.
9: On a pu, en ce début d'année, c'est la première fois qu'on le déploie, identifier les établissements qui sont des situations que je qualifierais de très problématiques. Donc il y a 114 lycées dont je dirais qu'ils sont rouges et 400 qui sont oranges, pour faire simple. Et dans ces lycées, on va déployer des enseignants à partir de demain, qu'on va prendre dans, enfin on a trois leviers. On a un premier levier, c'est qu'on a 3000 professeurs remplaçants qui actuellement ne sont pas devant élèves. Ils voudraient l'être, mais ils ne sont pas affectés devant élèves. 3000 professeurs. Parce que jusqu'à présent, on savait mal les affecter, notamment. Et donc, dans les prochaines heures, on a 3000 professeurs qui vont rejoindre ces établissements.
8: Le ministre de l'Éducation nationale, Édouard Geffray, invité du journal de TF1 ce matin pour nous.
7: Toujours dans l'actualité en métropole, la baisse du prix du gasoil annoncée hier par Sébastien Lecornu pourrait être visible à la pompe début novembre.
8: C'est ce qu'indique le ministre du Commerce, Serge Papin. Une réunion est prévue lundi à Matignon en présence des distributeurs pour fixer les modalités de la mise sur le marché des 10 millions de barils issus de stocks stratégiques.
7: Et Donald Trump, pendant ce temps-là, assure que les États-Unis ne lanceront pas d'attaque contre l'Iran avant les élections de mi-mandat.
8: Oui, les midterms qui sont prévus au début du mois de novembre, le président américain rassure ainsi les marchés fébriles ces dernières heures après des informations de presse faisant état d'un projet de nouvelle offensive. Les cours du pétrole étaient alors repartis à la hausse.
7: Sur le territoire, depuis quelques semaines maintenant, la Nouvelle-Calédonie est confrontée à une épidémie de grippe et c'est Lionel, le variant H1N1 qui circule le plus.
8: Oui, une situation qui provoque une saturation du service des urgences du Medipôle, mais aussi une augmentation très prononcé des appels au SAMU centre 15. Le docteur Frédéric Longeron est le médecin responsable des urgences du SAMU.
10: On est à la limite de beaucoup de choses en termes d'accueil des patients. Là, je suis dans une situation où j'aligne des papis et des mamies dans des couloirs. C'est pas mon souhait. Les gens qui sont là et qui attendent, ils attendent parce qu'ils ont besoin d'être là et qu'on ne peut pas faire mieux.
8: Les souvenirs du CHT qui en appellent aussi à la responsabilité des Calédoniens et les invitent, quand cela est possible, évidemment, à consulter leur médecin traitant avant de venir aux urgences.
7: Les problèmes de paiement en ligne en passent d'être résolus. Depuis mardi, ils étaient quasiment impossibles pour les usagers puisqu'ils ne pouvaient pas recevoir leur code 3D Sécur.
8: Oui, ces messages envoyés automatiquement par les banques pour valider les paiements sur Internet, les conséquences commençaient à se faire ressentir sérieusement chez les entreprises locales. Certains accusant des baisses de commandes de 40 voire 50%. D'après nos informations, le système est de nouveau en fonction. Depuis ce matin, je l'ai même testé il y a quelques minutes et ça a fonctionné.
7: Merci pour ce témoignage. Nous sommes vendredi et pourtant on peut profiter aujourd'hui du jeudi du centre-ville spécial Polynésie.
8: Ouais, l'événement dure en effet deux jours et se prolonge donc ce vendredi. Outre les exposants très variés, le public peut aussi participer à de très nombreuses animations, événements qui se déroulent de 9h à 19h place des Cocotiers. mécanique.
7: On parle de sport et de sport mécanique en particulier, puisque ce week-end à Païta et à Dimbéa, il y aura des beaux événements avec notamment des finales territoriales.
8: Oui, la Ligue de sport automobile de Nouvelle-Calédonie organise les derniers rounds des championnats de drift et de karting. Le drift se déroulera demain et dimanche à l'Arène du Sud à Païta. La grande finale de karting, ce sera samedi en nocturne sur la piste de Nakutakon à Dimbéa.
7: Quelle abnégation pour vérifier une information. Merci beaucoup Lionel Sabot, on vous retrouve tout à l'heure à 8h pour le Flash.
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7: Et ce matin, on va parler de la semaine d'information sur la santé mentale qui se déroule depuis le 6 octobre dernier. Et on en parle avec la directrice déléguée du CHS. Bonjour Delphine Yager.
0: Bonjour.
7: Merci d'être avec nous ce matin. Peut-être commencer par rappeler le contexte de cette semaine d'information. C'est un événement national qui est relayé en Nouvelle-Calédonie.
0: Absolument, c'est tout à fait ça. Un événement national qui existe depuis 40 ans maintenant en France, qui est soutenu et suivi par beaucoup d'établissements de santé mentale en France et également en Nouvelle-Calédonie, puisque le CHS Albert Bousquet organise chaque année une édition SISME sur le territoire pendant une semaine.
7: Alors, le thème cette année, pour notre santé mentale, ouvrons-nous aux arts. Pourquoi ce thème ?
0: Alors ce thème, il explique que parfois exprimer ce qu'on ressent ou ce qu'on vit peut être compliqué ou difficile avec des mots. Et donc s'exprimer par l'art peut aussi permettre à la personne concernée de parler de ses troubles et de s'exprimer ainsi. L'art, c'est aussi...
7: Donc c'est plus un moyen d'expression que de consommation de l'art pour la santé mentale, c'est ça ?
0: Ça dépend de chaque personne, je pense. Ça peut être effectivement un moyen de s'exprimer, un moyen de consommer aussi de l'art. Et puis c'est aussi une thérapie. Vous savez qu'il y a des professionnels qui pratiquent l'art-thérapie et qui permet effectivement aux personnes concernées justement de se soigner.
7: On parle de nouveaux ateliers thérapeutiques, ça veut dire qu'il y a des nouvelles méthodes qui sont déployées régulièrement et dans ce sens-là ?
0: Alors ça fait partie de la stratégie de l'établissement, c'est-à-dire d'accompagner maintenant les personnes vers le rétablissement. Et cette prise en charge, elle se fait au travers effectivement d'activités thérapeutiques qui permettent aux patients de se rétablir. En travaillant en fait l'ensemble de leurs habiletés, aussi bien sociales que relationnelles, que même physiques et matérielles.
7: Est-ce qu'on peut donner des exemples de ce qui est mis en place et de ce que vous avez montré tout au long de cette semaine d'information ?
0: Tout à fait, il y a eu plusieurs choses montrées. On a eu un mandala géant, notamment, qui a été réalisé par les personnes concernées, mais aussi par les professionnels. Nous avons tenu une pièce de théâtre qui a été réalisée par les adolescents du Casado. Donc c'est aussi leur moyen à eux de s'exprimer. Un concert aussi réalisé par le groupe Skizvi de l'association Hippocamp. On a beaucoup travaillé avec nos partenaires sur cette semaine, que je remercie par ailleurs. On a parlé de méditation, de poterie, de jeux de rôle. C'est l'ensemble des éléments qui nous a permis d'animer cette journée à la fois à l'intérieur du CHS et aussi hors les murs.
7: Alors ce que vous dites régulièrement, c'est qu'il n'y a pas besoin d'attendre d'aller mal pour prendre soin de sa santé mentale. Est-ce que l'art peut être aussi un compagnon de vie pour aller mieux pour les gens qui n'ont pas de pathologie, en tout cas de détecter ?
0: Tout à fait. Ça, la santé mentale ne se résume pas à la maladie. Hein. Prendre soin de sa santé mentale, ça concerne tout le monde. Et effectivement, l'art peut être un vecteur de prise en charge.
7: Mmh. Vous le disiez, ça fait partie vraiment de la stratégie aujourd'hui et de la nouvelle stratégie du CHS. C'est quelque chose auquel vous réfléchissez régulièrement, de comment prendre ces patients en compte et comment faire en sorte qu'ils aillent vers la guérison.
0: Tout à fait. C'est le concept qu'on a un petit peu technique de réhabilitation psychosociale qui nous permet de donner aux patients une véritable boîte à outils pour lever les obstacles à leur réalisation de leur projet de vie. On se concentre vraiment sur le parcours de vie de la personne concernée et pas uniquement sur sa maladie.
7: Ça, c'est un changement de paradigme pour les établissements ?
0: Oui, tout à fait.
7: Vous voyez déjà les résultats ?
0: Complètement, au quotidien. Nous avons notamment créé en partenariat avec la SIC un dispositif de colocation accompagnée qui permet aux patients, une fois qu'ils sortent de notre établissement, d'être hébergés tout en étant suivis régulièrement par les équipes du CHS. Et c'est complètement dans cette stratégie-là.
7: Vous avez reçu plusieurs visites sur le territoire de professeurs venus de métropole, notamment tout au long de l'année. Qu'est-ce qu'il en ressort ? Est-ce que ça vous a permis peut-être de tirer des enseignements de nouvelles méthodes qui pourraient être implantées sur le territoire ?
0: On a justement parlé de réhabilitation psychosociale avec le professeur Franck et son équipe. On a constaté, grâce à la réalisation de ces missions, que le CHS va dans le bon sens et que c'est vers cette évolution qu'il faut aller pour proposer des prises en charge adaptées en psychiatrie et modernes.
7: Aujourd'hui, les patients sont convaincus, eux aussi, du bien fondé de cette stratégie ?
0: Alors, je pense que...
7: Est-ce qu'ils le ressentent déjà, peut-être, un mieux-être, un meilleur accompagnement ?
0: Voilà, c'est tout à fait ça. C'est que ça, c'est relatif à chaque personne concernée, en tout cas. Et je pense qu'ils le ressentent au quotidien, dans la manière... Ils vont mieux. Tant qu'ils vont mieux et qu'ils le ressentent ainsi, c'est qu'on a réussi notre pari, évidemment.
7: C'est peut-être difficile comme question, mais comment se porte la santé mentale des Calédoniens ? Est-ce que vous suivez tout ça ? Est-ce que ça s'améliore ? Est-ce que il y a des points d'intérêt particuliers que vous suivez avec attention ?
0: Oui, notamment la santé mentale des jeunes. Vous savez qu'il y a un baromètre qui est édité tous les ans en Nouvelle-Calédonie et qui nous alerte sur les difficultés que peuvent rencontrer les jeunes. Nous avons une offre consolidée de psychiatrie de l'enfant et de l'adolescent qui permet de répondre aux problématiques de l'enfance, de l'adolescence et du passage vers le jeune adulte.
7: Quelles sont les difficultés qu'ils rencontrent ?
0: Alors, elles
7: même
0: sont
7: si c'est difficile de faire des généralités, bien sûr, mais oui. est-ce qu'il y a un type de...
0: Elles sont multiples. Je pense qu'elles concernent aussi leurs difficultés à la fois sociales qu'ils rencontrent, familiales. Donc c'est un tout. Et puis plus on les repère précocement et qu'on les aide le plus tôt possible à traverser ces troubles-là, mieux ils s'en porteront. Mmh. Donc c'est ce qu'on essaye aussi de faire grâce à ce type de semaine, c'est d'informer à la fois les parents, les enfants, voilà, l'ensemble de l'entourage également est sensibilisé.
7: J'allais y venir, c'est aussi l'image de la santé mentale qui est à changer auprès des Calédoniens, j'imagine. Est-ce que ces jeunes, ils ont des facilités à venir consulter, à se renseigner, ou est-ce que c'est encore un petit peu des sujets tabous ?
0: C'est des sujets tabous. L'ASSISM permet d'informer et de déstigmatiser, et c'est un autre axe du projet d'établissement du CHS qui a été écrit en 2026, donc cette année. C'est effectivement de participer à la sensibilisation, d'aller vers les populations pour expliciter ce que c'est que la santé mentale, la prise en charge, essayer que ces hospitalisations, si ça doit passer par de l'hospitalisation, fassent moins peur. C'est vrai que le CHS est situé sur le site de Nouville, a une histoire particulière, et ici en Nouvelle-Calédonie, ça fait peur. On le sait et on essaye d'y remédier. C'est notre rôle aussi, en tant qu'établissement public de santé mentale, seul sur le territoire, seul référent en santé mentale sur le territoire, de participer à ces problématiques. Mais on ne le fait pas sans nos partenaires et sans l'offre aussi libérale et de premier recours qui existe. Comme je vous le disais, le repérage qui passe par tous les professionnels de santé est fondamental.
7: L'hospitalisation, vous en parliez. Aujourd'hui, le message, c'est que l'hospitalisation est peut-être moins automatique que par le passé, où c'était peut-être le premier réflexe de certains praticiens d'hospitaliser. Aujourd'hui, c'est moins le cas, en tout cas, c'est en dernier recours, entre guillemets.
0: En tout cas, quand c'est possible, on essaye effectivement de proposer des formes d'hospitalisation qu'on appelle ambulatoires, qui permettent effectivement d'être moins lourdes pour le patient.
7: Est-ce qu'on ressent encore les conséquences post-émeute de 2024 ? On a pu penser à des chocs post-traumatiques, à des gens qui étaient peut-être en rupture de soins parce qu'ils ne se faisaient pas justement soigner au niveau de cette santé mentale qui passait après. Est-ce qu'on a encore des conséquences de cela, ou est-ce que tout cela est en train de se résorber ?
0: Alors, je pense qu'un médecin serait évidemment mieux placé que moi pour le dire, mais en tout cas, pour en discuter presque quotidiennement avec eux, comme je vous le disais, la santé mentale des jeunes a pâti évidemment des émeutes de 2024, mais aussi celle des adultes. Effectivement, on a pu prendre en charge des personnes qui ont vécu dans leur vie, en raison des émeutes, des choses traumatisantes. Tout à fait.
7: Et ça, vous les accompagnez, j'imagine ?
0: Absolument, ouais. comme toute personne, évidemment. C'est notre rôle.
7: Les gens gardent beaucoup pour eux ce genre de choses, j'imagine. C'est difficile encore de venir vous voir. Vous parlez de déstigmatiser aussi cette santé mentale. Est-ce qu'il y a encore des freins à venir vous voir ?
0: Oui, tout à fait. C'est pour ça qu'on essaye d'informer, de sensibiliser et de montrer que chacun peut avoir des difficultés à un moment donné de sa vie, que c'est pas non plus... ça peut s'améliorer. C'est tout à fait l'objectif du rétablissement. Et que plus, encore une fois, on les prend en charge tôt et qu'on les prend en charge tout court, mieux ça va s'améliorer derrière. Sachant qu'on essaie aussi de travailler avec les réponses qui peuvent être culturelles à la maladie mentale, ici sur le territoire.
7: Donc vous vous adaptez au type de population et de patients ?
0: Oui, tout à fait. On prend en compte l'ensemble de l'environnement du patient.
7: C'est la fin donc, de cette semaine d'information sur la santé mentale. Est-ce qu'il reste déjà des événements un peu grand public? Et est-ce qu'il y a des choses, si les gens souhaitent se renseigner sur la santé mentale, est-ce qu'il y aura encore d'autres événements à venir?
0: Alors on essaye de maintenir ce type d'événement, même si c'est beaucoup de travail évidemment. Ce matin, on ouvre les portes des nouveaux ateliers thérapeutiques, comme vous le disiez en introduction. C'est le dernier événement de cette semaine, hein, qui s'est déroulé à la fois au Medipôle, à l'Art Factory, et puis au sein du CHS, dans les différentes antennes, à Nouméa et à Poitiers. Et évidemment, tous nos partenaires et nous-mêmes, CHS, sommes des points d'entrée pour toute personne qui souhaiterait évidemment consulter.
7: Vous étiez venu nous voir dans un magazine citoyen il y a quelques semaines de cela, en pleine préparation d'un projet médical d'établissement, il me semble. On en est où aujourd'hui de ce grand chantier de restructuration du CHS?
0: Et ben on a tenu le timing, on est dans la rédaction cette fois-ci du projet, hein, puisque vous savez qu'on a lancé une grande phase de concertation avec les professionnels de santé, mais aussi les citoyens et les patients, ainsi que nos partenaires.
7: Ce qui était assez novateur d'ailleurs, de mettre les patients dans la boucle.
0: Tout à fait, c'est une démarche participative, puisque en fait notre objectif c'est de parler aux patients et de répondre à leurs besoins. Donc c'est évidemment leurs attentes à eux auxquelles on essaye de répondre. Donc on est dans la phase de rédaction, le projet d'établissement devrait être finalisé d'ici quelques semaines maintenant. L'objectif pour nous, ça va être de le faire vivre surtout, sur toute sa durée.
7: Et donc il pourrait être mis en place à partir de quand?
0: Janvier 2027.
7: Donc toujours dans le timing initial?
0: Oui.
7: Eh bien, merci beaucoup d'être venu nous parler de cette semaine d'information sur la santé mentale. Et puis, j'imagine qu'on vous invitera pour la mise en place de ce projet. Merci beaucoup.
0: Avec grand plaisir. Merci beaucoup.
7: Une interview que vous pourrez retrouver en podcast audio et vidéo sur notre site internet, le www.rrb.nc. Dans un instant après la publicité, on va se retrouver au 25-46-46. Ce sera la deuxième partie de Vous avez un avis. Si vous avez un avis sur l'actualité ou sur un sujet du quotidien, vous nous appelez dès maintenant et vous passez en direct à la radio.
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0: Vous avez un avis?
1: Bonjour.
2: Je suis d'accord.
3: On est ensemble jusqu'à 8h, vous nous appelez au 2546 deux fois et c'est Françoise qui a composé le numéro pour relancer cette émission. Bonjour Françoise.
2: Oui, bonjour et puis bonjour à la Calédonie. Alors moi je voulais faire part d'un témoignage dans le sens où en ce moment on parle beaucoup de la grippe et des services hospitaliers, etc. qui sont débordés et on demande aux gens de ne pas aller aux urgences s'ils le peuvent et d'aller voir un médecin généraliste. Mais moi hier je suis allée dans une pharmacie, je voulais prendre des vitamines. Et la pharmacie, par définition, c'est l'endroit où les gens vont prendre leur traitement. Donc, il peut y avoir beaucoup de ces gens qui, entre autres, souffrent de la grippe et en ont les symptômes. Donc, à côté de moi, il y avait une dame qui était là avec son bébé. Et à côté de cette dame, il y avait une dame qui, visiblement, avait des symptômes. Elle toussait tout ce qu'elle pouvait. On voyait qu'elle n'était pas bien du tout, cette pauvre dame, mais pour autant, pas de masque. Donc moi, ce que je me dis, c'est vraiment, la pharmacie, c'est l'endroit où, par essence, il devrait y avoir des masques, hein, où les gens devraient, c'est une question de bon sens et puis presque de civisme, mais voilà.
3: Peut-être venait-elle en acheter.
2: Pardon ?
3: Peut-être cette personne venait-elle en acheter aussi et n'en avait pas,
2: non,
3: et était dépourvue de masque. Pas du tout, d'accord.
2: Non, pas du tout. Et quand j'en ai parlé à la pharmacienne, elle m'a dit, écoutez, on ne peut pas obliger les gens à porter un masque. Alors certes, mais moi, ça m'effare parce que je me dis, déjà, les pharmaciens ne sont pas protégés. Hein. Ils sont peut-être immunisés, mais peut-être pas tous. Et voilà, tout ça aussi, ça peut entraîner de l'absentéisme plus, hein, parmi les soignants aussi. Et puis, comme c'est...

0: de civisme et que ce soit pas rendu à la limite obligatoire dans les pharmacies. Pour moi, selon moi, c'est pas très logique. Les anti-vax, les anti-masques, les anti-tout peuvent dire ce qu'ils veulent, mais c'est la grippe saisonnière, certes, mais chez certains, ça peut être dramatique. Voilà, c'est tout ce que je voulais dire.
1: Merci beaucoup, Françoise. Merci d'avoir été avec
0: Merci
1: nous.
0: Merci bien.
1: On vous souhaite une bonne journée et un bon week-end. À très bientôt. On accueille Yann. Bonjour, Yann. Est-ce que Yann est avec nous ? Non, ça a raccroché. Donc, c'est Simone qui est avec nous. Bonjour, Simone.
2: Bonjour. Bonjour à toute la Calédonie. Moi, c'est un gros, gros coup de gueule pour l'OPT. Il ne s'agit pas de 3 ou 4 jours qu'il y a des problèmes. Car moi, je vous dis, depuis le début août, j'ai mis un chèque sur mon compte épargne qui n'est toujours pas enregistré. Je fais des rappels. J'ai toujours rien. Voilà. Alors, l'OPT, ben, très, très, très grave.
1: Merci Simone pour votre avis. On permettra à l'OPT d'apporter des
2: éléments.
1: Bonne
2: journée et j'espère que le soleil va me guider ou me renvoyer mon argent sur mon petit compte épargne.
1: Merci d'avoir été avec nous.
2: Au revoir.
1: Merci pour votre témoignage ce matin sur l'antenne de Radio Rythme Bleu. Il est 7h passé de 53 minutes. On est ensemble jusqu'à 8h. N'hésitez pas à nous appeler si vous aussi vous souhaitez vous exprimer en direct dans Vous avez un avis. Vous pouvez aussi vous exprimer tout au long de la journée. Alors c'est par SMS, hein, donc vous ne pouvez pas argumenter, simplement nous donner votre opinion. Le rendez-vous opinion chaque jour sur l'antenne de Radio Rythme Bleu. La question aujourd'hui étant la suivante. Face aux perturbations de paiement en ligne et à l'impossibilité de recevoir certains codes d'authentification, faut-il selon vous faire évoluer le système de sécurisation? Si vous pensez que oui, vous tapez 1. Si vous pensez que non, vous tapez 2. Et vous envoyez votre réponse par SMS au 3146. Merci pour votre participation. Et rendez-vous donc demain pour la réponse à notre question du jour. Qui est avec nous? C'est Hubert. Bonjour Hubert.
3: Bonjour Académie. Bonjour. Alors moi j'ai un petit droit de réponse là, concernant un monsieur le soir qui avait rappelé derrière moi, qui m'a dit que alors lui, ses méthodes pour élever les gosses... Enfin, alors, je voulais expliquer que mes méthodes qui datent du siècle dernier, ce que je voulais dire, parce que peut-être je ne parle pas bien français, ce que je voulais dire, c'est que si moi, mes enfants, ils avaient été sur des piquets de grève et ils étaient en train de brûler tout, je serais venu, je les aurais délogés. J'ai jamais dit que j'allais les tabater ou quoi que ce soit. OK. Deuxième chose, ma méthode qui date du siècle dernier, c'est la méthode que m'ont inculqué mes parents. Et c'est une méthode qui a fait ses preuves jusqu'à présent. Et la dernière chose, c'est que mercredi soir, il y a eu le JT, là, il y a eu madame Nina Julien qui a été voir au commissaire, là. Elle a été avec une petite délégation de jeunes. Et dedans, il y avait un jeune. Alors, tous ceux qui traitent les Calédoniens de fachos, qu'ils écoutent bien ce que je vais dire. Il y avait un petit jeune, un petit canac. Il était habillé en costume, costard, cravate. Pour dire que ce jeune, ses parents lui ont inculqué le respect d'aller se présenter devant une haute autorité, habillé proprement, pour défendre sa cause. Et ça, je dis chapeau. Chapeau. C'est un petit canac, mais chapeau. Chapeau à lui, chapeau à ses parents qui lui ont appris le respect. Voilà, c'est ça que moi je dis, que les jeunes, ils doivent avoir du respect envers nous. S'ils n'ont pas de respect envers nous, pourquoi nous, on devrait avoir du respect envers eux? Jusqu'à présent, ce qu'on peut voir, c'est que les jeunes ne respectent pas les cheveux blancs. Alors pourquoi nous, on devrait les respecter? Voilà ce que j'ai à dire. Et ma méthode, elle date des vieux d'avant et elle a fait ses preuves. Pour élever des enfants. Voilà ce que j'avais à dire.
1: Merci Hubert.
3: Bonne journée.
1: On
3: et
1: vous
3: bon
1: souhaite
3: week-end
1: une
3: à tous.
1: Bonne journée. Merci d'avoir été avec nous sur l'antenne de Radio Rythme Bleu. Il reste 3 minutes à passer ensemble. Vous pouvez donc continuer à composer le numéro de téléphone du standard, le 25 46 46. Si vous souhaitez participer à l'émission avant la fin, on se donnera rendez-vous, quoi qu'il arrive, lundi pour un nouveau numéro de Vous avez un avis. Je vous donne la réponse à la question d'hier. 68% des auditeurs de Radio Rythme Bleu qui se sont exprimés par SMS pensent que le dialogue entre les lycéens et les autorités va permettre d'éviter un blocus des lycées en Nouvelle-Calédonie. Ils étaient donc 32% à penser que ce ne sera pas le cas. Et je rappelle que Nina Julier, la membre du gouvernement en charge de l'enseignement notamment, était notre invitée hier matin pour faire un point après cette réunion avec une délégation de lycéens qui ont donc rencontré la membre du gouvernement, mais aussi le haut-commissaire et le vice-recteur. On en a parlé. 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

0: 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Deux minutes, Thierry me fait signe qu'on a encore deux minutes. On a donc le temps de prendre un appel au 25 46 46. C'était juste pour mettre une petite ambiance de boîte de nuit. Je le connais, Thierry, je le connais par cœur. C'est vendredi, ça y est, il est parti. Bonjour, Laurine.
1: Bonjour, c'était pour répondre à la petite dame de l'OPT qui n'a pas eu son chèque crédité sur son compte de suite. Ils ont un délai de 7 jours pour le créditer et des fois ça prend plus. Donc oui, vous avez le droit de vous péter. Et moi, pour ça, je leur ai dit, je redate le papier qu'il faut fournir quand on utilise l'enveloppe et la boîte aux lettres. Et je redate aussi le chèque. Donc comme ça, vous avez bien la date. Du jour où vous l'avez déposé, vous comptez 7 jours et au-delà, vous avez le droit de vous péter. Voilà. Mais c'est écrit dans les documents OPT que si on dépose un chèque, ils ont juste le chèque, le font créditer 7 jours après. Et c'est pas, sinon, il faut passer par les virements ou les trucs comme ça, c'est plus pressé, mais c'est une des contraintes des chèques.
0: Merci, Laurine.
1: J'ai une petite question. Il y a eu les problèmes de permis de conduire suite à l'arrêt de l'annulation de Gage Génération NC du modèle incriminé. L'ancien modèle, c'était le permis rose. Et ils sont passés sur un autre permis à carte plastique sans publier ce modèle de carte. C'est quoi la solution? C'est repasser sur des cartes roses ou décider de publier le nouveau format de carte, je sais pas, ou aller prendre le modèle incriminé et mettre une gommette ou le rogner avec une machine, mais laisser les gens dans un flou juridique. Je veux bien croire que moi, on m'est fourni un arrêté qui n'a pas été publié au GONC et on m'a toujours fait croire qu'il était valable et que ça va peut-être passer aussi pour le permis de conduire. Mais faut arrêter de déconner, quoi. Il y a des gens qui savent lire à l'étranger le droit et quand c'est pas publié, ça n'a aucune valeur. Voilà.
0: C'est au niveau national, hein, depuis quand même un certain nombre d'années maintenant, pour pas dire plus d'une dizaine d'années. Merci d'avoir été avec nous.
1: De quoi ? De considérer qu'un arrêté non publié vaut droit ?
0: Non, que le format des permis de conduire est celui-ci.
1: Non, mais il y a aussi un autre problème, c'est que au niveau national, international, est-ce qu'on reconnaît différentes formes de permis de conduire pour un pays ? C'est surtout ça.
0: Les autres, les papiers roses sont valables jusqu'en 2033.
1: Avec trois formats différents en concurrence. Il aurait peut-être été plus intelligent de faire l'un après l'autre et pas n'importe quoi. Voilà.
0: Merci, Laurine. Merci d'avoir été avec nous sur l'antenne de Radio Rythme Bleu ce matin. C'est la fin de cette émission. Merci à tous d'avoir été avec nous. Vous nous appellerez lundi prochain au 25 46 46 pour un nouveau numéro de Vous avez un avis. Dans un instant, on retrouve Lionel Sabot après la publicité pour un point sur l'actualité. Ensuite, Mouna vous accompagne jusqu'à 11h.
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0: L'actualité en métropole à la une ce matin, une mobilisation en baisse, mais toujours des actes de violence, et notamment au lycée de Lormont, près de Bordeaux, qui a été saccagé par plusieurs dizaines de jeunes encagoulés.
6: Une salle de classe mise à sac, vitres brisées, une dizaine d'ordinateurs volés, le préjudice est en cours d'évaluation. Il pourrait s'élever à plusieurs centaines de milliers d'euros. C'était l'acte 4 de la mobilisation lycéenne, 71 500 manifestants dans toute la France, selon le ministère de l'Intérieur, 24 500 dans la capitale. Le ministre de l'Éducation nationale, Edouard Édouard Geoffrey, a pris la parole à la télévision ce matin pour annoncer des mesures concrètes face à cette crise. 3000 enseignants sans poste vont être employés pour tenter de résoudre une situation très tendue.
0: Il faudra attendre début novembre pour nos compatriotes de métropole pour voir la baisse du prix du gasoil annoncée hier par Sébastien Lecornu réellement affichée à la pompe.
6: Oui, c'est ce qu'indique en tout cas le ministre du Commerce, Serge Papin. Une réunion est prévue lundi à Matignon en présence des distributeurs pour fixer les modalités de la mise sur le marché des 10 millions de barils issus des stocks stratégiques.
0: Donald Trump, pendant ce temps-là, assure que les États-Unis ne lanceront pas d'attaque contre l'Iran avant les élections de mi-mandat et c'est une opération communication pour le président des États-Unis.
6: Les mi-termes qui sont prévus, rappelons-le, début novembre, le président américain rassure aussi les marchés financiers fébriles ces dernières heures après des informations de presse faisant état d'un projet de nouvelle offensive américaine en Iran. Les cours du pétrole étaient alors repartis à la hausse.
0: Gel hydroalcoolique, masque et doliprane, voilà le starter pack pour la grippe. Depuis quelques semaines maintenant, la Nouvelle-Calédonie est confrontée à une épidémie et c'est le variant H1N1 qui circule le plus.
6: Vous avez oublié le sirop pour la toux, une situation qui provoque une saturation du service des urgences du Medipôle, mais aussi une augmentation prononcée des appels au centre 15, au SAMU, les soignants du CHT qui en appellent aussi à la responsabilité des Calédoniens et les invitent, quand cela est possible, à consulter leur médecin traitant avant de venir au service des urgences.
0: Bonne nouvelle, les problèmes de paiement en ligne en passent d'être résolus, si ce n'est pas déjà le cas. Depuis mardi, ils étaient quasiment impossibles puisque les usagers ne pouvaient pas recevoir leur code 3D Secure.
6: On a testé pour vous et ça fonctionne, en tout cas pour moi. Ces messages envoyés automatiquement par les banques pour valider les paiements sur Internet. Les conséquences commençaient à se faire sentir sérieusement chez les entreprises locales, certains accusant des baisses de commandes de 40 voire 50%. Et d'après nos informations, donc, le système est de nouveau en fonction. Depuis ce matin, on attend une confirmation officielle, le Stempel de l'OPT.
0: Pas de paiement en ligne, en revanche, mais d'humain à humain pour les jeudis du centre-ville spécial Polynésie, puisque ça continue aujourd'hui.
6: L'événement dure en effet 2 jours et se prolonge ce vendredi. Outre les exposants très variés, le public peut aussi participer à de très nombreuses animations, événements qui se déroulent de 9h à 19h, c'est place des Cocotiers.
0: Les Potters vont vrombir ce week-end à Païta et à Dimbéa avec un beau week-end de sport mécanique.
6: Et la Ligue de sport automobile de Nouvelle-Calédonie organise les derniers rounds des championnats de drift et de karting. Le drift, ce sera samedi et dimanche à l'Arène du Sud de Païta. La grande finale de karting est prévue en nocturne samedi à Nakutakoin.
0: C'est où le jeudi du centre-ville ?
6: Place des Cocotiers.
0: Merci beaucoup Lionel Sabot pour ce point complet sur l'actualité de ce vendredi. C'est donc l'heure de passer la parole à Mouna, de lui laisser la place pour cette émission entre 8h et 11h. Bonjour Mouna.
7: Bonjour, bonjour.
0: Comment allez-vous ?
7: Bonjour messieurs.
6: Bonjour, bonjour.
7: Bonjour, ça va bien et vous ?
0: Ça va super bien, écoutez, on est en pleine forme.
7: Je vois ça, dites-moi, pour le 3D Secure là.
0: Ça fonctionne.
7: Vous ne voudriez pas tester avec votre carte sur un des paniers qui me reste à valider, Lionel ?
6: Non.
7: Si jamais, pour être
6: non,
7: sûr.
6: Non, mais j'achète des choses utiles sur...
0: Qui vous dit que ce n'est pas utile ?
6: Oui, c'est vrai. Elle, sans doute, pas moi.
0: Voilà.
7: Bon, voilà. Côté utilité, il y a la musique. Ça parle à tout le monde.
0: Mm-hmm.
7: Ouais. Gone, David Guetta, Teddy Swims, Tones and I.
0: Ah.
7: Voilà, je vous le lance.
6: C'est pas mal.
7: Pas mal.
6: Mm-hmm.
7: Ah ça, attention, ça
6: envoie. Surtout pour David Guetta, quoi. Ça rappelle les bains douches et tout ça. Quoi. Ah oui, oh, c'était le siècle dernier, monsieur.
0: C'était surtout Cathy, parce que David, c'était le stagiaire, hein, à l'époque.
7: Ah,
0: elle fait une belle carrière depuis. Elle fait une belle carrière
6: j'en
0: depuis.
6: Elle est bien sortie.
7: Bisous, au revoir.
0: Au revoir.
6: Bonne semaine.

0: Il est 8h08, bienvenue à tous si vous nous rejoignez, vous êtes sur Radio Rythme Bleu, c'est Mouna avec vous pour plus la peine de zapper, quel bonheur de vous retrouver. En tout cas, je vous espère en forme, voilà, vous avez passé cette première partie de la matinée, enfin la matinale, hein. On vous a accompagné, on continue de le faire toute la matinée jusqu'à 11h, non, toute la journée, toute la soirée, au programme vos rendez-vous habituels côté jeu, vous le savez, le Big Quiz à 9h30, le Totem à 10h30, on retrouvera bien évidemment tout ce qui fait le sel de notre matinée. Il y aura également le zapping aujourd'hui. En tout cas, comme chaque matin, on commence par une bonne nouvelle. On va retrouver Jacques tout de suite. Bonjour Jacques, c'est Mouna. On est sur Radio Rythme Bleu. Comment allez-vous?
1: Bonjour, ça va, ça va. Bon. Il fait beau.
0: Ah, vous êtes sur Conné, Jacques?
1: C'est ça.
0: Bon, bah oui, j'imagine qu'il fait très beau. Même nous, à Nouméa, on a du beau temps depuis quelques jours. Est-ce que vous savez pourquoi on vous appelle aujourd'hui?
1: Écoutez, je me doute un peu, j'ai eu l'info un peu tout à l'heure, ouais, je me doute un peu.
0: Ah, bon, bah, il y a quelqu'un qui a vendu la mèche, cher Herbé, vous êtes en train de me dire, Jacques. Vous êtes client des stations Shell et Pacifique.
1: C'est ça.
0: Notamment bah, la station Shell Baco, si vous habitez à Conné.
1: Ah, oui, oui, j'y passe souvent, ouais.
0: Bon, Jacques, j'arrête de tourner autour du pot. J'ai le bonheur de vous annoncer que ce petit vendredi 9 octobre, veille de week-end, vous remportez 15 000 francs de bon carburant. Bravo, Jacques.
1: Ah, merci bien, merci bien, merci, RAB, merci.
0: Ah bah merci à vous d'avoir joué grâce avec nos partenaires, les stations Shell. Jacques, là on est vendredi, le temps qu'on vous mette à disposition votre bon carburant, est-ce que vous pourriez retourner à la station Shell de Conné à partir de lundi avec votre pièce d'identité?
1: Ok, ça marche, pas de souci.
0: Parfait, et je dois vous avertir que le bulletin qui a été tiré oh là là, j'arrive plus à parler, Jacques, c'est l'émotion. Votre bulletin retourne dans l'urne, Jacques, je croise les doigts pour vous. Vous savez qu'il y a 4 Toyota Hilux à gagner tous les ans.
1: On va espérer,
0: On peut espérer que le ticket déjà gagnant soit gagnant une deuxième fois, voilà.
1: Ah, merci, ouais, on va croiser les doigts.
0: Bonne journée, Jacques, bon week-end à vous.
1: Merci, à vous de même.
0: Bon, au revoir, Tata. Et voilà notre gagnant du jour, Jacques, que l'on salue bien fort des studios d'RRB. D'ailleurs, on vous embrasse bien fort à tous les auditeurs d'RRB, que vous soyez partout en Nouvelle-Calédonie, Conné, Nouméa. Et si vous souhaitez vous aussi tenter votre chance avec nos partenaires des stations Shell et Pacifique, vous connaissez la marche à suivre, il vous suffit de remplir le petit bulletin. On laisse passer Manon Lisa avec le petit pêcheur et juste après, c'est Marion que l'on retrouve pour l'éphéméride du jour.

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2: Bonjour à vous tous, nous sommes enfin vendredi, en l'occurrence le vendredi 9 octobre. Ravi de vous retrouver pour votre éphéméride. Aujourd'hui, nous fêtons les Denis et les Sibylles. C'est aussi l'anniversaire de la championne olympique de natation Laure Manaudou qui fête ses 40 ans. Le 9 octobre 1978, mort de Jacques Brel.
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2: Il s'était retiré de la chanson depuis 66 et avait choisi, 10 ans plus tard, de s'installer aux îles Marquises avec sa famille.
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2: Il ne rentre que très rarement en Belgique, mais au mois de juillet, il y est ramené d'urgence et hospitalisé suite à la découverte d'un cancer en récidive. À sa mort, son corps sera ramené aux Marquises. Il est enterré près de la tombe du peintre Gauguin.
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1: Retour sur le caillou avec l'éphéméride de ce 9 octobre. En 1973, lancement du chantier Fayar 1 à la cité de Tongwe, la SIC et la SECAL présentent le premier pavillon témoin d'un ensemble de 204 villas en périphérie de Nouméa. Deux ans plus tard, en 1975, visite de l'historien Alain Decaux, invité sur le territoire par l'Association du souvenir napoléonien. 1980, l'accès à la nouvelle voie express Kutiopaita est officialisé avec la mise en place d'un péage fixé à 100 francs. Et deux ans plus tard, le 9 octobre 1982, le tout premier tournoi de golf organisé sur le territoire débute sur le parcours 9 trous de Dimbéa. Dix ans plus tard, en 92, Véronique Nicole est couronnée Miss Province Sud. Le même jour, la terre tremble pendant 30 secondes suite à un séisme ressenti depuis Port-Vila. Nous sommes en 1996 et le centre-ville de Nouméa est fortement perturbé par un mouvement de grève des salariés des établissements Baland. Voilà pour cette journée de vendredi. C'était l'histoire du 9 octobre sur le territoire. D'avance, un très bon week-end à vous tous avec RRB.
2: Merci beaucoup Marion pour cette éphéméride. Une pensée particulière aujourd'hui pour l'immense Jacques Brel. Nous, on quitte les grandes dates de l'histoire pour s'intéresser à ce que les astres nous réservent aujourd'hui. Pour ça, vous le savez, on retrouve notre Miss Calédonie, Lana.
3: Bonne fin de semaine tout le monde. On commence avec les béliers. En couple, osez exprimer clairement ce que vous souhaitez plutôt que d'attendre que l'autre devine. Taureau. Ne minimisez pas votre réussite. Une personne remarque votre régularité et pourrait vous proposer une nouvelle responsabilité ou une collaboration intéressante. Gémeaux. Votre énergie sera meilleure si vous acceptez de lever un peu le pied. Cancer. Évitez les achats motivés par une émotion passagère. Gardez une partie de vos ressources pour un projet qui vous tient vraiment à cœur. Lion. Une personne de votre entourage pourrait vous témoigner une affection sincère. Vous réaliserez peut-être que certaines amitiés sont plus solides que vous ne le pensiez. Vierge. Vous pourriez être confronté à une situation qui vous oblige à sortir de votre réserve. Balance. Un échange familial pourrait vous apporter une réponse que vous attendiez depuis quelque temps. Scorpion. N'attendez pas l'approbation générale pour commencer. Certaines bonnes idées paraissent étranges avant de devenir évidentes. Sagittaire. Soyez accessible et spontané. Vous pourriez faire connaissance avec quelqu'un qui partage davantage vos ambitions. Capricorne. Une étape importante pourrait être franchie dans un projet qui vous demande beaucoup de patience. Verseau. Écoutez sans chercher immédiatement à répondre. Cette franchise pourrait vous permettre de mieux comprendre une relation et de savoir comment la faire évoluer. Et enfin, les poissons. Une envie que vous aviez mise de côté revient au premier plan. Cette fois, vous pourriez avoir davantage de confiance pour passer à l'action.

0: Allez, on prend quelques instants pour célébrer celles et ceux qui soufflent une bougie de plus aujourd'hui. Et oui, vendredi 9 octobre, il y a des anniversaires à souhaiter sur le Caillou et sur RRB. On ne les oublie pas, vous le savez. Un très joyeux anniversaire à Sophie qui habite à Dombéa. C'est de la part de toute sa petite famille qui lui souhaite une magnifique journée. Une bonne fête à mon petit-fils Denis à Pointe-Boute au Creek Salé. Youpi vendredi, bon week-end, bisous de Pépé Michel et Marie-Vonne. Un très joyeux anniversaire à Jean-Marc, à Nouméa, une grosse pensée de ses collègues qui lui souhaitent plein de belles choses pour cette nouvelle année. Enfin, un joyeux anniversaire à toutes celles et ceux qui sont à l'honneur aujourd'hui. Et n'oubliez pas, bon, l'âge ce n'est qu'un chiffre. On poursuit nous de cette matinée en musique avec Big Flo et Oli, le titre sur la lune. Et surtout, restez avec nous, vous le savez, à 8h30, rendez-vous pour le point météo, histoire de savoir ce que le ciel nous réserve pour ce vendredi et puis pour le week-end aussi. Très belle matinée, vous êtes à l'écoute d'RRB.
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Ailleurs, le ciel est plus nuageux, mais le temps reste souvent sec. Le vent de secteur est est proche de 10 nœuds. Sur l'ouest, il est encore faible en début de matinée, mais forci au secteur sud, 10 à 15 nœuds sur le nord-ouest ensuite. Cet après-midi, en cours d'après-midi, des nuages et des averses parfois plus marquées se développeront sur le relief et aux Loyautés. Ces averses gagneront par endroits le littoral de la côte ouest où le soleil se fera discret. Sur l'est, les averses seront rares et le soleil fera de belles apparitions sur la moitié sud. Le vent soufflera généralement entre 10 et 15 nœuds de secteur est. Sur l'ouest, il s'orientera au sud-est et peut localement dépasser 15 nœuds sur le nord-ouest. Les températures seront assez chaudes, de 26 à 30 degrés, voire autour de 31 degrés sur l'ouest. Voilà pour le point météo de ce vendredi 9 octobre. Nous, on continue, vous le savez, il fait beau, il fait chaud, il y a du soleil et de la bonne humeur sur RRB surtout. Kemaya, Take Me Away, et n'oubliez pas, on a rendez-vous d'ici un petit peu moins d'un quart d'heure à 8h45. Et ben oui, pour vos petites annonces, ce sera en direct, mais pour l'instant, on se prélasse musique.

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1: Et oui, c'est l'heure de faire tourner les bonnes infos sur RRB. Vous cherchez une voiture, un logement, une bonne affaire peut-être, ou au contraire, vous avez quelque chose à vendre, à proposer, à louer. C'est le moment où les bonnes occasions rencontrent les bonnes personnes. On ouvre tout de suite le carnet des petites annonces et qui sait, votre prochaine bonne affaire s'y trouve peut-être. Un petit rappel des règles pour éviter tout malentendu. Ici, on ne diffuse pas d'annonces concernant les armes, les bijoux ou encore la nourriture. Et cette rubrique, vous le savez, est 100% dédiée aux particuliers. Voilà. Ceci étant dit, nous pouvons commencer. Nous avons déjà un appel. Bonjour à vous et bienvenue sur RRB.
2: Bonjour.
1: Bonjour. Quel est votre prénom, s'il vous plaît? Allô, monsieur, vous êtes toujours là?
2: Oui, Thierry, le prénom.
1: Ah, pardon. Thierry, enchanté, Thierry. C'est Mouna. On vous écoute pour votre annonce.
2: Oui, donc j'ai une bibliothèque verticale en bois blanc à vendre. Elle comporte deux portes et deux tiroirs, libres de suite, visibles au quatrième kilomètre. Le prix, 30 000 francs à débattre. Et le contact téléphonique, 83 70... j'ai pas mis le numéro. Je viens de changer de numéro.
1: Ah.
2: je l'arrive dans une...
1: Alors, je vais regarder, bougez pas si je les ai sur mon papier. Je ne peux... Bibliothèque blanche en bois comportant deux portes, deux tiroirs, 30 000 francs. 73 03 86.
2: Voilà, je remercie. C'est gentil.
1: Avec plaisir, Thierry.
2: 73 03. Et un bon week-end ensoleillé.
1: Oh, merci, Thierry. Bon week-end ensoleillé à vous. Au revoir.
2: Au revoir.
1: Voilà, Thierry, à l'instant, je répète, excusez-moi le numéro pour ceux qui n'auraient pas eu le temps de le noter, 73 03 86. Et merci à ma collaboratrice Jane, celle que vous avez forcément au téléphone lorsque vous appelez en direct sur Radio Rythme Bleu, voilà, qui est toujours très charmante et puis très efficace, puisque voilà, elle note les numéros, c'est grâce à elle qu'on peut les retrouver. On continue tout de suite avec un iPhone 17 250 Go. Il est tout neuf, il est encore dans l'emballage. Il est proposé à 120 000 francs au 77 36 94. Le 77 36 94. On recherche un Eman pour un Ford Ranger 143 chevaux. Excusez-moi. Il est à 1, 2, 3. Allez, on recommence, on ne se décourage pas. Hein. 90 49 16 pour le numéro de téléphone. Ça, c'était pour le Eman, pour le Ford Ranger de 143 chevaux. Un Eman que l'on recherche. À ce même numéro, le 90 49 16, on vend aussi un terrain à Farino de 2 hectares pour 12 millions. Pour plus de renseignements, 90 49 16. Bonjour à vous, bienvenue sur Radio Rythme Bleu.
3: Bonjour, mon nom c'est Christiane.
1: Bonjour Christiane, comment allez-vous?
3: Ça va, j'ai le temps, je suis venue très tôt, quoi, au moins pour passer mes annonces.
1: Ah, puis voilà, vous voyez, comme ça, vous avez tout le temps, au moins, Christiane.
3: Voilà, bah, alors j'ai toujours les mêmes annonces. Donc, j'ai une table avec deux bancs, hauteur 76, largeur 110 et profondeur 70. Alors, elle est toute neuve. Elle a pas servi parce qu'elle était trop petite pour certains.
1: Très bien.
3: Et là, c'est pour quatre personnes. Hein. Donc, voilà, je précise tout de suite.
1: Oui.
3: Et voilà, donc on l'a. Les pieds sont en fer. Hein, et pour les bancs aussi, également. Et au lieu de... Enfin, elle coûtait à l'époque, il y a deux semaines de ça, 14 000 et des poussières. Et on la laisse à 12 000.
1: Parfait. Okay. Très bien.
3: Ensuite, j'ai toujours mon toulet. Mon toulet de 3,40 m.
1: Oui.
3: Avec la remorque. Oui. Avec le moteur. Un moteur Johnson de on va voir. Voilà, Johnson 9,9. OK.
1: Oui.
3: Il est quasi neuf dans le sens où il a presque pas servi. C'est il y a aussi des pneus neufs, il y a les qu'est-ce qu'il y a encore, des rames, enfin il y a beaucoup de choses que je donne aussi, des lignes, des plombs, enfin il y a un petit peu de tout. Voilà.
1: Très
3: et lui
1: bien.
3: Il est à 450 000.
1: Très bien.
3: Ok.
1: Parfait.
3: Et aussi des plantes, voilà, des plantes un petit peu nouvelles, c'est-à-dire des plantes de cerisier de Cayenne en pot, des plantes kaori en pot, et ils sont à 150 francs parce qu'ils sont encore petits. Mais ça pousse bien. Voilà.
1: Très bien.
3: 82,
1: oui.
3: 83, 79.
1: 82, 83, 79.
3: À Robinson.
1: Merci beaucoup, Christiane, pour votre appel.
3: Oui. Ben vous aussi, ben bonne journée et puis à la prochaine parce que j'ai pas fini de vendre des trucs.
1: Ah voilà. Bah écoutez,
3: j'ai encore plein d'autres choses.
1: Et ben on sera ravis de vous recevoir pareil la prochaine fois. Merci Christiane, bon après-midi à vous.

0: magnifique jalousie anti-effraction, spéciale salle de bain, puisque c'est du verre imprimé, donc qui laisse passer la lumière, mais qui protège l'intimité.
1: Oui.
0: Elle fait un mètre de haut, 50 cm de large. Elle a une manœuvre et il y a 8 lames de verre. Oui. Voilà. Prix d'achat 85 000 chez Patikal, pour pas le dire. Voilà. Et je la laisse à 35 000 francs.
1: Parfait.
0: Et bien entendu, en parfait état. J'ai également, il me reste 5 caméras, toutes neuves, dans les emballages. Caméra maison, filaire, wifi, enfin, avec une tête amovible, 360 dans un sens, 110 degrés dans l'autre, enfin voilà. À un, deux ou trois objectifs, caméra voiture, avant-arrière aussi pour les accidents, c'est bien. Voilà, bon bref.
1: Parfait.
0: Je ne vais pas faire le détail pour ne pas être trop long. Et il me reste un troisième article à proposer. Alors, je ne connais pas le nom exact. J'avais fait installer, enfin, qui sont toujours là, 30 panneaux photovoltaïques sur la maison pour une puissance de 9,9 kVA et j'envisageais de mettre des batteries. Donc, j'avais acheté un espèce de gros, je ne sais pas comment ça s'appelle, un onduleur ou je ne sais pas quoi. C'est un espèce de gros appareil qui permet de faire la liaison entre les panneaux solaires et la batterie de votre installation.
1: Oui.
0: Voilà, c'est tout neuf. C'est un appareil que j'avais payé un peu plus de 80 000 francs, c'est pareil. Je vais le laisser à 40 000 francs. Et bien sûr, il est en état de fonctionnement puisqu'il n'a pas été utilisé. Et moi, je ne mettrai pas de batterie finalement. Donc voilà. pour les personnes intéressées, autant pour les caméras que pour cet appareil, je donnerai les informations techniques, le nom, les modèles, enfin tout ça, directement avec la personne.
1: Sur demande.
0: Voilà, parce qu'autrement, je vais monopoliser l'antenne jusqu'à 11h30 ce matin.
1: Non, mais si vous voulez, on vous fait une tranche, Philippe.
0: Spécial pour moi.
1: Spécial, les petites affaires de Philippe. On vous embête, Philippe, bien
0: voilà.
1: Sûr, c'est toujours un plaisir.
0: Non, mais c'est, voilà. Donc, merci à tous les auditeurs, merci à RRB, merci à vous, Mouna, et puis une belle journée et surtout un bon week-end à tout le monde. Téléphone, 79 49 42. Et c'est sur Dunbert.
1: Bah, c'est parfait. Merci beaucoup, Philippe, pour votre bonne humeur habituelle.
0: C'est moi qui vous remercie pour le service que vous nous rendez. Et à bientôt.
1: À très bientôt. Au revoir, Philippe.
0: Merci, au revoir.
1: Et oui, Philippe, 79, 49, 42. Donc, il avait des caméras de surveillance encore dans l'emballage, une jalousie anti-effraction en aluminium. Et il y avait d'autres éléments. J'ai oublié, donc vous n'hésitez pas à l'appeler directement au 79, 49, 42 pour obtenir plus de renseignements. Il est à vendre. Un moulinet électrique Crystal Fishing XL710, je ne comprends pas ce que je dis, mais si vous comprenez, c'est déjà bien. 95 000 francs à débattre, voilà, 95 000 francs à débattre, virgule. Des épluches coco sont également à vendre au prix de 10 000 francs pièce, 77, 39, 29 pour plus de renseignements. Je répète, le 77, 39, 29. Il est à vendre un terrain du côté de la Tamois, il fait 90 arts, il est clôturé, il a deux cabanons, l'un de deux cabanons et il est à vendre à 25 millions à débattre. Le terrain, 72 07 32 pour plus de renseignements. Le 72 07 32 à vendre. Un lit en 180 par 200 sommier plus matelas, 30 000 francs. Un turbo pour Hyundai H1, 30 000 francs. Au 81 83 74. Le 81 83 74. Il est à vendre un téléphone Samsung Note 20 Ultra. L'état est impeccable, la batterie a été changée, facture à l'appui. Il est vendu avec 3 étuis et son chargeur au prix de 50 000 francs au 25 92 67. Le 25 92 67, à ce même numéro, on propose également une montre Watch Pro, état impeccable, 15 000 francs. Ou 60 000 francs le tout, donc le téléphone Samsung et la montre Watch Pro. Le numéro pour plus de renseignements, c'est le 25 92 67. Le 25 92 67. Là, il est recherché, je ne sais pas si c'est une personne, recherche à l'achat un moteur pour Hyundai H1 série 363 000. Voilà, pour plus de renseignements ou pour en discuter, c'est directement au 92 92 52 que vous obtiendrez de plus en plus d'informations. Le 92, j'ai dit 92, oh la boulette, 98 98

0: 52. Rien à voir. 98, 98, 52. Voilà. Ça, c'est fait. Il est déjà 8h57, ce qui nous laisse 3 minutes pour finir vos petites annonces. Voilà, c'est très, très short. Mais si vraiment vous avez une annonce urgente à faire passer, c'est pas pour être drama queen, mais c'est le moment ou jamais. Il est à vendre une tronçonneuse neuve. Elle a jamais été utilisée. Elle a été achetée à 23 000 francs, proposée ici à la revente. Au prix de 13 000 francs et le numéro pour de plus amples renseignements, c'est le 54 99 19. Il est à vendre une débroussailleuse thermique, 52 chevaux. Non, ça doit être 52 centimètres cubes. J'ai un doute. Servi une fois, acheté 29 000 francs, vendu 15 000 francs. Le numéro, c'est le même, c'est le 54 99 19. Je regarde ce qu'on aurait reçu comme message en plus. Et puis après, vous le savez, les prochaines petites annonces reviendront lundi à 8h45. Il est à vendre une table faite par un ébéniste. Elle est très solide, elle compte 6 chaises. Le tout est à vendre 20 000 francs en espèces au 83 50 74. Le 83 50 74. Allez, une petite dernière pour la route. Un four électrique traditionnel est à vendre... C'est terrible, pardonnez-moi. Non, mais c'est déjà embêtant pour moi, alors j'imagine pas pour vous. Je vais me concentrer. Un four électrique traditionnel de la marque Glen est à vendre. Le prix est de 10 000 francs. Il y a également une Stab de marque Scuba ProForce X taille ML, 15 000 francs. Un ordinateur de plongée Scuba Pro Sport, 10 000 francs. Et tout ça, c'est au 82, 91, 54. Oui, madame. Oui, monsieur. Et c'est fini pour nos petites annonces aujourd'hui. Un grand merci à toutes et à tous pour vos appels, vos messages, votre bonne humeur habituelle. Vous le savez, les petites annonces reviennent lundi de 8h45 à 9h. Et à 9h, là, dans quelques secondes, on a rendez-vous. On prend la direction de Paris pour le Flash Info d'Europe 1. Et oui, nos partenaires d'antenne qu'on retrouve tout de suite.
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0: Paris, il est minuit. On retrouve Maëlle Hassani pour le Flash Info. Bonsoir Maëlle.
1: Bonsoir Valérie, bonsoir à tous. Première réponse concrète du gouvernement à la mobilisation lycéenne. Le ministre de l'Éducation nationale annonce l'arrivée dans les prochaines heures de 3000 professeurs remplaçants dans les établissements les plus touchés par le manque d'effectifs. Dans le même temps, Édouard Geoffrey promet de prendre en compte les revendications des élèves sur une plateforme dédiée et d'intégrer certaines mesures demandées au prochain budget de l'État par voie d'amendement. Une intervention du ministre au terme de l'acte 4 du mouvement lycéen ce jeudi. Mobilisation en baisse, 71 500 manifestants partout en France contre 266 000 mardi dernier et seulement 4% des lycées fermés. Mais le retour à la normale n'est pas pour tout de suite. L'intersyndicale appelle à une nouvelle journée d'action mardi prochain, le 13 octobre. Tant qu'on n'aura pas 10 milliards sur la table, on continuera, promet la porte-parole de l'Union étudiante. Moins de monde dans les rues, mais davantage de violences urbaines ce jeudi, selon le ministre de l'Intérieur qui signale de nombreux débordements autour des lycées. Des proviseurs agressés à Marseille, à Toulouse, à Saint-Chamond dans la Loire, des enseignants et le logement du gardien d'un établissement pris pour cible par des casseurs à Bayonne. Tandis qu'à Lormont, près de Bordeaux, un lycée a été saccagé par un groupe de jeunes encagoulés. Les dégâts sont estimés à plusieurs centaines de milliers d'euros. Dans l'actualité également, cette annonce du ministre du Commerce, Serge Papin, la baisse du prix du gasoil annoncée cette semaine par le Premier ministre sera visible à la pompe à partir de début novembre. 12 à 18 centimes en moins par litre grâce à la mise sur le marché de 10 millions de barils issus des stocks stratégiques. C'est la promesse de Sébastien Lecornu. Une réunion aura lieu à Matignon lundi avec les distributeurs afin de fixer les modalités de cette opération. Les cours du pétrole ont d'ailleurs regagné plus de 5% ce jeudi après la publication d'informations de presse selon lesquelles les États-Unis pourraient à nouveau frapper l'Iran avant les élections de mi-mandat prévues début novembre. Donald Trump se veut rassurant. Le président américain exclut tout nouveau bombardement après des discussions qu'il qualifie de productive avec Téhéran. De nouvelles discussions pour mettre fin à la guerre en Ukraine à partir de ce vendredi à Miami en Floride. Les négociateurs ukrainiens s'entretiendront à nouveau avec les émissaires de la Maison Blanche et cette fois des représentants français, allemands, britanniques mais aussi de l'Union européenne et de l'OTAN seront conviés autour de la table. Objectif selon les Américains, trouver de nouvelles idées pour parvenir à un cessez-le-feu entre Kiev et Moscou. Et puis une voix très influente de l'économie mondiale sonne l'alerte sur la situation financière de la France. Le prix Nobel Paul Krugman qualifie ce jeudi notre pays d'homme malade du monde occidental à quelques jours des débats budgétaires au Parlement. Selon lui, notre trajectoire est insoutenable en raison d'un système de retraite archaïque et trop coûteux. Si rien n'est fait pour inverser la tendance, la France pourrait entraîner la zone euro dans sa chute, ajoute Paul Krugman.
0: Et voilà pour le Flash Info d'Europe 1. Un grand merci à nos partenaires d'antenne.
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0: Et c'est l'heure de votre rendez-vous SMS sur Radio Rythme Bleu. La réponse à la question d'hier, 68% des auditeurs d'RRB qui se sont exprimés par SMS pensent que le dialogue entre les lycéens et les autorités va permettre d'éviter un blocus des lycées en Calédonie. Ils sont 32% à penser que ce ne sera pas le cas. Notre question du jour, face aux perturbations du paiement en ligne et à l'impossibilité de recevoir certains codes d'authentification, faut-il selon vous faire évoluer le système de sécurisation? Si vous pensez que oui, vous tapez 1. Si vous pensez que non, vous tapez 2 et vous envoyez votre réponse au 3146. Merci de votre participation et rendez-vous demain pour la réponse à la question du jour. On repart en musique, il est 9h04, bientôt 5. Vous êtes à l'écoute de Radio Rythme Bleu. Excellent choix puisque dans quelques minutes, à 9h30, on jouera avec le Big Quiz et on vous fera gagner aussi 2 places de ciné grâce à nos partenaires du Ciné City. Mais pour l'instant, attention, j'ai une petite surprise pour vous. C'est pas mal, hein? Belle matinée à tous à l'écoute de votre radio préférée.

Il est 9h passé de 14 minutes, vous êtes bien à l'écoute de Radio Rythme Bleu. À l'instant, Michel Fugain pour une petite balade en Bugatti. En tout cas, il y a des artistes, contrairement à Michel Fugain, qui n'enchaînent pas les tubes pendant toute une carrière. C'est plutôt des artistes qui n'ont eu besoin que d'une seule chanson pour entrer dans l'histoire de la musique. Pourquoi je vous parle de ça? Eh bien, parce que c'est justement le thème de notre Big Quiz aujourd'hui. Des années 70 jusqu'aux années 2000-2010, on va faire travailler un petit peu votre mémoire musicale. Si vous connaissez vos classiques, vous avez déjà une longueur d'avance. Aujourd'hui, on s'intéresse justement aux artistes qui n'ont eu qu'un tube. Oui, un seul, mais... quel tube, de ce qu'on reconnaît dès les premières notes, qu'on chante encore des décennies plus tard et qui traverse bien sûr les générations en général sans prendre une ride. Donc appelez-nous 25 46 46 pour vous inscrire, excusez-moi, à gagner 2 places de cinéma. Alors ne perdez pas une seconde, rendez-vous à 9h30 en direct sur RRB. On jouera ensemble, on chantera peut-être même un petit peu et surtout on se fera plaisir. Pour l'instant, Rhythmix, et oui, 9h15.

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2: 9h30 sur Radio Rythme Bleu, vous savez ce que ça veut dire. C'est l'heure de réveiller vos neurones et surtout vos souvenirs musicaux pour ce matin. Bienvenue dans votre Big Quiz. Vous l'avez entendu, aujourd'hui on s'intéresse donc à ces artistes qui ont parfois connu 15 minutes de gloire. Oui, mais dont les chansons, elles, ont traversé des décennies, des années 70 jusqu'aux années 2010. Des tubes incontournables, des refrains qu'on connaît tous, enfin, en théorie bien sûr. Parce qu'entre reconnaître une chanson dans sa voiture et retrouver son interprète sous la pression du direct, c'est pas la même chose. Alors, nous allons voir comment ça va se passer. En tout cas, deux places de cinéma sont en jeu. Alors, on monte le son, on fait chauffer sa mémoire et on accueille tout de suite notre premier candidat. Allez, c'est parti pour le Big Quiz sur Radio Rythme Bleu. D'ailleurs, on va accueillir les deux candidats. Bonjour à vous, bienvenue sur Radio Rythme Bleu.
4: Bonjour.
2: Bonjour, j'entends une dame, un monsieur. Comment vous appelez-vous, s'il vous plaît?
5: La dame. Moi.
2: Pardon, oui, je vous donne comment, je vous ai demandé comment vous appelez-vous, mais j'ai pas précisé. Madame, répétez-moi votre prénom, s'il vous plaît.
5: Mireille.
2: Mireille, pardon, Mireille, vous avez déjà joué plusieurs fois, je reconnais la voix et tout maintenant.
5: Oui.
2: Comment allez-vous, Mireille?
5: Ça va bien.
2: Bon, et monsieur, comment vous appelez-vous, s'il vous plaît?
6: Moi, c'est Mathieu.
2: Mathieu, bonjour Mathieu, comment allez-vous?
6: Très bien, et vous?
2: Écoutez, très bien. Je suppose, Mireille, Mathieu, que vous avez, excusez-moi.
5: On l'a déjà fait,
2: alors. Oui, bah écoutez, oui, elle était facile, que voulez-vous? Mathieu, Mireille, il faut que je le dise que dans un sens, du coup. Je suppose que si vous nous avez appelé, c'est parce que vous avez entendu le thème, peut-être que je me trompe.
5: Non, je suis en voiture, je sais pas.
2: D'accord. Mathieu, vous aviez entendu, vous, le thème du Big Quiz du jour ou pas du tout?
6: Ouais, mais c'est pareil, c'est pour jouer.
2: Bon, écoutez, c'est parfait. De toute façon, c'est le principe du jeu. Bon, Mireille, je vous avertis quand même. On va parler des artistes qui ont marqué, l'histoire de la musique. C'est un grand mot, mais en tout cas, qui ont eu un tube ou une seule musique connue et dont on se souvient encore. Si c'est bon pour tous les deux, on va pouvoir commencer. Vous savez, le chrono est de 5 secondes. Lequel de vous, Mireille ou Mathieu, a envie de commencer avec la première question?
6: On est aux dames.
2: Très galant, Mathieu.
5: Ok.
2: Mireille, let's go.
5: Allons-y.
2: Allons-y gaiement. Alors, quel village est le titre du tube de Camini révélé par Internet en 2006? 4 propositions, Mireille.
5: Oui.
2: Villers-Faucon, Saint-Genoux, Marly-Gaumont ou Bocanlini?
5: À tout hasard,
2: oh, vous ne l'aviez pas celle-ci, Mireille.
5: Non.
2: C'était un petit rap sur la ville de Marly-Gaumont. Vous savez, c'était une chanson qui évoquait.
5: Oui, oui.
2: Vous en souvenez?
5: Oui, ça y est, maintenant oui.
2: Ah bon, bah voyez. Voilà, ça c'était juste pour se mettre un petit peu en forme. C'était le tour d'échauffement. Mathieu, c'est à nous. Alors, quelle chanson a été le succès du groupe Cookie Dingler? 4 propositions, Mathieu. T'as le look Coco, Femme libérée, les divas du dancing ou Macumba?
6: Femme libérée.
2: Oui. Oui, bonne réponse. Le groupe doit son nom à son leader, hein, Christian Dingler, le chanteur et compositeur. Et la chanson Femme libérée a été un gros hit en 1984. Je pense que beaucoup d'entre nous se souviennent encore des paroles. Mireille, on passe tout de suite à la prochaine question. Qui est la vôtre? Attention, en quelle année le groupe espagnol La Sketchup a-t-il fait danser tout le monde avec Acéléré? Voilà, excusez-moi pour cette... 1999, 2002, 2005 ou 2008?
5: 2002.
2: Oui, Bonne réponse également, bravo. Tout à fait. 2002, on passe sans plus attendre à la prochaine qui est la vôtre. Mathieu, quel est le titre? Pardon, quel est le titre complet de la célèbre chanson de Gauthier? Somebody that I. Quatre propositions. Don't remember, want to kiss, used to know ou will forgive.
6: Used to know?
2: Oui. Double mention parce que je ne facilite pas la tâche. Dès que c'est des titres en anglais, ça vous rajoute une complexité. Donc, double mention. Bonne réponse, Mathieu. Gauthier s'est complètement retiré de l'industrie musicale. Hein, après avoir fait ce tube, je ne sais pas si vous l'avez en tête, mais en tout cas, c'est la chanson Somebody That I Used To Know et qui est chantée avec Kimbra. Voilà, donc on a vu ce monsieur qu'une seule fois. On passe sans plus attendre à la prochaine question qui est, la vôtre, Mireille. Êtes-vous bien prête? Vous êtes là, Mireille?
5: Oui.
2: C'est parti. Avec quelle chanson la Britannique Sophie Elise Bextor a connu le succès en 2002? Die Another Day, Murder on the Dance Floor, Love Don't Let Me Go ou A Thousand Miles?
5: Die Another Day.
2: Oh, vous avez un meilleur accent que moi. Non, alors, l'accent était bon. Le titre, c'était Murder on the Dance Floor par Sophie Elise Bextor. Single qui a atteint la deuxième place dans le classement anglais des singles et y est resté 33 semaines. Attention, ça va y aller, on arrive à la prochaine question qui est la vôtre, Mathieu. Et puis, vous êtes bien parti. Attention, quel est... C'est pas celui-là. Quelle chanson a fait le succès du groupe de rap belgo-français, Benny B? Êtes-vous prêt, Mathieu? Quatre propositions qui sont les suivantes. Vous êtes jeune, vous êtes pas chiche, vous êtes déchiré ou vous êtes fou?
6: Vous êtes fou.
2: Incollable, Mathieu. Oui, la chanson a été un succès en 90, alors que le rap commençait justement à avoir du succès un peu plus généralement. Mathieu, c'est un sans faute. Toutes mes félicitations, vous gagnez vos deux places de ciné, bravo.
6: Merci.
5: Bravo, Mathieu.
6: Merci.
2: Mireille, Mathieu était chaud de chez chaud.
5: Ah oui.
2: Bravo, en tout cas, bonne mémoire, parce que c'est pour la plupart, je crois que les trois questions que vous avez eues, ouais, c'est pas tout jeune, hein. Ce n'est pas des titres dernièrement sortis. Venez nous voir pour récupérer vos deux places de ciné, Mathieu. Mireille, vous connaissez la chanson?
5: Oui.
2: Bon, vous ne perdez jamais puisque vous jouez avec RRB. Venez nous voir pour choisir un cadeau dans notre corbeille fidélité. Et vous pouvez rejouer dès la semaine prochaine. Mathieu, vous, c'est un petit délai de 3 semaines.
6: Ok. Pas
2: avec grand plaisir. Mathieu, Mireille, merci. Vous le savez, pas d'obligation. Si vous souhaitez laisser une dédicace ou un message à vos proches, je vous laisse la place volontiers.
6: Allez-y, Mireille.
5: Bonne journée ensoleillée à tout le monde.
2: Ah, ça fait plaisir, Mireille. Merci beaucoup. Mathieu, on vous écoute si vous le souhaitez.
6: Pareil, bonne journée à tout le monde, à ma famille, voilà, et à ceux qui m'auraient reconnu éventuellement.
2: Oh.
6: Voilà.
2: Eh bien, bonne journée à tous les deux et bravo pour ce beau jeu. Merci beaucoup, Mireille, Mathieu.
6: Merci. Bonne journée.
5: Bonne journée,
2: au revoir. Et voilà pour notre big quiz musical. En tout cas, pardon, je règle mon micro. En tout cas, il suffit d'un seul tube pour devenir inoubliable. La preuve avec ce quiz. Bravo à notre gagnant, Mathieu. Merci. Merci à Mireille qui a joué avec lui. Et merci à vous qui avez certainement joué avec nous derrière vos postes de radio. En tout cas, le big quiz revient dès lundi avec de nouvelles questions, de nouveaux cadeaux, un nouveau thème très certainement, mais vous ne bougez pas, on a encore de belles choses à partager jusqu'à 11h, vous êtes sur RRB et c'est plus la peine de zapper. Tout de suite, on va passer en musique avec David Kushner, Daylight, 9h40, ne bougez pas.

0: Il est bientôt 10h, vous êtes bien à l'écoute de Radio Rythme Bleu à l'instant. 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
0: Il est 10h sur Radio Rythme Bleu. Le vendredi, c'est l'heure du zapping radio. Jennifer a préparé pour vous les meilleurs moments de l'antenne, voilà, qui se sont passés cette semaine. On l'écoute tout de suite, le zapping radio d'RRB. C'est maintenant.
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8: Mesdames, messieurs, ladies and gentlemen, signore, signore et signore.
9: Ah, carrément.
8: On va faire
9: toutes les langues.
8: Exactement. Jennifer.
9: Oui, bonjour Lionel.
8: Back.
9: Bonjour, vous allez bien?
8: Oui, formidablement bien. Oh, oui,
9: parce qu'une journée sans migraine est une belle journée.
8: Oui, c'est ça.
9: C'est ça qu'il faut se dire.
8: C'est ça. Non, mais oui. C'est une journée sans tousser, une journée sans fièvre, une journée sans être complètement KO sur son canapé, telle la loche sur une étale du marché de Nouméa. C'est voilà.
10: Passons en 1957, sans transition. Un nouveau statut entre en vigueur. La Calédonie devient un territoire d'outre-mer. Tom et crée pour la première fois une assemblée territoriale chargée de voter les textes.
11: Le mois de septembre est très propice, car le climat est très doux en ce moment. Il ne fait pas trop chaud en journée et relativement frais la nuit. Donc les plants ne sont pas stressés et donc c'est pour ça qu'on retrouve énormément de fraises sur le marché calédonien. Et en plus de ça, on a un temps relativement sec. Donc c'est ce qui permet aux insectes pollinisateurs de bien faire leur travail dans les fleurs et donc de récolter de très belles fraises.
12: Les intelligences artificielles progressent très vite, ça personne ne peut sérieusement le nier. Mais aujourd'hui, rien ne permet d'affirmer scientifiquement qu'une super intelligence autonome, générale et supérieure à l'être humain dans tous les domaines soit imminente. Et pendant qu'on débat à la fin éventuelle de l'humanité, il existe une échéance beaucoup plus proche pour les géants américains de la technologie, celle des comptes.
13: Ce défi du jour, ça se passe donc à l'halle sportive Michel Castex de Dimbéa.
8: Et l'histoire ne dit pas si Michael Juneski s'était essayé au tiré de véhicule de sapeurs-pompiers.
13: Non, j'ai pas eu cette occasion. Bon, désolé.
8: Vous y retournerez cet après-midi pour essayer. Merci Michael, il est midi et 35 minutes.
10: 1974, le 6 octobre, le tout premier titre de champion de Calédonie de football est attribué à l'équipe de Gaïcha.
0: Fraises et poissons, c'est pas forcément l'association à laquelle on pense spontanément. Alors Morgane, comment on prépare cette sauce ?
9: Ah oui, effectivement, c'est assez particulier comme recette, mais c'est assez simple. En fait, on coupe les fraises en petits dés, on ajoute un petit peu de tomate, de l'oignon rouge finement émincé, un peu de coriandre fraîche, un peu de jus de citron vert et un petit peu de zeste. Ensuite, on peut, si on aime ça, on peut ajouter une petite pointe de piment, un petit peu de sel avec un petit filet d'huile d'olive. Après, il faut mélanger délicatement et laisser reposer quelques minutes. En fait, c'est pour que les saveurs se mélange bien.
8: C'est bien.
9: On
8: c'est
9: en
8: bien.
9: Profite et on rejoint juste après Kelinda pour l'agenda du week-end.
8: Et dites donc, oui. Il paraît qu'on va danser la salsa tout à l'heure pendant
9: oui,
8: votre émission.
9: Oui, c'est Diego, DJ Diego 971 qui vient nous rejoindre pour à plus d'un titre. Mm. Vous êtes bien au courant, dis donc.
8: Oui, j'ai fait 4 cours avec lui et j'ai arrêté ma carrière de danseur de salsa immédiatement après. Bonne journée.
9: Bonne journée.

0: fait du bien, n'est-ce pas? Ça détend. En tout cas, il est 10h20, c'est l'heure de sortir nos agendas parce que voilà arrivée Kelinda Boicou pour Par ici les sorties. C'est pas français, mais on la retrouve tout de suite.
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2: Bonjour, aujourd'hui dans ce Par ici les sorties, je vous emmène sur la place des Cocotiers qui accueille depuis hier la culture tahitienne. La communauté polynésienne vous invite à découvrir toute la richesse de la culture polynésienne à travers son art, ses savoir-faire, sa musique et ses traditions. À travers ce jeudi du centre-ville spécial Tahiti, les précisions de Manuia Chongtai, la présidente de l'association Tohuaya, co-organisatrice de l'événement.
3: Je suis très contente parce qu'il y a du monde depuis ce matin. Alors, nous avons des concours de tressage de Niaou, de plus beaux chapeaux avec des fleurs fraîches, mais aussi des chapeaux que chacun a confectionnés avec ce que son cœur lui a dicté. Nous avons un battle de ukulélé avec les meilleurs groupes de musiciens qui se trouvent ici à Nouméa. Nous avons toujours nos plats, tous nos exposants qui seront là. Et nous avons en dernier, la danse du feu. Pendant une heure, nous aurons les plus beaux danseurs avec tout leur cœur.
2: Le jeudi du centre-ville spécial Tahiti, c'est jusqu'à 19h ce soir sur la place des Cocotiers. Le centre d'art accueille la compagnie Oulala pour son championnat d'improvisation sur les planches du théâtre de poche. Préparez-vous à des rencontres théâtrales où tout peut arriver. Sur scène, les équipes de comédiens s'affronteront dans des matchs d'improvisation endiablés en relevant des thèmes et contraintes lancées par l'arbitre. Créativité, imagination, spontanéité et audace seront au rendez-vous pour des improvisations uniques puisque rien n'est écrit à l'avance. Entre éclats de rire, situations inattendues et émotions, chaque rencontre promet son lot de surprises et vous, public, aurez un rôle essentiel. À la fin de chaque improvisation, c'est vous qui votez. Vos choix peuvent faire basculer le match et départager les équipes. Les représentations seront données ce soir à 19h, puis demain et dimanche à 18h sur les planches du théâtre de poche du Centre d'art, situé au 6 boulevard extérieur du Faubourg Blanchot. Vos places sont à réserver directement sur place jusqu'à 16h30 tout à l'heure ou en ligne sur ticket.nc. Pour plus de renseignements, le 25 07 54, le 25 07 54. La ville de Nouméa organise ce soir la troisième soirée de présélection qui se déroulera à l'espace municipal de Tindu. Il s'agit de la cinquième édition du concours Chante ma ville, ouvert à tous les passionnés de chant. Cinq soirées de présélection sont programmées jusqu'à début novembre qui permettront de révéler tous les talents qui participeront à la grande finale prévue le 20 novembre prochain au kiosque à musique. Les candidats peuvent s'accompagner ou se faire accompagner d'un ou de plusieurs instruments de musique. L'interprétation peut se faire avec une bande son, avec des musiciens ou a cappella. Trois catégories sont proposées, solo, duo ou en groupe. Les candidats sont invités à venir tenter leur chance au cours de l'une des soirées de présélection de 18h à 20h. La troisième soirée de présélection aura donc lieu ce soir à l'espace municipal de Tindu. La ville de Nouméa organise une journée portes ouvertes demain à la piscine Henri Délé de Rivière-Salée. Envie de profiter de la piscine en famille? Trampoline, ventre et glisse, jeux libres, parcours ludiques et murs des héros seront proposés tout au long de la matinée. À 10h15, participez à une séance d'aquazumba ouverte à tous. Les précisions de Vivian Chaillet, chef de la section piscine de la ville de Nouméa.
4: On aura le trampoline géant que les gens ont pu voir pour les 60 ans de la piscine du Wentoro. On aura le ventre et glisse. Il y aura une surprise sur le parking, je vous laisse découvrir et venir sur site pour constater cette surprise. Et ensuite, à partir de 9h, on a une prestation d'aquazumba qui va être dispensée par une ancienne collègue de la ville, Marilyn Claret. Et il y a également un food truck qui vient sur site, on a la Ligue contre le cancer qui est là pour faire aussi des sensibilisations et qui sera là avec une petite boutique pour faire des dons à la Ligue contre le cancer. Alors cette journée porte ouverte, elle est là pour permettre à cette piscine de gagner en visibilité et de faire vivre le quartier. Cette journée, on s'est aussi appuyé sur des associations comme Solidarité RS, avec le marché qui est juste à côté, donc en s'appuyant dessus pour faire vivre l'établissement, montrer qu'il est dans ce quartier-là et permettre aux personnes de ce quartier et aux alentours de pouvoir profiter de l'établissement municipal.
2: La journée portes ouvertes à la piscine Henri Délé de Rivière-Salée, ce sera de 7h30 à 12h45 demain. L'entrée et les activités seront libres et gratuites. L'ACAPA organise demain son dernier loto de l'année dans ses locaux. Une trentaine de parties de 100, 200 et 300 francs sont programmées avec de nombreux beaux lots à gagner. L'objectif est d'aider l'association calédonienne d'aide aux personnes âgées à organiser une sortie pour leurs centaines d'adhérents en fin d'année. Le dernier loto de l'année de l'ACAPA, c'est demain à partir de 9h dans leurs locaux du Faubourg Blanchot. On termine ce Paris C'est Sorti avec la fanfare Malawi qui fêtera demain ses 20 ans au restaurant Le Bout du Monde. La fête débutera à 13h30 jusqu'à 2h du matin. Prépare-toi à faire la fête comme jamais avec au programme un plateau musical qui va envoyer du lourd avec un groupe australien, des animations pour tous. Donc que tu sois fan de la première heure ou juste curieux de passer une soirée mémorable, la fanfare Malawi vous attendra, souligne Aurélie, la présidente de la fanfare Malawi.
1: En fait, on a voulu organiser une fête qui se veut familiale et qui ressemble à l'esprit de la fanfare, c'est-à-dire que on aime qu'il y ait des enfants, des adultes, que tout le monde s'amuse, que tout le monde y trouve son compte, on aime faire la fête ensemble. Donc on a prévu un festival de musique qui commencera à 13h30 et qui s'arrêtera à minuit pour laisser place à un DJ derrière. Sur place, Le Bout du Monde a complètement adhéré au principe, il bouge toutes ses tables, etc. On fait de la place pour mettre des jeux pour enfants. Il y aura un château gonflable, il y aura des jeux en bois. On veut que ce soit une journée qui rassemble, en fait. Ça commence à 13h30 avec un défilé de groupes locaux, tous meilleurs les uns que les autres. Donc on a de mémoire 7 ou 8 groupes locaux qui vont jouer des concerts d'une heure les uns après les autres. Entre les groupes, il y aura des petites surprises comme des tirages au sort pour la tombola, etc. Il y aura évidemment un concert de la fanfare à 20h30 avec l'arrivée de notre gâteau d'anniversaire qui se veut surprenant. Et donc à 22h, c'est le Hot Potato Band qui joue. C'est un groupe d'instruments à vent avec un chanteur qui vient tout droit de Sydney pour l'occasion. Et puis donc voilà, ils vont mettre le feu au bout du monde pendant 2 heures. Et après ça, c'est DJ Fool qui prend le relais pour nous faire danser jusqu'au bout de la nuit.
2: La fanfare Malawi vous attendra donc à partir de 13h30 demain pour célébrer ses 20 ans au restaurant Le Bout du Monde, Bella Moselle. C'est terminé pour ce Paris C'est Sorti. Le prochain rendez-vous, c'est à 15h30 cet après-midi.
0: Merci beaucoup, Kelinda Boko. On a hâte de vous retrouver cet après-midi à 15h30. On laisse passer Ray Dalton avec In My Bones. Vous êtes sur Radio Rythme Bleu juste après. On retrouve le totem.

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2: Et avec Jennifer et Mouna sur RRB. Bonjour à toutes et à tous, c'est vendredi, c'est youpi comme dirait notre ami Thierry, et c'est l'heure du totem. On n'avait pas poussé la chansonnette cette semaine.
0: Hein, et ben voilà, il fallait attendre que le week-end arrive.
2: Vous n'étiez pas là, je chante avec qui, Mouna?
0: Oh, quel bonheur de vous retrouver, Jennifer. Comment allez-vous?
2: Très très bien. Malgré cette chaleur qui revient. Hein, qui
0: et
2: revient.
0: Ben l'été pointe le bout de son nez.
2: Et je pense qu'il va faire mal.
0: Ah, en tout cas, il risque de faire chaud dans les maillots. Allez.
2: Je ne sais pas dans les maillots, mais en tout cas, dans la cagnotte, il fait chaud. Ouh. 21 000 francs
0: s'il
2: avec
0: Bureau
2: Vallée. C'est beaucoup.
0: Ouais.
2: C'est là, on commence à passer un stade.
0: Dites-moi, oui. Jennifer, s'il vous plaît, qu'on a réussi peut-être hier dans l'après-midi à obtenir quelques indices significatifs qui nous permettent d'avancer sur cet objet mystère.
2: Et, écoutez, on a eu des indices, mais par contre, je ne peux pas vous dire que ça va nous mener sur des bons chemins. Je vais vous les dire. En tout cas, 25 46 46 pour nous appeler.
0: On a déjà un appel.
2: Le standard est ouvert. Je dis juste les derniers indices. Il n'y a pas le mot patch dans notre intitulé. Il n'y a pas le mot bonnet non plus, ni le mot tête, ni le mot accu. Il n'y a pas le mot relaxation dans l'intitulé. Pas de lien avec le magnétisme. Il y a d'autres matières dans notre totem et il ne sert pas à respirer. Bonjour, bienvenue sur Radio Rythme Bleu.
3: Coucou, coucou, coucou, coucou, coucou.
2: Bonjour Lily Jo.
0: Bonjour Lily Jo, comment allez-vous?
3: Je suis Pierrette Patane, bonjour à toutes les deux. Merci Mouna pour cette jolie musique, j'ai encore mon téléphone en dansant.
0: Oh, merci.
3: Et puis si vous avez dit qu'il fait chaud dans les maillots, bah quittez tout.
2: Quittez tout.
0: Quittez, voilà, tout. Quittez tout. Quand vous dites quittez tout, vous parlez des habits.
3: C'est à double tranche, hein, les quittez tout. Bon. Ah, ben vous me connaissez un peu. La question que je vais vous poser, parce que moi, d'avance, bon, pas bien, votre matière, là, je la vois pas. Je ne la visualise pas. Alors, est-ce que c'est la main de l'homme qui place votre totem au bon endroit?
2: Oui.
3: Vous pouvez rire, hein.
2: Oui, c'est un oui. C'est la main de l'homme qui place le totem au bon endroit.
3: J'ai bien compris, l'être humain de l'homme. Oui. Purée, qu'est-ce que j'aimerais bien être votre totem, moi.
2: Ah, la bonne humeur. Ah, la rigolade avec Lily Jo le vendredi.
0: Je t'emprunte, Lily Jo.
3: Mais grâce à vous, je ris beaucoup le matin. Hein.
0: Eh bien, c'est réciproque, Lily Jo.
3: Ah, bon, j'espère que des fois, je vous ennuie pas trop maintenant, les auditeurs derrière. Vous savez, ça fait 2 minutes que j'ai vraiment appelé, parce qu'après, il faut attendre longtemps. Bon, eh bien, écoutez, la main de l'homme ou de la femme, hein. Ma femme de l'homme au placé. Bon, écoutez.
2: Est-ce que vous avez une proposition, très chère?
3: Ah oui, ben la proposition, elle va faire crier tout le monde. Objet, je sais que c'est pas sensuel, mais enfin, un objet sensuel posé sur le front, par la main de l'homme.
0: Posé sur le front.
2: Lily Jo, voilà. Écoutez, on va prendre un petit week-end pour se reposer, hein.
0: Non, c'est la chaleur de l'été, ça. On sent que les mœurs commencent à changer.
3: Ah, ouais. C'est hier que j'avais dit sur les seins. C'est pas mal, hein.
0: Lily Jo. Oh,
3: ah, ben, je serai toujours comme ça.
0: Eh ben, écoutez, vous avez bien
3: vous
0: raison.
3: Vous ne connaissez pas.
0: On vous embrasse, Lily Jo, bien
3: fort. Moi aussi, sur les deux joues du haut,
2: mais
3: pas sur les deux joues du bas.
0: Oh, mon Dieu.
2: Enfin, allez, Lily Jo.
0: Incorrigible. Terriblement, j'ai raccroché Lily Jo, pardon. On vous embrasse bien fort des studios d'RRB, en tout cas.
2: Bonjour, bienvenue dans votre totem.
4: Allô?
2: Allô, oui.
4: Bonjour, ça va?
0: Lucien.
2: Bonjour, Lucien.
4: Oui, ça va. Eh, hey, mais Lily Jo, elle a abusé sur le gingembre ou quoi?
0: Non, mais là, c'est la veille de week-end. Je pense que Lily Jo, dans sa tête, elle est déjà en vacances. En vacances, ah, en fait. Et puis, il fait chaud, là, Lucien.
2: Calmez-vous, ah, Mouna.
0: L'été revient.
4: C'est ça.
2: Je vous écoute.
4: Alors, là, là, là, là.
0: Ah, ça vous a perturbé.
4: Oui, voilà, t'as eu deux, trois... Tu peux répéter ce que t'as eu hier après-midi, s'il te plaît, Jenny?
2: Il n'y a pas le mot relaxation dans l'intitulé, pas de rapport avec le magnétisme. Il y a d'autres matières que le plastique et le silicone dans notre totem, et il ne sert pas à respirer.
4: Ok, d'accord.
2: Ce sont les derniers.
4: Ok, ça marche.
2: Et avec Lily Jo, on sait que c'est l'homme ou la femme, hein, qui place le totem.
4: Ouais, on va dire ça. est-ce que le totem, on peut l'utiliser sous différentes postures? C'est-à-dire assis, allongé?
0: Nous ou le totem?
2: Non, j'ai compris la question, Mouna. Est-ce qu'on peut utiliser le totem en étant nous assis ou allongés?
4: Oui, voilà, ou sous différentes postures.
2: Oui, oui, on peut l'utiliser non, sous différentes postures.
0: C'est vraiment oui pour oui, ça.
4: Ouais, ouais, c'était une question un peu petit bras quand même.
0: Oui, mais bien joué.
2: C'était pour avoir un oui, quoi. Ouais.
4: Alors, je vais quand même proposer, on ne sait jamais, oui. Alors, un coussinet d'acupression en silicone.
0: Oh, dis donc, c'est mignon, ça, en tout cas, du ouais. coussinet.
2: J'aimerais bien en avoir un, là, tout de suite.
0: Un coussinet?
2: Oui.
0: Merci, Lucien, pour cette proposition.
4: Allez, bon week-end à vous et à lundi.
2: À lundi, un bon excellent week-end.
4: Merci, pareil.
2: Au revoir, Lucien. Le 25-46-46, une cagnotte à 21 000 francs avec notre partenaire de choc Bureau Vallée ce matin. C'est la seule session de la journée, profitez-en. Bonjour.
0: Calmez-vous.
4: Bonjour, les filles.
0: Bonjour.
2: Qui est à la
4: parole?
0: Attendez. Il y a une résonance, mon radar est brouillé. Pourriez-vous, s'il vous plaît, répéter une petite phrase du coucou tout le monde ou...
4: Coucou tout le monde.
0: Oh, mais c'est Philippe.
4: Bah, bien sûr.
0: Oh, mais oui, mais dans un autre contexte, vous voyez, nous, c'est des petites annonces. Bienvenue, Philippe.
4: Merci, Mouna. Bonjour, Jennifer.
2: Bonjour, Philippe. Comment alors, allez-vous?
4: Bonjour. Eh bien, écoutez, comme un vieux, donc tout va bien.
2: Oh, toujours plus. Bonjour, je vous en prie, Philippe, j'écoute votre question.
4: Ça commence à être compliqué, votre affaire. Donc, du coup, est-ce que ce totem se fixe donc sur la tête, mais à l'aide d'une sangle élastique réglable?
2: Alors, où est-ce que vous avez entendu qu'il se fixait sur la tête? Sur la tête, en haut du crâne, vous parlez?
5: Bah pour qu'ils tiennent au-dessus des yeux, comme vous l'avez dit, il faut bien quelque chose pour qu'ils tiennent tout seuls. En l'occurrence, est-ce qu'il y a un élastique, une sangle élastique ou quelque chose comme ça, réglable, qu'on puisse l'ajuster
2: Philippe, on dirait que vous perdez patience avec moi.
0: Vous avez raison, énervez-vous, Philippe, on en a marre.
2: Je vous dis non, Philippe.
0: Oh non, c'est pas possible.
5: Mais il tient comment?
2: Ah, c'est bien ça la vraie question.
5: Bon, bah, manque de bol, j'espérais avoir trouvé la réponse.
2: Mince. Je suis désolée, Philippe.
5: Merci, Jennifer.
2: Est-ce que je peux rajouter quelque chose?
0: Ah.
5: Oui.
2: Parce que je peux commencer à vous aider, vous, les auditeurs. Il n'y a pas de réglage complexe pour positionner cet objet.
0: Waouh, quelle aide. Merci pour quelle aide. Votre aide, Jennifer.
2: Voilà, Philippe. Je vous dis à lundi. Je vous souhaite ouais. un excellent week-end. Merci d'avoir appelé, bien sûr, dans le totem.
5: C'est pour cela que l'élastique que l'on tend juste comme une lampe frontale, par exemple, il n'y a aucun réglage compliqué, là, vous voyez.
2: Oui, mais il y a quand même un élément qui n'a pas sa place, l'élastique.
0: Oh là là.
5: D'accord.
2: Mouna a l'air découragée par mes explications, mais...
0: Philippe, merci beaucoup.
5: Merci, Jennifer, et bonne continuation, et j'espère qu'il va tomber ce totem.
2: Merci Philippe.
0: Bon week-end à vous.
2: Et merci pour votre bonne humeur, surtout. 10h39, on est encore ensemble jusqu'à 45, hey, 25, 46, 46, et on a encore des appels.
0: Hein, oui, madame.
2: Bonjour.
6: Oui.
2: Bonjour, qui est à l'appareil?
6: C'est Cathy.
2: Bonjour Cathy, vous allez bien?
6: Je vais bien, oui. Et vous? Ça a l'air d'aller apparemment.
2: À ravir, hein. Vous savez, nous, dès qu'il y a un peu de chaleur, nous frétillons, Cathy. Surtout Mouna.
0: Cathy, s'il vous plaît, abrégez ce moment gênant.
6: Alors, ma question.
2: Je vous écoute.
6: Est-ce qu'il y a du gel dans le totem?
2: Du gel, c'est-à-dire?
6: Bah, de l'hydrogel, du gel...
2: De l'hydrogel, genre pour se laver les mains?
6: Ah non,
0: la
6: du gel,
0: texture gel,
6: vous pouvez faire à rafraîchir ou à réchauffer. Oui.
2: Ah oui, vous voulez dire comme quelque chose qu'on met au frigo et puis que ça...
6: Oui, je sens qu'il va y avoir un nom.
0: Gélatineux.
2: Voilà, c'est un nom, Cathy.
6: Voilà, je m'en doutais un peu. Bon, d'accord, bah écoutez, à lundi.
2: Merci,
0: à lundi, Cathy, bon courage et bon week-end.
6: Et bon week-end, au revoir.
2: Mais au moins, ce qu'on peut se dire, c'est qu'on va encore mener l'enquête tout le week-end.
0: Vous êtes décourageante. Il y a un appel, Jennifer.
2: Bonjour, bienvenue dans le totem.
7: Coucou les filles.
2: Coucou Sonia.
0: Bonjour Sonia, vous ici, maintenant?
2: Ben oui, c'est parce qu'il n'y a pas cet après-midi.
0: Ah, bah j'aime bien le vendredi. Comment va notre Sonia?
7: À ravir.
0: Ah, à ravir Sonia. Et comment va Koumak aujourd'hui?
7: Super beau, nous, toujours.
0: Bon, je prie pour que vous décrochiez un oui à Jennifer qui ne semble pas décidée à nous faciliter la tâche aujourd'hui.
2: Je vous écoute, Sonia.
8: Je voudrais savoir si le totem, il tient par, genre, effet ventouse. Quand on le plaque sur...
0: Le front.
8: Ouais, le front.
2: Je ne sais pas de quel objet vous parlez, mesdames, mais... Je vous dis non, il n'y a aucun effet ventouse, ni d'aspiration sur la peau. Ah non, mais... on s'en sort pas.
8: Bon, ouais, bah on va réfléchir ce week-end.
0: Bon, bah, bon week-end, Sonia.
8: À vous aussi.
0: À lundi.
2: Profitez bien de votre week-end, chère Sonia.
0: Dit-elle après avoir gâché le week-end.
2: On joue avec Bureau Vallée sur RRB ce matin. 21 000 francs de cagnotte. Appelez-nous au 25 46 46. Bonjour.
9: Bonjour.
0: Bonjour, monsieur.
9: Comment va Mouna et Jennifer?
0: Oh là là là là là là. Ça va très bien. Marc!
9: Ah non, pas du tout.
0: François, Barbara. François.
9: Oui, c'est François.
0: C'était une petite blagounette, je vous avais reconnu tout de suite.
9: Bon, j'ai pas trop suivi le totem.
0: Vous avez pas raté grand-chose.
9: Voilà, est-ce qu'il peut être tiède ou chaude quand on l'applique sur la peau?
2: Je vous dis non.
9: Bah tant pis,
2: pas d'effet de température.
9: Ouais, mais bon, je viens seulement d'y prendre. Hein.
2: On est ravis de vous accueillir.
9: Les vacances ont une fin, malheureusement.
0: Voilà. Ah, François okay. Qui nous narque en disant qu'il était en vacances. Bienvenue, François.
9: Allez, bon week-end à vous.
2: Bon week-end à vous également. Vous êtes sur RRB, vous jouez au totem avec nous.
0: Pourquoi ce regard si perçant, cher Mouna? Parce que, voilà, je suis frustrée, je vais partir en week-end frustrée. Enfin bon, on sera là demain, mais il n'y aura pas de totem.
2: Est-ce de ma faute?
0: Ben, vous y êtes forcément un petit chouille pour quelque chose.
2: Un petit chouille.
0: Un petit chouille.
2: Écoutez,
0: ça, c'est l'abréviative de chouilla.
2: Je vous propose d'écouter Mouna pour nous détendre, parce que vous m'avez l'air un peu stressée. Un peu de musique durant cette minute.
0: Laquelle? Celle-ci?
2: Celle-ci.
0: Celle-ci même.
2: Oui, ça va vous détendre un peu.
0: Pas sûr.
2: On vous attend.
0: En tout cas, voilà, j'allais dire, il est 42, il nous reste donc 3 minutes si mes calculs sont bons.
2: Oui.
0: 25, 46, 46, sauvez-nous. Et ben voilà.
2: Bonjour, bienvenue dans votre totem.
10: Allô.
0: Oh. Allô. Welcome, Sarah. Welcome home. Je suis désolée, c'est du n'importe quoi aujourd'hui, Sarah.
10: Merci.
0: Ah, j'ai cru qu'elle était repartie.
2: Elle reste très sérieuse aujourd'hui, Sarah.
10: C'est la star offensée.
2: Oh.
10: Ah, Jennifer, vous êtes jalouse de mon succès, hein?
2: Très jalouse.
10: Eh bien, écoutez.
2: Je vous écoute.
10: Ça vous passera. Alors, il commence à m'énerver, ce totem. Certains commencent à avoir les idées bien enflammées. Bien enflammé, ça n'existe pas. Bien enflammé.
0: Ah, ça c'est ma. Attention, les liaisons velours, c'est ma spécialité, Chara. Ne marchez pas sur mes plates-bandes.
10: Alors, ma question, Jennifer. Mm-hmm. Est-ce qu'il y aurait du vert chromatique dans ce totem?
2: Du vert chromatique, je me rappelle plus.
10: Vert avec des couleurs.
2: Dans ce totem, je vérifie, Chara.
0: Ah, je croise les doigts tellement fort, Chara.
2: Je vous dis non.
0: Ah.
10: Vous avez envie de dire, non, Jennifer, ça devient dur.
0: Ah.
10: Notre santé mentale en souffre, Jennifer, faites quelque chose, allez, lâchez.
2: Lâchez un petit indice en fin de session, c'est ça que vous voulez? Est-ce non, que c'est
10: pourquoi
2: ça
10: attendre
2: vous
10: la fin? On le fait ensemble.
2: Allez, je peux vous dire quelque chose.
10: De toute façon, je n'ai pas droit à une proposition, alors.
0: Mouiller pour mouiller.
10: Oui. Ne parlons pas de mouillé aujourd'hui, Mouna.
0: Oh, mais c'est... Jennifer, allez lundi, s'il vous plaît. Il faut...
10: On l'a perdu.
2: Non, mais j'essaie de tourner ma phrase pour pas que ça soit non plus un indice déterminant.
0: Oh, écoutez, lâchez-vous, Jennifer.
2: On parlait de tenue tout à l'heure de ce totem. Ce que je peux vous dire, que c'est que c'est une tenue par simple effet ressort ergonomique. Il n'y a pas de ventouse, il n'y a pas d'élastique, il n'y a pas de... Voilà, c'est juste, on le pose, voilà.
0: Et ça tient
2: tout seul.
10: Vous voyez, ça marche. Il voilà. Y a tellement de choses, Jennifer, à revoir.
0: On est tellement avancé maintenant, merci beaucoup pour ce super indice.
10: Oui. Les filles, je vous souhaite un bon week-end.
2: Moi
0: bon
2: aussi.
0: Week-end, Sarah.
10: Bisous, au revoir.
0: Au revoir.
2: Ça fait plaisir d'avoir Chara. Elle nous avait un petit peu laissé, Chara, je trouve. Bonjour, bienvenue dans votre totem. Je vous ai explosé les oreilles, Mouna?
0: Je sais pas, non, je...
2: Bonjour.
11: C'est à moi ?
2: Oui, qui est à l'appareil ?
11: Francis.
2: Bonjour Francis.
0: Bonjour.
11: Bonjour.
2: Vous avez passé une bonne semaine, Francis ?
11: Oui, très bonne, un peu malade, mais ça va quand même.
2: Ouais, bah oui, je vous comprends. J'espère que vous vous soignez bien. En tout cas, vous êtes le dernier appel de ce totem ce matin.
11: Ah,
2: l'avant-dernier appel. Je vous écoute.
11: Alors, est-ce que dans le totem, il y a une partie flexible en arc de cercle ?
2: Partie flexible en arc de cercle. Je suis en train de viser. Excusez-moi, j'ai jamais été bonne en géométrie.
11: Arc de cercle,
2: j'avais compris, c'était une blague pour gagner du temps.
0: Non, mais allons-y, Francis. Vous voulez que je coupe le micro, qu'on puisse la tailler un petit peu ? Non,
2: je vous dis oui, Francis.
11: Ah, ok.
0: Ouh.
11: Bien, je pense à une visière colorée qu'on porte, par exemple, avec une tenue de tennis.
0: Ah, bonne question, Francis.
2: Très bonne question, mais mauvaise proposition. Par contre, c'est un indice très, très important que vous venez de nous donner, Francis.
11: Mm-hmm.
2: Okay. Merci beaucoup.
11: Et
2: vous avez même utilisé le mot flexible.
11: Oui, qui est dans l'intitulé, j'imagine.
2: Je ne donnerai pas cette réponse.
0: Ah, bien
2: vous avez voulu me piéger, Francis ou...
11: Absolument pas.
2: Attention, Francis.
11: Vous allez mal me connaître.
2: Je vous remercie beaucoup pour ce magnifique indice.
0: Au revoir, bon Francis. Bon week-end.
11: Au revoir.
2: Au revoir. Et le voici, notre dernier auditeur ou auditrice au 25 46 46. Bienvenue sur ERB.
12: Oui, bonjour.
2: Bonjour, qui est à l'appareil ?
12: Et c'est Sandra.
2: Bonjour Sandra.
0: Bonjour Sandra.
12: Bonjour. J'aimerais bien poser une question.
2: Je vous écoute.
12: Est-ce que dans notre totem, il y a plusieurs matériaux et notamment du métal ?
2: Alors j'ai déjà répondu à cette question et j'ai dit oui, il y a plusieurs matériaux. Mais là, vous avez deux questions en une, Sandra.
12: Ah, pardon.
2: Je vous autorise à poser une autre question.
12: Ok, est-ce qu'il y a du métal dans les matériaux ?
2: Dans les matériaux qui composent notre totem ? Je vous dis non, aucun élément en métal.
12: Aucun élément, alors c'est pas ça que je pense. C'est perdu.
0: J'entends monsieur souffler derrière.
2: Je vous remercie Sandra, est-ce que c'était la première fois que vous nous appeliez ?
12: Oui, c'est la première fois.
2: Oh, ben je vous donne rendez-vous dès lundi Sandra, merci pour votre... Vous avez une voix pleine de soleil.
0: Sandra, on a envie de vous poser la question, on va le faire, je vais le faire. D'où vient votre accent, s'il vous plaît ?
12: Ma langue vient de la Colombie.
0: Oh, eh bien, écoutez, c'est rafraîchissant.
2: J'adore
0: merci,
2: la Sandra. Colombie.
12: Merci.
0: Au revoir, Sandra.
12: Bonne journée et bon week-end.
2: Bon week-end.
12: Merci, au revoir.
0: Au revoir, Sandra. Pardon pour le doigt levé.
2: Ça nous ramène plein de bonnes ondes pour ce matin. Un petit clin d'œil à votre rubrique, Charmouna. Il est 10h49 sur les ondes de Radio Rythme Bleu. On a joué au totem. On se retrouve dès lundi pour une cagnotte explosive à 22 000 francs avec notre partenaire Bureau Vallée. Et je vous laisse entre les mains de la très chère Mouna.
0: Merci Jennifer. À cet après-midi.
2: À cet après-midi.
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20: La devinette de la semaine. Plus il est chaud et plus il est frais. De quoi s'agit-il ?
21: Et l'hiver ? L'été et l'hiver ? Parce qu'en fait, l'été, il fait chaud et l'hiver, il fait froid.
22: Moi, je dis que c'est l'hiver et l'été parce qu'avant, il y avait une amie qui m'avait dit que la Terre, maintenant, elle tourne en cacahuète parce qu'en fait, là, on va bientôt être en été. Bah, là, il fait chaud. Mais alors qu'on est encore un petit peu en hiver.
23: Moi, je dis que c'est la pluie parce que quand il fait trop chaud ou même trop froid, bah là, la pluie qui arrive.
20: Plus il est chaud, plus il est frais. De quoi s'agit-il ?
21: Moi, je dis que c'est l'univers.
24: Moi, je dis quand il y a l'hiver, bah, il fait froid, donc il y a plus de pluie qu'en été.
21: La glace à l'eau, les glaces, Bah parce que c'est froid et en moins c'est chaud quand c'est bien dans la bouche.
23: Moi j'ai dit que c'est moi parce que quand je mets sur ma couverture, normalement elle doit être chaude, mais si moi il est chaud, après moi j'ai froid.
3: C'est l'eau, parce que quand on boit de l'eau, si on met de l'eau froide dans un verre et qu'on boit un petit peu au début, c'est froid. Et si on attend un peu plus longtemps, bah après elle devient chaude.
20: La réponse, c'est le pain. Ben, le pain frais, il est chaud. Donc, plus il est frais, plus il est chaud. Voilà, c'était le pain. Le pain, aliment qu'on ne peut absolument pas amener dans l'espace parce que ça fait plein de miettes et les miettes, après, elles se retrouvent partout.
21: Moi, je dis que c'est le chocolat parce que au début, ça, c'est, on laisse, si on ne met pas au frigo ou au congélateur, ça va fondre et c'est aussi chaud. Et si on met au frigo, ben, à un moment, ça va refroidir.
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0: Et un grand merci aux enfants de l'école Robert Abla Païta pour leur accueil chaleureux ainsi qu'à la directrice et aux enseignants.

voilà, c'est déjà l'heure de se quitter pour ce vendredi matin. Quel bonheur une fois encore d'avoir partagé ces 3 heures avec vous. Et vous savez, à force de vous retrouver tous les matins, j'ai presque l'impression qu'on finit par faire partie de la même famille. Sauf que vous avez un avantage par rapport à la mienne, c'est que vous pouvez toujours baisser le volume quand je parle trop. Plus sérieusement, merci pour votre fidélité, votre bonne humeur et tous ces petits moments qu'on partage tous les jours. On se retrouve dès lundi de 8h à 11h pour Plus la peine de zapper. Mais d'ici là, pas question de vous abandonner. Vous le savez, RRB vous accompagne tout au long de la journée et ce soir également sur avec nos rendez-vous habituels. On se retrouvera également demain après-midi. D'ici là, vous restez les premiers et les mieux informés. Jean-François Baudin dans quelques instants arrive avec Infomag et côté Régis, c'est Pierre qui prendra le relais. Profitez bien de cette belle journée, du soleil, du week-end qui se profile. Attention, pour se quitter, je vous ai choisi un intemporel, hein, Santana, Maria Maria. Oui, quelques notes et le soleil est déjà dans les enceintes. C'était Mouna à vos côtés sur RRB. Prenez soin de vous, des autres et surtout, ne perdez jamais le plaisir des choses simples. Excellent vendredi à toute la Calédonie. Ciao tout le monde.

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3: Bonjour à tous, bienvenue dans Infomag en compagnie de Pierre. Bonjour Pierre.
4: Bonjour Jean-François.
3: Voici les titres que nous développerons dans le journal à 11h30. Retour à la normale, enfin à l'OPT pour la réception des SMS au moteur automatisé provenant de plateformes extérieures à la Nouvelle-Calédonie. Depuis ce matin, les systèmes fonctionnent normalement. Depuis trois jours, les équipes techniques de l'Office et d'Orange se sont mobilisées pour établir l'acheminement de ces messages SMS, dont les fameux messages 3D Secure qui permettent de valider des achats en ligne. Chaque mois, ce sont 600 000 SMS de ce type qui sont envoyés en Nouvelle-Calédonie. La réunion hier soir du conseil municipal de Païta, les élus ont validé plusieurs délibérations concernant l'aménagement de la commune. Ainsi, les travaux de rénovation de l'arène du Sud, cofinancés par l'État à hauteur de 400 millions de francs, et les travaux de réfection de l'éclairage public vont pouvoir commencer dans les semaines qui viennent. Les conseillers ont également adopté la délibération modificative numéro 3 du budget principal de la commune, qui est ainsi porté à un peu moins de 6 milliards de francs, dont 2 milliards en investissement. Le jeudi du centre-ville spécial Polynésie se poursuit place des Cocotiers. Près d'une centaine d'exposants proposent des savoir-faire. Toute la journée, animation, artisanat, plat traditionnel. Ces jeudis spécial Polynésie se poursuivent jusqu'à 19h place des Cocotiers. Et puis c'est l'une des activités prévues dans le cadre de la fête de la science. Les eaux du Mont d'Or ouvrent les portes de leur usine aujourd'hui. Une vingtaine de personnes peut ainsi voir les coulisses de la mise en bouteille de l'eau calédonienne à plume, du soufflage des récipients au bouchonnage en passant par le remplissage. L'entreprise existe depuis 1987 et produit environ 12 millions de bouteilles d'eau chaque année. Et puis notez que c'est l'ancien président du gouvernement, Louis Mapou, qui sera ce midi l'invité d'Elisabeth Noir dans le magazine Transparence. Ce sera entre autres l'occasion de revenir sur le long communiqué qu'il a publié la semaine dernière au nom de l'UPP, Unir pour le pays. Une mobilisation en recul pour l'acte 4 du mouvement des lycéens en métropole. Ils étaient la nuit dernière 71 500 à défiler dans les rues des grandes villes de France. Les cortèges remplacent peu à peu les blocages, même si le fonctionnement de plusieurs lycées a encore été fortement perturbé. Le lycée de Lormont, près de Bordeaux, a lui été saccagé avec des dégâts qui se chiffrent à plusieurs milliers d'euros. Au terme de cette nouvelle journée de manifestation, le ministre de l'Éducation nationale a pris la parole en fin de journée. Édouard Geffray a annoncé le déploiement de 3000 professeurs supplémentaires dans les prochains jours. Le sport avec du tennis et la suite du Masters 1000 de Shanghai ce vendredi. 5 Français disputent le deuxième tour avec notamment un duel 100% tricolore entre Arthur Géa et Hugo Humbert. Arthur Fils rencontrera le russe Pavel Kotov. Adrian Manarino défiera l'italien Flavio Coboli. Et Quentin Alice jouera lui face au belge Alexander Bloks. Et puis du sport sur le territoire et la Nouvelle-Calédonie à l'heure du pickleball. Ce sport de raquette séduit de plus en plus de personnes. Ils étaient 3500 à 4000 pratiquants en 2024 en métropole. Ils sont plus de 30 000 aujourd'hui. Explosion de la discipline auquel le territoire n'échappe pas. La Ligue calédonienne de tennis suit le mouvement et organise une soirée découverte. Ce sera ce soir au Tennis Club d'Auteuil, événement gratuit et ouvert à tous. Voilà Pierre, on va se retrouver dans un peu moins d'une demi-heure maintenant pour le développement de tous ces titres.
5: Et on vous remercie bien entendu, le rendez-vous est pris. Infomag, c'est 11h, 13h de l'information et de la détente. On va commencer bien entendu avec notre première rubrique pour commencer ce moment. Nous aurons ensuite à 11h20 l'édito politique pour prendre un petit peu de hauteur sur l'actualité. À 11h30, votre journal complet avec Jean-François Bodin qui sera suivi avec Elisabeth Noir de votre magazine Transparence comme tous les vendredis. Mais tout de suite, un petit point sur la sécurité routière avec Léana Colombo.